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1: Comme ils sont susceptibles d'entendre ce petit cours, je vais faire attention, je vais être sympa avec nos chers petits anges aujourd'hui.
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1: Pote Péplar. Garçon ou fille, c'est la question que tous les futurs parents entendent évidemment. On va dans tous les pays du monde. Quand on attend un heureux événement, l'entourage demande souvent « Ané, alors, pote Péplar, hein ?» Garçon ou fille, ça permet de choisir, de bien choisir le cadeau de naissance évidemment. Pote, c'est un gars, ur pote. En breton, ça fonctionne à tout âge. Ur pote, un gars ou un garçon. Et plar, ur plar, c'est une fille ou une femme d'ailleurs. Pote. Péplar, gars ou fille. Mais on peut préciser, si on veut être sûr, pour les jeunes enfants, leur potric, un petit gars, un jeune garçon, potredigou au pluriel, un peu plus dur à retenir, hein. Potredigou. Et plaric, c'est pour une jeune fille, une petite fille, plarigou au pluriel. Voilà, c'est simple, mais comme toujours, c'est simple quand on connaît. C'est sûr, c'est plus facile après. Donc, pour les gars, pot, potric, potredigou. Pour les filles, plar, plaric, plarigou. Au pluriel.
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1: Eh bien non, un nom de bateau. Ça change et on en voit souvent dans les ports avec le mot avel, en mot composé. Avel, c'est le vent. Bon, c'est sûr que du vent, ça aide quand on est en mer. Donc les marins choisissent souvent des noms en rapport avec le vent. Avelvour, par exemple, du vent de mer, Avelvour. Mais on entend aussi, on peut lire Aveldro, le tourbillon. Ça, c'est le vent qui tourne. Aveldro. Autre possibilité, toujours. Avelpen ou Avelaben, expression moins appréciée car ça indique où ça parle du vent de tête, Avelaben, le vent de face qui n'aide pas beaucoup en mer, et sinon Aveldre ou Aveladre, ben là c'est pour ceux qui veulent du vent arrière. Mais voilà, ce sont de très beaux noms qu'il faut préserver évidemment, comme les noms-lieux, comme les noms de famille, comme notre belle langue en fait. Mais ça se fera que si l'on fait tous un petit effort. Je vous laisse et je vous dis à demain, même heure, d'Ahenta. Et bon vent.
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4: Bonjour à toutes et tous, bienvenue dans Affaires classées, le podcast. On vous parle beaucoup de Notre-Dame de Bétarame actuellement. Figurez-vous qu'en 1840, il y a de cela bientôt deux siècles, un enseignant de l'établissement qui se destinait à une vie au service de Dieu va soudain passer à la rubrique des faits divers. Vincent Elisabide, officiellement enseignant dans le vénérable collège, va assassiner une jeune mère de famille et ses deux enfants. Comment ce trentenaire émérite a-t-il soudain vendu son âme au diable ? Réponse dans un instant.
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4: Vincent Elisabide vient au monde le 15 juin 1810 à Mauléon, capitale de la Soule. Son père, bien que modeste, est si fier de ce fils aîné qu'il ne recule devant aucun sacrifice pour lui offrir la meilleure éducation. Premier de sa classe, le garçon fait l'admiration des enseignants qui le décrivent précoce et fort intelligent. Vincent affiche très tôt une vocation pour le sacerdoce. Le dimanche, il sert la messe et ne rate jamais une occasion d'échanger avec le curé du village de Gautin.

0: 1828, Vincent souffle sa 18e bougie. Il entre au séminaire de Notre-Dame de Bétharram, où il apprend la philosophie. Il rejoindra ensuite celui de Bayonne, où il suivra l'enseignement de théologie. Lorsqu'il revient parmi les siens, le jeune homme est accueilli avec les honneurs, lui qui croise fréquemment le prélat du diocèse. Vincent se destine à devenir prêtre. Un beau jour, il prend tout le monde de court en annonçant qu'il ne se sent plus aucune vocation pour le sacerdoce. Tiens donc. Son supérieur se console en se disant que la brebis égarée finira bien par rentrer au bercail. En attendant, Élie Sabide dispense des cours particuliers au sein de riches familles installées à Bordeaux. Pris de remords, l'ex-séminariste revient à Bétharram. C'est là qu'il fait la connaissance de Marie, une jeune maman domiciliée à Pau. Joseph, son fils aîné, est un élève d'Élie Sabide. Peu à peu, l'enseignant tombe discrètement amoureux de la jeune veuve.
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0: Comme lui, Marie est née en Soule, dans le village de Montcaillol. Elle avait 20 ans à peine lorsqu'elle a pris pour époux Pierre Anisa, un représentant de commerce avec lequel la jeune femme s'installe au soleil d'Oran, en Algérie. Le couple ouvre une hôtellerie sur place. Deux enfants illumineront cette union. Joseph, qui naît en 1829, et Mathilde, sa cadette, qui naît deux ans plus tard. En 1833, un drame frappe la petite famille d'origine basque. Le papa est tué à Mostaganem alors qu'il a été mobilisé pour combattre l'ennemi. Isolée, la jeune veuve rentre au pays, à Pau. Elle travaille sans compter pour offrir la meilleure éducation possible à ses deux orphelins. On lui suggère pour cela d'inscrire Joseph, son fils aîné, à Notre-Dame de Bétharram. Voilà comment, en 1840, Marie Anisa rencontre Vincent Élie Sabide, cet enseignant dont on murmure qu'il est excellent, mais très sévère. Le charme de la jeune veuve plonge l'ex-séminariste dans le trouble. L'instituteur se prend à visiter régulièrement la jeune maman à son domicile palois. Ses attraits féminins l'attirent davantage que les progrès en français du jeune Joseph. Élie Sabide confie au passage que le métier d'instituteur l'ennuie. Il rêve de s'installer à Paris. Là-bas, croit-il, il fera fortune. Octobre 1839, le jeune enseignant boucle ses valises et part tenter l'aventure. Logé dans un modeste hôtel, Élie Sabide réalise qu'à Paris, personne ne l'attend. C'est la désillusion. Vincent ne rate pourtant jamais une occasion de prendre sa plume afin d'écrire à l'élu de son cœur. Il l'encourage à le rejoindre avec ses deux enfants. Ici, à Paris, ils pourront étudier dans les meilleures écoles. Ici, écrit-il, l'argent coule à flot. Vincent affirme même qu'un établissement envisage de le recruter. Pur mensonge. Séduite, Marie tombe dans le piège. En attendant que le couple soit réuni, pourquoi ne pas lui envoyer son fils? Le 11 mars 1840, le jeune Joseph quitte Pau pour Paris.
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0: Il y a foule dans la grande cour de cette gare parisienne. Le jeune Joseph Anisa débarque, valise à la main, dans l'après-midi du 14 mars 1840. Comme prévu, Vincent Élie Sabide est là. Il se jette sur le gamin qu'il prend dans ses bras et comble d'embrassades. Épuisé par ce long voyage en diligence depuis Pau, Joseph serre, confiant, la main de cet homme qu'il entraîne à pied à la découverte de plusieurs quartiers de la capitale parisienne. Le bambin est émerveillé. L'heure du dîner arrive. Avant de regagner ce qu'Élie Sabide dit être son domicile, le trentenaire pousse la porte d'un restaurant. L'adulte et l'enfant font bombance. Rien n'est de trop. À la fin du repas, Élie Sabide se met à écrire une lettre sur un coin de table. Il y raconte que Joseph est bien arrivé, qu'il est émerveillé et qu'il serait ravi que la jeune femme et sa fille cadette viennent les rejoindre ici, à Paris. Élie Sabide tend même le stylo au garçonnet afin qu'il écrive un petit mot à sa maman. Ma chère maman, je suis bien arrivé, Paris est bien beau. Je crois que je m'y plairai beaucoup. Adieu. Je t'embrasse tendrement ainsi que ma sœur Mathilde, signé ton fils Joseph. La jeune maman reçoit la lettre quelques jours plus tard. En lisant ce mot si tendre à Pau, Marie n'imagine pas un instant que son fils n'est déjà plus de ce monde. En sortant du restaurant, Elie Sabide la conduit dans un endroit sombre, près des abattoirs du quartier de la Villette. Dans un recoin, il s'est emparé d'un marteau qu'il dissimulait sous sa veste. Il a frappé l'enfant à plusieurs reprises avant de l'égorger. Des passants ont découvert son corps le lendemain. Le gamin n'ayant aucun document d'identité sur lui, il n'a pu être identifié. Elie Sabide fait comme si de rien n'était. Il envoie de nouvelles lettres d'amour à Marie qu'il presse de les rejoindre à Paris. « Joseph se porte à merveille », écrit-il. Le 6 mai 1840, Marie Anisa se décide enfin. Elle part rejoindre son amant.
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0: La jeune mère et sa fillette franchissent le porche de la gare de Pau. Elles montent à bord d'une diligence qui les conduit à Bordeaux. C'est là que Vincent Elie Sabide leur a donné rendez-vous, histoire qu'ils fassent ensemble ce long trajet jusqu'à Paris où Joseph, le fiston, est, paraît-il, impatient de les retrouver. La jeune maman ne nourrit aucun regret à l'idée de quitter le Béarn. Son nouvel amant affirme lui avoir débusqué un emploi de femme de maison dans les faubourgs huppés de Saint-Germain-des-Prés. Mais avant, Elie Sabide suggère à Marie et Mathilde de faire étape durant une nuit en Gironde. Il veut en profiter pour les présenter à sa sœur, employée de maison chez de riches propriétaires à Artigues, près Bordeaux. En ce matin de mai, le soleil est de la partie. Pourquoi ne pas profiter de ce temps printanier pour s'y rendre à pied ? Le trio part donc à travers champs. Soudain, le ciel se gâte. De gros nuages apparaissent à l'horizon. Sur la commune d'Ivrac, le trio arpente un chemin tortueux. La jeune femme et sa fillette sont épuisées par cette marche interminable. Elles n'ont même pas remarqué qu'Elie Sabide marche légèrement en retrait, tenant un marteau dans sa main droite. Le jeune homme se met soudain à les frapper l'une et l'autre au point de les assommer. Il les étend ensuite à ses pieds avant de leur sectionner la gorge à l'aide d'un couteau. À 2 mois d'intervalle, usant d'un mode opératoire strictement identique, l'ex-séminariste de Bétaram a assassiné le fils, la mère et la jeune sœur. Elie Sabide dissimule les deux corps avant de s'enfuir. Plus tard, des passants feront la macabre découverte. L'annonce du double crime se répand le soir même à Bordeaux. Un aubergiste signale à la police qu'un étrange client porte des vêtements tachés de sang. Elie Sabide est démasqué et aussitôt interpellé. Il doit maintenant livrer les clés de l'énigme.
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0: Comment un séminariste respecté est-il devenu un triple assassin ? Plusieurs témoins brossent le portrait d'un Elie Sabide au tempérament brillant. Son caractère était sombre, peu communicatif. Mais était-il violent ? Plusieurs le décrivent parfois sévère avec ses élèves, n'hésitant pas d'ailleurs à les châtier physiquement. En chœur, plusieurs témoins pointent un orgueil démesuré qui l'a déterminé à abandonner Bétaram pour le rêve d'une brillante carrière à Paris. De vilains mensonges jaillissent lorsque Vincent dissimule à l'élu de son cœur qu'il vit dans une profonde misère, lui qui affirme mener grand train. Pourquoi alors faire venir le garçonnet à ses côtés alors qu'il n'a même pas de quoi se nourrir ? Pour lui dérober les quelques 100 francs que Joseph avait dans sa poche, selon certains. Mais pourquoi alors ensuite assassiner la mère et la fillette ? Pour éviter que Marie ne lève le voile de ses mensonges, lui, l'enseignant brillant, qu'elle plaçait sur un piédestal. En septembre 1840, une impressionnante foule se presse au palais de justice de Bordeaux. Le triple assassin sous le teint s'affiche tantôt sarcastique, tantôt angoissé. « Je ne demande aucune grâce, ma mort sera bien méritée ». L'accusé confirme qu'il n'est pas fou, mais un autre homme en proie à des idées sombres. À la barre, le banc et l'arrière-banc de l'évêché de Bayonne et de Notre-Dame de Bétaram défilent. Chacun souligne la piété, la bonté de l'accusé qui a pourtant tué une mère et ses deux enfants. Selon ses proches, une puissance maléfique s'est emparée de son âme. Le diable, voilà une explication qui n'enchante guère l'avocat général. L'accusateur public réclame la tête de l'assassin. Sans surprise, la cour prononce la peine capitale. Le président lui lance un commentaire. Elisabide, vos crimes étaient trop grands pour que vous échappiez à la justice des hommes. Le jeune sultan finira en enfer après un crochet par la guillotine.
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0: Vendu au diable, c'était ce nouvel épisode des affaires classées. Je vous retrouve dans un prochain numéro à la découverte d'un fait divers qui fit couler beaucoup d'encre il y a deux siècles en 1827. C'était entre Oloron et Barcus. Le 1er mai était longtemps ce que l'on appelle un jour de foire dans la capitale du Haut-Béarn. Que s'est-il passé en l'an 1827? Réponse dans un prochain numéro. À bientôt.
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4: Vous chantez ça, Michel Rivérol, parce que vous chantiez des chansons polissonnes sur les scènes il y a quelques années.
5: Pendant très longtemps, effectivement, avec un pianiste, c'était un spectacle piano-voix. J'ai par ailleurs payé mes études en chantant et j'étais CPE.
4: Ah oui, voilà, parce que ça, on va en parler. Vous étiez CPE à quel endroit?
5: Au collège de Launaguet, puis quand un poste s'est libéré au lycée Saint-Sernin, je l'ai demandé, j'ai eu la chance de l'avoir et d'y rencontrer des élèves en option musique.
4: Et deux garçons célèbres.
5: Big Flo et Oli, effectivement, j'ai eu cette chance pendant mes 17 années passées dans ce lycée. Oui.
4: Vous faisiez tampon parfois, c'est-à-dire?
5: Un enseignant, il doit faire passer un programme et quand ses élèves sont trop souvent absents, là, ça passe plus du tout. Et je me souviens de moments d'échanges avec un professeur de mathématiques qui me disait « Non, mais là, ça suffit, il faut les coller maintenant, il faut les punir, moi, j'en peux plus, ils sont jamais là. Mais je t'assure qu'ils sont malades. » Je me disais, en fait, je savais qu'ils faisaient une première partie à l'Olympia, donc bon, ils étaient déjà très vite, ils ont atteint une sacrée notoriété et mener les choses de front devenait difficile à ce moment-là.
4: Et vous aviez des contacts avec la maman aussi?
5: Ah oui, ben la maman aussi. La maman voulait qu'ils aient le bac et elle a réussi. Elle disait sans le bac, non, je ne les lâche pas. Bon, après, elle était bien obligée de lâcher quand même, une fois qu'ils sont majeurs. Elle aussi, elle s'est retrouvée dans mon bureau à examiner les absences. Et vraiment, ils peuvent remercier Patricia, leur maman, qui m'a dit déjà, mais voyons, ça, ce n'est pas justifié, ça, ce n'est pas justifié. Ça, non, là, je compte sur vous, vous les punissez, ce n'est pas possible. Bon, et elle veillait au grain et elle avait bien raison.
4: Alors, il y avait de la complicité avec eux, au point d'ailleurs qu'ils vous ont demandé de tourner dans un clip.
5: Ils m'ont demandé de tourner dans un clip qui s'appelle Pourquoi pas nous. Et pour dire deux malheureuses phrases, il a fallu, alors je pensais moi, du premier coup, avec mon expérience, pas du tout. Il a fallu recommencer et à un moment, c'est Florian qui me regarde complètement désappointé. Il me dit, mais vous l'entendez pas, madame? Et là, c'était le renversement, quoi. Habituellement, c'est plus les adultes qui apportent aux élèves, effectivement. Et là, je les mettais dans l'embarras et je ne comprenais pas ce qui ne collait pas. Enfin, c'est une anecdote que je n'ai jamais racontée et je la raconte pour la première fois, là. Peut-être que j'avais ça au fond de moi, j'osais pas trop m'en vanter, entre guillemets. Enfin, j'ai fini à la troisième fois, on m'a fait signe que c'était OK, j'ai été applaudi, la scène était dans la boîte, voilà. Mais ils m'ont fait douter de mes capacités.
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1: On sait qu'on est lorrain parce que quoi, Nicolas Turon?
2: Parce qu'on est tuyau rouge ou tuyau bleu.
1: Je connaissais le fil rouge sur le fil rouge, le fil bleu sur le fil bleu.
2: Ouais.
1: Je ne connaissais pas le tuyau rouge.
2: Vous n'êtes jamais allé à la piscine d'Amnéville?
1: Si, non, bah piscine d'Amnéville, je ne crois pas. Thermapolis.
2: Sinon, vous auriez tilté tout de suite. Ah, Thermapolis, monsieur a les moyens.
1: Oui,
2: monsieur,
1: tu parles.
2: Chez Radio France.
1: Tu parles.
2: Laissez-nous entre prolétaires.
1: Alors, aujourd'hui, au chaud, au froid.
2: Ah, on y est presque. Aujourd'hui, à cause du coût de l'énergie, les piscines municipales ou communautaires n'ont plus que l'eau froide. Ouais. Elles sont de moins en moins chauffées. Il y a une ambiance de morgue là-dedans. L'eau est si fraîche que t'as juste envie d'y ajouter un peu de pastis pour l'apéro. Tu rentres dans le grand bassin comme dans un bocal de fluide glaciale. Et le pire, pour les hommes, c'est le fameux PDC.
1: C'est quoi le PDC?
2: Passage des couilles. C'est le moment... Ah hi, hou. T'es là, tu restes un quart d'heure entre deux eaux avec la ligne de flottaison qui te chatouille et qui te transforme les mistiflettes en rotouflons. Les gamins, eux, ils s'en foutent, ils vont à la baille et deux minutes après, ils sont bleus, ils claquent des dents.
1: C'est vrai.
2: Tu sais, ils ont les lèvres violettes, comme celles des Bob l'éponge à la fin du Beaujolais nouveau. Mais jadis, quand l'énergie n'était pas une question et qu'on cramait du charbon en forfait illimité, on avait un vrai climat tropical à l'Aquadrome ou à la piscine d'Amnéville. N'importe quel Mosellan a passé au moins une journée dans la zone de loisirs du Stalheim, connu pour son zoo, son golf, en Thermapolis pour les plus riches, et sa piscine, et ses fameux toboggans rouges et bleus. Rouge-bleu, deux parcours, deux ambiances, le rouge et le bleu. Un Stendhal pour daltonien. Ce sont aussi les couleurs de l'eau chaude et de l'eau froide, vous l'avez dit, qui correspondent parfaitement au caractère de ceux qui fréquentent l'un ou l'autre parcours. Le tuyau bleu, c'est pour les tempéraments frileux.
1: Les placides,
2: oui, c'est pas très dur.
1: C'est très bien pour moi, ça.
2: Une petite promenade de 4-5 virages, voilà. Une descente douce, les pas d'avant l'heure. Des fois, ça glisse si peu que tu restes coincé, en mode occlusion intestinale. Vous m'en parliez hors antenne. Il faut que t'attendes que le descendeur suivant vienne te dégager à coups de talon. C'est le tuyau de ceux qui respectent les limitations de vitesse, qui sont vaccinés contre le Covid et qui votent modem. Tuyau rouge, en revanche, Jean-Michel Cliché. Tuyau rouge, en revanche, c'est le feu. C'est pour les têtes brûlées. Ça commence par un bec de pélican qui fait guili-guili dans le ventre et que je plonge la tête en avant assez vite pour m'arracher le maillot. C'est les tuyaux de ceux qui font de la moto sans casque, qui écoutent de la musique trop fort et qui mangent épicé. Et alors vous qui nous écoutez, vous êtes plutôt tuyau rouge ou tuyau bleu?
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3: Taureau, je crois que c'est du 21... Ah non, je sais plus.
4: Savez-vous ce que c'est que l'astrologie?
5: C'est les astronautes qui vont dans l'espace.
3: C'est l'espace et les constellations, le placement des étoiles.
4: Vous êtes de quel signe?
5: Verseau. Moi, je crois que je suis taureau.
6: Moi, je suis taureau.
7: Moi aussi, je suis taureau.
4: Comment on a découvert que vous étiez de ce signe-là? C'est grâce à quoi?
3: Au mois de l'année, par exemple, le taureau, je crois que c'est du 21 mars jusqu'au 20... Ah non, je sais plus.
8: Moi, j'avais un petit carnet de jeu et il y avait un jeu. Si on réussit le jeu, on savait on était de quel signe.
9: C'est quand même magique, hein?
10: Waouh, c'est fabuleux! Et pourquoi on fait ça?
8: Je sais un peu, Verseau, c'est de quel temps à quel temps? C'est de la fin de janvier au début de février. Et moi, vu que je suis née le 31 janvier, je suis Verseau, du coup. Ça s'appelle des signes astrologiques. Et l'astrologie, du coup, c'est des signes astrologiques.
4: T'es taureau, ça veut dire que tu rentres, t'as besoin d'une étable?
3: Non, c'est sur les qualités. C'est quand on est, par exemple, taureau, dans le mois où on est taureau, on n'est pas comme d'habitude.
4: Et vous êtes comment, messieurs les taureaux?
3: J'en sais rien.
11: Il possède certainement des qualités, mais voilà. Lesquelles?
8: Je sais pas, moi, je pense de l'émotion. Beaucoup, beaucoup d'émotions. Après, je sais pas.
12: Comment je peux te montrer que je peux être fort et sensible, noble et affectueux?
13: Aïe. Les taureaux, par exemple, ce sont des personnes qui sont nées pendant les mois de taureau.
14: C'est logique.
3: Quand on est taureau, on se contrarie plus, on est plus vexé, alors que d'habitude, non.
8: Taureau, vu que les taureaux, c'est costaud, je pense que les taureaux, ils sont costauds. Enfin, ceux qui ont les signes astrologiques taureaux, ils sont peut-être très forts.
4: Et les balances, alors?
8: Quand
6: on était le signe astrologique balance, c'est dire que quand il y a quelqu'un qui nous dit quelque chose, on va le balancer.
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7: Je rêvais d'avoir une maison à la campagne. Cette maison, c'est comme si j'y étais née. C'est ma maison de famille.
14: Ma maison s'appelle l'Ostao de la Mar.
15: C'est une maison un peu envoûtante.
16: Eh bien, vous voyez, des livres et trois fenêtres qui me donnent le paysage du pays, comme si c'était trois tableaux.
17: Ils ont vécu ici.
0: Thibaut Gaudry.
18: Alain Delon, vous l'aviez rencontré sur un tournage ?
19: Non, je l'ai rencontré dans la rue. Mais on a fait un film ensemble qui était Jeff et qui était un film qu'Alain désirait faire avec moi, donc ça a été aussi une rencontre.
17: En 1968, deux stars du cinéma français sont réunies pour la première fois à l'affiche de Jeff, un film qui ne restera pas dans les mémoires, contrairement à la grande histoire d'amour qui est en train de naître depuis quelques semaines. Mireille Darc et Alain Delon ne se quittent plus.
20: Alain Delon enchaîne les films, dont Jeff et Madly, sur lesquels il a comme partenaire l'égérie de Georges Lautner, Mireille Darc. Ils tourneront 8 films ensemble. Nouveau coup de foudre qui scellera une histoire d'amour qui le marquera à jamais. Il dira de Mireille, près de 40 ans plus tard, lors de sa disparition, « Elle était la femme de ma vie, ma moitié ».
17: 2 ans plus tard, alors que Delon est à Marseille pour tourner Borsalino et que le couple cherche un coin de soleil et de tranquillité, l'ami et agent de l'acteur, Georges Baume, leur fait découvrir Aix-en-Provence où il habite. Ils sont sous le charme et ne tardent pas à s'installer dans un hôtel particulier du quartier Mazarin, le plus ancien de la ville.
21: Pourquoi tu t'en vas ?
22: Parce qu'on est deux.
21: Je comprends pas.
22: Facile à comprendre. Un jour ou l'autre, il n'en restera plus qu'un de nous deux. Faut mieux que je m'en aille avant. On finira par se tirer dessus.
17: Dans l'hôtel de Boisgelin, aux belles pierres ocre, construit en 1650 et classé monument historique, ils louent le vaste rez-de-chaussée qui leur permet de profiter de l'adorable jardin avec son imposante fontaine à vasque. Ils y font même percer une porte dans l'un des murs afin de pouvoir sortir discrètement et éviter les éventuels groupies ou paparazzi, et flâner dans les rues ou aller déjeuner aux Deux Garçons, la plus célèbre brasserie de la ville.
23: Tu sais que tu m'aimes ?
21: Sûr.
23: Même après que tu m'auras fait l'amour.
21: Ça dépend de toi.
17: Ils y mènent une vie paisible, en famille, dans cette ville qui est encore une belle endormie, qu'une polémique va réveiller un peu. Alain et Mireille aimeraient bien pouvoir se baigner au saut du lit et faire construire une piscine. Une faute de goût majeure pour les habitants du quartier et les défenseurs du patrimoine. Une polémique qui en créera une autre. Mireille Darc aime bronzer au bord de sa nouvelle piscine en tenue d'Ève, conduisant un voisin, dont la vue donne sur le jardin, à déposer une main courante pour offense aux bonnes mœurs. Une protestation qui n'empêche pas l'actrice de continuer à lézarder nue sous le soleil aixois.
23: Il faudra encore un peu de champagne.
21: Sommelier ?
23: Parce que vous avez besoin du sommelier pour me servir. Et doucement, le champagne c'est fragile. C'est mon père qui m'a appris ça.
21: Ah oui ?
23: Tiens, vous n'avez pas besoin du sommelier pour me tenir la main ? Vous ne voulez pas coucher avec moi en plus, là, tout de suite sur la banquette ?
17: Ils passeront 5 ans dans ce lieu dont la beauté laisse interdit, comme le dit Mireille. Et aujourd'hui, il n'y a aucune plaque pour rappeler aux nombreux touristes qui se baladent sur la jolie place des Quatre Dauphins que cet hôtel particulier a abrité l'une des plus fameuses idylles.
24: C'est un mot qu'elle m'a écrit, il doit y avoir 40 ou 35 ans, ou 35 ou 40, peu importe, qui résume à lui seul tout ce qu'est Mireille. Et c'est un mot que j'ai toujours avec moi depuis ces 40 ans et qui m'aide à vivre. Mon amour, il est 3 heures du matin et je n'arrive pas à dormir. Je pense à toi qui as tellement de mal à vivre. Je t'ai donné, tout. Et j'ai simplement besoin d'un peu de calme et de tendresse et d'un sourire le matin parce que la vie est là et qu'il faut remercier le ciel d'être l'un en face de l'autre et de s'aimer.
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1: Le principe des petits bonheurs, c'est d'aller au petit bonheur, donc au hasard, faire des rencontres avec le micro ici à la main, le tout à l'improviste, sans rendez-vous, sans se présenter. Alors, je vous en ai trouvé un en Savoie. Nous sommes au pied du massif de la Chartreuse.
2: Oui.
1: C'est à vous cette maison ?
2: Oui.
1: On est à Saint-Jean-de-Coux ici, c'est
2: oui,
1: ça ?
2: Oui, le hameau de Côte-Barrière.
1: Côte-Barrière.
2: Oui.
1: Et alors, cette maison, je l'ai déjà repérée.
2: Ah bon ?
1: Parce que derrière les vitres, on voit plein de coupes, de trophées divers et variés.
2: Bah oui, parce que je suis un ancien motard, champion de France de la montagne en 1983. Et là, actuellement, je roule en moto ancienne. Je fais des démonstrations avec une 2,5 TZ de 86.
1: Et donc, je suis passé plein de fois, il n'y avait personne. Et là, vous êtes en train de sortir une moto du garage.
2: Voilà. Donc, c'est la moto d'une copine que je vais passer au contrôle technique. C'est pour ça que je n'ai pas trop le temps, mais j'ai 5 minutes.
1: Oui, parce que là, pour le coup, ce n'est pas une moto de compétition, celle-là.
2: Non, ce n'est pas une moto de compétition. C'est une moto classique, une 125 Suzuki. Voilà. Donc, je m'appelle M. Gomez Manuel. J'ai été motociste pendant 45 ans. Et j'ai fait de la compétition pendant 12 ans au championnat de France la montagne, et dont j'ai eu le titre en 1983.
1: Motociste, ça veut dire quoi ?
2: Ben, j'ai un magasin de moto.
1: Une passion depuis toujours ?
2: Ah bah oui, depuis l'âge de 15-16 ans, dans la moto, et j'ai toujours fait que ça.
1: Bon, maintenant, vous n'êtes plus un perdreau de l'année ?
2: Non, parce que je suis retraité depuis 3 ans.
1: Voilà. Et vous roulez encore à moto ?
2: Ah bah bien sûr, oui. Je roule en moto dès que j'ai l'occasion, quoi. Et là, j'ai fait un mécanicien au Bol d'Or pour un équipage. Et j'ai fait les 24 heures de Barcelone aussi, en tant que mécanicien.
1: D'accord.
2: Voilà.
1: Et là, des motos, il y en a plein le garage ?
2: Non, j'ai plus rien. J'ai que mes deux motos de course, mais je peux pas vous les faire voir. Elles sont dans la remorque du camping-car, et du coup, il faut que je sorte tout. Faudrait que... Ouais.
1: Et parce que vous tournez toujours ?
2: Bien sûr, je fais des démonstrations. J'étais au Sunderice Classic en 2024, 2025. C'est au circuit Paul Ricard. J'ai roulé avec des grands champions, c'est le Christian Saron, Giacomo Agostini, puis tous ceux que j'oublie, quoi.
1: Des démonstrations de quoi ?
2: De vitesse, sur le circuit du Paul Ricard. Au Castellet.
1: Sinon, là, aujourd'hui, vous ne faites plus de moto au quotidien ?
2: Si, j'ai une moto pour rouler tous les jours, hein, mais bon, je dois faire 500 km par an parce qu'on n'a pas le temps. On est retraité, on n'a pas le temps.
1: Ah oui, c'est ça. Bon, et sur la route, vous astiquez un peu ?
2: Oh, ça m'arrive, mais en faisant attention au radar comme celui qui est là.
1: Hein. Oui, alors, on a la nationale, celle qui amène de la route des échelles là, jusqu'à
2: Chambéry. Voilà.
1: Et donc là, il y a un radar tourelle, là, on le voit bien depuis chez vous.
2: Ouais. Ouais, bien sûr. Donc là, avec des trucs comme ça, on fait attention. Voilà.
1: Bon, ben merci de m'avoir accordé un petit peu ce temps. Eh ben, juste cette question, parce que finalement, c'est ça qui m'amène.
2: Oui.
1: C'est quoi le dernier petit bonheur de Manuel ?
2: Ben là, ça va être encore au Bol d'Or là, cette année, faire le Bol d'Or en tant que mécanicien, puis avoir des amis de partout. Voilà. Et ça, il n'y a pas de souci. Parce qu'on m'appelle encore tous les jours, ben, tiens, j'ai un renseignement de demande.
1: Ouais, ben d'ailleurs, ça sonne, on vous entend à la radio.
2: Ouais, voilà, ça sonne.
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3: Et pour ce nouveau reportage, je vous propose de me suivre. On part à Vouneuil-sous-Biard, retrouver Badr, il gère la société Black Sheep. Bonjour.
4: Bonjour.
3: Alors vous, votre spécialité, c'est les vannes aménagées.
4: Ouais, c'est ça, vannes aménagées. On fait de la location de vannes aménagées et de la vente également.
3: Alors, c'est quoi aujourd'hui les vannes aménagées ? Parce que depuis le Covid, le confinement, il y a énormément de gens qui ont acheté de vannes aménagées. Ça a la cote et il y a de plus en plus de nouveautés, de petites choses qui simplifient la vie.
4: Ouais, bah en fait, depuis le Covid, on a une très grosse demande parce que les gens veulent chercher la nature. Le van aménagé, c'est vraiment le bon produit puisqu'il est à la fois compact et à la fois spacieux à l'intérieur. Et en plus, bah, comme on peut le voir, il a un toit relevable, donc du coup c'est un produit qui marche pour 4 voire 5 personnes. Donc on a pas mal de familles, de couples ou d'amis qui viennent nous voir pour des week-ends, des semaines, etc. Donc et puis dedans, bah ouais, il y a tout ce qu'il faut pour cuisiner, pour se restaurer. Donc c'est ça qui plaît.
3: Génial. Voilà, donc là je viens de récupérer le van aménagé et on va donc pouvoir partir et profiter de ce van aménagé direction le lac de Saint-Cyr. Allez hop, me v'là garé au lac de Saint-Cyr. On éteint le moteur. Première chose à faire, il m'a dit, si je veux bien dormir, fermer les espèces de stores en les mettant comme ça. Nickel, j'ai plus qu'à déplier le lit. Et normalement, tac. Hop, ça c'est fait. On n'a plus qu'à mettre un peu de chauffage. Hop, l'écran tactile. Chauffage stationnement. Chauffage permanent, activé. Franchement, je vais bien dormir. J'ai plus qu'à dormir. et à vous souhaiter une bonne nuit. À demain. 5h45. Bon, que dire? J'ai bien dormi. Je pensais avoir froid. J'ai eu chaud. J'ai même dû baisser le chauffage dans la nuit. Mais rien à dire. Un van, c'est vachement bien foutu. On dort bien. On a de la place. Franchement, rien à dire. Bah, je vais vous épargner ma morning routine de aller se doucher dehors avec le tuyau et tout et tout. Mais pour le reste, franchement, nickel. Je me prépare et je retourne au travail. Bon, bah voilà, c'est validé.
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5: Wikizef, petit guide à l'usage des étrangers du sud du péage d'Arras en vacances dans notre belle région.
6: Je suis sûr qu'il vous arrive dans la vie de ne pas être en forme et même d'être carrément chafouin, sans raison précise. Et là, ma grand-mère vous aurait dit « je sais pas ce que j'ai, mais je bâtirai comme nombre ». Ça veut dire, je suis tellement de mauvaise humeur que je me disputerai avec mon reflet. J'ai pas toujours tout expliqué non plus, hein, c'est vrai, hein. Et puis c'est pas le jour, je vous préviens. Je suis pas d'humeur. Et puis ça m'énerve. Et je sais pas ce que j'ai. De toute façon, tout m'énerve. Ah, y a jamais rien qui va. Vous voyez? C'est ça. Et pour illustrer mon propos, là, vous êtes dans un estaminet, tranquille, en famille. Et la serveuse n'est pas des plus aimables. Ça arrive. Et avant de partir, vous entendez le patron lui dire, tu vas faire chier les clients, en force de faire un nez comme une bottine. Ne paniquez pas, Wikizef est là pour vous aider. Le sens profond de cette phrase est évident, c'est la forme qui est troublante. Parce qu'une bottine, c'est fait pour aller sur les pieds. Et quelquefois, des précautions olfactives vous empêchent de les approcher de votre nez. Alors, comment est-ce possible ?
5: Traduction.
6: Eh bien, prenons notre serveuse, ce joli estaminet des Flandres, vous voyez, avec des assiettes pendues aux poutres et des fleurs de houblon qui pendoulent. Imaginez à cette serveuse son visage que si elle sourit, elle serait plus jolie. Sourire de mai, rendez-moi ma jeunesse, comme on dit. Ensuite, vous prenez une bottine à bourron, comme au temps où la mode était de mettre des Rangers de GI. Vous pliez la bottine, ça fait quoi? Des fronces. Bah faites pareil avec votre nez. Voyez, ça fait des fronces, et vous avez un nez comme une bottine. Et on dirait que vous faites la gueule. Enfin, moi je dis ça. Je dis rien. D'ailleurs, j'arrête.
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1: L'auteur du livre que je vous présente aujourd'hui dans Toujours à la page les a tous interrogés. Ce père de famille qui, après avoir tué femme et enfant, s'inquiète du sort de sa chienne. Ce japonais cannibale interpellé au bois de Boulogne ou encore ce membre de la Société de protection des oiseaux soupçonné d'être un tueur en série. Jacques Poinaz fut commissaire de police, chef adjoint de la brigade criminelle de la police judiciaire de Paris, également chef de l'unité de coordination de lutte antiterroriste. Cet Ardéchois de naissance témoigne de sa carrière dans Le temps des aveux, Le réfrigérateur du japonais cannibale et autres récits de la brigade criminelle. Un livre paru chez Mareuil Édition. Le retour sur 13 des enquêtes les plus marquantes de sa carrière avec, en ligne de mire, à une époque où l'ADN n'était pas encore la reine des preuves, l'obtention des sacro-saints aveux. Des aveux qui viennent ou non, et qui dissimule parfois une partie de la réalité, qui laisse aussi souvent l'enquêteur avec un sentiment de frustration. Jacques Poinaz.
2: Oui, de la frustration, parce que les aveux ne sont pas toujours totalement sincères, ou complets, ou indiscutables. Il y a souvent une fragilité de l'aveu, puisque lorsque les aveux, on se projette déjà dans le procès et la preuve devant les assises pour les homicides. Mais ces histoires, c'est aussi ce basculement de la personne qui avoue, et souvent, même si le policier avant tout est content d'avoir résolu une affaire, parce qu'une affaire criminelle est toujours un poids pour les policiers, mais il y a également parfois un peu de, sinon de pitié, du moins de tristesse de voir un homme qui parfois avait une vie jusque-là normale et qui bascule dans le monde de la prison pour une longue peine.
1: Mais quelle perception vous avez de ça quand vous êtes face à quelqu'un qui n'est pas un criminel aguerri et qui bascule pour des raisons qui paraissent en fait futiles, si on y pense bien?
2: Alors, je crois que ça reste un mystère de l'homme, un mystère de l'humanité. Comment comprendre que quelqu'un qui a jusque-là eu une vie parfaitement banale, d'un seul coup, pour des raisons difficiles à imaginer, passe à des actes terribles?
1: On voit la grande diversité des affaires que vous avez traitées. C'est d'autant plus agréable à lire qu'effectivement, on ne sait jamais où vous allez nous emmener à chacune des histoires. Comment vous avez fait la sélection?
2: J'ai pris celles qui sont restées dans ma mémoire, je dirais, qui m'ont laissé un sentiment, soit de satisfaction, soit d'échec, ou comme celles qui se passent en Ardèche, où je reviens pratiquement dans mon village natal pour enquêter sur une affaire d'explosifs dans la communauté de l'ex-tueur de l'Ardèche, Pierre Conti. Mais souvent aussi parce que ce sont des affaires qui ont quelque chose de particulier, parfois de presque burlesque, parfois de troublant, comme ces adolescents qui, pour donner un alibi à leur ami, inventent un stratagème un peu diabolique. J'ai essayé de montrer que la réalité est souvent plus surprenante que la fiction même.
1: Et c'est sans doute ce qui est le plus fascinant dans chacune des histoires que nous confie Jacques Poinaz. Et ce qui est captivant, c'est ce récit au plus proche du travail de l'enquête et les impressions, les réflexions que partage l'auteur avec nous au fil de chacune. Alors si vous êtes fan de faits divers, jetez-vous sur Le temps des

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6: 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Ken er mainat, qui me disait tout stem d'en liba la miège cluc. Quand j'étais petit, on me disait toujours d'enlever mes lunettes avant de faire le sport. 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Je les ai pas enlevées. Et Balou qui aimait se yaribat en loup-cap. Et ma scluc qui est son copate. Il y a eu un ballon qui est arrivé dans ma tête et elles se sont cassées.

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1: Auteur, compositeur, interprète, l'annécien Pierre Donoré, avec son optimisme militant, se définit comme un troubadour accroche-cœur. 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

0: C'est oui, c'est non, c'est question, sa vie, sa route, ses choix. Liane Folly raconte tout dans La Droguerie du Sourire qui vient de paraître aux éditions Stock. Et elle est ce soir l'invitée de Décibel. 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
0: Et au programme de l'actu musicale du jour, il y a aussi la toute nouvelle chanson de Deep Purple. Oui, je sais. Ils sont âgés, plus de 50 ans de carrière, ils ont roulé leur bosse, mais il se trouve qu'ils viennent de sortir un album absolument magnifique. Donc je vous parlerai du nouveau Deep Purple tout à l'heure. On célébrera aussi l'anniversaire de Fabienne Thibault. Et puis on va jouer au Blind Test tout à l'heure. Si vous avez envie de jouer avec nous. 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Elle est au standard d'ici, le numéro 0810 055 056. 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Et puis puisqu'il est 20h01, je file retrouver Liane Folly. Bonsoir Liane.
3: Bonsoir Émilie.
0: Comment ça va?
3: Très bien, je suis ravie en tout cas de... Alors comment on fait? Parce que c'est... On se vous voit, on se tutoie. Dans la vie on se tutoie.
0: Dans la vie on se tutoie.
3: Et bon, on va se tutoyer, tu sais quoi? On va bousculer un peu les codes parce que moi ça me dérange de vous voyer.
0: Si alors tu... on se tutoie.
3: Voilà, c'est mieux.
0: Alors
3: voilà.
0: On se tutoie.
3: On
0: alors,
3: décide.
0: Je te félicite pour ce livre.
3: Merci.
0: La Droguerie du Sourire qui vient de sortir aux éditions Stock parce qu'il est émouvant et surprenant. Ce livre, vraiment, on a l'impression de te redécouvrir. Tu expliques au tout début, d'ailleurs, pourquoi est-ce que tu as hésité avant de te raconter et finalement, c'est un choix très réfléchi. C'est pour le public.
3: Absolument, et puis surtout, je dis que je fais mon métier comme mes parents ouvraient la Droguerie du Sourire. Ce qui explique aussi, je fais un métier que j'aime, mais surtout qui m'ont inculqué.
0: Ouais.
3: Ils ont tout fait, mes parents, pour me pousser vers l'artistique. Et c'est un livre aussi, c'est un hommage, et je voulais vraiment leur donner beaucoup d'amour encore, évidemment, à travers ce livre. Et puis, j'ai quand même un parcours assez atypique, quand même.
0: Ah, c'est vrai, mais eux aussi, oui. Et ce livre, c'est oui, vraiment une déclaration d'amour à tes parents. Tu choisis de démarrer ce bouquin à l'année 2015, assez unanimement reconnue comme vraiment une année de merde. C'est-à-dire qu'il commence avec les attentats de Charlie Hebdo, on termine avec le
3: exactement.
0: Bataclan. Et toi, au milieu, en quelques semaines, tu perds tes deux parents. Le livre commence comme ça, on est désolé pour toi. Et en fait, plus on tourne les pages et plus nos cœurs se brisent, parce qu'en fait, on se rend compte que tes parents, c'était des gens merveilleux qui t'ont donné une enfance tellement pleine d'amour, tellement pleine de joie.
3: Oui, et puis eux avaient connu la guerre, parce que moi, j'ai été conçu finalement pendant la guerre d'Algérie en avril 62. Ils se sont même séparés, enfin c'est tout un, c'est romanesque, hein.
0: Ah bah c'est un film déjà, l'histoire de tes parents c'est un film et ton histoire aussi, on a déjà deux films.
3: Et donc en fait mais bah, oui c'est ça, et donc dans un camp de pieds noirs pour ma maman qui est enceinte de moi, etc. Donc quand j'arrive, moi j'arrive quand même avec des parents qui sont détruits en quelque sorte et dans la misère, et il faut se reconstruire, il faut la force de ça. Alors il l'a. Et puis, alors moi, j'arrive, je suis une petite fille, au contraire, qui a plein de joie de vivre.
0: Ouais.
3: C'est complètement paradoxal, en fait. Et puis, je salue leur courage, voilà, ils m'ont appris énormément de vertus, et c'était des gens travailleurs, courageux, et surtout, ils aimaient les autres.
0: Oui.
3: Ils étaient altruistes et modernes, ce qui n'est pas toujours évident. Voilà, oui, en quelque sorte, ce qui n'exempte pas non plus des carences existentielles, hein.
0: Évidemment.
3: Et la barre très haute, tu sais, quand tu es avec un couple qui s'aime autant,
0: oui.
3: T'aimerais bien les imiter et puis tu n'y arrives pas.
0: Toujours pas.
3: Et voilà, tu n'en de j'y arriverai pas, mais 60 ans de vie commune, d'amour, de, tu vois ce que je veux dire.
0: Ouais.
3: Et c'est aussi ce truc-là, je crois, qui était un petit challenge quelque part et que je n'ai pas réussi, mais j'ai réussi d'autres choses.
0: Quand on lit ce livre, parfois on te reconnaît, parfois, je le disais tout à l'heure, on te redécouvre, on te re-rencontre. Il y a une phrase qui m'a marquée, tu dis « je n'ai pas d'ennemis ». par exemple. Ouais. Ça, c'est quelque chose que tes parents t'ont inculqué. Oui. C'est toi, c'est ta personnalité, t'es comme ça. Tu n'as pas d'ennemis.
3: Moi-même, non. Peut-être que.
0: Oui,
3: il
0: y a peut-être des gens qui ne peuvent pas t'encadrer.
3: L'ennemi.
0: Oui.
3: Ah, mais il y en a beaucoup, évidemment. Mais, c'est ce qui est tout à fait normal.
0: Mais toi, ton cerveau, ton cœur est foutu d'une telle façon que tu ne détestes pas.
3: Ah non, je ne peux pas. Je ne peux pas dénigrer quelqu'un. Je ne peux pas. Je veux dire, quand je sens que ça ne va pas et que ce n'est pas fluide, eh bien, je m'en vais. Mais je veux dire, je ne peux pas garder. Je suis quelqu'un de très fidèle, de loyal, donc je ne peux pas. Je passe à autre chose très rapidement. Mais dans l'amour, en amitié, dans tous les dans tous les domaines.
0: Alors ça, tu l'as souvent dit, hein, que t'étais artiste et que t'avais jamais envisagé de faire autre chose de ta vie. Et là, dans le livre, on apprend que il y a pas mal de gens qui pensaient la même chose, notamment le docteur Canova, qui était l'obstétricien le jour de ta naissance et qui a dit à ta maman, votre fille a des cordes vocales en acier, je vous le dis, elle sera chanteuse. Oui. Et puis quelques pages plus loin, c'est ta grand-mère, Mémé, qui dit, quand tu seras grande, tu seras chanteuse comme Sheila.
3: Exactement, elle adorait cette chanteuse. et elle avait des photos dans sa chambre, elle écoutait les 10 du matin au soir et c'est vrai, elle adorait. Et puis elle a eu raison parce que quelle carrière magnifique Sheila fait plus tard.
0: Oui, tu le dis, parce que t'es sympa. Tu...
3: Non, c'est pas être sympa, c'est de se reconnaître les choses. Ça a été une artiste exceptionnelle. En France, elle a marqué des générations et je trouve ça fabuleux. De 80 ans, je veux encore être sur scène, avoir la pêche qu'elle a, etc. Je trouve ça formidable.
0: Oui, non, mais quand je dis que t'es sympa, c'est que dans le livre, en fait, donc tu racontes ta vie, mais en fait, tu parles beaucoup des autres, des autres artistes et dans tout. Les mémoires d'artistes, c'est pas forcément le cas. Donc je relevais ça, Liane, que il y avait quand même.
3: Bien sûr, il y a toujours le remerciement qui arrive parce que je pense que en étant une fille de commerçant, c'est le premier mot que j'ai appris.
0: Merci.
3: Bonjour, merci, être poli. Ouais. Quand on est fille de commerçant, on a quand même une on a tout à l'avenir. Mais c'est vrai que quand je parle de cocon, la gentillesse, la bienveillance, l'amour, j'ai eu ces armes-là, et ce qui n'est pas mal. Mais ensuite, pour entrer dans la jungle qui est la vraie vie, c'est pour ça que je dis à un moment donné, je parle de notre naissance et je dis, c'est un peu après que tout se gâte, et c'est la vérité. Et quand moi j'ai eu l'impression, en tout cas, quand je suis rentrée dans le vrai monde, c'est-à-dire l'école, et on le sent, parce que je raconte des choses qui m'ont marquée et traumatisée.
0: Ah oui, il y a des passages trucs durs pour des enfants.
3: Oui, non, mais de l'école qui marque vraiment, et tout d'un coup se dire, waouh, tout le monde ne m'aime pas, alors, finalement. et de réagir ça, même quand de réaliser ça, même quand on est une petite fille ou une adolescente, mais quand on a quand même ce socle qui est capital, qui est essentiel pour se construire, et bien c'est évidemment que c'est mieux.
0: Et on sent que cette famille, c'est un socle hyper important parce qu'en fait, quel que soit l'épisode de ta vie que tu racontes dans ce livre, ils sont jamais très loin, ton frère, tes parents, etc.
3: Sûr.
0: Ils sont là du début à la fin. Et juste les remerciements, ça me fait penser qu'il y a même un moment dans le livre où tu t'arrêtes et tu dis, vous allez peut-être penser, vous qui lisez, parce que vous adressez à nous, c'est très drôle. Tu t'adresses à nous, tu t'adresses au lecteur. Vous allez peut-être penser que je remercie beaucoup. Alors je vous explique. Oui, je remercie. C'était vraiment rigolo ça.
3: Oui, parce que j'aime bien aussi ce côté-là et il est vrai que je l'ai construit ce livre d'une façon très cinématographique. Oui. Je voulais qu'on ait les les images de tout ça, parce que moi elles sont encore très présentes. Moi, il suffit de fermer les yeux, la droguerie, je la vois, je suis encore dedans en fait.
0: Elle est sur la quatrième de couverture. Ouais. Donc c'était vraiment le magasin de tes parents, droguerie du sourire.
3: Exactement.
0: C'est vrai.
3: Oui, c'est une histoire vraie.
0: C'est fou.
3: Et donc ce cheminement incroyable, mais je crois que j'ai été comme une je dis pas mission, ça fait très Star Wars, mais ce que je veux dire c'est que j'ai été consciente d'avoir des parents qui avaient énormément de chagrin, qui avaient été détruits donc de la guerre, tout ça, et moi je voulais un peu sauver tout le monde, je voulais être un peu Zorro et le fait d'avoir réussi entre guillemets cette carrière d'artiste, je savais qu'il y avait que ça qui pouvait vraiment les combler, et quand je l'ai fait, ça y est, je l'ai fait. Puis après, de toute façon, au moment où ça a démarré, j'ai pas arrêté de les gâter. Je n'ai aucun regret de ce côté-là, parce que mes parents, ils ont tout eu. C'était le roi et la reine. Je leur ai tout offert parce que c'était pour moi une façon de les remercier.
0: En tout cas, tout le début du livre leur est consacré à eux, à leur histoire.
3: Oui, leur rencontre aussi.
0: Leur rencontre, la première, puis deuxième demande en mariage, parce que...
3: Oui, elle était jeune, ils se sont rencontrés, elle avait 14 ans.
0: C'est ça, voilà.
3: Donc mon père en avait 19, et puis bon, il s'est fait un peu virer par mon grand-père. Et puis il est revenu 2 ans après en ayant fait le service militaire. Mais c'est vrai aussi que il avait, ça y est, il avait une droguerie aussi, hein,
0: à Oran,
3: à la cité Gambetta. Il avait une droguerie et donc c'était, il adorait ça, c'était son métier.
0: Voilà. Alors la carrière de Liane Folly, du Crousty sur André Manoukian, vous voulez tout ça, hein? Eh bien, il va falloir être un petit peu patient. Pour le moment, nous allons écouter Liane Folly chanter, car c'est comme ça qu'on l'a découverte, avec sa voix de velours, au fur et à mesure.

0: Au fur et à mesure, Liane Folly est l'invitée de Décibel à l'occasion de la sortie de ce livre qui est une merveille, vraiment la droguerie du sourire aux éditions Stock. Liane, t'as écrit tes mémoires, t'aurais pu ne pas les écrire. On apprend dans le livre qu'en fait le biographe de Nougaro t'avait proposé de les écrire pour toi.
1: Bien sûr, c'est Alain Vaudrasca, ouais. On est devenus très amis tous les deux et bon, on s'est vu, on a commencé à faire le travail. Et puis, je me suis rendu compte que, voilà, on discutait ensemble, etc. Ensuite, il écrivait des choses, il me les envoyait. J'ai dit, non, je veux pas,
0: C'était pas ta voix, en fait.
1: Non, c'était pas mon histoire, c'était pas. Ouais. Et puis, comme j'ai toujours aussi tout écrit, même si on l'a rarement dit, oui. Parce que il y a des femmes qui sont, il est vrai, des chanteuses, bon, autrices, tout ça, moi, c'est marrant, oui. On n'a jamais parlé.
0: C'est drôle, j'ai eu cette conversation avec Lara Fabian qui a écrit aussi de très bonnes chansons.
1: Eh ben, pareil.
0: Mais mais oui, mais en fait, je pense que vous êtes victime de deux choses. Alors, le patriarcat, qui fait que de toute façon, les gonzesses ne savent pas écrire, qu'est-ce qu'on s'en fiche de ce qu'elles écrivent. Et deuxièmement, vos voix sont trop belles. Donc, en fait, vos voix sont les stars et prennent toute la place.
1: C'est cela.
0: Enfin, je pense. Mais donc, c'est bien de le dire qu'effectivement, oui, Liane Folly écrit.
1: En plus, on a les mêmes initiales avec Lara.
0: Ah oui, c'est vrai.
1: C'est exactement.
0: Il faut monter le club des meufs qui savent écrire, mais personne ne le sait.
1: C'est ça. Non, mais de toute façon, le temps fait les choses. Moi, je crois beaucoup au temps.
0: Mais oui.
1: Le temps, c'est. Il y a une jolie citation qui dit le temps remet chacun à sa place, chaque roi et reine sur son trône et chaque clown dans son cirque.
0: J'aime beaucoup.
1: C'est ma préférée.
0: Ah non, c'est pas ta préférée, tu mens.
1: Non, c'est pas. C'est
0: ta
1: une
0: préférée,
1: de mes préférées. Ma préférée, c'est Bruce Lee.
0: C'est Bruce Lee, qui page dit, 287. Voilà. Bruce. Non, mais c'est génial. Non, mais Liane Folly. Évidemment que le biographe de Nougaro, il aurait pas pu écrire ça. Elle dit de toutes les citations, ma préférée est celle de Bruce Lee, dont la traduction française est.
1: Ouais.
0: Quand c'est pas facile, ce n'est pas par là. Choisis toujours le chemin de la moindre résistance.
1: Ouais.
0: Quelle sagesse.
1: Non, c'est parce qu'avec l'âge, je me suis rendu compte qu'il fallait jamais forcer les choses, les gens, les situations, les sentiments, encore moins. Parce qu'on se plante tout le temps.
0: Oui.
1: Donc, quand on veut forcer, ou alors pour faire plaisir, ou alors pour pas faire de la peine, enfin, il y a toujours une excuse. Et finalement, moi souvent, enfin maintenant, aujourd'hui, je suis soignée depuis à la cinquantaine, je pense que j'ai vraiment fait une vraie bascule. Quand on a 50 ans, donc on se dit, bon bah là, voilà, on a besoin de changer.
0: Ouais.
1: De plein de choses en soi. Et puis ça passe par là aussi, arrêter de perdre son temps, son énergie, et puis de croire être dans l'illusion. Voilà, ça c'est quelque chose que j'ai terminé à la mort de mes parents. Au décès de mes parents, je me suis dit, bon, j'ai été longtemps dans l'illusion, très longtemps. Et parce que je me racontais des histoires, j'adorais les histoires à l'eau de rose, les contes de fées. Moi, je crois en tout, aux cloches de Pâques, à la cloche de souris. Mais oui. Non, mais moi, je crois en tout et au magicien d'Oz et voilà. Et qu'à un moment donné, je pense qu'il faut. Il faut mettre l'église au milieu du village. Absolument.
0: Alors, on a écouté au fur et à mesure, et c'est vrai que dès la sortie de ce disque, toi, tu as eu envie de dire que tu le partageais, notamment avec André Manoukian, donc, qui était aussi ton compagnon à l'époque,
1: et Philippe Vienney, oui.
0: Dans le livre, voilà.
1: Mais on était une équipe à Lyon.
0: Une équipe.
1: On n'a jamais parlé de cette équipe-là, d'ailleurs. Et c'est pour ça que je l'ai fait dans le
0: dans
1: livre.
0: Dans le livre.
1: Mais oui, parce que Rêve Orange, on dit, Liane Folly, c'est André Manoukian. Non, c'est pas André Manoukian seul.
0: Ouais.
1: C'est André Manoukian, entouré de super musiciens qui travaillaient au studio, Jean-Yves Cassès, Christophe Butin. C'est aussi un super producteur. Rêve Orange, c'est un producteur anglais qui a fait ce disque, qui venait de faire l'album magnifique avec Tina Turner à Londres. Et que c'est lui qui a mis cette patte jazzy. Au fur et à mesure qu'on vient d'entendre, eh bien, on entend des arrangements d'Éric Serra, qui, à l'époque, vient de faire un carton avec Le Grand Bleu.
0: Ouais.
1: Enfin, voilà, c'est toujours, et on nous a enfermés dans un espèce de truc, le couple, voilà, c'est Pygmalion, alors que c'est pas du tout, jamais il a été Pygmalion, puisque c'est moi-même qui ai trouvé les rendez-vous dans les maisons disques, j'ai toujours fait la locomotive.
0: Ça, c'est un passage génial, vraiment, où tu dis au téléphone, je suis Madame Folly, j'ai rendez-vous, et en
1: Madame
0: fait, on t'a pris pour une autre folie.
1: Oui.
0: Qui, elle, était pour le coup...
1: Journaliste.
0: Et donc, les mecs de la maison de disques ont dit, oui, bien sûr, venez.
1: Ouais.
0: Et voilà, il y a plein de scènes comme
1: ça. Quiproquo sur un homonyme.
0: C'est super.
1: Ça, c'est le hasard. Dans la vie, c'était un petit miracle.
0: C'est le hasard, c'est le destin, tu crois au destin.
1: Oui, Oui. Ah bah oui.
2: Oui, parce que tu racontes que l'obstétricien a dit que tu allais devenir chanteuse. Donc tu crois un petit peu.
1: Oui, mais si tu veux, tout n'est pas écrit. Ça, je ne crois pas ça.
2: D'accord.
1: Je crois qu'on peut tout écrire soi-même, qu'on peut même recommencer les histoires, écrire son scénario, mais qu'on est... tu vois, je pense qu'on est...
2: Oui, c'est pas la tragédie grecque où tout est joué d'avance.
1: Ah non, oh, bah heureusement, non. Sinon ça serait d'une tristesse et d'une injustice totale, déjà qu'on est dans un monde assez injuste. Donc non, là c'est vraiment que qu'on crée soi-même son propre bonheur, son propre malheur finalement. Moi je pense que les choix dans la vie sont importants.
2: Ouais.
1: Et comme je le dis, le seul moteur que j'ai réellement, c'est l'envie. L'envie, c'est ça qui mène le monde. Hein. Donc, l'envie, c'est quand on a envie, bah, tout est possible et c'est merveilleux. Alors après, évidemment que c'est difficile de partir d'un orchestre de bal
2: et de se lancer
1: à Lyon, Perrache, ouais. Fille de droguiste et tout d'un coup faire une carrière, etc. Mais on passe par des étapes complètement différentes et à chaque fois, chaque décennie en tout cas, bah, on avance aussi, on évolue, on s'améliore. Et on a d'autres problèmes. Moi, j'ai toujours des projets. Et on a tendance, en France, d'ailleurs, c'est, bon, tu le sais très bien, en étant femme animatrice, que ça y est, la vie s'arrête. À 50 ans, ça s'arrête. Hein.
2: C'est bientôt.
1: Non, mais on a l'impression de ça. Moi, je l'ai ressenti terriblement. J'en parle dans mon livre de ça.
2: Bah oui, mais tu parles du patriarcat, tu parles du sexisme. Et c'est vrai que pour une certaine partie de la société, à partir du moment où tu peux plus faire d'enfant, tu sers plus à rien.
1: Alors, je sais pas si ça vient de là. Oui, par rapport à la ménopause, oui,
2: je pense. Ouais, je pense, quand même, il y a un truc, on devient un peu invisible.
1: Oui, alors moi, imagine, c'est encore plus difficile, j'ai pas eu d'enfant.
2: Tu n'as pas fait d'enfant. Ouais.
1: Donc, ce que je veux dire, c'est que non, moi, je pense. Alors, dans d'autres pays, en Asie, aux États-Unis d'ailleurs, au Canada, etc., on voit des femmes de 70, de 75 ans qui présentent des émissions à la télé, qui font enfin, tout ça. Le théâtre en Chine, au Japon, des actrices qui ont 80 ans, qui sont sur scène. Donc, enfin, et dans notre pays, bah, c'est vrai que c'est moins commun et qu'on range un peu trop rapidement dans le milieu artistique, en tout cas les femmes et les hommes aussi d'ailleurs. Hein.
2: Mais en tout cas, il y a de beaux moments là-dessus, sur ce thème-là, dans ton livre, sur ton militantisme qui est pourtant apolitique, sur ton engagement, sur les droits des femmes. Oui, la ménopause, les règles aussi, tes premières règles, t'expliques, voilà, mais tu vis ça, mais c'est un cataclysme.
1: Oui.
2: Le désir féminin aussi, le désir qui change, enfin, tout ça, effectivement, il fallait que ça soit toi qui l'écrive.
1: Ah bah oui, et puis de toute façon, moi j'ai pris le confinement, ça a été quand même, tout le monde s'est arrêté dans le milieu du spectacle, et moi je me disais, ça se trouve ça on recommencera pas, mais quand on se retrouve au tout début, on se dit waouh, qu'est-ce qui se passe.
2: T'as cru ça, toi?
1: Oui, le monde s'est arrêté, et donc tout d'un coup on se dit waouh, comment on va faire. Alors moi c'était pas un problème, enfin je veux dire, je l'aurais bien pris aussi, hein, c'était pas, mais de vivre comme ça chaque jour, d'avoir l'habitude d'avoir une vie à 100 à l'heure, à 1000 à l'heure, de voir des gens, de ça, et tout d'un coup le truc s'arrête, quoi. Et là, je l'ai bien vécu.
2: Ouais.
1: Parce que j'ai recommencé, je le raconte d'ailleurs, ce confinement, à retrouver des plaisirs simples, plein de choses que j'avais oubliées, que j'avais pas le temps de faire, et j'ai trouvé ça formidable, dont commencer l'écriture de mon livre.
2: Exactement. Il s'appelle La Droguerie du Sourire. Il y a plein d'anecdotes. Oui. Parce qu'à partir du moment, évidemment, où ta carrière a démarré, t'as croisé tout un tas de gens absolument fascinants. Et puis même avant, d'ailleurs, t'en as croisé. Puisqu'on va t'écouter chanter La vie ne m'apprend rien. Est-ce que tu veux me dire deux mots de Daniel Balavoine?
1: Alors moi, Daniel Balavoine, je l'ai pas vraiment connu. J'étais avec mes copines. Je raconte d'ailleurs qu'on l'aimait en tant que chanteur.
2: Oui.
1: Parce qu'il avait du talent, parce que sa voix, en fait, nous parlait, une voix assez au perché. À cette époque-là, on écoute Genesis, on écoute Peter Gabriel, David Bowie, des gens comme ça, qui vraiment ont cette consonance comme ça. D'ailleurs, au moment où il décède, je raconte d'ailleurs dans le livre qu'il avait envie de partir à Londres travailler avec Peter Gabriel. Et ce moment est incroyable aussi, quand je me retrouve à Londres et que je parle au téléphone avec Peter Gabriel.
2: Tu te parles.
1: Je parle de Balavoine. Et en fait, Peter Gabriel, finalement, c'est le premier chanteur que j'ai vu. J'ai 12 ans et je viens de rentrer dans l'orchestre, et les grands de l'orchestre m'emmènent au Palais des Sports à Lyon pour voir Genesis. Alors moi, je sais pas du tout ce que c'est. Voilà. Et je raconte tout ça parce que c'est impressionnant, comme il y a des gens comme ça qui vont suivre ma vie, que je vais rencontrer ensuite, puisque je rencontre Peter Gabriel aussi chez Virgin, à une fête, etc. Et donc, c'est ça que je trouve étrange. Moi, les synchronicités qui sont arrivées, les signes, Et quelque part, comme des prémonitions, comme si les choses devaient se faire comme ça. Et parallèlement, il y a des choses aussi qui ont mis très longtemps, qui ont été très douloureuses et où il fallait passer. Donc, ça s'appelle l'expérience, je crois.
2: Exactement. La vie ne m'apprend rien. On écoute Liane Folly. Elle est, ce soir, l'invitée de Décibels.

0: Quelle reprise incroyable, la vie ne m'apprend rien. Liane Folie est ce soir l'invité de Décibel. Je vous le disais, dans son livre, il y a des rencontres folles et il y a des rockstars. Vous croiserez
1: ça, c'est vrai.
0: Mick Jagger en jogging et David Bowie au marché.
1: Oui, oui, c'est vrai, marché nocturne. Alors, j'ai revu ensuite David Bowie. Je l'ai pas écrit dans le livre.
0: Bah, c'est quoi la suite?
1: Deux fois, je l'ai revu. La première fois.
0: Donc, tu le croises au marché, c'est drôle.
1: Le marché de nuit, le marché de Montmartre.
0: Oui, de Montmartre. Mais pardon, voilà. C'est chic. Oui, oui, c'était pas au Lidl. Pas...
1: Je veux dire, c'est pas le marché, voilà. Alors, d'abord, il y avait le jour où j'ai signé Besoin de toi, le premier 45 tours. Il y a une petite fête au cinquième étage de chez Sony. Et on me dit, c'est les Rolling Stones qui sortent leur nouvel album. Donc, on m'a carrément présenté en disant, voilà, c'est une jeune Sony signature, voilà. Et il était magnifique et très, très gentil, Mick Jagger. Donc, et après, j'ai vu en concert aussi. Ben oui. Moi, j'ai vu des tonnes de concerts. J'ai vu tout le monde sur scène. Même Michael Jackson, je l'ai vu deux fois en concert. Et donc, en fait, et puis en ce qui concerne Bowie, je l'ai revu sur ce qui s'appelle l'île des milliardaires, où il habitait, ça s'appelle l'île des milliardaires, je crois.
0: C'est à Moustique.
1: L'île Moustique, merci. Ouais. Et là, je suis sur la plage et je vois seule personne sur la plage. J'allais me reposer dans un lieu où on dit bon là, on aura la paix. Et arrive de loin un couple comme ça. Et je les vois avancer petit à petit. Et plus avant, je dis waouh, le mec, il est blond, il était habillé en blanc. Je m'en rappelle toute ma vie. Et assise une black magnifique. Et je dis putain, c'est David Bowie.
0: David Bowie et Iman.
1: Et j'ai dit deux fois, je rencontre ce mec-là. Il y a un truc quoi. Ouais. Et donc il s'était approché comme ça. Hello, il m'avait parlé. Genre, ça va bien, vous êtes. Je lui dis oui, je suis française. Ah oui. Alors, qu'est-ce que vous faites dans la vie? Rien. Il vaut mieux.
0: C'est ce qu'on préfère.
1: Non, mais moi, je suis pas du tout groupie. Alors là, je l'ai jamais été. J'ai aimé les artistes pour ce qu'ils étaient. Cet état d'esprit, tu sais, dans le fanatisme un peu trop débordant, ça me plaît pas du tout.
0: C'est pas ça.
1: Non. Ouais. Bah non. Parce que c'est de l'illusion.
0: Oui, un peu à trop dose.
1: Oui, nous. Oui, ouais. Et puis
0: c'est destructeur un peu aussi.
1: Oui, je pense. Et puis voilà, il y a des personnes qui ont besoin chaque jour pour vivre, et on le voit sur les réseaux d'ailleurs, les gens qui regardent, qui suivent, je peux le comprendre. Mais en tout cas, moi, je ne l'ai jamais été. Mais j'ai très très admirative en revanche de tous les talents et j'ai vu beaucoup de monde sur scène. Ouais. Pour après les rencontrer dans ma vie. C'est ça qui est dingue. Moi, au-dessus de mon lit, il y avait Robert Hossein quand même, sur son bateau avec Angélique. Ouais. Et c'est lui qui m'ouvre les portes de Marigny plus tard. Et voilà, donc c'est...
0: Toujours ces rencontres, ces synchronicités.
1: Oui, c'est ça.
0: Et c'est ce qui fait aussi le sel de cette droguerie du sourire, édition Stock. Liane Folie, à tout de suite.
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0: 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Ma chère Liane, dans ce livre, on se balade avec toi, petite fille, donc à qui on dit que tu vas devenir chanteuse comme Sheila, puis ado dans une boîte à bac, genre les Soudoués.
1: Exactement.
0: Voilà. Ensuite, chanteuse de bal, et Dieu sait que c'est pas facile, mais t'y vas donc dans l'orchestre de ton père. Et puis ensuite, la signature. Ah oui, ça, c'est une anecdote incroyable quand même du livre. Alors, je vais pas toutes vous les raconter, parce qu'il faut quand même que vous ayez des surprises en lisant, mais. Quand tu pars à Paris en te disant il faut que ça marche, il faut que je signe en maison de disque et tout, ta mère te dit.
1: Elle me décrit exactement.
0: Elle te décrit physiquement l'homme.
1: La personne qui va me signer, ouais. Oui, ouais, parce que ma mère était médium. Elle n'en faisait pas son métier, elle était très douée.
0: Mais elle te l'a dit, il a des petites boucles.
1: Ah non, elle m'a tout dit. Boucler. Elle est venue m'accompagner à la gare jusqu'au train. Ouais. Et donc on est partis, André, Philippe et moi, l'équipe.
0: De Lyon à Paris.
1: Exactement, ouais. De Lyon à Paris. Et en m'embrassant, me disant au revoir. Alors elle avait très peur. Et mon père aussi, elle avait très très peur. Elle pensait que ça y est, j'allais partir à Paris. savait qu'elle allait plus me voir, je sais pas ce qu'elle s'imaginait. Et quand je suis partie, elle m'a dit, tu verras, l'homme qui va te signer en maison de disque, il est grand, il a des boucles châtains, il a des grandes lunettes en écaille, et il a un nom à consonance juive. Et voilà, donc voilà. Et en fait, c'était Fabrice Nataf. Ouais. Et lui, quand je le vois arriver chez Virgin, ouvrir la porte et je le vois, je fais...
0: C'est lui. Est-ce et que ça tu a été as hérité lui du côté médium de ta maman?
1: Certainement, puisque c'était quelque chose qui était dans la famille. Alors, ouais. Au niveau, toujours rester très humble par rapport à ça. Et puis, c'est pas toujours bon de parler de dons qu'on peut avoir dans ce côté-là. Mais en tout cas, c'est une certaine. Ils m'ont transmis également. Je dis les deux parents, le genre humain. Franchement, je connais bien les gens et puis l'intuition. Bah, l'intuition qui sont les vibrations et en même temps. Oui, j'ai des prémonitions, j'ai des flashs souvent. Enfin, mais ça vient aussi de si on le cultive ou pas. Faut savoir le cultiver aussi.
0: Alors, si vous avez envie,
1: oui,
0: de gratter dans les souvenirs de Liane, ah oui, Folie pour trouver des méchancetés sur son ex André Manoukian, vous allez être déçu. J'ai cherché moi-même, connaissant bien Dédé, je me suis dit, est-ce qu'il y a une picounette, ah oui, où à un moment tu dis, donc une fois que vous êtes séparés et que du coup bah tu travailles avec d'autres gens, tu dis c'était des gens qui étaient très agréables avec moi en studio, ça m'a changé.
1: Oui, dans ça, ce
0: voilà,
1: genre-là, oui.
0: Voilà, mais donc ça reste voilà vraiment très calme. Tu règles pas tes comptes, bien au contraire.
1: Non.
0: Tu dis que même à un moment, t'as voulu que cette brouille qui fait que deux personnes qui ont été amoureuses puis qui le sont plus, qui sont séparées, sont vaguement fâchées. Toi, tu voulais que la fâcherie elle s'arrête et t'as activement travaillé pour vous rabibocher.
1: Alors en fait, c'est très simple. Nous avons ensemble réalisé trop de belles choses pour que ça finisse en eau de boudin et que tout d'un coup, et c'est le public aussi. On a le respect, c'est ce que je lui ai dit. Il faut avoir le respect du public. Ils ont aimé notre travail ensemble. Il y a trois albums magnifiques qui existent qu'on a fait ensemble. Et eux,
0: c'est
1: ils
0: vos
1: ont
0: trois
1: envie.
0: Gosses.
1: Voilà, c'est nos trois enfants.
0: Bah ouais.
1: Et il faut que qu'ils soient. Donc personnellement, c'est moi qui ai fait le premier pas parce qu'il est vrai que j'ai été un peu rangée comme ça dans la vie d'André. Oui, en décembre dernier. Je l'ai vu dans une émission de télé, La Boîte à Secrets, oui. Voilà, où on parle des gens. Et il faut le faire quand même, hein, ça c'est énorme. Bravo à la production, formidable, pour mettre 10 ans de vie avec Liane Folie, 3 albums comme ça et ne pas en parler.
0: C'est-à-dire,
1: Nul. Ben, moi j'ai trouvé ça un peu parce que je l'ai vu cette émission et je me suis dit
0: ça t'a fait de la peine ou pas?
1: Non, j'en suis plus là, hein, non.
0: Ouais.
1: Non, le métier me fait plus de peine du tout. Au contraire, ça me fait rire. Je me suis dit mais bravo, ouais, quoi, comment les mecs ils peuvent passer à côté qui a été le plus grand succès de sa vie. Il n'a plus jamais eu un tel succès avec une chanteuse.
0: Non.
1: Donc c'est pour ça, pour toutes ces choses-là. Et donc il y a un an, le jour de son anniversaire d'ailleurs. Mais il est très heureux, hein, ça se passe bien. On a encore passé une journée ensemble la semaine dernière. Il est très heureux qu'on se revoie. On a des bons liens. Et puis peut-être, va savoir, comme dit ma très belle chanson, qu'un jour nous collaborerons ensemble.
0: Mais je vous le souhaite.
1: Si sa femme est d'accord.
0: Ah oui, c'est ça. Attention, hein, on va pas semer la zizanie. C'est un bonheur de t'entendre, Liane.
1: Beaucoup.
0: C'est un bonheur de te lire La Droguerie du Sourire, donc aux éditions Stock.
1: Oui.
0: Et moi, je trouve que c'est un film. Tu fais ce que tu
1: vrai
0: veux de cette
1: mais
0: remarque.
1: Quelque part, voilà, on va dire que c'est dans le
0: voilà
1: dans l'atmosphère.
0: J'en ferais même deux si j'avais un budget illimité à l'eau Hollywood, parce que je ferais le film de la rencontre de tes parents, etc. En Algérie, leur arrivée en France et tout. Et puis ensuite, deuxième partie, ta vie à toi.
1: Tu veux dire un biopic télévisuel?
0: Ouais.
1: Une fiction?
0: Ouais, ce serait bien, non?
1: Ce serait pas mal. Ou on alors un grand film, ça dépend.
0: Film. Bon, ben, on se revoit pour ça, Liane.
1: Mais absolument.
0: Merci beaucoup d'être
1: merci beaucoup, Émilie. C'était un bonheur pour moi d'être avec toi ce soir et j'embrasse tous les auditeurs, évidemment.
0: Merci. Merci, Liane. À bientôt.
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0: Un petit madness maintenant dans vos oreilles, puisque leur guitariste qui avait été arrêté, empêché et qui avait fait peur à tout le monde avec un cancer agressif et fulgurant, a annoncé qu'il était rétabli et qu'il serait sur scène avec Madness sur les prochaines dates de concert et notamment en France. Je vous donne les dates une fois qu'on aura écouté Our House.

0: Madness et Our House. Chrissy Boy, Chris de Madness, donc remis en rémission totale de son cancer, qui sera donc sur scène avec Madness pour les dates françaises à venir. Il y a le festival des Nuits Secrètes à Aulnoy-Aymeri dans le nord de la France. Ce sera le vendredi 10 juillet. C'est d'ailleurs un très joli festival, les Nuits Secrètes, qui accueillera le même jour que Madness, Big Flo et Oli, ou encore Sam Sauvage. Madness également au festival Décibule à Neuve-Église le 12 juillet. Et puis en Belgique, au Cactus Festival, ne les ratez pas.
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0: La lettre Z, c'est le Z qui veut dire Zorro dans la série de notre enfance, mais c'est aussi le thème du blind test. Ce soir, nous allons jouer avec Nathalie et Ouria. Bonsoir à toutes les deux.
2: Bonsoir.
0: Bonsoir, bienvenue. Alors le cadeau du soir, c'est le livre, les mémoires de Liane Folly. Il est trop bien. Il est trop bien. Vous allez vous régaler. Et je vous en offre à chacune un exemplaire. Déjà, on commence par ça.
2: Trop gentil, merci.
0: Voilà, chacune un bouquin. En plus, c'est très bien, c'est parfait pour la plage. Vous allez adorer ça pour cet été, pour les vacances. Suivre les aventures de Liane Folly. Et donc, Ouria et Nathalie, maintenant que vous avez les cadeaux, on peut commencer à jouer. Donc, toutes les chansons de ce soir sont interprétées par des artistes dont le nom commence, ou le prénom commence par la lettre Z. Oui, on est comme ça. On est comme ça, on aime les défis. Voilà, Nathalie et Ouria, on cherche donc le nom de ces interprètes et on vous demande, pour savoir laquelle de vous deux est la plus rapide, on vous demande de donner votre prénom avant de donner la réponse, d'accord ?
2: D'accord.
0: Ok, c'est parti. Elles me disent d'accord pile en même temps. J'ai l'impression qu'elles vont être très très synchro. C'est pas grave, de toute façon c'est l'avantage. Vu que tout le monde gagne, on n'a pas de pression pour les points.
2: Super.
0: Allez, c'est parti. Premier titre, premier artiste à trouver. Dites-moi, qui chante ça ?
2: Ouria. Tomber la chemise

0: chemise. Bravo, bravo mesdames. Ça commence très bien ce blind test. Ça va très très vite. Les points vont tomber rapidement. Zebda est tombée, la chemise. On continue.
1: Gaz, Ria.
0: Oui,

0: on chante avec de jolies voix dans cette équipe. Bravo. Nathalie a dit son prénom avant, Ouria a dit la réponse avant, mais de toute façon,
1: c'est
0: tout le monde...
1: Non, mais c'est pas grave, voilà. je lui laisse.
0: Pour moi, vous êtes à deux partout.
1: Oui. D'accord.
0: Voilà, moi c'est comme ça que je compte. Même à tout moment, allez, hop, j'en rajoute. Vous êtes à trois partout. Oui, c'est comme ça que ça se passe. Ah, c'est dommage, c'est pas moi qui corrige le bac, hein, les jeunes. Mais non, désolé.
1: Moi, c'est pas jeune, bien.
0: Des os pour les lycéens qui nous écoutent. Courage, force et
1: courage,
0: tout. Et,
1: ouais.
0: tout. Oui. Et chance, parce qu'à tout moment, c'est pas, voilà, ça peut. Vous pouvez tomber sur un correcteur qui dit allez, je rajoute des points. Enfin, si c'est des gens comme moi, ils rajouteront des points. Courage. On a eu Zebda, on a eu Zaz, il nous reste une troisième artiste. Ouais, on y va.
2: Toujours beau au-dessus
1: Ouria.
0: Ouria.
1: Ah oui, oui. Non, de Sagadon, je sais pas.
0: Zao, de Sagazan, oui.

sourire parce que vous allez vous régaler. Et puis on écoute le Z qui manquait évidemment dans ce blind test. Et chez vous, vous dites, mais comment ça, elle a pas mis Zazie? Mais si, elle a mis Zazie. La toute nouvelle chanson en plus.

0: Zazie, vous avez manqué. Eh bien, les amis, elle est de retour. Son nouvel album arrivera dans quelques semaines. Et elle vient d'annoncer une trentaine de dates de concerts, une grande tournée partout en France qui démarrera au mois de mars 2027.
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0: Alors, évidemment, si je vous dis Deep Purple, premier réflexe, c'est

Walk on the Water, c'est un Himalaya du rock'n'roll. Et c'est dingue de se dire qu'en 2026, Deep Purple est encore là, et bien là même. J'ai eu la chance d'écouter leur nouvel album, car oui, il y a un nouvel album de Deep Purple qui va sortir le 3 juillet prochain. Il s'appelle Splat. Il y a tous les mecs qui ont 80 ans, donc Ian Gillan qui chante, Roger Glover à la basse, Ian Paice à la batterie, Don Airey au clavier. Le guitariste, c'est un petit jeune, lui, né au début des années 80, il s'appelle Simon McBride, et ensemble, ils viennent de sortir un extrait de ce nouvel album. J'ai tellement adoré, je me dis, il faut que vous voyez, il faut que vous entendiez ce que Deep Purple peut donner en 2026. Ça s'appelle Diablo et ça rappelle les grandes heures de Deep Purple, ouais, Smoke on the Water et aussi Highway Star. Attention, ça s'écoute très fort.

0: Le nouvel album de Deep Purple va être canon. Il arrive le 3 juillet.
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0: C'est l'anniversaire de Fabienne Thibault. Aujourd'hui, elle a 74 ans. Une grande, grande voix du Québec qui a fait évidemment le bonheur de celles et ceux qui ont écouté Starmania en 1979. Fabienne Thibault, bah, elle a les meilleures chansons de Starmania. C'est elle qui chante qu'elle est amoureuse de Ziggy, mais qu'il n'est pas comme les autres. C'est elle qui chante Le Monde est Stone ou encore Les Uns contre les Autres. Et puis, il y a une chanson qui est très belle, je trouve, et elle passe jamais à la radio. Peut-être parce qu'elle est trop triste, mais je sens que vous avez les épaules, les amis. Écoutons ensemble La Complainte de la Serveuse Automate. Et bon anniversaire à Fabienne Thibault.

0: magnifique, la serveuse automate. Bon anniversaire à Fabienne Thibault et merci à vous d'avoir écouté Décibel. C'est terminé pour ce soir.
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5: Bonjour la France, j'espère que tu vas bien la France. Tu vas commencer à chauffer la France là. Hein. Ça va être de pire en pire. Hein. Les petits amis, voilà. On fait attention aux enfants, aux chiens et c'est très chaud dehors. Hein. Ça va Éric Bastien, tu souffres pas trop?
6: Non, je me suis acheté un petit ventilateur portable là, toute la journée, histoire de, voilà, un petit peu de frais. Quoi.
5: Bah ouais, je comprends.
6: Ouais, c'est important. Bien, pour les personnes âgées comme moi.
5: Ouais, d'accord. Alors, je vous rappelle que toute la semaine, vous allez vous affronter à main nue dans l'octogone du kiff pour vous qualifier pour la finale de vendredi. Le premier prix, c'est très, très, très sympa, oui. C'est 2 jours en famille ou entre amis, en fait pour 4, hein, au Festival des Grandes Marées à Julauville, au cœur de la baie du Mont-Saint-Michel, avec énormément d'artistes. Donc, il y aura Kenji. Oupa, ça, c'est une chanson pour moi, ça. Voilà. On aura Christophe Maé. Et puis, on est quand même international, hein, on aura les Cooks. Oui. Voilà, donc vous aurez 2 jours sur place, une nuit avec petit-déj à l'hôtel du musée de Granville pour 4 et 100 euros de carburant pour rejoindre la baie du Mont-Saint-Michel.
6: Wow.
5: Si on gagne pas ça, on gagne quoi?
6: Bah évidemment, on gagne la machine Nespresso. Tout au long de l'année, depuis maintenant 2 ans, Joe Malango se plie en 27 pour vous. Je dirais même en 32, en 32 dosettes. Si vert en vert, la machine Malango, éco-responsable et fabriquée à Nice, elle est peut-être pour vous.
5: Allez, on accueille nos deux candidats du jour, Julien et Aurélie. Salut. Bonjour. Les amis.
7: Bonjour.
6: Bonjour.
8: Bonjour. Bonjour.
5: Julien, tu joues avec ici Normandie, tu m'as l'air beaucoup trop sérieux.
6: Ça va être gay, là.
7: C'est vrai? Ah non, je suis pas sérieux.
5: Ah bon, ça va, alors tu me dis un autre bonjour que bonjour. J'avais l'impression d'être avec...
7: Bonjour Valérie, bonjour Eric.
5: Voilà,
7: bonjour.
5: Merci mon chat, j'avais l'impression d'être avec Roger Jiquel, la France a peur. Alors,
6: bonjour.
5: Tu vis à Rouen, tu as 37 ans. Jusqu'ici, j'ai bon, ok. Tu vis avec Raphaël et tu as une fille, Angela, qui a 5 ans.
7: Exactement.
5: T'as vu tout ce que je fais sur... Ah, t'as vu, je suis bien enseignée. Hein. Et alors, il paraît que tout le monde t'appelle comme lui.
6: Oulala.
5: Rulio. Alors, pourquoi on t'appelle Rulio? Parce que tu es un séducteur? Parce que tu as des origines espagnoles? Qu'est-ce que c'est? Pourquoi?
7: Non, mes origines les plus lointaines sont irlandaises. Je vais partir moi d'ailleurs, mais non, c'est un vieux copain espagnol il y a une vingtaine d'années qui a décidé que ce serait Rulio pour un petit groupe d'amis qui s'est devenu pour tous les autres groupes d'amis. Et c'est resté un peu parce qu'il y avait beaucoup de Julien dans ma génération.
5: Oui, bah oui.
7: Voilà.
5: Surtout, donc, c'est mieux Rulio que Juju, hein. On est d'accord.
7: Ouais. Oui. On est d'accord.
5: Voilà. Alors, tu es coordinateur pédagogique dans une école.
7: Oui, c'est ça.
5: Tu fais le lien avec les élèves, les formateurs, tu t'occupes de faire fonctionner le campus. Pas mal, ça?
7: Oui, c'est pas mal. Ouais. Oh, oui, ça rejoint ce que j'ai fait avant dans ma vie professionnelle. Donc, oui, ça me plaît bien. Et puis, de travailler avec des jeunes, ça permet peut-être de le rester un petit peu.
5: Ouais, enfin, ta vie professionnelle, t'as été prof, ok, mais t'as eu un resto, t'as vendu des saucissons corse. Et surtout, petit, tu voulais être cascadeur. Alors, tu voulais être cascadeur de quoi? De voiture, de moto, de quoi?
7: Je voulais être cascadeur de manière générale dans le cinéma. J'avais pas forcément de. Moi, j'étais petit en même temps. Et puis, je me suis rendu compte que j'étais claustrophobe et qu'il y avait plein de.
5: Deux
7: choses à faire dans ce métier-là qui n'étaient pas corrélées.
5: C'est pas. Voilà. C'est pas trop compatible. Bon, mon chat.
7: Non,
5: on va essayer de marquer tout de suite le premier point avec la première question à un point, la question vrai ou faux. Là, je te mets une petite ambiance. Bastien, quand on lui met le grand Jojo, il est comme un dingue.
6: Ah,
5: voilà. Alors, écoute bien. Jules César est né par césarienne. Est-ce que c'est vrai ou faux?
7: T'as pris. C'est faux.
5: C'est faux. Oui, on sent le prof. Mais oui, c'est faux, bien sûr. Évidemment, c'est pas parce qu'il est né par césarienne qu'on a appelé ça une césarienne. Hein. C'est autre chose. Donc, bien vu. Un point pour Julien.
6: Comment ça va, Aurélie, à Saint-Étienne?
8: Très très bien.
6: Et voilà, Saint-Étienne, bien sûr.
5: Ah ouais, donc juste.
6: Oula. Ah oui. Ouais,
5: c'est les mères. Et on rappelle que la France a marqué 3 buts hier.
6: 3 buts à 0.
5: Bravo, mon petit Kylian Mbappé.
6: Et oui. Saint-Étienne, les Verts, le Chaudron. Est-ce que tu es heureuse, Aurélie? Qu'est-ce que tu fais dans la vie? Où est-ce que tu habites? Je veux tout savoir.
8: Alors, moi, je suis coiffeuse et je suis de Riorges.
6: D'accord, Riorges, c'est dans la Loire. Les habitants, c'est les Riorgeois, les Riorgeoises.
8: C'est ça.
5: Pour une fois, t'es tombé bien.
6: Bah, écoute,
5: c'est dingue ça, qu'est-ce qui se passe?
6: Il fallait attendre la fin de saison et
5: ouais,
6: deux ans.
5: Et ouais, quand même, c'est fou. Pas mal.
6: La petite quarantaine, Aurélie, tranquille, qui est en couple avec Thierry.
8: Oui, c'est ça.
6: De mémoire, la Saint-Thierry, c'est le 1er juillet, dans quelques jours.
8: Tout à fait, j'avais oublié. Mais oui.
6: Voilà.
5: T'es contente qu'on te l'ait rappelé ou pas?
6: Pas oublié. Thierry. 1er juillet. Et alors, vous avez deux enfants ensemble ou comment ça s'est passé?
8: Oui, j'ai deux enfants.
6: Ok, Mathias et Chloé, quel âge ils ont?
8: 15 et 14.
6: Ah, t'es bien là. Ah là, t'es.
5: Ah,
6: alors là.
5: Là, t'es la bonne ligne droite de l'embrouille.
6: Oh, tu y vas là.
8: Ah, oui.
6: Ouh, l'adolescence. Bon
5: attends,
6: courage.
5: Ça craint quoi.
6: Ouais. Tu fais bien l'ado, hein.
5: J'adore les ados, mais moi, c'est.
8: C'était pas mal. Ouais,
5: j'adore les ados.
6: Non, mais qu'est-ce qu'ils font? C'est quoi les ados d'aujourd'hui, Aurélie? Qu'est-ce qui te fait marrer, par exemple, chez ton fils ou ta fille? Le langage, la façon de se fringuer, c'est
8: ouais.
6: Quoi
8: la façon de se fringuer, le pantalon en dessous des fesses.
5: Ouais, ouais mais ça en a une aussi.
8: Hein.
5: Ouais. Mais est-ce qu'il t'appelle le sang?
8: Non, il m'appelle la daronne.
5: Ah, bah oui, mais là, attends, moi j'ai des potes, leurs ados les appellent ça va le sang.
6: C'est pas fixe ou
5: non,
6: par
5: si. Ça va le sang.
6: Évidemment. Lily pour la famille. Alors coiffeuse, ça c'est ton pseudo. Coiffeuse, tu l'as dit. Tiens, coiffeuse, hein, allons-y, les cheveux. Je veux mon petit sèche-cheveux.
5: Ah, il veut son sèche-cheveux. Alors lui, il a des exigences.
6: Moi, j'ai un sèche-cheveux, j'ai toujours un sèche-cheveux à la radio. Non, mais c'est bon, plus.
5: Oui, on le sait.
6: C'est une réalité.
5: Tu sais que ça fait deux ans que je travaille avec toi, donc je le sais tout ça.
6: Ouais, je suis un livre ouvert pour toi. Et petite, tu voulais être coiffeuse et aujourd'hui, t'es coiffeuse. Qu'est-ce que ça fait d'avoir réalisé ses rêves? Vous avez deux heures.
8: Tout va bien.
6: Bah oui, tout va bien.
5: Allez, la philo.
6: Aurélie, allons-y. Bac philo, là, c'est pour bientôt.
5: Non, c'est pas, c'est déjà.
6: Ouais, non, mais 14-15 ans, là, pour les ados, je disais.
5: Ah oui, c'est dans
6: le monde. On attend nos résultats avec Valérie. On espère qu'on va avoir le bac cette année.
5: Mais moi, je l'ai eu le bac, hein, avec mention.
6: Ouais.
5: Allez, bonne soirée à toi, pose ta question.
6: Allez, voici un extrait.
5: Ah, ça, c'est Eric la nuit, ça.
6: Allez, Valérie au réveil.
5: Ah non, c'est Eric la nuit.
6: On se connaît tellement. En Islande. La chasse à la baleine, puisque c'est une baleine qu'on vient d'entendre. La chasse à la baleine est toujours légale. En Islande, la chasse à la baleine est toujours légale. Est-ce que c'est vrai ou faux? Top chrono, 5 secondes.
8: Non, faux.
6: Et malheureusement, moi qui étais en Islande, je peux te dire que sur le port de Reykjavik, il y a des baleiniers. Et oui, c'est encore vrai. En décembre 2024, l'Islande a autorisé la chasse à la baleine pour 5 ans, donc c'est-à-dire jusqu'en 2029.
5: Voilà.
6: Libre à vous d'en penser ce que vous voulez, mais voilà l'info.
5: Libre à vous de dire que c'est vraiment dégueulasse. Alors, Julien 1, Aurélie, pas de points. Et là, tout de suite, vous écoutez ici et on va partir. Tiens, ça va te plaire, Julio, tes origines irlandaises. Tourne les violons, Jean-Jacques Goldman, vous écoutez ici, on vous aime, à tout de suite.

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2: Oh mon Dieu. Alors, Julien, point, Aurélie n'a pas de point, Julien jouait avec ici, Normandie, il habite à Rouen. Et alors, il paraît comme ça qu'on touche sa bille en bricolage ?
3: En bricolage ?
2: Ouais, il paraît que tu bricoles vachement.
3: Ah non, pas trop, non. Non, je me débrouille. Je suis débrouillard.
2: Ah bah, tu quand même.
3: Je suis pas un grand bricoleur, c'est vrai, je fais un peu de tout.
2: Ouais, mais tu te débrouilles.
3: Je me débrouille.
2: Bah, ça
3: veut dire... c'est pas mon truc préféré, tu vois, mais bon, j'ai toujours appris à me débrouiller, j'ai pas eu trop le choix des fois. Et du coup, maintenant, je commence à avoir quelques skills.
2: Ok, mais avec tes skills, par contre, en revanche, t'as plein de skills sur la cuisine. Ça, par contre, j'ai bon, tu cuisines.
3: Ouais, je cuisine un petit peu.
2: Ah, alors, c'est quoi ? Qu'est-ce que t'aimes faire à manger ?
3: J'aime bien réinventer des grands standards, mais j'aime bien faire des beaux dressages, essayer de mettre des couleurs dans l'assiette. On dit que les vitamines, souvent, sont colorées, tu vois.
2: Et oui.
3: J'aime bien. J'aime bien jouer là-dessus.
2: Et alors, tu veux pas faire Top Chef ?
3: Non, pas plus que ça. Pas plus que ça.
2: Pourtant, c'est tellement sympa.
3: Non, je pense qu'il y a trop de niveaux chez Top Chef. Je leur laisse.
2: Tu leur laisses. Ok, d'accord.
3: Ouais.
2: Alors, tu fais beaucoup, beaucoup de courses à pied. Tu marches énormément. Hein. T'y vas, quoi.
3: Je marche un peu plus que je cours en ce moment, mais ouais, je fais toujours à peu près 20-25 000 pas par jour.
2: Oh
0: ah ouais, quand même.
2: Mais tu marches, c'est-à-dire tu marches où, par exemple, parce que tu vas dans la forêt, si tu
3: veux. Justement, je marche pas mal sur place, tu vois, parce que par exemple, je te prends un exemple assez simple. Quand je passe la même journée que ma copine du matin au soir, en passant par le midi, l'après-midi, à la fin de la journée, quand on constate nos pas, elle en a fait 12 000 et moi 25, alors qu'on a traversé la même journée. Donc je pense que je fais pas mal de sur place.
2: Ah ouais, d'accord. T'es hyper actif, quoi. Hein, voilà.
3: Ouais, un petit peu.
2: T'es toujours à balle, quoi. T'as toujours. Mais par contre, tu dors pas beaucoup.
3: Je dors pas énormément, non. 6 heures par nuit, c'est pas mal. 7 heures, c'est vraiment bien.
2: Ah, bah c'est beaucoup, ça. Dis donc, il y a des nuits où je dors 5 heures.
3: Oui,
2: hein, oui.
3: Oui, il y a quand même pas mal de nuits où je dors 4-5 heures.
2: Voilà. Bon, alors, on va marquer un deuxième point parce que je te sens, mais alors.
0: Oui, il est au taquet.
2: Il est au taquet.
3: Ah ouais.
2: Allez, tiens, je te mets un petit.

0: Mais alors, ça.
1: Écoute bien la question. J'affirme que 10% des Français n'utilisent pas la totalité de leurs congés payés. C'est vrai ou faux? Top chrono, 5 secondes.
2: 10%, ouais, je dis que c'est vrai. Moi, je dis que c'est vrai.
1: Tu dis que c'est vrai?
3: Ah oui.
2: Ouais, c'est vrai.
1: Eh ben non, c'est faux. C'est beaucoup plus. 20%. C'est-à-dire qu'il y a trop de travail, difficulté à s'absenter, ils reportent les jours. Il y en a 20% qui ne prennent pas la totalité de leur congé payé. Voilà.
3: Aurélie, tu prends tous tes congés payés à Saint-Étienne?
4: Ah oui, je prends tout.
3: Bah oui, t'es coiffeuse, toi, on le rappelle, t'as toujours voulu être coiffeuse. Il y a une coupe un peu tendance, je sais pas, pour les hommes, pour les femmes, là pour...
1: Pas la tienne, en
3: oui,
1: tout
3: bien
1: cas.
3: Sûr. Pour cet été, qu'est-ce que tu proposes, toi, comme coupe en ce moment?
4: Il y a le taper, le dégradé espagnol pour les hommes, il y a vraiment, vraiment beaucoup de coupes.
3: Et c'est quoi le dégradé espagnol? Tu vois?
4: Bah, en fait, c'est un peu rasé sur les côtés et dans la nuque, un peu de longueur, un peu comme mulet, mais plus joli.
1: Mulet footballeur.
4: Ouais, et mulet aussi, ça revient, ouais.
3: Un peu comme Yamine Lamal, en fait. Le joueur de foot, Yamine Lamal.
1: Ouais. Oui, c'est ça. C'est ce que je te dis, mulet footballeur. Ouais,
3: qui joue au Barça. Ok, Aurélie, tu fais de la course à pied, de la randonnée, donc t'es une sportive, logique.
4: Oui, ça va, je me débrouille.
3: Tu t'entretiens, c'est normal. Tu ne bricoles pas, tu ne jardines pas. Ah.
4: Non.
3: Mais que fais-tu alors?
1: Bah, c'est pas obligatoire, hein.
3: Eh ben, fais de la cuisine.
4: Oui, c'est ça.
1: Eh ben oui, ben voilà, c'est
3: problème,
1: bien.
3: Problème, c'est qu'elle fait de la cuisine, mais par obligation.
1: Ah.
3: Et ça, c'est moche, Aurélie.
4: Non, après, ça m'arrive de le faire plaisir, mais c'est pas non plus...
3: Ah oui, mais tes enfants te réclament, notamment tes fameuses pâtes à la carbo.
4: Oui.
3: Ah oui, mais si, mais t'as pas l'air sûr de toi.
1: Ils ont 15 et 14, ils peuvent pas apprendre à manger, ces petits.
4: Ouais, ils faut manger.
3: Ils ouvrent la porte du micro-ondes, appuient sur play, puis voilà, quoi.
4: Et pourtant... Ça va, ils débrouillent.
3: Ah, d'accord,
1: pas mal. Mes enfants, ils savaient cuisiner à cet âge-là, ils se démerdaient bien.
3: Alors, tu réussis les gratins dauphinois, c'est pas rien, ça, c'est pas facile à faire. Gratin dauphinois.
4: Oh, ça va, c'est simple.
3: Ok. Tiramisu au spéculoos aussi. Les tartes.
4: C'est bien bon, c'est la bonne période.
3: Ah là là. Et puis, alors, comme il fait chaud, t'as un petit rituel. Quand tu te douches, voilà, par exemple, on est dans la salle de bain, il y a un truc qu'il faut absolument pas faire quand tu te douches.
4: Ah bon?
3: Ah bah écoute, moi j'ai une fiche, on me dit qu'il faut absolument pas, dès qu'elle se lève, tu te douches, et qu'il faut pas te parler, absolument pas t'adresser la parole.
4: Oui, j'y étais pas, c'est vrai.
3: On peut pas t'adresser la parole, c'est pas possible.
4: Ah, soir, voilà, au café.
3: Ah, ce n'est que quand on est dans la cuisine au café, d'accord, ok, bon.
4: C'est ça.
3: Aurélie, la douche est prise, le café est avalé, on va pouvoir jouer immédiatement, pour t'offrir un point de plus avec une chanson.
1: Un point tout court.
3: Oh, ça va. De France Gall. C'est...

0: Suisse, on peut visiter une exposition consacrée au peintre Paul Cézanne en maillot de bain. Est-ce que c'est vrai ou faux? Top chrono, 5 secondes en Suisse.
1: Ah, je dirais faux.
0: Une expo consacrée au peintre en maillot de bain? Eh ben, c'est vrai. C'est la fondation Baylor, près de Bâle, donc c'est bien en Suisse, qui a organisé une journée des baigneurs durant son exposition qui était consacrée à Paul Cézanne. Et tous les visiteurs, ceux qui en étaient partis, tu pouvais venir en maillot de bain, en clin d'œil à la célèbre série qui s'appelle Les baigneurs de Cézanne.
2: Et ceux qui venaient en maillot, d'ailleurs,
0: ils... Ouais, c'était gratuit.
2: Et voilà. Enfin,
0: j'aurais pu y aller. Tout ce qui est pas cher.
2: Ah bah ça c'est sûr. Bon allez, ça fait un point pour Julien, pas de point pour Aurélie. Et là, tout de suite, vous dites, mais où va-t-on?
0: Mais oui, où va-t-on?
2: Sur ici, qu'est-ce qu'on va écouter?
0: S'il
2: là,
0: vous plaît.
2: Je vous dis, on est en 1986.
0: Ah, je suis pas né.
2: T'es totalement né. On est en 1986. Ah, j'ai 20 ans.
0: Ouais.
2: Et là, c'est...
0: Vous avez vos Tiag?
2: C'est la Isla Bonita. Bah non, c'est l'été, je suis pieds nus sur le sable. Madonna, la Isla Bonita. Vous vous écoutez ici, on bouge son body. À tout de suite, on vous aime.

0: Si, c'est la Sétong, elle marche sur la plage de l'île de Ré.
1: T'as raison, j'ai 20 ans.
0: Oui. Qu'est-ce que j'ai dit ?
1: À 7 ans.
0: Ouais. 7 ans ? Parce que j'ai pas envie de te rajeunir.
1: Ah oui, c'est ça.
0: Allez, c'est la Bonita, Madonna. Ah, oui, Valérie, allez. 40 ans à peine, Valérie.
1: Ouais, tu parles à 61 piges.
0: Ah oui, quand même.
2: Ouais. Ici, à midi, on est au taquet.
1: On est au taquet avec Julien qui a un point et Aurélie. Alors, Julien, il a une très jolie manie que j'adore. Tiens, écoute ça, ça. Tiens.
3: On dit jamais assez.
1: Qu'on les aime. Mais toi, tu dis toujours aux gens que tu aimes que tu les aimes.
3: On leur dit jamais.
4: J'essaie de le dire un peu plus que de coutume ou de moyenne. Voilà.
1: Et bah, c'est important. Et bah, t'as bien raison, mon chat. Je trouve que c'est une très très jolie. J'adore. Moi aussi, je le fais. Je le dis tout le temps à mes amis que je les aime. C'est très important de dire aux gens qu'on aime qu'on les aime.
0: Ah, oh, tu me l'as jamais dit. Hein.
1: Voilà. Alors, mon petit Julien, c'est le quiz musical. Je t'explique. Je vais te faire écouter deux artistes et l'un après l'autre, c'est pas du tout enchaîné. Et à chaque artiste trouvé, tu marques un point. Ok.
4: Ok.
1: Allez, écoute bien le premier. Oh.

0: On se donne du soleil dans la nuit. Qui chante Top Chrono.
1: C'est pas facile, j'ai 5 secondes.
0: 10, mais vas-y.
1: je sais pas, je vais dire Franck Michael.
0: Non, c'est celui qui chantait une autre histoire, Gérard Blanc.
1: Oui, oui.
0: Son autre tube, je sais pas si tu te rappelles, ça ressemble un peu, c'était une autre
2: histoire.
0: Voilà,
2: et bon. On se donnait, c'est ça.
0: Alors écoute bien, le deuxième groupe artiste.

0: Bruxelles.
1: Qui c'est qui chante Bruxelles? Top chrono 10 secondes.
2: Est-ce que c'est Gaëtan Roussel de Louise Attaque?
3: Bien sûr. Gaëtan Roussel de Louise Attaque. Ben oui, Bruxelles. Valérie, voyons.
1: C'est Boulevard Désert.
0: Je suis le seul qui reste en cours, je sais qu'on devait rire.
2: C'est moche.
1: Bon, chaton, tu n'as pas trouvé. Mais tu as toujours.
2: Là, j'ai pas les points.
1: Ah, t'as pas les points.
3: Ah, Aurélie, peut-être l'occasion là, de s'envoler un peu, parce que pour l'instant, on est encore à zéro. On va peut-être profiter de la chute prématurée de Julien.
1: Quelle chute?
3: Il a un point. Petit ange parti trop tôt.
1: Mais tu vas fermer ton bec. Petit oiseau de mauvaise augure.
3: Exactement. Aurélie qui adore les activités à sensation. Raconte-moi ce vol en hélicoptère au-dessus de Chambord, le château. C'était bien ça.
4: Ah, c'était génial. C'était pour les 10 ans de mon fils. C'était une super belle expérience.
3: Oh bah, tu es
4: on a vu le jardin, les allées. C'était super beau.
3: Ouais, puis t'es un peu. T'as peur de rien parce que t'as aussi fait du parachute.
4: Ouais, j'aime bien les sensations fortes.
3: Ouais. Mmh. Et du parapente. La totale.
4: Ouais. Ouais. Ouais, ouais.
3: Bah, écoute, kamikaze, mais aujourd'hui t'as arrêté parce que t'as un petit peu mal au cou. Donc voilà, on fait attention. Bah oui, on prend soin de soi. Allons-y pour ton quiz musical de titre.

0: Il est parti vite celui-là. Est-ce que tu as reconnu de qui il s'agit? On envoie le chrono.
1: Alors je pense que c'est Jean-Pierre François, Je te survivrai.
0: Je te survivrai, Jean-Pierre François.
2: Avec le ventilateur dans les cheveux.
0: Je te survivrai. Mais oui, oui, bien sûr.
2: C'est le premier point pour Aurélie.
0: C'est bien Aurélie, bravo. Allez, on a un autre artiste, un groupe qui arrive, un petit peu comme finalement notre ami Julien, à toi de reconnaître.

0: jour qui chante?
1: Alors, je crois que c'est Trois Cafés Gourmands à nous souvenir.
0: Écoute, ouais. On va pas patienter. Oui, c'est une bonne réponse.
2: Eh ben, ça fait...
0: Trois Cafés Gourmands. Ça fait deux points.

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2: Et nous jouons avec Julien qui a un point, Aurélie qui a deux points. Je vous rappelle que vendredi pour la finale, le premier prix, c'est deux jours en famille ou entre amis, un séjour pour quatre personnes au Festival des Grandes Marées à Julouville, au cœur de la baie du Mont-Saint-Michel. Vous pourrez écouter Kenji, Julien Clerc, Benabar, Christophe Maé, Zaz, The Cooks. Vous aurez une nuit avec Petit Déj à l'hôtel du musée de Granville, 100 euros de carburant pour y aller. Si vous ne gagnez pas ça, vous gagnez la machine expresso de Malongo avec 32 dosettes et 6 verres en verre. On reprend la compète, jingle. Alors, Julien, il paraît que tu as écrit un livre sur le rap.
3: C'est sympa d'en parler.
2: Alors, raconte-moi ce livre sur le rap.
3: C'est très sympa d'en parler, Valérie, merci beaucoup. Moi, je vais essayer d'être bref, je pourrais en parler longtemps, mais l'idée, c'est d'avoir... J'ai écrit un essai culturel depuis septembre dernier, que je sors là le 27 juin, qui est en auto-édition. Donc voilà, j'attends de pouvoir me faire éditer. C'est un peu comme une maquette pour les éditeurs et puis finalement une première version pour les lecteurs. C'est un livre qui traite de la masculinité abusive, c'est le titre aussi, et la violence dans les musiques populaires contemporaines, en faisant un peu le focus sur le rap, parce que c'est important, c'est un art vibrant, moi, qui m'a beaucoup plu et qui me plaît encore, mais beaucoup moins, en tout cas dans ce qui sort des fois de très populaire, et je questionne un peu les écoutes des gens, j'invite à réfléchir, à conscientiser ces écoutes, quand des fois on se pose pas forcément la question parce que la musique ambiance, et je crois que dans une société où les violences faites aux femmes et les violences tout court semblent être un combat, j'ai l'impression que des fois le rap le fait reculer. Voilà.
2: Eh ben c'est pas mal. Alors il faut combien d'exemplaires pour que tu sois édité?
3: Alors ma stratégie là, c'est d'en avoir imprimé 150 grâce à une cagnotte en ligne et pas mal de copains qui ont participé à ça. Le but c'est d'écouler les 150, pour en garder peut-être une dizaine pour envoyer à des maisons d'édition. Il y en a quelques-unes que j'ai dans le viseur.
2: Et ça s'achète où?
3: Et voilà.
2: Tu les vas les vendre?
3: Pour l'instant ça va s'acheter mano à mano. Voilà, je vais faire des séances de dédicace dans la ville de Rouen.
2: Ok, génial.
3: Et puis le soir de l'événement de la sortie, voilà, pour les gens qui ont participé à la cagnotte, qui ont mis 30 euros, ça déclenche l'achat du livre.
2: Eh ben, génial.
3: Presque une trentaine de précommandes sur les 150.
2: Voilà. Eh ben, c'est magnifique, bravo. Tu fais aussi partie d'une asso qui s'appelle Soul of Freedom. Pour promouvoir la culture en zone rurale, tu organises des événements, des concerts. Tu organises quelque chose là, très bientôt ou pas?
3: Alors, normalement, on avait une édition pour cet été et on va la reporter à l'année prochaine pour l'été prochain pour avoir un peu plus de moyens et un peu plus de... Peut-être un endroit un peu plus grand que ce qu'on a depuis une dizaine d'années maintenant. Et donc, voilà, le but, c'est de faire venir dans la ruralité une forme de culture, mais par la musique, par le dessin, l'art, etc. Et à but caritatif et associatif, sans subvention, j'insiste, on y tient presque.
2: Eh ben, voilà. Bravo, mon chat. Alors, écoute... Tu vas marquer 3 points. C'est bien ce que tu fais. Moi, je t'aime. Je veux que tu marques. Alors, tiens.
3: Moi aussi, je t'aime, Valérie. C'est très gentil de me le dire comme ça.
2: Ah, voilà, t'as vu.
4: Allez. Elle me l'a jamais dit, quoi.
2: Allez, écoute bien ça.
5: Mon ami, c'est moi.
4: Ah ouais, bah, je suis pas son ami, moi.
2: Mais non, c'est Charles et les Coutures qui chantent tous les Toy Story. J'ai eu le. Voilà, attends. Aujourd'hui, sur les écrans, il y a Toy Story 5 qui sort. Je l'ai vu, c'est magnifique. Moi, j'adore. Alors, c'est pour célébrer les 30 ans de la saga. Mais est-ce que tu sais pourquoi le premier Toy Story est entré dans l'histoire du cinéma? Alors, écoute bien les propositions. Écoute bien les propositions. T'auras 10 secondes pour me donner ton choix. Pourquoi le premier Toy Story est entré dans l'histoire du cinéma? En sachant que c'est les 30 ans de la saga. Écoute bien. C'était le premier film en 3D relief. C'était le premier film d'animation entièrement réalisé par ordinateur. Il a fallu fabriquer plus de 10 000 jouets pour le tourner, où les jouets avaient tous la tête d'Éric Bastien. Donc pourquoi il est rentré dans l'histoire du cinéma? Premier film en 3D relief, premier film d'animation réalisé par ordinateur. Il a fallu fabriquer 10 000 jouets pour le tourner, où ils avaient tous la tête d'Éric Bastien. Top chrono, 10 secondes.
3: Je dirais que c'était le premier film en 3D relief.
2: Et malheureusement non, le 3D relief, c'est bien plus vieux. Et oui, c'est le premier film d'animation entièrement réalisé par ordinateur, sorti en 1995. Ça a révolutionné le cinéma. C'est le tout premier film 100% image de synthèse. Bravo Pixar, mais pas bravo Juju.
6: Bon Aurélie, on a deux points. On va pas se laisser déstabiliser. Oui. On va continuer comme ça jusqu'à 13h. À Riorges, dans la Loire, en couple avec Thierry, Mathias et Chloé, tes deux adolescentes te soutiennent. Elles sont peut-être à l'école à cette heure-ci. Exactement. Alors, tu as de la force, parce que j'ai vu que si tu étais un animal, tu aimerais être...
7: Un guépard.
6: Ah ouais, je crois que c'est celui qui court le plus vite en plus, hein, le guépard.
7: Ouais, c'est ça.
6: Pourquoi le guépard ? C'est quoi ? C'est le film ? C'est l'animal ? Qu'est-ce qui t'attire dans le guépard ?
7: Le film, et c'est vrai qu'il court tellement vite, la liberté, la sensation.
6: Exactement. Avec Delon qui est magnifique, hein, dans ce film. Tu avais un porte-bonheur et ça m'a donné envie de réécouter ça.
8: Un petit Indien, Nagawika, Nagawika, chantait gaiement sur le chemin. Nagawika,
6: génial, ça pour les nostalgiques, ça vous parle forcément. Et toi, t'avais un petit Indien que tu mettais dans ta trousse à l'école, c'était ton porte-bonheur.
7: Oui, c'est ça, mais que je n'ai plus parce que malheureusement, j'ai été cambriolée et on me l'a pris.
6: Mais c'est pas vrai, ils sont partis avec ton petit Indien et cambrioleur.
7: Ah, je crois qu'il est en or alors que pas du tout.
6: Ouais, c'est pas gentil, il faut le rendre.
7: Voilà.
6: Oh, tu t'es rabattu sur quoi d'ailleurs maintenant qu'il porte chance?
7: Ah,
6: t'as le trèfle à quatre feuilles.
2: Ah là là.
6: Ah, donc t'en as un, ça c'est plutôt bon pour nous. Et puis, t'as plusieurs objets d'ailleurs, porte-bonheur. Ce qui, moi, me rassure. Aurélie, voici ta question à choix multiples. Petit extrait encore une fois. Aujourd'hui, on se fait plaisir.

0: Comment appelle-t-on? Et voici la question, hein, pour 3 points. Comment appelle-t-on en français le nom exact du petit embout au bout d'un lacet? Le petit embout au bout d'un lacet. Comment on appelle ça? Est-ce que c'est un rivet? Un capuchon? Un ferré? On s'en fout. Top chrono, 10 secondes.
1: Alors, comme ça, je dirais les ferrés.
0: On s'en fout. Et pourtant, ouais, ça porte un nom. Le petit embout au bout d'un lacet, bien vu, c'est un ferré.
1: Ouais, c'est ça.
0: Ouais, c'est ça, c'est le nom précis de l'embout métallique ou plastique au bout d'un lacet qui sert à éviter qu'il s'effiloche et nous faire perdre patience, hein, voilà, quand il manque. Bravo Aurélie.
2: Bien sûr, bah, ça fait 5 pour Aurélie, 1 pour Julien. Et là, tout de suite, on va partir à la maison.
0: Ah oui?
2: Près de la fontaine.
0: Elle est toujours là.
2: Elle est près de la fontaine, elle est avec Nino Ferrer. Vous écoutez ici, on vous aime, à tout de suite.

0: près de la fontaine à Nino Ferrer, sur ICI Paris, Le France, à 12h42.
1: Voilà.
0: Ça, c'est précis.
1: Jungle.
0: Bonne journée.
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0: J'ai encore dit ICI Paris, Le France, il paraît. Ah, c'est pas vrai. Mais je ne sais pas ce qui m'arrive.
1: Je ne sais pas.
0: Non, mais je veux dire aux auditeurs, on est à Paris et je travaille aussi pour la locale de Paris. Et voilà. Pardonnez-moi, on s'adresse à toute la France. Pardon ici, pardon.
1: Bah ouais, c'est bizarre ce que tu fais. Enfin, bon,
0: excusez-moi.
1: Alors, Julien, 1 point. Aurélie, 5 points. Julien. Julien, il lui est arrivé des misères. Eh oui. Il s'incruste au Festival de Cannes. Il est sur la croisette. Il voit une super actrice très très belle. Et tu te retournes, et qu'est-ce qui s'est passé?
3: Eh bien alors là, j'étais vraiment devant le Midem, il y avait énormément de gens, et je me suis pris les pieds dans le caniveau, je me suis fait une double entorse aggravée des ligaments postérieurs et antérieurs de la cheville.
1: Voilà.
3: Et bon, 2000 personnes.
1: Ah bah.
3: Et voilà, et j'ai dû remonter jusqu'à Rouen, en voiture, bien sûr.
1: Eh bien bien sûr, voilà. Avec la cheville qui ressemblait à rien, quoi. Énorme.
3: Exactement.
1: Ça parce que t'as regardé... Et voilà, tout ça parce que t'as trouvé une meuf jolie, quoi. Bravo. Hein, bravo.
3: Oui, bon, bah oui, voilà, oui, c'est vrai, oui. Non, mais je l'assume au moins.
1: Ouais, c'est bien. Non, mais c'est bien.
3: J'étais subjugué.
1: Oui, bravo. Bah écoutez, bien sûr. Alors, c'est pas tout, hein, parce que bon, ok, tu te casses la gueule parce que tu vois une nana super mignonne, mais un jour, t'es sur un marché en Angleterre, t'essayes de vendre tes saucissons corses dont on a parlé au début de l'émission, tu vendais ça sur les marchés en Angleterre, et tu faisais des dégustations avec une trancheuse. Et qu'est-ce qui s'est passé?
3: Alors, ce qui s'est passé, un truc qui aurait pu être évité finalement. Je prêtais pas beaucoup d'attention à mes gestes parce qu'on était dans le speed. Et puis, je coupais un tout petit morceau de saucisson au canard avec forcément plus de graisse que dans les autres. Le petit morceau s'est évadé, s'est envolé. Et mon doigt a traversé la trancheuse dans la longueur, mon pouce.
1: Ah.
3: Je me suis fait une belle entaille de un bon centimètre de profondeur. Et puis, bon, on avait que de l'alcool à 90 pour désinfecter la plaie. Voilà, donc on a fait ça avec une espèce de petite poupée en coton qui s'est avérée.
0: T'as un guerrier, le gars.
1: Mais tu montes dans le bateau hein, pour rentrer chez toi. Et avec ton petit.
3: Alors je monte dans le bateau.
1: Voilà, avec ton petit doigt coupé. Et qu'est-ce qui se passe? Tellement t'as de la chance.
3: Parce que l'anecdote s'arrête pas là.
1: Ouais, c'est bah vrai, oui.
3: En fait, je monte dans le bateau, du coup, à New Haven pour rentrer à Dieppe. Et en fait, au moment où le bateau démarre, au bout d'un quart d'heure, les stabilisateurs tombent en panne. C'est un système qui permet au bateau d'être le plus stable possible quand ça tangue. Et donc là, tout le monde à la cantine fait voler les petits pois, les plateaux, le bar s'écroule à moitié, enfin, il y a du verre cassé partout, c'est un scandale. Et moi, je suis avec mon doigt, comme ça, en train d'essayer de pas saigner au milieu des gens. Mmh. Et je vais enlever cette espèce de pansement de fortune aux toilettes, et là, le sang gifle partout. Enfin bon, c'est une catastrophe. Voilà.
1: Ça va aujourd'hui, ton pouce, ou comment ça se passe?
3: Ben non, mais justement, il va très bien, ce pouce. C'était une belle coupe longue et fine. Voilà.
0: Je crois que Claude Zidi et Alain Chabat sont en train de préparer un biopic, là, sur Julien.
1: Bah oui, bien sûr. J'adore. Bon, alors écoute.
3: C'est pas beau.
1: Tu as un seul point, mon petit chou. Alors, un seul point, ça va pas. Il faut que tu marques 5 maintenant. C'est la question cash. Tiens, je te mets Carlos.
4: Je préfère manger à la cantine avec les copains et les copines.
0: Les épinards aujourd'hui à Cantine la radio.
1: Ah ouais, c'est bien. Écoute bien, quelle marque française est célèbre pour ses verres avec des numéros que l'on retrouve dans les cantines scolaires depuis des générations? Quelle marque française est célèbre pour avoir des verres avec des numéros et que ces verres, on les retrouve dans toutes les cantines scolaires depuis des générations? Top chrono, 10 secondes.
3: Je vais enfin avoir 5 points du coup, c'est-à-dire Duralex.
1: Duralex, Sedlex, oui! Oui, oui, 5 points, c'est Duralex, évidemment. On était extrêmement contents parce qu'on avait toujours des âges qui n'étaient pas les nôtres.
0: Voilà. Ah, tiens, j'ai 4 ans aujourd'hui. J'ai 14
1: ans. Oui, voilà. Eh bien, 6 pour Julien.
0: Aurélie, alors, jusque-là, c'était pas mal puisque tu avais 5. Là, il a pris le dessus, mais tu as la possibilité, tu l'as compris. Non, mais attends, t'as pas encore joué. Donc là, si tu réponds bien, tu prends 5 points, donc tu garderas la tête. Mmh. Faudrait pas chuter parce que là, voilà, Aurélie, c'est là que ça se joue. Mmh. Un petit mot quand même pour dire que t'es totalement nul en Orient. C'était l'épreuve de l'orientation la semaine dernière sur Koh-Lanta. Tu te perds tout le temps.
5: Régulièrement.
0: Non, j'ai du dossier, je vais les ouvrir. Aurélie, on balade en forêt, elle part avec sa fille pour chercher du muguet, classique. Tu te perds Pas de réseau, t'as tourné pendant une heure quand même.
1: Oh là là.
5: Oui, oui, oui. Un peu paniqué sur la fin. On dit, oui, alors, l'année va tomber. Mais finalement, ça s'est bien passé. On a réussi à sortir des arbres, trouver un peu de ciel bleu et on est passé dans un pré et on est arrivé à trouver une route.
0: Oui, enfin,
5: et
0: bon.
5: Après, on a appelé mon ami pour qu'il vienne nous chercher.
0: Bien sûr, t'as trouvé la clairière. Mais enfin, t'étais loin de la civilisation. Hein. Pas de réseau, le chéri qui est venu te chercher, tu viens de le dire. Mais c'est pas fini! Non! Elle part avec une copine de Saint-Étienne où elle habite vers Rouen. Elles ont tellement papoté les deux là. Elles ont loupé la sortie. Hein?
5: Oui.
0: Elles se sont retrouvées à 1h30 du lieu où elles voulaient aller.
5: Non, mais c'est ça, on est arrivé. C'est pas du tout là. Et la prochaine sortie était beaucoup plus loin que prévu.
0: Bah ouais, ouais, ouais. Alors, est-ce que tu t'es perdu quand tu as rencontré ton chéri Thierry en boîte de nuit? Hein?
5: Non, ça a été. J'étais. Sur un lieu où je connaissais un petit peu, ça va.
0: Bon, il est venu te draguer, il t'a invité à danser, et c'est là que vous avez échangé les numéros ?
5: C'est ça.
0: Oh. Vous êtes revu le lendemain ?
5: Oui, tout à fait.
0: Ça a matché tout de suite ?
5: Oui, après on s'est vu pendant plusieurs jours, et après, bah voilà, ça fait 18 ans que ça dure.
0: Bah 18 ans, non, mais c'est une belle histoire, hein, parce que t'as, je disais, à peine une petite quarantaine, donc voilà, vous êtes rencontrés, vous étiez assez jeune, hein, vous aviez tout juste 20 ans, quoi, quelque chose comme ça.
5: Ouais,
0: c'est ça, et deux beaux enfants, Mathias 15 ans et Chloé 13 ans, c'est une belle histoire qui continue encore aujourd'hui, tant mieux. Voici la question à 5 points, et nous allons écouter Laurent Voulzy. Jeanne, c'est signé Laurent Voulzy. On va parler de Jeanne. Dans quelle ville Jeanne d'Arc, fut-elle brûlée vive en 1431 ?
5: Top Orléans. Chrono,
0: 10 secondes.
5: Orléans.
0: La ville où Jeanne d'Arc fut brûlée vive en 1431. Celle qu'on a aussi appelée la pucelle d'Orléans.
1: Mais c'est la pucelle d'Orléans, mais elle n'a pas été brûlée.
0: Et non, c'est à Rouen.
5: C'est ah putain, mince.
0: Mais oui, elle a été capturée.
1: C'est pour ça qu'il faut attendre les 10 secondes bien réfléchir.
0: Elle a été capturée par les Bourguignons. Elle a été livrée aux Anglais, elle a été condamnée et brûlée vive sur la place du Vieux Marché. Elle avait 19 ans et c'était à Rouen.
1: Bon, 6 pour Julien, 5 pour Aurélie. Et attention, il y aura le bingo. Mais d'abord, on va écouter une nouveauté. Soirée mondaine Oria. Vous écoutez ici, à tout de suite.

0: Soirée mondaine. Oh, elle nous vient du sud de la France, elle cartonne sur les réseaux sociaux et du coup, vous l'écoutez sur ICI.
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2: Nous sommes au taquet avec nos camarades Julien et Aurélie. Julien à 6, Aurélie à 5. Il va y avoir le bingo pour les départager. Mais avant ça, je voulais raconter une dernière anecdote.
0: Oui, je vous en prie.
2: Julien, il a participé à Tout le monde veut prendre sa place, hein, il y a, en 2008. Alors pour le tournage, on lui avait dit bon bah faut prendre plein de chemises hein, parce que comme il y aura sûrement, tu vas gagner, tu vas faire plein de parties, prends des chemises. Et puis quand il est arrivé sur le plateau, la styliste elle lui dit ah non ça va pas, c'est moche. Et du coup qu'est-ce qu'elle t'a fait mettre? Un magnifique t-shirt.
3: Alors elle m'a, oui c'est exactement ça qui s'est passé. En effet comme j'avais des chances de rester, j'avais repassé préalablement 7-8 chemises.
2: Oui, pour les tournages.
3: Et en fait, quand elle est arrivée, la billeuse, la styliste, elle m'a dit « Ah non, mais ça va pas, les carreaux, pas à la télé, pas cette couleur, celle-ci non plus, etc. » Donc elle me dit à 5 minutes de rentrer sur le plateau « Viens avec moi. » Et donc on est allé dans les loges. Elle a ouvert un immense placard avec plein de tenues. Et il y avait plein de trucs super sympas. Et elle a sorti un petit t-shirt en XS aux couleurs de l'automne qui me boudinait à souhait. Et donc après, je suis rentré, j'avais rendez-vous avec Nagui 2 minutes plus tard. Et elle m'a dit « Oh, c'est merveilleux. » Ça te va comme un gant, c'est parti. Et voilà, j'ai traversé l'émission avec un t-shirt horrible.
2: On déteste ça. Bravo, bah bravo à toi, t'as quand même accepté de faire l'émission. Je trouve ça très courageux.
3: Ouais.
2: Allez, on va essayer de t'encourager avec ça. Alors, écoute bien mon petit bingo. Le bingo, il est simple. À mon top chrono. Tu auras 10 secondes pour me donner un maximum de prénoms de filles qui commencent par la lettre L, comme Laval, Lautrec, Lance, enfin bon, ce genre de choses. Un maximum de prénoms de filles qui commencent par la lettre L comme Laval. Allez, top chrono, 10 secondes.
3: Alors, Laura, Laure, Lorraine, Laurie, Laurine, Lana, Lara, Lila. Lisa, Lisette.
2: Ouais, oui, bah, ouais, ça fait 13, ça fait 13, 13, 13, 13, 13. C'est très bien, tu m'as tout donné. Il y avait Lucie, Lara, Leïla, tout va bien. Tu m'en as donné 13.
0: Comment te dire, Aurélie, que ça nous met un bon petit coup de pression, ça.
4: Oui, oui, oui.
0: Ah, tu sais que tout peut être lancé. Il a 6, t'as 5, on est au cœur du bingo, ça vaut 10 points. Celui qui prend 10 points, c'est celui qui fera le plus de points. Donc,
2: Ah, mais non, c'est bien ça, c'est bien expliqué ça.
0: Ça
2: va la palisse?
0: Bah, il faut que tu fasses 14, quoi. Voilà. Si tu donnes 14 bonnes réponses, t'encaisses les 10 points du bingo et tu reviens vendredi. C'est clair comme ça? Voilà. Tu reviens vendredi et il s'en va, Julien. Tout le monde voudra prendre sa place, tu l'auras pris.
4: C'est clair.
2: Ouais, voilà, allez, encourage-la.
0: Bien sûr, avec deux titres. Déjà le premier.

0: un artiste avec qui elle aimerait déjeuner. David Guetta qui a cartonné au Stade de France ce week-end, tu adores David Guetta.
1: Il dit quand même des belles chansons. Ouais.
0: Ah bah bien sûr. Et puis Kinvé aussi. Alors ça tombe bien parce que tu rêves d'aller justement avec à Tahiti en Polynésie française. C'est pour ça que t'adores évidemment. Kinvé et David Guetta pour t'encourager. Voici donc ton bingo. On reste sur les prénoms. Je vais te demander en 10 secondes de battre le score de Julien, à savoir 14 bonnes réponses en citant un maximum de prénoms féminins, prénoms de filles, commençant par la lettre M. M comme maison ou manivelle. Ok, maison ou manivelle. Top chrono, 10 secondes.
1: Marie, Monique, Martine, Michel, Manon, Madeleine, Mathilde, Marion, Marine, Marisa, Marisol, Marjolaine, Martha, Mathilde, Maud, Maya,
2: J'en ai compté 16, 12, 13, 14, 15, j'en ai 16.
0: Oh, les profins,
2: alors
0: bravo.
2: Là, bravo.
0: Chapeau,
2: j'ai envie de te dire bravo Aurélien. Ah, oui. Rolio, je suis désolée, mais là quand même, vous êtes tous les deux très très forts. Hein, bravo.
0: Comment elle a fait surtout?
2: Mais comment?
1: Ouais, parce que du coup, le M, c'est vraiment un prénom que j'adore.
2: Ah bah voilà.
1: Donc
2: ah
1: ouais. Du coup, j'ai toutes mes copines, j'ai beaucoup de copines commençant par M, j'ai les tantes.
0: On avait utilisé le L, il restait quand même 25 lettres possibles dans l'alphabet.
2: Bah bravo. Eh, dis donc, Julien, on peut dire quand même qu'Aurélie, elle a déchiré.
0: Ah ouais, donc là.
3: Ah oui, non, mais là, j'étais pas prête.
2: Ah ouais, moi, j'étais pas prête non plus. Hein. C'est la première fois.
1: J'ai mon cœur qui palpite.
2: Écoute bien, Aurélie, c'est la première fois en deux ans d'émission que.
3: Du gingembre, du curcuma le matin.
2: Ah ouais, non, mais franchement, c'est la première fois qu'il y a
0: on
2: quelqu'un
0: est sur
2: qui
0: le...
2: fait
0: ah,
2: autant.
0: On y est, hein, sur le.
2: Allez, Aurélie, rendez-vous vendredi pour la finale. Julien, bravo d'avoir joué. Tu as été formidable aussi. Je vous rappelle que vous gagnerez peut-être deux places pour le Festival des Grandes Marées à Jules-Ouvier. Ou la machine à café Malongo. Merci Céline à la Réal, Maître Coupez au savoir, Alex au standard, Justin Bieber à la technique et Joe Malongo Bastien à l'animation.
0: J'ai deux candidats et nous ne sommes que mercredi.
2: Allez, à demain, je vous aime, bisous. Dis donc, il n'est pas un peu l'heure d'aller se coucher?
0: Oui, parce que là, on vient de passer un bon moment avec le best-of d'Otake. Faut quand même qu'on récupère pour tout à l'heure, là. Hein.
2: Et puis surtout, c'est l'heure que Johan Guérin nous informe.
0: Il est là, Johan Guérin?
2: Mais oui!
0: Le grand Johan Guérin?
2: Bien sûr!
0: Il arrive tout de suite avec Ici, dès 5h.

0: Sister Sledge, pour vous souhaiter un très très bon réveil avec nous sur votre radio ici. Eh ben écoutez, il y a un petit coup de chaud, Cyril.
1: Bonjour Yoann Guérin, bonjour
0: comment
1: à tous.
0: Ce matin
1: finalement, les machines sont comme nous, elles ont chaud, elles ne veulent pas travailler. Ça se passe comme ça.
0: Bah oui, elles souffrent de la chaleur aussi, les machines. On est comme ça, on est dans votre quotidien, vous voyez aussi à la radio. En tout cas, c'est un plaisir de vous accompagner, de bon matin, de vous tirer du lit. Avec l'équipe ici des 5h, on a une grande pensée pour vous qui avez peut-être des métiers pénibles avec la canicule qui se poursuit ce mercredi. L'équipe des Leftos, vous l'avez entendu, Cyril Ardo, il y a aussi Emeline et Laurie Severia. Et Mélodie, ce matin, tiens, on va filer au jardin, trouver un peu d'ombre.
1: Valère Correa, idée, ça.
0: Oui, très bonne idée. Valère Correa vous livre ses astuces pour économiser de l'eau. 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Vous l'entendez, le petit tapis?
1: Oui.
0: C'est que tout est revenu dans l'ordre, c'est formidable. On est parti.
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0: Mercredi 24 juin, bon courage les Leftos avec la chaleur, on pense à vous, 5h. -43°C à Cazaux en Gironde, 42°C à Niort dans les Deux-Sèvres, encore 42°C à Bordeaux. La France a connu la journée la plus chaude de son histoire hier.
1: 58 départements en vigilance rouge canicule aujourd'hui, dont l'Aisne, la Somme, le Nord et le Pas-de-Calais qui rejoignent la liste des midi. C'est une véritable chape de plomb au-dessus du pays. Et Guillaume Fariol, c'est donc un record qui a été franchi hier.
3: Dans presque trois quarts des stations de Météo France, les températures ont atteint ou dépassé les 35 degrés. Des pics à plus de 44 dans le centre-ouest. La journée d'hier est la plus chaude depuis le début des relevés en 1947. Température moyenne sur la France, calculée avec les minimales de la nuit et maximales de l'après-midi, 29,8 degrés, plus que le précédent record du 25 juillet 2019 et du 5 août 2003. Corentin Perrault de Météo France est stupéfait.
4: Même en tant que prévisionniste, c'est effrayant, voilà, de voir des températures pareilles. C'était inimaginable il y a 15 ans.
3: Cette canicule est historique, confirme le prévisionniste.
4: Parce qu'elle est aussi étendue. Voilà, on a une sévérité qui est extrêmement forte. On a du plus 43, plus 44 degrés, ce qui est absolument énorme. La canicule est en effet généralisée et elle est extrême.
3: Comme le sera ce mercredi, qui devrait aussi devenir l'une des journées les plus chaudes jamais mesurées.
4: C'est-à-dire qu'on attend toujours de nombreuses zones à 40, 42, voire localement 43 degrés des Pays de la Loire au centre-Val de Loire pour redescendre jusqu'en Garonne.
3: Il faudra attendre après-demain pour voir un début de baisse des températures par l'ouest. Prévision qui reste à confirmer.
1: Explication de Guillaume Fariol sur votre radio ici. Et outre les alertes canicules, 35 départements du sud, de l'ouest et du centre du pays sont aujourd'hui en vigilance orange pour risque élevé de feux de forêt. 100 hectares de forêt parcourus par les flammes dans le Maine-et-Loire hier. Même chose dans le Lot-et-Garonne, 35 hectares partis en fumée dans l'Aveyron.
0: Aux grands hommes, la patrie reconnaissante.
1: 82 ans après son assassinat par la Gestapo, l'historien et résistant Marc Bloch est entré au Panthéon hier soir aux côtés de son épouse Simone. Il a été fusillé en 1944. Une heure et demie de cérémonie présidée par Emmanuel Macron avec un discours aux allures de mise en garde de la part du chef de l'État qui, Paul Barcelone, dans son discours, s'en est pris aux extrêmes.
5: Les enseignements de Marc Bloch nous obligent encore. Emmanuel Macron fustige ici l'esprit de défaite.
6: Poison lent de notre vie publique et qu'il faut combattre inlassablement.
5: Et alors que les dirigeants du Rassemblement National, favoris pour lui succéder à l'Élysée, devaient être exclus de cette cérémonie selon la famille de Marc Bloch, le président s'en prend sans les nommer aux tenants de l'extrême droite.
6: Ceux qui se proclament plus français que vous, ce sont toujours les premiers à sacrifier la France aux intérêts de puissances hostiles. Les premiers à la trahir, premiers à sacrifier à leurs intérêts un peuple libre, peuple qu'au plus profond d'eux-mêmes, ils n'aiment pas.
5: Mais la mise en garde vaut aussi à l'heure de la résurgence de l'antisémitisme.
6: Le cas de Marc Bloch montre que dès qu'il faut s'en prendre à un juif, il se trouve toujours un préfet pour réquisitionner, un policier pour perquisitionner, un juge pour condamner, et s'est mise en place une mécanique idéologique de haine conjuguée à une épidémie de lâcheté.
5: L'histoire en miroir, fil rouge de cette probable dernière panthéonisation, même si le nom de Samuel Paty, professeur assassiné par un terroriste islamiste, circule pour rentrer à son tour. et pourrait ainsi permettre à Emmanuel Macron de livrer ses derniers messages politiques.
1: Paul Barcelone. Une première étape importante, dit le Premier ministre Sébastien Lecornu. Un fait politique majeur pour Gilles Simeoni, le conseiller exécutif corse chargé de l'autonomie. Hier, l'Assemblée nationale a approuvé la réforme constitutionnelle visant à accorder à Lille une autonomie au sein de la République. Le texte doit à présent être examiné par le Sénat.
0: Didier Deschamps ne sera pas sur le banc vendredi pour France-Norvège.
1: Le sélectionneur de l'équipe de France de foot a quitté la Coupe du Monde le temps d'assister aux obsèques de sa maman. Hier à l'entraînement, les joueurs ont observé une minute de silence en son hommage. C'est donc Guy Stéphan, l'adjoint de toujours de Didier Deschamps, qui est aux manettes pour les prochains jours. Julien Froment.
7: Difficile de dissocier Didier Deschamps de son adjoint Guy Stéphan. Leur collaboration devenue amitié a pris racine au début des années 2000 à l'Euro. Deschamps est alors capitaine des Bleus. Stéphan, lui déjà adjoint du sélectionneur en poste Roger Lemaire. C'est là que les deux hommes connectent. Quelques années plus tard, quand Dédé prend les rênes de l'Olympique de Marseille, il pense à Guy Stéphan, comme il l'explique lors du Festival du journalisme de sport en février dernier.
8: Moi, quand je l'ai pris, voilà, je savais que j'avais besoin, parce que j'étais plus jeune aussi, d'avoir son vécu en tant que numéro 1 en club, en sélection. On s'est rencontrés puisqu'il était dans le staff quand moi j'étais joueur en 2000. Évidemment, la complicité s'est développée. Aujourd'hui, on se regarde, on n'a pas besoin de se parler. On sait ce qu'on pense.
7: Un lien indéfectible noué au fil des 180 matchs partagés vendredi. Guy Stéphan sera sur le banc face à la Norvège pour suppléer Didier Deschamps. Ce cas de figure s'est déjà produit en 2022 quand le sélectionneur avait eu la douleur de perdre son père.
1: Explication de Julien Froment. Un mot de météo après ce message.
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0: Et l'épisode caniculaire qui atteint cette semaine un plateau de sévérité avec un niveau de chaleur exceptionnel. Cette nuit a été probablement la nuit la plus chaude jamais connue en France. Dès ce matin, un soleil de plomb s'impose sur tout le pays. À la mi-journée, des nuages se développent sur les Alpes du Sud ainsi que sur la montagne Corse avec des orages qui éclatent. Ils peuvent s'accompagner de pluies intenses localement. Assez vite, les averses orageuses vont s'étendre à une bonne partie de la région PACA et au sud-est du Rhône-Alpes avant de gagner le sud du massif central. À des orages qui se retrouve aussi sur les sommets des Pyrénées. En attendant ce matin, le mercure à Strasbourg et Clermont-Ferrand, 21 degrés. À Rennes, Montpellier et Limoges, 22. On a relevé 23 à Lille et à Caen, 24 à Paris, Toulouse et Orléans, 25 à Bordeaux, 26 à Marseille et à Nantes. Et pour les maximales, tenez-vous bien, toujours très élevées, avec le plus souvent 35 à 39 degrés. Elles vont atteindre ces maximales à nouveau 39 à 41 degrés. Du sud de la Bretagne à l'Île-de-France jusqu'à la Nouvelle-Aquitaine, l'ouest de l'Occitanie, au nord Auvergne et l'ouest de la Bourgogne, voire localement 43 degrés du Val-de-Loire à l'Aquitaine.
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0: Et forcément, ce matin, on a une pensée pour vous qui devez travailler à l'extérieur ou peut-être loin de la clim. Pour vous accompagner ce matin à l'heure du réveil à 5h07, c'est avec Alain Souchon. Voici le baiser.
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0: Le baiser, Alain Souchon, parfait pour bien démarrer la journée. 5h11, bon réveil.
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0: Bon, alors que la France étouffe sous une canicule historique avec un thermomètre qui affichera aujourd'hui par endroits plus de 40 degrés, vous avez l'impression de cuire à l'étouffée. Et c'est là que le grand mystère de la météo entre en jeu, la différence entre température relevée et température ressentie. C'est vrai qu'on en parle d'ailleurs
3: absolument
0: beaucoup à la radio. Je vous explique tout ce matin. La température relevée, c'est celle de la science. Par exemple, 37 degrés mesurés bien à l'ombre, à l'abri du vent, sous abri météo. Ça, c'est le score officiel qu'on donne donc dans les bulletins météo. Mais la température ressenti, c'est en fait la météo de votre corps. Aujourd'hui, avec l'air très sec, votre transpiration s'évapore bien, ce qui aide votre corps à se refroidir un peu, entre guillemets. Mais si l'air devient humide, cette moiteur bloquerait votre sueur et les 37 degrés officiels se transformeraient en un véritable enfer ressenti de plus de 45
3: ah oui.
0: degrés. En fait, le thermomètre donne la température de l'air, votre corps donne celle du vécu. Alors pendant cette vague de chaleur, on va rappeler les bons gestes, restez au frais, hydratez-vous et écoutez donc votre peau. Et Cyril, c'est vrai que c'est aussi difficile en ce moment quand on travaille.
3: Reportage à venir dans quelques minutes sur les chantiers navals à Cherbourg où les ouvriers vivent carrément l'enfer.
0: On pense à vous en tout cas, les leftos. Côté musique, rien de mieux que Michael Jackson. Bad, un plaisir qu'on se fait de bon matin, mais avant Paris, c'est les économies.
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0: Bonjour Valère Coréard.
5: Bonjour Johan.
0: Chaque jour avec vous, un bon plan pour notre pouvoir d'achat. Aujourd'hui, vous vouliez nous parler d'un poste de dépense qui peut vite grimper quand on a un jardin.
5: Oui, et surtout avec les épisodes de chaleur qu'on connaît de plus en plus souvent, arroser son jardin peut représenter plusieurs dizaines d'euros, facile, hein, sur la facture d'eau pendant l'été. Et on parle d'une ressource de plus en plus rare, donc évidemment à économiser. Alors la première solution, c'est de récupérer l'eau de pluie. Un simple récupérateur relié à une gouttière permet de stocker gratuitement plusieurs centaines de litres d'eau. C'est idéal pour les massifs, les fleurs, le potager. Renseignez-vous auprès de votre mairie, parce que parfois, ils en donnent gratuitement ou ils en vendent à prix coûtant. Deuxième réflexe, arroser au bon moment. Il vaut mieux arroser tôt le matin ou en soirée. Vous utiliserez moins d'eau pour le même résultat, voire même encore mieux.
0: Et il y a aussi une technique toute simple que beaucoup de jardiniers utilisent.
5: Le paillage, c'est vrai, il consiste à recouvrir le sol avec de la paille, des copeaux de bois, des feuilles mortes ou même des tontes de gazon séchées. Ça limite fortement l'évaporation de l'eau en fait, et ça permet donc de conserver l'humidité plusieurs jours de plus, dans le meilleur des cas. Selon les conditions, on peut réduire les besoins en eau quand même de 30 à 50%. Autre piste, privilégier les plantes adaptées au climat local. Certaines espèces méditerranéennes ou vivaces résistent très bien à la sécheresse et demandent beaucoup moins d'arrosage que des plantes plus gourmandes. Enfin, si vous avez un potager, pensez à l'arrosage goutte à goutte. L'eau arrive directement au pied des plantes sans gaspillage. C'est plus efficace qu'un arrosage au tuyau. Et puis au fond, l'idée est simple, stocker l'eau quand elle tombe du ciel, éviter qu'elle s'évapore une fois au jardin. C'est bon pour le portefeuille et pour la ressource en eau. Si vous avez des astuces pour économiser l'eau au jardin, pensez à m'écrire par ici les économies @radiofrance.com.
0: Merci Valère, par ici les économies, le rendez-vous à votre service chaque matin. 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
0: 5h15, vous avez sans doute, comme tout le monde, eu très chaud hier.
3: Avec des records de température battus par endroits, la France a connu hier la journée la plus chaude de son histoire. 58 départements sont aujourd'hui en alerte rouge, 31 en orange. C'est extrêmement pénible pour tout le monde, encore plus pour certaines professions. À l'image, Antoine Van Dedrich, de ceux qui travaillent sur les chantiers navals à Cherbourg.
6: Joris a son casque bien vissé sur la tête, mais en dessous, la sueur perle sur son front, ses joues. Il a passé toute la matinée sur un chantier de sous-marin nucléaire.
7: Dans le bateau, c'est déjà plus chaud, il fait quand même 10-15 degrés de plus.
6: Cette chaleur, il l'a tout de suite ressentie. Après seulement quelques heures de travail, l'organisme est déjà bien entamé.
7: C'est une chaleur pesante, c'est sec. Vraiment, dans le bateau, sous coque, c'est vraiment atroce. En plus, c'est des endroits très confinés, donc pas beaucoup d'espace non plus pour respirer. Je crois qu'il n'y a pas de point frais. On est sous la tôle, Il n'y a pas de point frais, je pense.
6: À cela, il faut ajouter l'effort. Joris ne sent plus ses bras. La fatigue arrive de plus en plus vite.
7: Nous, on est chemineurs, donc on tire du câble. Donc déjà, certains câbles sont plus lourds que l'autre. On en a un qui est vraiment assez compliqué à tirer. Donc sous cette chaleur, ouais, ça devient plus compliqué, mais c'est le boulot, quoi.
6: Il sera attentif aux prochains jours, car la canicule va durer. Lors du dernier épisode, en mai dernier, la chaleur s'était accumulée dans le bateau et le thermomètre avait tout simplement explosé.
7: La dernière fois, il y a eu une prise de température, on était à 52, je crois.
6: 52 sous la tôle ?
7: Oui. Vraiment, dans le haut du bateau, avec les soudures et tout ça, on était monté à 52.
6: Pour réduire les effets de la chaleur, Joris a changé son rythme de travail.
7: On va adapter les pauses. Vraiment, on essaie d'aller à une petite pause, 10 minutes, 5 minutes, toutes les heures, 2 heures. Vraiment, au lieu de faire une pause de 30 minutes, on en fait une au moins toutes les heures.
6: À ses côtés, Salomé est dans un bureau à l'atelier, et même avec un ventilateur, ça ne suffit pas.
8: On nous balance de l'air chaud, quoi. Puis en statique, en fait, on prend vite chaud. Mais après, j'ai l'avantage, je peux sortir, j'ai plus d'eau. Donc nous, je pense qu'on est mieux lotis dans les bureaux.
6: Mais certains ne sont pas dérangés du tout par cette chaleur. Nicolas vient d'arriver dans le Cotentin pour travailler sur un chantier. Après, mission en Vendée sous 40 degrés. Il n'est pas mécontent d'être à Cherbourg.
9: Ah bah j'ai cru que dans le Cotentin, ils avaient mis la clim. On a trouvé une différence en venant ici. Ouais. Pour nous, c'est respirable encore. Et surtout qu'on est en bord de mer, donc avec le vent, on a le vent marin qui rafraîchit quand même un peu les côtes. Pour ça, c'est quand même pas mal.
6: En cette alerte rouge canicule, Naval Group a décidé d'aménager les horaires des salariés les plus exposés qui doivent s'arrêter de travailler à partir de 15h.
3: Un reportage d'Antoine Van Dendrich, ici Cotentin, à retrouver sur ici.fr. Et de la même façon, les chantiers de toutes sortes doivent être arrêtés à la mi-journée dans plusieurs départements, comme en Haute-Garonne, dans le Puy-de-Dôme, en Seine-Saint-Denis, dans le Val-de-Marne ou dans les Hauts-de-Seine, suite à des arrêtés préfectoraux. Et puis dans ce contexte, la CGT du site Stellantis de Mulhouse a déposé un préavis de grève jusqu'à dimanche. Le syndicat de l'usine automobile réclame une baisse des cadences et une augmentation du nombre de pauses en raison des fortes chaleurs.
0: À 5h18, tiens, ce soir, c'est un avant-goût de vacances qui vous attend sur France 3 avec le documentaire Le Camping, un siècle de bonheur français. C'est vrai que les Français adore le camping avec près de 7000 sites et 30 millions d'adeptes. La France s'impose comme la championne d'Europe en la matière. Portée par les voix de Franck Dubosc et de Karine Viard, ce docu retrace l'histoire méconnue de cette pratique, de ses origines à sa popularité actuelle. On en parle dans les coulisses télé, le temps de planter la tente au son de Michael Jackson. Voici Bad. Bon réveil.

0: Michael Jackson est bad à 5h21, l'éphéméride de ce 24 juin. Tiens, c'est la Saint-Jean aujourd'hui. Bon anniversaire à Lionel Messi, 39 ans, 53 ans pour Jonathan Lambert et 87 ans pour Brigitte Fontaine. 1985, le 24 juin 1985. Admire Money for Nothing de Dire Straits, ce morceau légendaire avec Sting au cœur. Ça aussi, c'est légendaire.
1: C'est
0: ouais. Il est sorti en single, donc à cette date-là. Il a propulsé l'album Brothers in Arms vers des sommets historiques et a marqué l'histoire avec son clip en image de synthèse. Le tout premier, d'ailleurs, diffusé sur MTV Europe.
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0: On retrouve Patrice Gascoigne avec ses coulisses télé. Aujourd'hui, Patrice, vous nous parlez d'un hébergement qui sent bon les vacances d'été, le camping. France 3 nous raconte ce soir la folle et drôle histoire donc du camping.
3: Est-ce que vous saviez que la France compte 7000 campings et parmi les 30 millions de campeurs présents chaque année sous la tente dans nos régions, il y en a forcément un qui va vous dire
4: « Alors, on n'attend pas Patrick ?»
3: La réplique culte de Franck Dubosc dans la comédie tout aussi culte Camping, film de Fabien Antoniente sorti en 2006, 20 ans déjà. Eh bien, ce même Franck Dubosc avec Karine Viard, les deux posent leur voix, incarnent aussi ce documentaire qui va vous plaire parce que ce film sent bon les vacances, les parties de boules, l'apéro de fin de journée avec modération, mais aussi avec Gégé, le voisin de caravane. Le titre du documentaire, Le Camping, un siècle de bonheur français à voir ce soir sur France 3. Alors qu'il soit à la mer, à la campagne ou à la montagne, que ce soit en famille, entre copains ou en colonie de vacances, le camping est vécu comme un retour à la nature, une vraie rupture avec le quotidien, l'occasion aussi pour certains de retrouver le sourire. Écoutez la touchante confidence que fait Franck Dubosc à Karine Viard dans le doc de ce soir.
5: T'as connu mon père, c'est pas forcément la joie. Et au moment des vacances, il accrochait son sourire avec la caravane et le décrochait en décrochant la caravane. Mais vraiment, c'était net.
6: Ouais, parce que ton père, il était
5: plein de soucis. Donc c'était 3 semaines sans soucis. Je le revois dans sa chaise longue, tu sais, après avoir roulé toute la nuit, on arrivait le matin vers 7h du matin, il voulait pas se coucher, il se mettait dans sa chaise longue comme ça. Je le voyais joyeux que 3 semaines. Donc ça participe au fait que pour moi le camping, c'est une image de joie, de gaieté, de bonheur, de liberté. Parce que tout à coup, en le voyant sourire, ça me permettait moi de m'en aller jouer ailleurs, heureux de jouer, draguer, faire du badminton.
6: Bah moi j'ai fait 2 ans de camping, c'était les meilleures vacances de ma vie. Ma grand-mère passait 2 heures le soir à me nettoyer parce que il y avait tous les décalcomanies de Malabar. Je m'en mettais mais sur tout le corps, tous les soirs. Me frotter comme ça.
3: Je suis sûr que comme moi, vous avez eu des images, des souvenirs en tête en écoutant cet attendrissant échange entre Franck Dubosc et Karine Viard. Le camping, un siècle de bonheur français, c'est à voir ce soir sur France 3. Et comme moi, j'ai planté la tente ici. Je serai là demain pour de nouvelles coulisses télé.
0: Merci Patrice Gascoigne. 5h24, nouveau voyage dans le temps ce matin. Stéphane Bern revient sur l'invention du béton armé. On replonge à l'époque de Napoléon III. Mais avant, peu importe, c'est le dernier Zazie. Bon réveil.

0: importe.
1: Le dernier Zazie, peu importe, 5h28, un peu d'histoire avant l'actu. Stéphane Bern ce matin, on voyage au temps de la France de Napoléon III. Moustache impériale, grand boulevard et début du Paris moderne.
2: Au 19e siècle, certains cultivent des orangers et d'autres inventent presque par accident l'un des matériaux les plus utilisés au monde. Un peu comme si en bricolant un arrosoir, on inventait la station spatiale. À Paris, Joseph Meunier, né à Saint-Quentin-la-Poterie dans le Gard, travaille comme jardinier aux Tuileries et dans les grandes propriétés de la capitale. Son problème est très concret, les bacs à oranger. Ces grands pots doivent être solides pour supporter la terre, l'eau et les racines. Mais la terre cuite se fissure et le ciment seul casse facilement. Et qui c'est qui doit tout nettoyer, replanter à chaque fois? Eh ben c'est mon Joseph. Meunier tente alors une idée simple, renforcer le ciment avec une armature en fer. Le résultat est étonnamment résistant. En 1867, il réalise que ce super ciment pourrait lui rapporter du super argent. Il protège donc son invention en la faisant super brevetée. En revanche, pour en déplacer un, c'est minimum 4 déménageurs super costauds. Très vite, le procédé est appliqué à des réservoirs, des dalles, des escaliers, puis à des ponts. Le mélange du béton et du fer, qui deviendra l'acier, donne naissance au béton armé. Un matériau capable de supporter d'énormes charges tout en restant relativement souple. On a dit relativement, alors on évite quand même de taper dedans à main nue, d'accord ?
3: Laisse béton !
2: En 1875, il construit dans la ferme du château de Chazelet en Indre, ce qui est considéré comme le premier pont en béton armé de France. Du pot, il passe au pont, une seule lettre de différence. Mais quelques centaines de tonnes en plus. Comme quoi les oranges ne donnent pas que de la vitamine C, elles donnent aussi des idées en béton armé.
1: Merci Stéphane Bern. 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Nous sommes le mercredi 24 juin, il est 5h30. Toute l'actualité en France et dans le monde, c'est le 90 secondes avec vous Cyril Ardo.
4: Le pays transformé en fournaise, 58 départements en vigilance rouge canicule aujourd'hui, 31 en orange. Le Premier ministre a activé le plan Orsan au niveau 2/4 qui permet notamment de mobiliser les personnels nécessaires au fonctionnement des hôpitaux. Aux chaleurs extrêmes s'ajoutent les risques de feux de forêt. 35 départements du sud, de l'ouest et du centre du pays concernés aujourd'hui par une vigilance orange. Hier, 100 hectares de forêt dévastés par les flammes dans le Maine-et-Loire, idem dans le Lot-et-Garonne, 35 hectares parti en fumée dans l'Aveyron. Face à la chaleur et à la pollution, des restrictions de circulation en place dans plusieurs départements. Les vignettes critères 4 et 5 interdites à Avignon. Dans le centre-ville de Marseille, seuls les critères 0, 1 et 2 peuvent rouler. Dans le Bas-Rhin, les limites de vitesse sont abaissées de 20 km/h. La chaîne de boulangerie La Micaline, condamnée à verser une amende de 200 000 euros. L'entreprise avait été épinglée par la répression des fraudes sur l'origine de ses œufs, dont la moitié vient de l'étranger, contrairement à ce qui était indiqué sur le site internet. L'occasion peut-être de faire des bonnes affaires en boutique ou en ligne. C'est le début des soldes d'été aujourd'hui dans la majorité des départements. Période qui doit durer 4 semaines jusqu'au 21 juillet. Et puis en basket, Monaco sacré champion de France pour la 3e fois de son histoire après avoir battu Paris 101 à 92 lors du 5e et dernier match de la finale hier soir. L'ASM qui réalise un quadruplé cette saison après avoir remporté la Supercoupe, la Leaders Cup et la Coupe de France.
1: À l'info du jour et une question, osez-vous sortir pour affronter ces températures à peine supportables?
4: 42,1 degrés par exemple à Bordeaux hier, c'est un record absolu, 43,3 à Cazaux, non loin de là, également en Gironde. Jade Péchira, ce sont des températures tout simplement infernales et aux heures les plus chaudes, les Bordelais font tout pour tenter d'éviter cette chaleur.
5: Les quelques courageux qui bravent la fournaise se promènent avec des ombrelles, avec des gourdes sous le bras. Cette dame, elle, a opté pour un mini ventilateur portable.
6: C'est très chaud.
5: Marie n'avait jamais vu ça à Bordeaux.
7: J'ai pas souvenir, non. C'est asphyxiant.
5: Les enfants, eux, sont fatigués.
8: Ouais, c'est trop difficile.
0: pour eux et pour moi-même.
5: Frédéric, elle, a sorti la capeline. Pas sûr que ça suffise.
3: Je viens juste de sortir, donc ça allait, mais là, je me sens... Il ne faudrait pas que ça dure trop longtemps.
5: Au quatrième jour de vigilance rouge, les organismes fatiguent.
6: Il y a des gens, ça se voit qu'ils ont des coups de chaleur.
5: Héloïse est pharmacienne.
6: Des maux de tête, vertiges. Après, ils sont souvent très rouges aussi. Voilà.
5: Le service de régulation médicale de l'hôpital a observé une hausse de 25% des appels à cause de la chaleur.
7: On va vous envoyer quelqu'un, madame, il n'y a pas de souci.
5: Le docteur Thomas Meignier est le chef du pôle urgence au CHU de Bordeaux.
8: Tout le monde, évidemment, en souffre, mais on a quelques populations un peu plus cibles qui font l'objet d'appels. Les jeunes enfants qui peuvent souffrir plus vite de la chaleur. Des adolescents qui sont peut-être un peu plus insouciants. On a aussi des sportifs qui, pour le coup, continuent leur pratique. Et enfin, des personnes âgées qui souffrent au domicile. Et c'est toute l'importance de bien rappeler de rester à l'abri, de s'hydrater et de prendre soin de ses seniors proches.
5: Pour le moment, les urgences de l'hôpital restent sous contrôle. Les soignants s'attendent à un afflux de patients en fin de semaine avec l'accumulation de la fatigue et de la chaleur.
9: Les familles, bonjour.
4: Reportage d'ici Gironde de Jade Péchira. Un coup d'œil justement sur notre ciel pour aujourd'hui, Johan, et de nombreux records de température qui ont été battus hier.
1: Ouais, c'est vrai, hier a été la journée la plus chaude jamais enregistrée en France. Aujourd'hui, Météo France place 58 départements en vigilance rouge, canicule. Dès ce matin, c'est un soleil de plomb qui s'impose sur tout le pays. À la mi-journée, des nuages se développent sur les Alpes du Sud ainsi que sur la montagne Corse avec des orages qui vont éclater. Ils peuvent s'accompagner de pluies intenses localement. Assez vite, les averses orageuses vont s'étendre à une bonne partie de la région PACA et au sud-est du Rhône-Alpes avant de gagner le sud du Massif central. Des orages qui se retrouvent aussi sur les sommets des Pyrénées. Côté Mercure, ce matin, on a à Clermont-Ferrand 21 degrés, à Rennes et Montpellier 22, 23 à Caen, 24 à Paris, Toulouse et Orléans, 25 à Bordeaux, 26 à Marseille et à Nantes. Vos messages aussi sur la page Facebook. Ici, 20 degrés 3 près de Lille, nous dit Sébastien. On a 22 degrés en Ardèche, à Aubenas. On salue Marie, 22 degrés 8, ça c'est à Mulhouse, merci Kevin. Et puis 27 degrés déjà ce matin dans le sud-est à Villefranche-sur-Mer, merci Vladimir. Pour les maximales, toujours très élevées avec le plus souvent 35 à 39 degrés. Elles vont atteindre ces maximales à nouveau entre 39 et 41 degrés du sud de la Bretagne à l'Île-de-France jusqu'à la Nouvelle-Aquitaine en passant par l'ouest de l'Occitanie, le Nord-Auvergne et l'ouest de la Bourgogne et voire localement 43 degrés. 43 degrés du Val-de-Loire à l'Aquitaine.
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1: Bon réveil, si vous avez une piscine, une pièce avec de la clim, vous nous appelez parce qu'avec Cyril, on cherche un petit refuge. Vous verrez,
4: on est 5 minutes, on est là.
1: Non mais franchement, on est très sympa, on est sociable.
4: Mais oui, l'annonce,
1: ben oui, l'annonce est passée, on pourra même faire une petite begin comme ça avec vous si ça vous dit. 5h35.

0: toi.
1: Pour une Begin avec toi, Marc Lavoine, 5h39. Bon début de journée.
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1: Ardo. C'est pas vrai, c'est le rendez-vous à votre service chaque matin. On vous évite les pièges et les arnaques.
4: Attention aux faux mails de Darty et Lidl qui vous font miroiter pour certains de très jolis cadeaux décryptage avec Aude Razo dans 5 minutes.
1: Côté musique, je vois arriver Zao de Sagazon et George Benson. On adore ce genre de son. On vous le propose dans les prochaines minutes. George Benson et Give Me The Night. Le temps d'accueillir James qui est dans le département de l'Ardèche à Beaulieu. Bonjour James. James, est-ce
5: bonjour,
1: que vous...
5: Bonjour, James.
1: Bonjour, comment ça va ce matin James?
5: Eh ben, très bien.
1: Bon, je découvre que vous êtes boulanger.
5: Oui.
1: Est-ce que... Alors ça doit être... Il doit faire hyper chaud dans la boulangerie. Vous avez combien de degrés là?
5: Alors, quand je suis devant le four, j'ai entre 70 et 80.
4: Voilà. C'est horrible.
1: Ah ouais, franchement.
5: Moi, j'y reste pas toute la journée. Hein. Oui. J'y passe 3-4 heures, voilà.
4: Quand même.
1: Mais est-ce que vous adaptez, avec les températures là, caniculaires, est-ce que vous adaptez aussi vos horaires? Est-ce que vous commencez plus tôt pour faire tourner les fours plus tôt ou pas?
5: Non, non, non, on change rien. Mmh. C'est pareil pour nous.
4: Mais finalement, est-ce qu'il suffit pas de mettre le pain à l'extérieur une heure ou deux en pleine journée pour qu'il soit cuit?
5: Mais non, quand même, il faut quand même 260 degrés, donc voilà.
4: Oui, on est encore loin quand même.
1: Ouais, mais franchement, vous avez bien du courage, James. J'ai une petite question. Est-ce que vous sentez que les clients changent leurs habitudes de consommation quand il y a des chaleurs comme celles qu'on connaît actuellement? Est-ce qu'ils se dirigent vers des produits plus précisément que d'autres?
5: Ouais, ils prennent plus des pains, ce qu'on appelle des pains de garde, des gros pains plutôt que des baguettes. Parce que le pain a tendance à sécher plus vite, forcément. Mmh. Et contrairement à ce qu'on vient croire, il ne faut pas prendre du pain peu cuit pour qu'il se garde. Il faut prendre du pain bien cuit, parce que le pain peu cuit ne se garde pas mieux.
1: Ah, bah franchement, ah oui. Non, mais ça, c'est le bon conseil du boulanger ce matin.
5: Voilà. On vous remercie. Plus un pain bien cuit, il a plus de goût, il a plus d'arôme, il est plus digeste.
1: Eh bah franchement, tout ça, on valide. James, est-ce que vous avez une spécialité, vous, dans la boulangerie, un petit truc qui fait votre réputation?
5: Je fais un peu des pains de campagne, du pain à la châtaigne, voilà. Rien de... J'ai des pains un peu spéciaux, mais voilà, pas extraordinaire.
1: James, comment s'appelle votre boulangerie? Où est-ce qu'on peut vous retrouver?
5: Alors, ça s'appelle le Fournil de la Plaine, et je suis à Beaulieu, en Sud-Ardèche, pas loin de Vallon-Pont d'Arc, à une quinzaine de kilomètres.
1: Ah bah voilà, si vous êtes dans le coin, allez faire un petit coucou à James aujourd'hui.
4: Comment sont les pains au chocolat?
5: Ils sont cuits.
1: Ah et bah voilà, il n'y a plus qu'à déguster, bon. James.
4: Eh bah j'arrive.
1: On est d'accord. Bon, nous ce matin, on vous offre un exemplaire du guide de voyage Michelin qui fête ses 100 ans. James, merci d'avoir été avec nous.
5: Merci beaucoup.
1: Et merci de votre fidélité et bon courage donc avec les fours encore aujourd'hui. À bientôt.
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1: C'est pas vrai, le rendez-vous anti-arnaque. Aude Razo, beaucoup de faux mails Darty et de faux mails Lidl circulent en ce moment.
9: Oui, je commence avec Darty parce que ce message-là tourne vraiment beaucoup. Merci à Philippe, Fabienne et tous les auditeurs qui m'ont prévenu ces derniers jours. Qu'est-ce qu'on lit dans ce mail? On voit déjà le logo Darty. Votre achat a été effectué avec succès, vous dit-on. Et ce n'est pas un petit achat, hein. Je vois un téléphone Samsung, une console, une PlayStation 4, un chargeur. Le tout pour 1517,48 €. Aïe. Fabienne me dit, je n'ai pas effectué ces achats. Ce sont vraiment des escrocs. Je suis passée à côté d'une belle catastrophe. Elle a raison, la catastrophe, ça aurait été de paniquer et d'appeler le numéro d'assistance qui est écrit en bas du mail. Ce n'est pas du tout l'assistance en fait, c'est une arnaque avec quelqu'un qui fait semblant de vous sauver de ce débit inexistant alors qu'en fait, il va vous faire faire des manœuvres dangereuses pour siphonner votre compte en banque. Donc vous n'appelez personne, vous mettez le mail à la poubelle, il ne va rien se passer, je vous assure, vous ne serez pas débité de ces 1517 euros imaginaires.
1: Et concernant le faux mail Lidl, c'est quoi le piège ?
9: Là, ce n'est pas tout à fait la même chose, c'est un faux jeu concours. Vous avez été sélectionné pour recevoir un air fryer Silvercrest. Vous cliquez, c'est tentant, c'est vrai, mais il ne faut pas, parce que non seulement vous ne verrez jamais la couleur de votre air fryer, mais l'escroc va vous faire entrer votre numéro de carte bleue, soi-disant pour quelques centimes de frais de livraison. Alors Lidl, le vrai, fait des jeux concours, hein, oui ça arrive, mais l'enseigne précise que ça se passe uniquement sur Lidl.fr. Et là, ce n'est pas le cas. Darty, Lidl, et n'importe quelle enseigne d'ailleurs, votre premier réflexe à avoir toujours, quelle est l'adresse mail qui m'écrit ? Dans toutes les alertes que j'ai reçues, l'adresse était vraiment fantaisiste. Regardez bien.
1: Merci Audrazo, c'est pas vrai. Le rendez-vous à votre service à retrouver sur ici.fr. 5h44, voici Zao de Sagazan et la Symphonie des éclairs.

0: Zao de Sagazan et la symphonie des éclairs. Tiens, et si vous emmeniez dans votre valise cet été quelques BD et mangas pour vous divertir, le monde des ados revient sur cette mode et vous livre ses conseils lecture. Rendez-vous dans moins de 2 minutes. Heure 48, retrouvons l'équipe d'ici matin pour un point sur l'actualité qui va marquer votre journée. L'info près de chez vous, c'est ici. Bonjour.
1: Salutations.

0: à des souvenirs très douloureux pour nos aïeux. Donc c'est très très choquant et voilà, et je pense que le contexte dans lequel ils sont prononcés ne justifie pas tout.
1: Et puis la troisième édition de la Valentinoise de Pétanque ce week-end est annulée à cause de la chaleur.
2: C'est maintenant tous les étés où on a des épisodes caniculaires, et si on arrête de vivre, de faire la fête, de s'amuser pendant à chaque fois qu'il fait chaud, on vit plus quoi.
3: Ah, il y a le bonhomme vert de chez CTLM, et puis il y a Jean-Yves le jardinier, à ne pas confondre, hein, pour la bonne marche de la chronique jardinage. On y parlera tout à l'heure de la pollinisation des courgettes au potager.
4: Mais vous savez que les courgettes ne sont portées que par les fleurs femelles, et que sur une courgette, il faut des fleurs mâles et des fleurs femelles, et il faut aussi des pollinisateurs.
3: Voilà, et si les bestioles ne font pas leur boulot, hein, les pollinisateurs en l'occurrence, bah, ça peut arriver. Alors l'humain peut intervenir, oui, exactement, dans la pollinisation des courgettes. On vous explique ça dans une demi-heure. À tout de suite ici dans Drobardèche.
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7: 5h49, la une de la presse.
8: BD, manga, la passion des ados, c'est le dossier à lire dans le nouveau numéro du Monde des ados.
7: Et nous sommes avec la rédactrice en chef du Monde des ados. Bonjour Lise Martin.
9: Bonjour.
7: Merci d'être avec nous ce matin. On va se plonger dans cet univers des BD, des mangas, parce qu'il y en a vraiment pour tous les goûts pour nos adolescents. D'où est-ce qu'elle vient, cette passion pour ce type de lecture ?
9: Alors, effectivement, il y en a pour tous les goûts, et cette passion, elle est bien réelle. Il y a une étude du Centre National du Livre toute récente qui a été menée auprès d'ados et d'enfants entre 7 et 19 ans qui montre que quand ils lisent pour leur loisir, 57% lisent effectivement de la bande dessinée. Alors, pourquoi ? Peut-être que la bande dessinée et le manga, c'est effectivement un peu moins intimidant pour les ados, en tout cas pour ceux qui seraient moins à l'aise avec la lecture. C'est vrai que on a le médium du dessin qui permet de rendre les histoires très très immersives, et ça c'est pas nouveau, hein. L'être humain a toujours été assez sensible aux images et aux visuels. Après, ce sur quoi j'aimerais bien insister, c'est que c'est pas juste une porte d'entrée vers une vraie lecture qui serait celle de romans. En fait, nous on insiste beaucoup au monde des ados pour dire que la bande dessinée, le manga, c'est de la lecture, ce sont des livres en soi avec plein de belles histoires, plein de genres différents. C'est vrai, on le disait, il y en a pour tous les goûts. Il y a de la fantasy, il y a du thriller, il y a de la vie quotidienne, il y a de l'aventure. C'est vraiment très très riche et c'est pour ça que on fait ce hors-série tous les ans au début de l'été, pour montrer toute la variété et toute la richesse de cet univers.
7: D'ailleurs, dans votre hors-série, on peut retrouver notamment un album de BD complet.
9: Tout à fait. Alors, c'est le tome 4 d'Oxalis. Donc, on a publié les trois précédents dans les trois précédents hors-série parce que les ados plébiscitent vraiment ce titre. Alors là, pour le coup, on est vraiment dans de l'aventure. C'est aussi une vraie histoire d'amitié. C'est l'histoire d'un groupe qui s'appelle les Vagabandis, et il va leur arriver tout un tas d'aventures. Et puis, ils vont devoir surmonter tout un tas d'obstacles grâce à leur ingéniosité et aussi grâce à leur amitié.
7: Forcément, on a quand on se replonge dans notre enfance, on a un souvenir d'une BD qui a pu nous accompagner. Vous en avez une, vous ? Il y a un univers comme ça qui vous revient ce matin en tête ?
9: Alors moi, j'ai grandi avec les grands classiques, type les Tintins, ouais, les Astérix, les Boules et Bill, rien de très original. Mais c'est vrai que depuis que je suis au monde des ados, je suis assez épatée par la vraie richesse de toutes les sorties qu'on a dans le monde de la bande dessinée ado. Et vraiment, au-delà de tous les classiques que j'ai cités et qui, je pense, marchent encore très bien aujourd'hui, il y a tout un tas de séries vraiment en plusieurs tomes que les ados adorent, les enfants de la résistance par exemple, sur une bande d'ados qui font de la résistance pendant la Seconde Guerre mondiale. On a Boule à zéro, Seul, tout ça c'est des univers très différents aussi. Elliot au collège, petit coup de cœur aussi du monde des ados, qui raconte le quotidien d'un collégien qui essaye de trouver sa place, et c'est pas toujours facile.
7: Ça c'est clair. Merci beaucoup Lise Martin, en tout cas pour ces coups de cœur. Merci de votre présence. Le Monde des ados, dernier numéro à retrouver, c'est à la une des kiosques. 5h53. Tiens, parlons du bac philo qui a eu lieu il y a quelques jours. La philo s'invite aussi dans les chansons. Une tendance relevée par Muriel Jordan, on en parle ce matin, mais avant, Give Me The Night, parfait pour bien démarrer la journée au son de George Benson. Soyez les bienvenus.

0: George Benson, Give Me The Night, 5h56. Chaque jour avec Muriel Jordan, on décrypte une tendance qui raconte notre monde, notre société. Ce matin, on s'intéresse à ces chansons qui nous mènent vers les chemins de la philosophie.
1: Oui, les épreuves de philo, c'était il y a 15 jours, au baccalauréat. Mais la philo, vous savez, elle est partout, hein. Dans tout ce que vous écoutez, dans votre casque, à la radio ou chez vous, dans le salon. C'est tous les jours la philo. Parfois, les textes de certaines chansons nous emmènent vers des réflexions, vers des pensées de célèbres philosophes qui les expriment avec d'autres mots et dans d'autres formes. Exemple, pourquoi les gens qui s'aiment sont-ils toujours un peu les mêmes? Vous l'avez sans doute remarqué, toutes les bonnes questions sont dans les chansons. Et si on les pose à des gens dans la rue, ces questions... Ça donne quoi?
2: Pourquoi les gens qui s'aiment sont-ils toujours un peu les mêmes?
3: Peut-être parce qu'ils ont un feeling qui font qu'ils se retrouvent au-delà des mots.
4: Oui, c'est parce que quand on se ressemble, on se comprend sans parler, par télépathie. Et finalement, on se sépare pas puisque l'autre est un peu soi-même. Moi, je vous dis ça.
1: Ça vous est déjà arrivé?
4: Un peu, oui.
1: Oups, je crois que j'ai mis les pieds dans le plat. Cette femme est peut-être en plein divorce et... Bon, question suivante. C'est Daniel Balavoine qui nous la pose.
5: Qu'est-ce qui pourrait sauver l'amour? Et la chambre à part, bien évidemment. C'est le secret de la longévité du couple. Ah, honnêtement, on dort mieux quand on est seul. Mais c'est très difficile de se l'avouer. On s'imagine tout de suite que c'est la fin de la vie à deux. Parce que l'image qu'on a, c'est les vieux là, qui font en chambre à part parce que les enfants sont partis. En fait, il vaut mieux ne plus dormir ensemble pour mieux se retrouver pour les meilleures choses.
1: Ah, mais vous êtes conseiller conjugal, en fait. On pourrait aussi citer « Ma liberté de penser » de Florent Pagny, dont le titre pourrait être un sujet de philo au bac. Hein.
6: Et Muriel, sur la question des pourboires, il paraît qu'il y a une pratique qui a tendance à nous exaspérer en France.
1: Mais carrément, Gainsbourg, Stromae et Aznavour, ils abordent le thème de la liberté, de la morale, de la foi. Allez, on poursuit le test avec toujours des gens dans la rue et cette nouvelle question existentielle posée par Françoise Hardy.
7: Comment te dire adieu ?
1: Françoise Hardy se posait cette question, comment te dire adieu ? Et vous, comment vous dites adieu ?
8: Je ne dis jamais adieu, juste un au revoir.
1: Alors comment on dit adieu à quelqu'un, adieu à une relation par exemple ?
8: Je m'allonge sur le canapé et on parle pendant 2 heures là.
1: Alors je suis pas psy.
8: On explique au lieu d'imposer et on presque convainc au lieu d'expliquer. Voilà.
1: Je vous prendrai pas 120 euros la séance. Alors il y a les jeunes de plus en plus qui disent adieu par texto, hein, genre salut.
8: J'ai encore une certaine élégance.
1: Bref, la philo dans les chansons, c'est tendance depuis toujours. Viens, je t'emmène. Ouais, je t'emmène à réviser tes classiques de philo.
0: Merci beaucoup, Muriel Jordan. Tiens, on va réviser les classiques de la chanson. Vous avez une chanson qui vous accompagne, vous, Cyril?
9: Oui, moi, c'est une chanson de la famille Chédid. On ne dit jamais assez aux gens qu'on aime, qu'on les aime.
0: Ah, ça, c'est un joli message. Tiens, est-ce que l'équipe d'ici matin a aussi une chanson comme ça qui l'accompagne depuis longtemps?
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10: 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Ah,
12: c'est nous l'équipe du matin.
0: Oui,
12: c'est nous. Alors bonjour. Allez, je dénonce un petit peu. J'ai envie de dénoncer. Ah si, Radio Délation, j'aime bien. Alors c'est Ludovic qui réalise l'émission aujourd'hui. Voilà.
13: Oui, jusque là tout va bien.
12: Non, mais évidemment. C'est Laetitia qui vous répond au téléphone.
13: Jusque là tout va encore bien.
12: Voilà. C'est Théophile qui est de retour pour la télé à 6h30.
13: C'est vrai.
12: Voilà, il me dit oui, c'est lui. Tu travailles un jour sur deux, ce garçon. Hein. Voilà, c'est là où je fais de la délation. Voilà. Puis on lui organise une grande fête pour vendredi, parce que c'est son dernier jour.
13: Et donc, c'est tant mieux.
12: Et c'est pas plus mal. Et vendredi, vous le verrez d'ailleurs à l'image, pour ceux qui regardent la télé.
13: On le fera venir, tiens.
12: On le fera venir, et on le passera à la question également, pour voir s'il a un petit peu de culture générale.
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12: Ici, premier sur l'actu local en Dromardèche. Nous sommes mercredi 24 juin, il est 6h. Ah oui, Emmanuel Champal, ça a brûlé cette nuit à Romans, dans un des secteurs les plus fréquentés de la ville.
14: Oui, à deux pas de la gare, un entrepôt rue Guillaume a été touché par un très gros feu. L'incendie a pris vers 23h, ça a mobilisé une 60aine de pompiers. Les immeubles voisins ont été évacués par mesure de précaution. Vincent habite juste en face du bâtiment où s'est déclaré le sinistre.
15: Je suis rentré de soirée vers 10h, il n'y avait rien. Et je crois que c'est à peu près vers 10h45 où j'ai vu les flammes, parce que ma chambre donne directement dessus et ça s'embrasait d'un seul coup. Après, c'est là que les pompiers sont venus, il y avait beaucoup de monde dans la rue et tout le monde est sorti. Impressionnant, alors pas si haut que ça pour moi, mais vraiment impressionnant. Et tout un pan de charpente a pris feu. Et après, j'ai vu la charpente tomber du vieux bâtiment. C'est tout l'attroupement de gens qui étaient en bas qui est impressionnant, quoi.
14: Et attention, ce matin, Roman, une partie du boulevard Gabriel-Péri et de la rue de la République seront partiellement fermées donc à la circulation. Le maire de Roiffieux, près d'Annonay, saisit la justice après la diffusion sur les réseaux sociaux d'une vidéo raciste qui remonte à début mai, mais qu'il n'a découverte que lundi. Elle a été tournée, cette vidéo, lors de la fête des conscrits, et on y voit de jeunes gens scander « Marie nos pouvoirs, les Arabes à l'abattoir ». Christophe Delors condamne ces propos et précise qu'il a saisi la procureur de Privas en vertu de l'article 40 qui oblige tout élu à signaler un délit dont il aurait connaissance. À Montélimar, le coup de sang d'un SDF, un homme de 32 ans qui a lancé une dalle de pierre et fracassé la vitrine d'un commerce lundi en fin de matinée, avenue Mar des Marais. Aucune explication pour l'instant, il sera jugé en novembre.
12: La France a vécu hier sa journée la plus chaude jamais enregistrée.
14: 58 départements en vigilance rouge à partir de midi aujourd'hui, 4 de plus qu'hier. La Drôme et l'Ardèche restent en vigilance orange. Toutefois, la chaleur est de moins en moins supportable et elle a des conséquences, notamment pour les manifestations. La troisième édition, par exemple, de la Valentinoise de Pétanque, qui devait avoir lieu sur le Champ de Mars à Valence le week-end prochain avec près de 2000 participants, eh bien, cette Valentinoise de Pétanque est annulée. La mairie a pris sa décision hier. Un coup dur pour Florent Lombard, un des organisateurs.
16: La chaleur, il va falloir s'adapter et vivre avec. C'est maintenant tous les étés où on a des épisodes caniculaires. Et si on arrête de vivre, de faire la fête, de s'amuser pendant à chaque fois qu'il fait chaud, on vit plus, quoi. Enfin, je veux dire, comment ils font en Espagne, en Italie, dans d'autres pays où il fait chaud régulièrement, ils n'arrêtent pas de vivre pour autant, quoi. Alors, c'est pas tellement un problème local, hein, c'est un problème national. Hein. C'est les politiques publiques nationales qui doivent s'apercevoir qu'il fait chaud, et puis on met en place ce qu'il faut, mais on n'annule pas des événements comme ça à tire-larigot, quoi.
14: La Valentinoise de Pétanque annulée, mais les deux plus grands rendez-vous de Drôme Ardèche en termes d'affluence sont maintenus malgré la canicule. Le festival à Luna, à Ruons, qui démarre demain, et l'aérotop chaud à l'aéroport de Chabeuil dimanche pour le meeting aérien. Les organisateurs ont annoncé avoir quasiment doublé leur réserve de bouteilles d'eau. Ils ont renforcé le dispositif anti-canicule, deux zones de repos climatisées sur le site, tentes et files anti-chaleur, notamment dans les files d'attente. Le public sera aussi autorisé à emmener des bouteilles d'eau et des glacières. Ici, Drôme Ardèche sera sur place dimanche matin entre 10h et midi. On n'a pas battu de record, c'est vrai, en Drôme Ardèche, mais on en a quand même égalé deux pour un mois de juin. 40,5 à Romans et 40,7 à Saint-Barthélemy-de-Vals. C'est encore à Gros-Pierre, dans le Sud-Ardèche, qu'il a fait le plus chaud avec 40,9 degrés. On a relevé également 34,4 degrés à la Chapelle en Vercors, à plus de 800 mètres d'altitude à Valence. Il faisait un petit 38,6 à Montélimar aussi.
12: Olivier Dussopt prend les rênes du géant des EHPAD.
14: L'ancien ministre ardéchois du Travail a été nommé hier président du conseil d'administration du groupe Emeis, ex-Orpea, groupe qui s'était retrouvé en grande difficulté après la publication du livre Les Fossoyeurs, qui dénonçait des malversations financières et de mauvais traitements envers les résidents. Et Julien Rébon, cette nouvelle fonction s'ajoute à d'autres qu'occupe déjà Olivier Dussopt depuis qu'il a quitté la scène politique.
17: Oui, Olivier Dussopt est aussi membre des conseils d'administration du groupe La Poste et de CDC Habitat, le premier bailleur de France. C'est aussi désormais un consultant pour des fonds d'investissement, ceux qui cherchent à investir dans des entreprises françaises. Concrètement, ça veut dire qu'il aide à monter des dossiers ou identifier les bonnes entreprises sur lesquelles miser. L'ancien député maire d'Annonay va donc cumuler ses fonctions avec désormais celle de président du conseil d'administration du groupe Emeis ex-Orpea, 230 EHPAD, 120 cliniques en France. Il va assurer la relation avec les actionnaires, sera au cœur de la stratégie de ce groupe qui se relève depuis 4 ans du scandale de maltraitance et de malversation financière. Olivier Dussopt assure que ça ne sera pas un tremplin pour un prochain retour en politique, en tout cas pas tout de suite. Lui, qui est toujours membre de Renaissance, sa condamnation en justice pour favoritisme a aussi été annulée par la Cour de cassation la semaine dernière.
14: Julien Rémond, les soldes d'été démarrent aujourd'hui, une aubaine évidemment pour les magasins climatisés. Soldes qui se termineront le 21 juillet. En rugby, le Drômois Barnabé Massa fait partie de la liste des 33 joueurs retenus avec le 15 de France pour le premier match du championnat des Nations contre la Nouvelle-Zélande le 4 juillet. Le talonneur de Clermont, formé à Beauvallon et passé par le VRDR, a été sélectionné aux côtés de Maxime Lamotte de l'UBB. Et puis en football, après avoir appris le décès de sa mère hier, Didier Deschamps a quitté le camp de base des Bleus près de Boston pour revenir en France et assister aux obsèques. Déplacement donc qui ne lui permettra pas d'être sur le banc vendredi pour le prochain match de l'équipe de France contre la Norvège à la Coupe du Monde.
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14: Philippe, pas la moindre petite baisse de température encore aujourd'hui.
12: Non, 37 à 40 degrés en pleine. Demain, un petit peu moins. Voilà, c'est peut-être la bonne nouvelle. Demain, ouais, non, c'est franchement...
14: Mais je vous crois.
12: Vous mettez en doute avec vos petits yeux là.
14: Pas du tout.
12: Soleil en matinée, évolution orageuse l'après-midi sur les reliefs, pouvant déborder jusqu'en pleine. Ça, c'est la météo de la journée. Les orages se calmeront ensuite en première partie de soirée. Le ciel redeviendra clair. La météo ce matin, c'est déjà de la chaleur. 23 degrés 6 ce matin à Gioc-sur-Mez. On est à 500 mètres d'altitude à peu près. Pas loin de la Mastre, le ciel est dégagé. À Montoison, du côté de la Drôme, 22 degrés, un ciel bien dégagé, un léger vent du nord actuellement. 19 à la peine sur l'Ouvèze dans le sud Drôme. Une petite dégradation est prévue vers 16h. Oui, je vous confirme, Bibi, en effet. 23 vaisseaux en région albenacienne avec un ciel dégagé. Pas de vent pour l'instant à l'horizon.
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12: Est-ce que le matin, en vous levant, il vous arrive de chanceler, de tourner comme un vertige à l'idée de démarrer une nouvelle journée? Le vertige, vous savez, de la page blanche.

0: Ça y est, le petit vertige est passé, on peut passer à la suite. Mourir demain, oh bah super. Vous parlez d'une programmation.
1: Non mais vraiment,
0: c'est affreux. Ah mais c'est affreux. Mourir demain, oui mais après vous alors. Franchement, merci le programmateur. Natacha Saint-Pierre et Pascal Obispo.
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0: Voilà, on aime la chanson, hein, mais il faut changer le titre, quoi. On peut plus, c'est pas possible. 6h12, c'est l'heure des bougies et des...
3: Nous te souhaitons un joyeux anniversaire.
0: En cette période de Coupe du Monde de foot, l'anniversaire de Lionel Messi, 39 ans. Il est tout petit encore, Lionel Messi. C'est d'ailleurs grâce à lui que l'Argentine a battu l'Autriche et s'est qualifié pour les 16e de finale. Je suis fort, hein. Je suis tenu au courant. Il a inscrit 100% des buts argentins dans ce début de mondial. Je suis fort, hein. Je suis tenu au courant. Aujourd'hui, c'est l'anniversaire de Glenn Medeiros, 56 ans.

0: Et elle est où Elsa?
1: Alors elle est pas là. J'aurais pu vous mettre le duo, c'est vrai, vous avez raison. Et Glenn Medeiros, après ce tube, s'est reconverti en directeur d'établissement scolaire catholique à Honolulu. C'est tout. Brigitte Fontaine fête ses 87 ans.

0: Brigitte Fontaine qui rendait hommage donc à la célèbre confiserie de Montélimar dans une histoire d'éléphant qui vient lui rendre visite dans sa douche, puis couche dans son lit. Tout va bien ce matin sinon, à 6h13.
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0: Qu'il est beau ce jardin, il est beau parce qu'on y met du nôtre et qu'on écoute avec attention les conseils de Jean-Yves Meynier. Bonjour Jean-Yves.
5: Bonjour Philippe, bonjour à toutes et à tous.
0: Nous voilà dans le potager, oh, ça faisait un petit moment, ça manquait dites donc.
5: C'est vrai, vous avez raison. Pourtant j'y suis tous les jours.
0: Alors vous y êtes tous les jours, nous on va voir comment ça pousse. Eh ben les courgettes là, ça va bien non en ce moment?
5: En général les courgettes aiment la chaleur, surtout s'il n'y a pas de gros écarts de température entre la nuit et le jour. Ce que l'on peut vivre en Drôme Ardèche, hein, parce que encore une fois on a des microclimats très différents. C'est quand même dur à dire, mais une bonne canicule, c'est bon pour les courgettes. Voilà, parce qu'il fait chaud la nuit, il fait chaud le jour. Alors là, elles s'en donnent à cœur joie, les courgettes, elles grossissent à vue d'œil. Mais vous savez que les courgettes ne sont portées que par les fleurs femelles. Et que sur une courgette, il faut des fleurs mâles et des fleurs femelles. Et il faut aussi des pollinisateurs.
0: Ben, il faut des insectes, évidemment.
5: Il faut vraiment que les insectes passent d'une fleur à l'autre, sinon il n'y aura pas de courgettes, c'est impossible.
0: Mais enfin, vous n'avez pas non plus les pousser d'une fleur à l'autre, quand même.
5: Donc, ça peut être cause d'échec. Hein.
0: Oui, oui.
5: Très clairement, on peut se dire, mais mes courgettes vont bien, les feuilles vont bien. Je regarde, j'ai plein de fleurs. Alors, les fleurs mâles, on les repère parce qu'elles sont à l'extrémité d'une petite tige, alors que les fleurs femelles n'ont pas de tige. C'est la fleur hein, qui est comme ça, qui sort au cœur de la plante. Et quand il fait très très chaud, c'est peut-être là des fois le problème, bah, les insectes, ils boudent un petit peu. Ils ont moins envie de travailler. Voilà. Et que dans son potager, bah, c'est aussi d'avoir d'autres plantes qui amènent un petit peu de diversité pour faire travailler ces insectes. Ça peut être une raison. Sinon, bah, l'autre solution, si vraiment ça marche pas, ouais, vous prenez les fleurs mâles, vous les coupez et vous venez les secouer sur les fleurs femelles.
0: Ah, mais oui.
5: Et c'est vous qui allez jouer l'abeille. Et
0: ah,
5: là,
0: c'est mignon.
5: Bah, ça marchera. J'ai testé, ça marche.
0: Bon.
5: Alors, vous savez que les fleurs de courgettes se mangent aussi. Mais si on mange les fleurs, on n'aura pas de fruits.
0: Faut bien vous le dire. Faut choisir. Lundi, nous parlions du dépérissement des mûriers platanes. Oh oui, bah, ça fait de la peine, hein. Il y a les feuilles qui tombent trop vite, des branches qui ne poussent plus. Mardi, on parlait de la tonte du gazon en période caniculaire. Des sujets à lire, à écouter sur ici.fr. 6h16, il est venu le temps de mourir demain. Non, je vous encourage pas non plus. Non, c'est le titre de la chanson. Puis juste après, le portrait d'un drômois. On a une drômoise d'ailleurs. Une colonelle de l'armée de terre. Waouh, bravo.
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0: Ça se termine par de l'amour. Alors tout va bien, 6h19.
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0: C'est vrai que Jean Mercatella n'est pas photographe. Malgré tout, il nous tire, il vous tire le portrait, un portrait radiophonique. Bonjour Jean-Bernard.
3: Bonjour Philippe.
0: Alors, le portrait d'un Drômois, d'une Ardéchoise aujourd'hui.
3: On poursuit notre série sur les hommes et les femmes du GAMSTAT, le groupement aéromobilité de la section technique de l'armée de terre, avec le portrait du colonel Aline Doucelance. Aujourd'hui, elle est médecin-chef de la 81e antenne médicale à Chabeuil et dirige une équipe pluridisciplinaire.
4: On voyage beaucoup quand on est médecin au GAMSTAT.
5: Alors, on peut beaucoup voyager. On peut. Ça va être propre à chacun et aux décisions de chacun pour toujours avoir un bon équilibre personnel et professionnel. Mais oui, on peut partir souvent en mission si on le désire.
4: Ça veut dire que quand on va sur le terrain, il faut avoir dans sa formation, on va dire, un éventail très large.
5: Oui, en fait, on a la même formation qu'un médecin généraliste classique. Civil, mais en plus des formations spécifiques avec l'armée. Typiquement, tout ce qui est la médecine d'urgence, médecine tropicale. Voilà, ça, c'est des diplômes qu'on a, des formations qu'on a en plus. Et après, à chaque fois avant qu'on soit envoyé sur le terrain, 3 mois avant, on a souvent beaucoup de formations pour compléter ce qu'on sait faire. Par exemple, avant ma dernière OPEX, donc opération extérieure, j'ai refait un DU d'échographie pour médecin isolé, transfusion à l'avant, MCSBG, donc c'est médecine de guerre. En fait, une fois qu'on est désigné pour partir, on a une cellule formation qui vérifie tout ce qu'on a besoin de revoir.
4: Ça correspond à ce que vous attendiez quand vous êtes orienté vers la médecine et la médecine militaire ?
5: Alors oui, quand à 18 ans vous engagez, c'est un peu ce que vous avez envie. C'est vraiment partir comme ça au coup de sifflet. Après, on va dire en vieillissant, on a la vie de famille qui s'impose un peu et il faut faire un bon équilibre. C'est ça le plus dur. Donc moi, je suis rentrée de mission là en début novembre. Et pour la famille, on va attendre un an avant de repartir.
4: Comment vous organisez votre vie aujourd'hui ? Parce que c'est incompliqué, ça m'a l'air en tout cas d'être compliqué.
5: Ça dépendait de chaque affectation. En fait, quand j'étais en Martinique, j'avais de la chance d'avoir un gros périscolaire, donc ma puce partait à 6h30 et je la récupérais à 18h30. Après, quand on a fait du célibat géographique avec mon mari, j'avais pris une nounou à domicile. Et là, maintenant, comme il travaille au SAMU, il travaille une semaine sur deux. Donc, la semaine où il travaille, on a des super voisins. Et après, j'ai la chance d'avoir une maman qui est à 3 heures de route et qui travaille plus. Et donc, qui a larage.com bien aidé.
4: Quand vous avez dit que vous vouliez vous engager dans la partie militaire de la médecine, quelle a été la réaction de vos proches ?
5: Alors, mon père était très content. Il m'a bien poussé à le faire. Et mon grand-père qui avait fait de la résistance était vraiment très très content. Et je pense que ma mère, elle pleurait. C'était vraiment la peur de s'engager et de se dire qu'on pouvait partir à la guerre.
3: Et oui, c'est une réalité dans ce métier. Dernier portrait sur les hommes et les femmes du GAMSTAT, vendredi avec Valentin, photographe officiel, avant le grand meeting aérien, l'aéro-torcho, ce dimanche sur l'aéroport de Valence-Chabeuil. Je vous mets le lien pour découvrir le programme sur notre site internet Jean d'ici en Drôme-Ardèche.
0: Et puis l'aéro-torcho, on le vivra en direct, c'est dimanche. En effet, ce sera dans la matinée entre 10h et midi. On a mis les meilleurs, les plus pointus sur le terrain. Christophe Bernard et Franck Doma. Bruno Mars, très affûté lui aussi.

0: Mars, retour sur Terre. Ah ben non, on passera par la Lune avec l'horoscope de Catherine Viguier. Une Lune dans le signe d'eau, c'est à suivre.
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0: Mettons-nous à l'heure et à la page à 6h27, à la page de l'horoscope, Catherine Viguier.
5: Bonjour à
0: Bonjour.
5: Tous.
0: Bonjour, quelques nouvelles pour ce mercredi. Côté zodiaque alors.
5: Une lune dans le signe d'eau, le super scorpion. Bélier, vous avez envie ou vous êtes tenu de le faire, de vous occuper de votre petite fortune. Taureau, vous retenez l'attention d'une personne qui vous aime plus que tout. Gémeaux, un mercredi qui met en avant votre travail de tous les jours et votre santé. Cancer, on aura plaisir à vous croiser sur notre chemin, à vous tenir compagnie. Lion, journée importante, prenante, nécessitant votre intervention au sujet de la famille. Vierge, la lune est avec vous, ainsi vous serez performant si vous vous exprimez, si vous étudiez et si vous voyagez. Balance, vous êtes le nez dans vos comptes et vous parlez d'argent, vous négociez peut-être. Scorpion, cette journée vous invite à partir, à vous détacher de votre quotidien. Sagittaire, vous n'oserez pas dire ce que vous ressentez, il y aura de la retenue, des secrets dans votre vie. Capricorne, c'est toujours la vie relationnelle qui prime et c'est sur ce quoi vous devez bosser. Verseau, de très bonnes choses, une belle âme vous sort de vos ruminations. Poisson, c'est toujours très positif pour vous, votre personnalité fait du bien et vous, eh bien vous vous sentez bien. Et pour nous tous, on s'adapte sans se trahir.
0: Ça vous plaît pas la rumination, Emmanuel? Je vois bien que la rumination, ça vous choque. Mais non.
6: Est-ce que t'en rumines?
0: Comme les vaches avec leurs trois estomacs. Bonjour à vous, très bon réveil ici, Dromardèche, et de la radio et aussi de la télé.
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0: C'est qui? Bah c'est nous, c'est la radio en effet. Ah mais puis c'est la télé aussi d'ailleurs. Bonjour Emmanuel Champal.
6: Bonjour Philippe Costa, bonjour tout le monde.
0: Prestation rapide, qui fait quoi? Une partie de l'équipe en tout cas, parce qu'on est trop nombreux sinon. Une équipe est... Une armée mexicaine, comme on dit. Non, je rigole, on n'est pas très nombreux. Il y a Ludovic qui s'occupe du son, Théophile des images, Laetitia du 04 75 40 10 et de nos réseaux sociaux également, elle vous répond en direct. On fera du sport dans quelques instants, c'est prévu en effet, avec notamment le Faune Tour Femme. Oui, on va en parler également ce matin. Dans l'info d'ici, Emmanuel Champal, le coup de chaud dans les refuges.
6: Oui, à plus de 30, période difficile pour les animaux. Au refuge animalier Saint-Roch, à Étoile-sur-Rhône, les bénévoles s'adaptent, piscine, nourriture congelée et une attention de chaque instant. Cette vague de chaleur exceptionnelle continue et elle est toujours à la une, évidemment, du tour de l'actu en 90 secondes, Cyril Ardo.
7: 90% des Français sont aujourd'hui dans un département en alerte rouge ou orange canicule. 58 départements rouges aujourd'hui, 31 en orange. Il a fait par exemple 43,3 degrés hier à Cazaux en Gironde. Le Premier ministre a activé le plan Orsan au niveau 2 sur 4 qui permet notamment de mobiliser les personnels nécessaires au fonctionnement des hôpitaux. À cela s'ajoutent des vigilances orange au feu de forêt. 35 départements du sud, de l'ouest et du centre sont concernés. Des dizaines d'hectares partis en fumée hier dans le Maine-et-Loire, le Lot-et-Garonne et l'Aveyron. Ils pensaient aller à Lille et Strasbourg. Ils se sont finalement arrêtés à Paris avec 4 heures de retard. C'est ce qui est arrivé aux passagers de 2 TGV en provenance de Nantes et de Rennes hier. Trafic fortement perturbé dans la gare parisienne de Montparnasse. L'historien et résistant Marc Bloch, panthéonisé hier soir aux côtés de son épouse Simone, 82 ans après avoir été assassiné par la Gestapo. Dans son discours, Emmanuel Macron a honoré ses enseignements qui nous obligent contre l'esprit de défaite. C'est une décollecte inédite depuis 2009. Les Français ont retiré au total 630 millions d'euros au mois de mai de leur livret A. C'est le 5e mois consécutif de retrait, dans un contexte notamment de flambée des prix des carburants. Et puis le sélectionneur de l'équipe de France, Didier Deschamps, sera absent lors du prochain match des Bleus, vendredi face à la Norvège en Coupe du Monde, remplacé par son adjoint de toujours, Guy Stéphan. L'entraîneur doit rentrer en France pour assister aux obsèques de sa maman qui est décédée hier.
6: Il est 6h31, le dôme de chaleur donc continue de plomber la vie quotidienne. Deux records de chaleur ont été égalés pour un mois de juin. Hier, chez nous, 40,5 degrés à Romans, 40,7 degrés à Saint-Barthélemy-de-Vals. La canicule n'épargne personne, pas même nos animaux. Au refuge Saint-Roch, à Étoile-sur-Rhône, bénévoles et salariés font tout ce qu'ils peuvent pour les chiens et les chats, Clément Arnal.
8: Oui, alors les bénévoles comme Coralie s'activent pour les rafraîchir.
9: On remplit les piscines des chiens, on les nettoie pour qu'ils aient de l'eau fraîche, pour que ça les rafraîchisse davantage. Il y en a qui adorent, qui vont passer leur journée dans la piscine, et il y en a d'autres où ça va être juste les pattes. Vu qu'on sait que c'est les coussinets et le ventre en fait qui rafraîchit le plus le chien, et ben ça permet directement de les rafraîchir comme il faut.
8: Le refuge de 6 hectares compte plus de 200 chiens et chats. Ils vivent en semi-liberté. Tous ont accès à une maison et à un jardin. Séverine est agent animalier.
10: On surveille déjà qu'ils aient assez d'eau, parce que beaucoup se baignent dans leur gamelle d'eau malgré qu'ils aient des piscines. Donc bah on les mouille, on les met au frais. De toute façon, là on a bien vu, les trois quarts sont à l'intérieur. Ils ne veulent pas sortir, il fait trop chaud. On en a quelques-uns qui malgré tout aiment encore courir. Essayer d'embêter le copain qui est de l'autre côté de la grille. Mais donc là, il faut vraiment faire attention, quitte à enfermer le chien à l'intérieur quelques temps, histoire qu'il redescende.
8: Depuis dimanche, les chiens ne sont plus promenés à cause de la chaleur. Plus de 30 degrés en intérieur. Pour les bénévoles et les salariés aussi, ça devient étouffant.
10: Là, c'est très très dur, donc on fait attention aux chiens, on fait aussi attention aux bénévoles, on n'a pas le choix. À nos stagiaires, à nos services civiques, on a hâte que ça se finisse.
8: Mais il faut tenir, l'été est une période très tendue dans les refuges. Saint-Roch est rempli à 90%. Pierre-Henri, le directeur.
11: Là, actuellement, pour les chats, on ne va pas pouvoir prendre des abandons actuellement extérieurs de chats, dans la mesure où on nous amène des cartons de chatons qui sont trouvés sur la voie publique. En fait, le pic d'abandon dans les refuges en été et au printemps, c'est les naissances non voulues.
8: Les animaux abandonnés près d'un arbre sur la route des vacances, ça arrive, oui, mais dans l'écrasante majorité des cas...
11: On a des gens qui ont des grosses difficultés financières, un changement professionnel très important et qui se retrouvent dans l'incapacité de gérer leurs animaux, mais il y a aussi des gens qui ont des situations familiales dramatiques. Il y a aussi des décès où la famille ne veut pas forcément récupérer l'animal.
8: Malgré la canicule, le refuge ne déplore aucun accident jusqu'ici. En France, les décès d'animaux de compagnie victimes de coups de chaleur ont augmenté de près de 10% par rapport à la même période l'an dernier.
6: Clément Arnal, sachez que ce refuge Saint-Roch à Étoile est toujours à la recherche de dons, particulièrement de pâtés pour chats. C'est la nourriture idéale pour les félins quand il fait chaud.
0: 6h34 dans le Nord-Ardèche, le maire de Roiffieux saisit la justice.
6: Découvert une vidéo de jeunes de la commune qui scandent des slogans racistes, un véritable appel à la haine pour le maire. On fait le point dans le journal à 7h. À Romans, il reste une dizaine de pompiers mobilisés ce matin après un incendie qui a totalement détruit un entrepôt désaffecté cette nuit dans le secteur de la gare. Une dizaine de voisins ont été évacués hier soir.
0: On parlait de chien, il y a une jolie Undra qui, je crois que ça se prononce comme ça, Undra, qui s'affiche sur la page Facebook de votre radio ce matin. Elle est jolie, hein?
6: Avec des yeux magnifiques.
0: Oui, elle est sur ses petites papattes arrière et apparemment au bord d'une rivière, donc elle ne doit pas avoir trop chaud.
6: Une bergère australienne.
0: Merci,
6: manifestement.
0: Du chien, berger australien.
6: Philippe, sans clim, ça devient vraiment compliqué de dormir et de se reposer
0: clair,
6: la nuit.
0: C'est hein. Clair, puisque les températures ne passent pas en dessous de 20 degrés. D'ailleurs, on le verra encore la nuit prochaine, hein, entre 20 et 22 dans la nuit, vraiment vers 6 heures du matin. Ce sont les heures les plus fraîches de la journée, là, qu'on vit actuellement. Soleil aujourd'hui, en matinée, évolution orageuse l'après-midi sur les reliefs, pouvant déborder jusqu'en plaine. Il fera donc toujours aussi chaud dans la journée, 37 à 40 degrés en plaine, 31 vers 1000 mètres.
6: Sur la route, un chantier à signaler près de Valence.
0: Oui, ça démarre d'ailleurs aujourd'hui sur la D538A entre Beaumont-les-Valence et Valence. Ils débutent donc aujourd'hui et ils se poursuivent jusqu'au 30 juin. 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
0: Si vous avez le choix entre une boîte de sardines, une boîte de céréales, que choisissez-vous? Ah, quelqu'un m'a dit fort justement la boîte de jazz. Ça faisait pas partie des propositions, mais bon, puisqu'on le dit, on peut le faire.

0: boîte de jazz, il y a un faux fond. J'avais jamais remarqué qu'il y avait un fond. On peut ouvrir dessous la boîte et on trouve autre chose dessous. On trouve Kylie Minogue et Indochine. Voilà, quand il n'y en a plus, il y en a encore de la musique.
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0: Comment voyager avec son chien en avion? C'est une des problématiques peut-être que vous allez avoir. Cela dit, en train, ça peut être pareil aussi. Ça peut être aussi assez compliqué. On en parle dans quelques instants avec le veto de la radio. Pierre Fabin, infatigable. Damien Bravet sur tous les terrains de sport, tous les événements pour nous relater l'actu sport. Donc, en Drôme et en Ardèche.
3: Ce matin, on se projette en septembre avec le Faune Tour Femmes. L'ancien coureur Camille Chancrin, responsable sportif pour le lancement de cette épreuve, nous donne tous les détails.
4: C'est une passation de main entre l'organisation historique du Tour cyclisme féminin et puis les Boucles de Drôme Ardèche qui ont souhaité reprendre la main pour emporter cette épreuve vers d'autres cieux.
3: Oui, c'était important de doter le territoire d'une grande épreuve féminine.
4: Oui, c'est ce qui manquait un petit peu sur le territoire, malgré le fait que le Tour féminin s'y soit attaché. On recentre un petit peu le Fun Tour Femmes sur la Drôme et l'Ardèche, parce qu'on sait qu'il y aura deux étapes en Drôme et deux étapes en Ardèche. Ouais. Donc pour le plus grand plaisir de ces deux départements et puis des communautés de communes qui s'y attachent.
3: Ça commence le jeudi 10 septembre, il y a quatre étapes. Le 10 septembre, c'est Guirengrange-Beaufre. Le 11, ça se passe à Diolfi. Le samedi, à Tournon. Et le dimanche à Péru. Parce que là, en fait, on reste encore pour les trois dernières étapes dans une boucle. Hein.
4: Oui, c'est ça. On a souhaité reprendre le principe des boucles qu'on a expérimenté sur la Faune Ardèche classique et la Faune Drôme classique chez les hommes, parce que ça permet aux supporters justement de voir à plusieurs reprises des coureuses. Ça permet d'assurer leur sécurité aussi. Donc, c'est tous des avantages qui nous permettent d'animer une ligne aussi d'arrivée avec des écrans géants. Donc, voilà, pour les spectateurs, c'est à ravir.
3: Il y a des portions qui pourraient faire la différence, des points forts du parcours cette année. Je pense au col, évidemment.
4: Ah oui, il y en a bien des différences qui vont être faites. Je pense à la deuxième étape du côté de Diolfi avec le col du Pertuis. Ouais. On pense aussi du côté de la Drôme au col du Tourniol avec la dernière étape le dimanche à Péru. Mais bon, il ne faudra pas oublier la Côte de Lampe à Tournon et puis le premier jour, une étape promise aux puncheuses du côté de Beaufre.
3: Bon, c'est vrai que le relief de l'Ardèche, c'est quand même un atout pour attirer les meilleures équipes. On sait que la tenante du titre, Monica Trinca-Colonel, sera au départ, par exemple.
4: Oui, et c'est sûr qu'avec un palmarès bien garni comme celui-ci, il va y avoir beaucoup de prétendantes au départ qui vont vouloir essayer de la détrôner. On promet un parcours pour les grimpeuses, parce que on sait que le dénivelé est très important tout au long des quatre jours. En tout cas, en ce qui concerne le dénivelé cumulé, avec le dernier jour, deux ascensions du col du Tourniol pour le bouquet final du côté de Péru.
3: Camille Chancrin, ancien coureur et responsable sportif du Faune Tour Femmes qui se déroulera du 10 au 13 septembre prochain. Vous avez plus d'infos sur leur page Facebook.
0: Cyclisme toujours, Damien, tout à l'heure à 18h15, avec le BRM du Diwa. Le BRM du Diwa, c'est le brevet des randonneurs mondiaux. Alors, c'est pas de la randonnée, c'est bien du cyclisme et ce sera samedi au départ de Mont-Laurent-Diwa.
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0: 6h43, c'est l'heure des animaux, mais leurs maîtres ont le droit d'écouter d'ailleurs également. Ils sont les bienvenus. Prendre l'avion avec son chien, c'est souvent le début d'un grand stress. Cabine, soute, préparatif, on s'en parle avec le docteur Pierre Fabin ce matin. Pierre, quelles sont les règles de base?
6: Alors, la règle principale dépend du poids de votre animal. En général, si votre chien et son sac pèsent moins de 8 kilos, il peut voyager avec vous en cabine, glisser sous le siège. Mais réservez sa place très tôt, les compagnies limitent le nombre d'animaux à bord. Au-delà de 8 kilos, c'est soute obligatoire. Il faut absolument une caisse de transport rigide, homologué aux normes internationales IATA. C'est une cage renforcée avec des fixations en métal. L'erreur, c'est d'acheter cette caisse la veille du départ. Votre chien ne la connaîtra pas et peut paniquer. Achetez-la un mois avant. Laissez-la ouverte dans le salon avec son tapis et ses jouets pour qu'elle devienne un vrai refuge.
0: Bah alors justement, ce voyage en soute, hein, dans le bruit, dans l'obscurité, ça les angoisse énormément. Est-ce qu'on doit demander un calmant vétérinaire pour l'endormir pendant ce vol ?
6: Alors, évitez les somnifères. En altitude, avec la pressurisation de l'air, un calmant lourd peut provoquer une détresse respiratoire ou une chute de tension qui peut être fatale. La solution, c'est l'apaisement naturel. Pulvérisez des phéromones apaisantes dans la caisse et glissez-y un t-shirt avec votre odeur. Côté estomac, imposez-lui un jeûne strict 10 à 12 heures avant le décollage. Un estomac vide évite le mal de l'air.
0: Alors, il y a aussi certaines races de chiens qui n'ont carrément plus le droit de monter dans un avion. Pourquoi ces interdictions et quelles démarches administratives ne faut-il pas rater ?
6: Alors, on parle des chiens nés écrasés, comme les bulldogs français ou les carlins. Ces races ont déjà du mal à respirer au quotidien. Avec le stress, la chaleur sur le tarmac et la pression en soute, le risque de détresse respiratoire est important. Quel que soit votre chien, partez de préférence le matin pour éviter que le tarmac ne soit trop chaud à l'embarquement et que votre chien y fasse un coup de chaleur. Et enfin, pensez à l'administratif. Pour voyager, il vous faut obligatoirement un passeport européen, une puce électronique et un vaccin contre la rage valide depuis plus de 21 jours. Et si vous partez hors d'Europe, attention, certains pays exigent des prises de sang ou des traitements antiparasitaires certifiés par votre vétérinaire très peu de temps avant le vol. Renseignez-vous des mois à l'avance.
0: Ou alors, on prend pas l'avion avec son chien, Emmanuel. Ça peut être une solution.
7: Voilà.
0: Voilà. C'est quand même, c'est pas formidable quand même pour les animaux. Les chats non plus d'ailleurs, hein, c'est à peu près pareil. Non. Et le train, vous avez déjà essayé avec un chien, le train ?
7: Ouais. Ah, pas encore.
0: Non. Bon, d'accord, ok. On vous emmène à Jazz à Vienne, un voyage sans animaux. Ce sera des invitations à gagner avant 7h.

0: Bourgue, là, dans vos oreilles.
1: Côté ciel, c'est tout bleu. Il n'y a pas d'air dans la plaine de Borgard, en région romanaise, nous disait Jean-Luc tout à l'heure. 21,3 degrés. Du côté du Diois, nous avons 15 degrés à Poney, Saint-Auban, pas de vent, pelouse grillée, fleurs, je ne sais quoi dire, nous disait Annie tout à l'heure. C'est vrai que ça manque un peu d'eau, c'est certain.
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1: Toujours plus, Patrice Caillet avec trois infos pratiques, locales, utiles, etc., etc.
4: L'association SLA Vie organise samedi 27 juin sur la commune de Lavaldex, à quelques kilomètres de Die, la première édition d'une marche caritative en faveur de la lutte contre la maladie de Charcot. Accueil des participants dès 9h, départ de la marche vers 9h45, avec deux parcours de randonnée, un de 4 km et 110 mètres de dénivelé, un autre de 6 km et 234 mètres de dénivelé. Une partie

le festival, hein, le 27 juin au Théâtre Antique, et je vous invite à la soirée du jeudi 2 juillet. On se projette un petit peu, soirée du 2 juillet à 20h avec le groupe Beyrouth.

chaleureux mélange de sonorités entre folk et musique de la Renaissance, électropop, musique de film. C'est joli comme tout. Et puis en première partie de cette soirée, un accordéoniste bien connu de jazz à Vienne, Vincent Perani, entouré de son quintette.

Joli, hein? Vincent Perani, groupe Beyrouth, c'est le 27 juin. Ça vous a tenté? Ben, laissez-vous vraiment tenter alors. En nous appelant ce matin au 04 75 40 10 10, on vous invite, j'allais dire vos sièges, non, vos bancs en pierre. C'est comme ça le théâtre antique de Vienne, mais c'est tellement bien. 04 75 40 10 10. Mais toi

0: trois nuits par semaine, ça fait beaucoup quand même. Hein. On commencera par une nuit, puis on en parlera après. D'ailleurs, on va également sourire hein, de ce qui peut faire l'actualité avant l'actu locale de 7h. Comment remonter le niveau scolaire des élèves en France? Je crois que Kev Adams et Arturo ont leur petite idée sur la question. Marjorie, bonjour.
1: Oui, bonjour Philippe.
0: Vous n'avez pas passé le bac cette année, Marjorie?
1: Non, c'est bon.
0: C'est un petit peu plus vieux quand même. Oui. Marjorie Montméran, c'est là où vous habitez, la région valentinoise. Il y a des invitations pour Jazz à Vienne, soirée du 2 juillet à 20h, le groupe Beyrouth et Vincent Perani. Ça vous a tenté?
1: Oui. Beyrouth, oui.
0: Eh bien, très bien. Il n'y a plus qu'à répondre à cette question. Drôme ou Ardèche, vous me direz ce que vous en pensez, une question d'actualité. On en parlait hier. On l'évoquait hier. Je pense que vous suivez à peu près tous les jours la radio, non? Ouais, un
1: oui.
0: Jour sur. Ouais, à peu près?
1: Non, ouais.
0: Bon.
1: Ouais.
0: Ok, alors ça va le faire. C'est une usine d'enrichissement d'uranium qui va s'agrandir dès 2028. Bon, les travaux ont déjà commencé, Emmanuel, hein, cela dit. Hein. Il y a déjà une première tranche qui a été réalisée.
2: Oui, ça fait 3 ans maintenant.
0: Exactement. Manuel sait tout, il est incollable en enrichissement d'uranium. C'est en Drôme ou en Ardèche? Top chrono, 6 secondes.
1: En Drôme.
0: Oui, c'est une bonne réponse. C'est l'usine d'Orano, à Tricastin. Là, la moitié du chantier a déjà été réalisé. C'est l'un des 5 chantiers industriels les plus importants du moment en France. Et donc, ça se passe chez nous, en effet. Article complet sur ici.fr. Moi, je suis très heureux de vous inviter au spectacle Théâtre Antique de Vienne, 2 juillet, avec le groupe Beyrouth et l'accordéoniste Vincent Perani. Vous allez passer une super soirée. Connaissez Jazz à Vienne, Théâtre Antique? Vous êtes déjà passé par là?
1: Oui, j'y suis allé il y a 15 jours déjà.
0: Ah, pour voir qui? Pour voir quoi?
1: Pour voir un DJ électro allemand, Paul Kölbreiner.
0: Ah bah oui, bien sûr. Entendu. Il n'était pas Emmanuel?
2: Non.
0: Oh, je suis étonné. Parce que pourtant, vous aimez bien.
2: Je vais voir Guetta.
0: Ah bah voilà.
3: Ouais, ok.
2: Ah, écoutez, pardon.
0: Ok, choisissez votre musique.
2: Mais
0: bravo Marjorie. Bravo ma Marjorie. je vous embrasse. C'est un bel été. Quelle est votre radio locale préférée à Montméran?
1: Ici de Romardès.
0: Salutations.
1: Merci, au revoir.
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0: 7h-2, en fin d'année scolaire, force est de constater que le niveau des élèves français s'est encore un peu dégradé, hein, en étant que de classement, dit-on. Alors Fred Ballard s'est demandé ce que les enfants du siècle dernier avaient à l'école, qu'ils n'ont plus aujourd'hui. La réponse tout de suite dans l'humour en tube.
13: Loi qui a été votée dans notre pays en France en 1956, qui interdit l'alcool à l'école pour les enfants de moins de 14 ans.
14: Voilà, on comprend mieux. Il y a 70 ans, ils avaient de la potion magique à la cantoche, les petits Français, ce qui devait permettre à toute la classe d'avoir l'esprit bien bien clair hein, pour le cours d'histoire géo.
13: Il y avait des mots. Ils sortaient de la cantine en CM1, défractés la gueule. Ils étaient là, je veux pas aller en histoire géo, Robert. Il y avait des scènes premier degré en 1955 avec des mômes qui disaient « Mais madame, Gérard, il a encore bu tout le vin rouge !» Ça fait 3 jours, c'est lui, boit tout vin rouge, y'en a pas pour nous, madame! Et la prof, elle était là, oh, il est insupportable! De par Dieu, venez ici!
14: Oui, bon, donc depuis, on sait ce que l'alcool peut faire sur le cerveau des petits et des grands, hein, donc on va pas revenir en arrière. Peut-être qu'il faut juste adapter l'enseignement aux aptitudes naturelles des enfants, manuel ou intello, les outils pédagogiques ne sont pas les mêmes.
15: Plus t'as du jardinage tôt dans ta scolarité, moins c'est bon signe. Si t'en as après le lycée, bon, ça va encore. Si t'en as au lycée, ça commence à pas être bon. Et si au collège, dans la liste de fournitures scolaires, t'as un râteau, bon, on peut oublier le doctorat officiellement. Ça, c'est un peu l'analyse que j'en ai faite.
14: Alors ça reste à vérifier hein. Avec l'intelligence artificielle qui déboule, peut-être qu'à terme le râteau sera plus utile que le cerveau. Et d'ici là, Kev Adams et Arturo seront sûrement devenus ministres de l'éducation nationale du rire et recteurs à l'Académie de l'humour.
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0: Ici, premier sur l'actu locale en Drôme Ardèche, mercredi 24 juin, 7h. La vidéo qui fait scandale, Emmanuel Champal.
2: Le maire de Roiffieux, près d'Annonay, a saisi la justice après avoir découvert lundi sur les réseaux sociaux une vidéo qui remonte à début mai. Elle a été tournée lors de la fête des conscrits, Véronique Narboux, et on y voit des jeunes gens scander des propos sans aucune ambiguïté.
3: Oui, du racisme décomplexé avec des propos on ne peut plus clairs. Sur la vidéo, le maire de Roiffieux a reconnu des jeunes gens de sa commune. Ils ont 17 ans et la violence de leurs propos racistes laisse Christophe Delors estomaqué.
10: Très surpris parce que quand même, c'est des appels à la haine et à des souvenirs très douloureux pour nos aïeux. Donc c'est très très choquant et voilà, je pense que le contexte dans lequel ils sont prononcés ne justifie pas tout.
3: Christophe Delors a donc saisi la procureure de Privas au nom de l'article 40 qui oblige tout élu à signaler un délit dont il aurait connaissance. Mais il pense aussi à l'avenir. Comment remettre de la concorde sur sa commune après des débordements haineux ?
10: J'invite à l'apaisement parce que les choses sont faites, la procédure est en cours judiciaire et derrière, charge à tout le monde de se mettre autour d'une table sans doute, d'échanger, de verbaliser tout ça et prendre conscience que c'est pas bien et que c'est pas comme ça que l'on peut vivre les uns avec les autres.
3: Le maire de Roiffieux précise avoir déjà reçu des coups de fil de plusieurs parents des jeunes gens mis en cause. Des parents bien embêtés, assure-t-il, du moins pour ceux qui ont décroché leur téléphone.
2: Le parquet de Privas confirme qu'une enquête pour provocation à la haine, violence ou discrimination a été confiée à la gendarmerie. Une autre vidéo de jeunes scandant les mêmes chants dans une boîte de nuit de Rodez tourne également actuellement sur les réseaux sociaux. Une soixantaine de pompiers ont été mobilisés cette nuit à Romans pour un important incendie dans un entrepôt. Ça s'est passé rue Guillaume, dans le secteur de la gare. 10 personnes ont été évacuées et le courant coupé pour environ 280 foyers. L'entrepôt a été totalement détruit. Le feu est éteint ce matin, mais il reste sur place une dizaine de pompiers. Ils vont s'assurer avec un drone qu'il n'y a plus de points chauds.
0: Et cet incendie a des conséquences pour la circulation à Romans. Méfiez-vous, le boulevard Gabriel-Péri, très emprunté devant la gare, sera partiellement fermé ce matin.
2: À Montélimar, un homme de 32 ans, sans domicile fixe, a été arrêté lundi après avoir fracassé la vitrine d'un commerce, boulevard Mardémarais. Il a tout simplement jeté une dalle de pierre sur la vitre. Aucune explication pour l'instant. Il a rendez-vous, en tout cas, en novembre, au tribunal.
0: Conséquence de la canicule, la troisième édition de la Valentinoise de pétanque est annulée.
2: Près de 2000 participants étaient inscrits pour cette compétition, prévue sur le Champ de Mars à Valence, samedi et dimanche prochain. La mairie veut éviter les risques de déshydratation, les coups de chaud et les malaises. Mais c'est une déception pour les organisateurs, Valérie Lombardo.
16: Oui, d'autant qu'ils pensaient avoir pris les dispositions nécessaires pour éviter de mettre en danger les participants. Florent Lombard, de l'entente pétanque valentinoise.
17: Je pensais qu'en adaptant, en ayant prévu tout ce qu'on avait prévu pour justement pallier aux grosses chaleurs, notamment on avait une zone de fraîcheur, on avait agrandi le chapiteau, on avait prévu des brumisateurs, on pensait que c'était suffisant. On était prêt évidemment à décaler l'organisation, faire des parties seulement le matin et ensuite le soir en nocturne. Donc éviter les grosses chaleurs entre 13h et 18h30.
16: Les organisateurs disent comprendre la décision de la mairie qui veut avant tout protéger les participants face aux très fortes chaleurs, mais c'est malgré tout un peu dur à digérer.
17: Il fait chaud, mais de toute façon il fait chaud maintenant tout le temps au mois de juin, on le sait, c'est pas nouveau. Mais là on pénalise tout le monde. Un an d'organisation, des partenaires qui nous font confiance, des champions du monde qui venaient chez nous, enfin c'est vraiment dommage.
16: Pas possible de reporter la manifestation, les organisateurs vont se pencher très vite sur la 4e édition. Les dates n'ont pas encore été arrêtées.
2: Si la Valentinoise de pétanque passe à la trappe, le festival Aluna qui commence demain à Ruons est bien maintenu. Même chose pour l'aérotorcho qui se déroulera dimanche à l'aéroport de Chabeuil. Nous y serons en direct, d'ailleurs entre 10h et midi. Les organisateurs ont prévu des zones de repos climatisées, des filets anti-chaleur pour les files d'attente, des réserves d'eau et exceptionnellement, le public sera autorisé à apporter ses propres bouteilles et des glacières.
0: La journée d'hier a été la plus chaude jamais enregistrée en France, mais pas de record battu en Drôme Ardèche.
2: Non, des records égalés, c'est déjà pas mal pour un mois de juin. 40,5 degrés à Romans, 40,7 degrés à Saint-Barthélemy-de-Vals, à Gros-Pierre dans le sud. l'Ardèche, c'est encore là qu'il a fait le plus chaud chez nous dans nos deux départements. 40,9 degrés. On a relevé également 34,4 à La Chapelle-en-Vercors, 39,1 à Valence, 38,6 à Montélimar. À partir de midi, 58 départements seront en vigilance rouge canicule. C'est 4 de plus qu'hier. La Drôme et l'Ardèche vont rester en orange. En pleine canicule, les magasins climatisés vont peut-être attirer la grande foule. Les commerçants l'espèrent, en tout cas, alors que démarrent les soldes. Ça dure jusqu'au 21 juillet.
16: C'est parti aussi ce soir pour les fêtes nocturnes de Grignan.
2: Oui, les spectateurs vont découvrir l'école des femmes de Molière. 40 de date jusqu'au 22 août. À vrai dire, il n'y a plus beaucoup de place en vente, mais nous... Eh ben on en a encore et on vous les fera gagner la semaine prochaine sur Ici Drôme Ardèche. C'est Robin Renucci qui a mis en scène cette école des femmes avec François Morel dans l'un des rôles principaux, celui d'Arnulf. François Morel, tellement heureux.
18: Je me souviens que Robin m'a appelé un matin en me disant « Si on jouait l'école des femmes à Grignan, est-ce que tu partirais avec nous ?» Et je crois que dans les 10 secondes, je lui ai dit « Ah oui, d'accord, et c'est un beau projet. » Parce que Molière, parce que le rôle, parce que Robin,
19: parce que Grignan.
18: Mais non, mais c'est vrai, si j'avais refusé, j'aurais pas été fier de moi. Et alors, je suis pas encore fier de moi, mais en tout cas, je suis content d'avoir répondu à cette proposition qui est magnifique.
2: À François Morel qui était sur Ici Drôme Ardèche ce week-end avec Héloïse Erignac. En rugby, Barnabé Massa, le Drômois, a fait partie de la liste des 33 joueurs retenus avec le 15 de France pour le premier match du championnat des nations contre la Nouvelle-Zélande le 4 juillet prochain. Le talonneur de Clermont a été formé à Beauvallon. Il est aussi passé par le VRDR.
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2: Les premières températures sont tombées déjà sur la page Facebook d'Ici Drôme Ardèche.
16: Exactement, ou au téléphone également, et elles sont douces, chaudes même pour le matin. C'est entre 6 et 8 qui fait le plus frais finalement. 23 ce matin à Saint-Sylvestre dans le Nord Ardèche avec un ciel dégagé, il n'y a pas de vent. Côté Drôme par exemple, 21,2 degrés à Huppy entre Valence et Cré. Le ciel est bleu, à Saillant, vallée de la Drôme, ciel légèrement voilé. Léger vent, 19,3 degrés. Ça nous fera pour aujourd'hui une belle matinée, bien ensoleillée, du soleil encore l'après-midi, mais des développements nuageux et une évolution orageuse possible l'après-midi sur les reliefs pouvant déborder jusqu'en plaine. Les maximales du jour, 37 à 40 degrés en plaine, 31 vers 1000 mètres d'altitude.
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16: On a de la chance de vous avoir derrière la radio, devant la télé. Bon, c'est vrai, vous êtes aussi chanceux de nous avoir, c'est clair, nous. On a monté un petit groupe, une petite fanfare pour célébrer ce matin. Emmanuel, c'est lui qui tient la grosse caisse. Je ne sais pas si vous l'entendez là, tout au fond. Ça fait un truc comme ça quand il tape sur sa grosse caisse.

0: C'était le gros orchestre, le grand orchestre du mercredi matin, Casey and the Sunshine Band.
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0: Puis on aura Félix Gray, tout seul, mais très sympa avec sa gitane, ce sera avant 7h30. Il y a plein d'expressions qu'on entend à la télé, à la radio, les expressions les plus utilisées par les médias depuis une année. On va s'en amuser, on va jeter un œil là-dessus avec l'œil, le regard de David Ossiou dans quelques instants.
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0: 7h12, mon œil David Ossiou, il y a des expressions qui reviennent souvent dans les journaux, à la télé, à la radio, alors ça peut exaspérer, ça peut amuser aussi. Le quotidien Ouest France vient d'en publier le top 20.
6: Et la grande gagnante pour ces 12 derniers mois, c'est... Sous le choc, on l'emploie pour tout et pour rien. Sous le choc après un drame, sous le choc après une défaite sportive. Faudrait pas que la France arrête en 16e de finale, on serait sous le choc. On est déjà sous le choc après les températures de ces derniers jours. Non, à ce rythme-là, le mot ne veut plus rien dire. Si tout nous choque, plus rien nous choque en fait. Juste derrière, au classement, dans les territoires. Alors ça, c'est très parisien. Les médias nationaux ont arrêté de parler des provinces. Ils disent... les territoires. Personne ne dit « je vis dans le territoire ». On dit « j'habite à Lille, à Marseille, à Nantes et il fait 40 degrés et je suis sous le choc ». Non, je suis pas le mieux placé pour donner des leçons sur ces expressions si faciles. J'ai souvent dit « voilà un signal fort quand une mesure inédite était annoncée ». Ou alors dire « c'est un message envoyé aux Français ». Un message envoyé, expression numéro 3 de ces 12 derniers mois. Alors que le plus souvent, les Français reçoivent rien du tout ou ils disent qu'ils veulent de vraies mesures, comme par exemple pour faire face à ces canicule à répétition. Dans le top 20 de nos expressions, sinon, j'adore celle-ci. La cerise sur le gâteau. Les Anglais disent aussi « cherry on the cake ». Les Anglais tenus en échec en Coupe du Monde cette nuit par le Ghana. Là, à mon avis, ils sont sous le choc.
0: Oui, c'est ça. 7h14 ici, Drôme Ardèche. On est à la recherche de tout ce qui fonctionne dans notre région. On a trouvé une association qui fonctionne bien, qui marche bien et qui propose un groupe de parole, notamment à personnes souffrant de TOC. De TOC, les troubles obsessionnels compulsifs. Ça a lieu là dans quelques jours à Valence. Je propose qu'on y jette justement notre regard également après la recette de Jack et Carla.

0: Je crois qu'ils ont la recette YouTube, hein. Ça a déjà l'air bien fonctionné à l'époque de M'envoler, vous en souvenez évidemment. 7h17, ici, ça marche et ça marche tellement bien, Damien Bravet, qu'on a envie de le partager, découvrir les entreprises, les événements, les initiatives qui font briller nos départements.
1: Pour la troisième fois depuis mars, l'Association française des personnes souffrant de TOC proposera un groupe de parole le samedi 4 juillet à Valence. Marine Distante, bénévole et animatrice du groupe, nous explique en quoi consistera ce groupe et ce que sont les TOC.
2: Les TOC, c'est des obsessions, hein. Des idées, des images, des représentations qui sont récurrentes, tenaces et surtout involontaires qui s'imposent à nous. Ouais. Donc c'est assez intrusif, qui va créer de l'anxiété et qui va nous amener à compulser, c'est-à-dire les comportements répétitifs comme on connaît bien, vérifiés à plusieurs reprises. Voilà, toutes ces choses-là. Quoi.
1: L'objectif principal de ce groupe, c'est important, ce type d'espace d'échange autour des TOC.
2: Oui, ça fait vraiment partie du parcours de soins pour tous les troubles en santé mentale, ou même troubles physiques. Hein. Les groupes d'échange, la paire aidance, en quelque sorte, c'est quelque chose qui est assez porteur en tout cas et ça aide au rétablissement. Ouais.
1: Alors concrètement, la séance de groupe de parole, ça se passe comment? Ça dure combien de temps?
2: Alors nous, on organise tous les deux mois un groupe de parole de 3 heures, voilà, où on est libre de venir et de partir quand on le souhaite. C'est confidentiel, sans jugement. Et puis, en fait, l'idée, c'est de s'écouter. Voilà, ceux qui souhaitent prendre la parole et d'échanger sur leur rituel, hein, notamment, leurs difficultés. Parce qu'on reçoit également les parents d'enfants qui souffrent de TOC et des adolescents.
1: Vous avez des retours des participants après les premiers groupes de parole que vous avez fait?
2: Alors, c'est vrai que ça nous fait plaisir parce que les personnes reviennent. Donc, l'idée, c'est vraiment de créer un groupe assez soudé. Mmh. Voilà, et voir l'évolution ensuite des personnes au fil des mois.
1: Et surtout, ça réduit l'isolement. Hein.
2: Oui, c'est ça, parce que le TOC, malheureusement, il enferme beaucoup. Et vu que c'est un peu tabou, les gens ont beaucoup honte aussi de ce TOC, parce que beaucoup de personnes pensent qu'ils souffrent de folie, alors que c'est pas de la folie, et ça permet vraiment de ne pas se sentir seul. Voilà, les retours.
1: Comment ça se passe? On vient directement chez vous, à la Maison Relais Santé?
2: Oui, voilà, aux 4 rues du Clos Gaillard, donc à la Maison Relais Santé. Pas besoin d'inscription, on peut laisser son adresse mail ensuite pour recevoir les prochaines dates.
1: Marine Distante, bénévole et animatrice du groupe de parole AFTOC, organisé donc le samedi 4 juillet à Valence de 14h à 17h à la Maison Relais Santé. Vous avez plus d'infos sur les pages qui leur sont consacrées sur Facebook et Instagram.
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0: Ici et également à Perrin, il est 7h20, Perrin, tout près de Romans. Bonjour Bruno.
4: Bonjour.
0: Il fait déjà bon à Perrin ce matin?
4: Et oui, déjà, le soleil est déjà bien présent et la chaleur commence à monter petit
0: exactement.
4: À petit.
0: Exactement, là on a vécu les moments les plus frais de la journée. Une kermesse médiévale, j'ai entendu beaucoup de choses mais ça je n'avais pas entendu. C'est la première kermesse médiévale qui va se dérouler à Romans, c'est ça?
4: Tout à fait, c'est la première kermesse médiévale des Balmes que notre association Excalibur-Chambaran va organiser samedi et dimanche.
0: Dans le quartier des Balmes, qui est un quartier effectivement historique, il y a un lien avec le côté Moyen-Âge?
4: Or, pas particulièrement, c'est surtout que deux de nos adhérents avaient une zone très propice à ce genre d'événement, donc on en profite.
0: Comment se déroule une kermesse médiévale?
4: Eh bien écoutez, c'est une série d'animations médiévales qui va être proposée à tous nos visiteurs. Alors, on a un peu de tout, des combats médiévaux qui vont pouvoir être vus par les spectateurs, ainsi que d'initiations à des combats médiévaux à l'épée en mousse. On a des tirs à l'arc, tirs à l'arbalète. On a également des engins de siège, ce qui fait un peu notre spécificité. On a deux balistes et deux trébuchets que les enfants pourront manipuler.
0: Oui, c'est ça, ce sont des grandes catapultes qui permettent d'envoyer des objets, effectivement. Et ça a été fabriqué par l'association, en effet. Ça a lieu ce week-end, 27-28, donc cette kermesse médiévale du côté du quartier des Balmes. Et ça nous a fait sourire avec Emmanuel, parce que vous avez bien dit, les armes sont en mousse.
4: En mousse. Hein. Ouais. Voilà. Oui, c'est
0: important.
4: Nous aurons aussi des musiciens médiévaux qui initieront les gens à la danse médiévale. Il y a un petit concert samedi soir.
0: Parfait.
4: D'un groupe médiéval.
0: Merci beaucoup pour cette invitation, Bruno, pour ce week-end.
4: Je vous en prie.
0: Bonne journée à Perrin.
4: Bonne journée à vous.
0: Et au quartier des Balmes, en effet. Il arrive, il est là, on le voit y arriver au bout du tunnel. C'est pas la lumière, mais c'est la gitane.

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1: Avec monsieur Félix Gray. C'est le groupe Beyrouth et monsieur Vincent Perani qui seront, alors pas des nôtres, mais qui sont là pour vous inviter au théâtre antique de Vienne. Concert du 2 juillet, invitation à gagner avant 7h30. À suivre également le questionnement de Daphné Michelat. Pourquoi la peste a-t-elle autant marqué la vallée du Rhône? C'est vrai, ça, c'est une bonne question. Ça commence à me gratter de partout quand on parle de peste. Bubonique.
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1: Daphné Michelat, nous sommes super contents de vous retrouver, super heureux. Bonjour.
10: Bonjour Philippe, bonjour à tous.
1: Pour un super rendez-vous autour du patrimoine et des questions. Pourquoi la peste a-t-elle tant marqué la vallée du Rhône? C'est une question d'André d'ailleurs.
10: Qu'on remercie. Hein.
1: Exactement, merci André. J'en ai également une à vous poser d'ailleurs. Pourquoi les médecins de la peste portaient-ils ce masque-là? Ils avaient une sorte de... ça faisait comme un bec d'oiseau, c'est ça?
10: Le masque en forme de bec d'oiseau. C'est vrai que c'est une image que tout le monde connaît lorsque l'on parle de la peste. Ouais. Et pourtant, derrière ce masque étrange se cache une histoire fascinante. Pendant des siècles, la peste a été l'un des plus grands fléaux de l'humanité. Venue d'Asie au Moyen-Âge, elle se propage rapidement à travers l'Europe et trouve dans la vallée du Rhône une véritable autoroute naturelle.
1: C'est quoi, à cause du commerce ?
10: Exactement. Le Rhône est alors un axe majeur de circulation pour les marchandises, les voyageurs et malheureusement... les maladies.
1: Oui, oui.
10: Les villes de la vallée sont régulièrement touchées. Et à Romans-sur-Isère, par exemple, l'épidémie de 1585 fait près de 4200 victimes sur une population estimée à 6000 habitants. Donc c'est une vraie catastrophe. Et ça, c'est à cause de l'Isère.
1: Ouais. Ah bon ?
10: Eh bien oui, puisque le Rhône, l'Isère, ça circule.
1: Les médecins ne pouvaient rien faire.
10: Alors ils essayaient pourtant. Sans connaître les microbes ni les bactéries, ils pensaient que la maladie se transmettait par les miasmes dans l'air. Ah. C'est pourquoi les célèbres médecins de la peste portaient un long masque en forme de bec rempli d'herbes aromatiques. Ah. C'est pour ça qu'on avait de la lavande, d'accord, du romarin, de l'amande, de la sauge ou encore du camphre. Et l'idée était de filtrer en fait les mauvaises odeurs et de purifier l'air avant de le respirer. Et puis c'est aussi de là que vient le fameux vinaigre des quatre voleurs.
1: C'est quoi ça, ce vinaigre des quatre voleurs? Ça rend remède?
10: Alors, la légende raconte que quatre voleurs pillaient les maisons des pestiférés sans tomber malade, grâce à un vinaigre dans lequel il macérait en fait des plantes médicinales. La recette fera le tour de l'Europe et fut même vendue en pharmacie jusqu'au 19e siècle.
1: C'est-à-dire qu'entre le vinaigre, les fumigations et les masques à bec, on essayait tout évidemment.
10: Exactement, car face à la peste, les hommes avaient surtout une arme en fait. Ils avaient l'espoir. Et heureusement aujourd'hui, il ne nous reste plus de cette terrible maladie que des souvenirs et quelques étonnantes histoires à raconter et relaté dans les archives.
1: Une question étonnante demain, Daphné. Pourquoi les recherches généalogiques sont-elles plus difficiles à faire pour les protestants que pour les catholiques? On dira demain pourquoi, j'en suis sûr que Daphné a trouvé une réponse. On est reparti avec des invitations pour Jazz à Vienne. Ça démarre cette semaine au Théâtre Antique de Vienne. Je vous offre la soirée du 2 juillet à 20h avec le groupe Beyrouth. C'est très folk, c'est très pop. Il y a aussi des musiques de la Renaissance, des musiques de films. C'est Beyrouth, c'est un très joli groupe, très belle formation. Première partie de la soirée, Vincent Perani. Avec une reprise étonnante d'un artiste des 90, Vanilla Ice, il s'appelait sur ce titre-là. Ça vous parle, vous, le DJ Manu,
11: hein? Oui.
1: Ça vous parle quand même. Bon, là, il sera avec son quintet, pas que sur ce type de musique d'ailleurs. Vincent Perani, Beyrouth, la soirée de Jazz à Vienne, Théâtre Antique, 04 75 40 10. Je précise bien, soirée du 2 juillet, 20h. Prévoyez le petit coussin pour les fesses. Ça aussi, c'est pas mal. Bah, franchement, ça fait mal.
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1: Une soixantaine de pompiers ont été mobilisés cette nuit par un très gros feu à Romans-Emmanuel.
0: Oui, incendie dans un entrepôt situé dans le quartier de la gare. 10 voisins ont été évacués. Les témoignages, c'est dans 90 secondes maintenant, après le tour de l'actu, Cyril Ardot. Et en ce moment, malheureusement, c'est record sur record.
5: La France n'avait jamais connu une journée aussi chaude. Hier, température moyenne 29,8 degrés calculée avec les minimales de la nuit et les maximales de l'après-midi. 43,3 degrés à Cazaux en Gironde, 42,2 à Niort dans les Deux-Sèvres. Aujourd'hui, 58 départements sont en vigilance rouge canicule, 31 sont en orange. Attention aussi aux feux de forêt. 35 départements du sud, de l'ouest et du centre sont en vigilance orange. Des dizaines d'hectares partis en fumée hier dans le Maine-et-Loire, le Lot-et-Garonne et l'Aveyron. Avec ces fortes chaleurs, nos installations électriques sont en difficulté. 68 000 foyers toujours sans électricité dans le sud du Finistère après un accident sur un transformateur électrique. Le retour à la normale se fera au plus tôt en fin de journée selon Enedis. L'électricité sera rétablie en priorité pour les établissements de santé et les sites sensibles. L'un des principaux narcotrafiquants français, Wissem Katoursi, interpellé la semaine dernière à Dubaï, on l'apprend ce matin. Il était recherché par les autorités depuis des années, soupçonné d'avoir commandité un règlement de compte en 2017. 26 marins français encore bloqués sur 4 navires dans le détroit d'Ormuz. Les navires ont commencé à sortir hier après plusieurs mois de guerre entre les États-Unis et l'Iran et alors qu'un accord entre les deux pays est en vue. Et puis Didier Deschamps ne sera pas sur le banc lors du prochain match de Coupe du Monde vendredi face à la Norvège. Il sera remplacé par son adjoint Guy Stéphan car le sélectionneur des Bleus doit rentrer en France pour se rendre aux obsèques de sa mère.
0: Il est 7h31 et les pompiers viennent donc de passer la nuit à Romans après un énorme incendie qui s'est déclaré tard hier soir dans un entrepôt du secteur de la gare. Par mesure de sécurité, les immeubles voisins ont été évacués, le courant coupé pour 280 foyers. Julie Tescrat, vous étiez sur place.
11: Oui, et vers 23h, Morgane rentrait de chez sa mère avec sa fille de 9 mois et elle voyait déjà les flammes au loin.
12: Je suis arrivée de Romans, des quais vers l'aviron de Romanée, ma maman elle habite là-bas. Et ça se voyait déjà de là-bas, du rond-point du McDo, ça se voyait déjà les flammes en hauteur. Je me suis arrêtée au niveau de la gare et la police m'a dit de faire demi-tour. Et du coup, j'ai dû faire demi-tour pour rentrer chez moi. J'ai eu peur de ne pas pouvoir rentrer avec la petite.
11: Le feu s'est déclaré dans un entrepôt situé au 17 rue Guillaume à Romans. Les causes restent encore inconnues pour l'instant. Le bâtiment d'une superficie de 1300 mètres carrés est mitoyen de plusieurs immeubles d'habitation. Par mesure de sécurité, plusieurs riverains ont dû être évacués comme cette famille.
12: On a entendu des boums, des crépitements. Mon mari est descendu, il nous a appelé, il nous a dit descendez tout de suite, c'était un feu gigantesque.
13: Ça sentait la fumée dans la maison, je suis descendu pour voir ce que c'était. Et j'ai vu que le bâtiment était tout en feu à côté et on a évacué à ce moment-là.
11: Des flammes qui ont été impressionnantes pour les habitants du quartier et pour les maîtriser, d'importants moyens ont été déployés par les secours. Sur place, deux grandes échelles et une soixantaine de pompiers venus de Saint-Marcel-les-Valences, de Châteauzange-le-Goubet. Et des vidéos ont rapidement circulé sur les réseaux sociaux. C'est comme ça que Sarah, qui habite à deux rues, est venue voir les dégâts.
14: C'est ma nièce qui m'a envoyé ça sur Snap. J'étais choquée, je ne m'attendais pas, c'est impressionnant, quoi. En fait, on ne s'attendait pas. Pour arriver, il y avait plein de gens autour et il y avait le feu et j'ai vu la toiture s'écrouler. Je regarde si c'est bien éteint parce qu'il y a des personnes qui ont été touchées à côté. Hein.
11: Après 3 heures d'intervention, l'incendie était en passe d'être maîtrisé. Les pompiers sont toutefois restés sur place toute la nuit pour surveiller une possible reprise du feu.
0: Et ils sont encore une dizaine d'ailleurs ce matin mobilisés à Romans. Julie Tescrat.
1: Bientôt 7h34. Tiens, revoilà Olivier Dussopt.
0: L'ancien ministre ardéchois qui a mené la réforme des retraites a été nommé hier à la tête du groupe Emeis. Ex-Orpea, le géant privé des EHPAD et cliniques psychiatriques, 4 ans après le scandale de la maltraitance. Comment aborde-t-il ses nouvelles fonctions? Olivier Dussopt, invité d'ici de Romardèche, dans 10 minutes. À 8h, le journal, avec des manifestations annulées à cause de la chaleur, mais d'autres maintenues, comme l'aérotorchot dimanche à Chabeuil. C'est maintenu, mais les organisateurs du meeting aérien ont sérieusement renforcer les mesures de protection en cette période de canicule. On vous dira tout ça.
1: On pourra bien arroser Christophe Bernard et Franck Domain, hein, qui vont être sur place entre 10h et midi, parce que...
0: Absolument.
1: Voilà, il y a aussi Ludovic et Théo qui seront là, très bien. Une bonne partie de l'équipe, à la technique, évidemment, on va vous faire parler. Vous
0: L'aérotorchon en direct sur Isidro Mardèche, dimanche matin. La météo du matin, Philippe.
1: Eh ben, c'est parti, du soleil en matinée, il est là, le soleil, il s'est levé sur la Drôme et l'Ardèche. Alors, on a une évolution orageuse qui est annoncée aujourd'hui. Est-ce qu'on va y aller ou pas? On verra sur place, ça va commencer à bien gonfler, je parle des nuages bien sûr, dans l'après-midi sur les reliefs de Drôme et d'Ardèche, et effectivement ça pourrait tourner à l'orage avec des averses d'abord sur les reliefs et peut-être même jusqu'en plaine. Il fera toujours aussi chaud aujourd'hui, 37 à 40 degrés en plaine dans l'après-midi, 31 vers 1000 mètres d'altitude.
0: Sur la route, un chantier dans le Sud-Ardèche.
1: Oui, c'est ça, bien situé, effectivement. Sur la D263A entre Alba-la-Romaine et le carrefour avec la nationale 102, ça dure jusqu'au 3 juillet. Et dans ce secteur, la circulation est alternée.
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1: La recette d'une matinale réussie ressemble un petit peu à une confiture. Il faut du fruit, du sucre, du thon. Et surtout, arrêtez, pas comme ça, évitez que ça colle au fond.

0: peine d'aller chercher la fraîcheur en Finistère. Il fait aussi chaud. Il fait même d'ailleurs peut-être plus chaud là-bas qu'ici en ce moment. Mais on les aime bien quand même, au village, les innocents. Il est 8h20.
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0: Et on aura un carnet à spirale à consulter ensemble, William Scheller, avant l'actu locale de 8h. Bonjour Marie-Dominique.
2: Bonjour.
0: Thèse Peluche, près de Montélimar.
2: Thèse Peluche.
0: Ça va? Vous survivez?
2: Oui.
0: Ouais.
2: Mais d'ici une heure, je pense que c'est très, très dur.
0: C'est clair.
2: Heureusement que j'ai la clim à la maison.
0: Ah ouais, ça c'est sûr.
2: Mais c'est sûr.
0: Mais c'est vrai que 6h, 8h sont les meilleures heures de la journée. Vraiment.
2: Voilà, après, c'est fini.
0: Et après, c'est fini. Bon, mais ça va passer à partir de lundi. Il faudrait patienter, parce que le week-end sera encore chaud. À partir de lundi, ça va commencer à baisser. Marie-Dominique, je vous invite peut-être dans quelques instants à Jazz à Vienne, soirée du 2 juillet avec Beyrouth, le groupe, et Vincent Perani, l'accordéoniste. Ça vous a donné tellement envie que vous êtes dit, je vais appeler la radio. Voilà.
2: Bah oui, en plus, ce sera le jour de mon anniversaire. J'aurai 62 ans.
0: Très bien. Marie-Dominique, je vous fais, j'espère, un beau cadeau dans quelques instants.
2: Oui,
0: voici une question d'actu. Vous me dites si ça se passe en Drôme ou en Ardèche en moins de 6 secondes. C'est important, le chrono est là. C'est une nouvelle activité lancée par un monastère de notre région. Depuis le mois de mai, les sœurs proposent aux randonneurs et aux visiteurs de passage de se restaurer dans leur buvette. Ça se passe ça se passe en Drôme ou en Ardèche, à votre avis? Top chrono. 6 secondes.
2: Non, je
0: suis
2: en Ardèche.
0: Ouais, en Ardèche, très bien, très bien. Ce sont des sœurs, en effet, de l'abbaye. Saint-Laurent-les-Bains, sud-ouest de l'Ardèche.
2: Voilà,
0: à Saint-Laurent-les-Bains, en effet, une manière de financer leur vie monastique et de faire découvrir au public également leur vie. Bravo, bravo, bravo.
2: Merci.
0: Je suis content de vous inviter à ce festival Jazz à Vienne, donc soirée du 2 juillet, 20h. Je donne le petit conseil. Pour les fesses, c'est vrai que c'est pas mal d'avoir un petit... Je pense pas qu'ils fournissent ça, en plus, à Jazz à Vienne. Je pense pas que ce soit fourni...
2: Mais je vous écoutais, vous l'avez dit tout à l'heure. Donc j'emmènerai.
0: Bon, voilà, très bien. Après, on n'est jamais à l'abri d'un orage et d'une pluie. Vous pouvez prendre également un paratonnerre et un parapluie. Mais voilà, voilà. Mais même quand il pleut, les artistes, ils jouent. C'est ça qui est très bien. Je vous fais plein de bisous, Marie-Dominique.
2: Merci. Merci beaucoup.
0: Passez à l'ombre. Et votre radio préférée sous le soleil cuisant d'Espeluche. Salut, Marie-Dominique.
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0: carnet à spirale, enfin notre carnet à spirale, on fait carnet commun avec vous. J'ai écrit bien indiqué qu'il est 8h moins le quart et faire un signe.
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0: Olivier Dussopt, l'ancien ministre ardéchois du Travail, a été nommé hier président du conseil d'administration du groupe Emeis. Exorpea, c'est le géant privé des EHPAD et cliniques psychiatriques, touché par le scandale de la maltraitance il y a 4 ans maintenant. Il est avec nous ce matin, Julien Raymond.
3: Bonjour Olivier Dussopt.
4: Bonjour.
3: Vous avez pris hier la tête du conseil d'administration du groupe Emeis. Pourquoi finalement vous vous retrouvez là-bas ?
4: D'abord parce qu'Emeis est un beau groupe. Emeis est un groupe qui regroupe des cliniques, qui regroupe des maisons de retraite, des services d'hospitalisation à domicile. C'est à la fois un groupe français avec 230 EHPAD, avec 120 cliniques en France, mais aussi un groupe international avec au total plus de 1000 établissements et presque 85 000 salariés. Pourquoi Emeis et pourquoi cette fonction ? Parce qu'en réalité, derrière Emeis et derrière tous les groupes de ce secteur-là, il y a des enjeux qui sont très contemporains, des enjeux de démographie, de vieillissement de la population, de prise en charge de la dépendance, puis des enjeux aussi d'aménagement du territoire, parce que lorsque vous avez en France 230 EHPAD et 120 cliniques, forcément vous êtes présent partout dans le territoire avec des emplois et des services pour les habitants.
3: 230 EHPAD, dont deux en Drôme Ardèche. Vous avez parlé de cliniques aussi, puisque Emeis, c'est aussi des cliniques spécialisées notamment dans le traitement des maladies mentales. Précisément, vous devenez donc président du conseil d'administration. Quel sera votre rôle très concrètement ?
4: Dans certaines sociétés, c'est le cas d'Emeis, il y a un président du conseil d'administration qui anime le conseil d'administration, bien sûr, qui assure la relation avec les actionnaires. Les actionnaires d'Emeis, c'est la Caisse des dépôts, c'est la MAIF, c'est Emma CSF, une mutuelle de médecins, c'est CNP Assurance. C'est aussi le conseil d'administration et son président qui travaillent en lien avec le directeur général sur les questions de stratégie, sur les questions de grands choix pour l'avenir de la société. Et c'est un binôme, puisque c'est une présence de conseil, binôme avec le directeur général qui, lui, au quotidien, dirige le groupe, dirige l'entreprise et met en place l'ensemble de la stratégie arrêtée au conseil.
3: La stratégie, ça va être par exemple l'attribution de moyens sur qu'est-ce qu'on renforce très concrètement dans ces EHPAD-là et dans ces cliniques, par exemple.
4: Vous savez, un groupe comme Emeis, composé de cliniques, de maisons de retraite, c'est un groupe qui, d'une part, travaille beaucoup avec l'État, avec la sécurité sociale, sur les questions de santé, sur les questions de dépendance. Lorsque, en France en tout cas, nous voulons ouvrir de nouveaux établissements, de nouveaux lits, tout ça est soumis à des autorisations administratives puisque le secteur est très régulé. Quand on parle de stratégie, c'est aussi voir quels sont les secteurs sur lesquels il nous paraît les plus importants de se positionner, comment on fait pour personnaliser l'accueil, comment on fait pour être présent dans tous les territoires, comment on fait aussi pour faire en sorte que ces établissements, tant les cliniques que les maisons de retraite, puissent avoir une offre de services, une offre de soins sur tout le territoire français et au-delà. Nous sommes présents dans presque 20 pays en dehors de la France, la plus utile possible aux habitants.
3: Le groupe Emeis, c'est aussi le nouveau nom du groupe Orpea qui a été embourbé, comme vous le savez, dans le scandale de la maltraitance en 2022 suite au livre des Fossoyeurs. Est-ce que c'est pas un peu compliqué d'arriver là-bas quand même ?
4: Non, c'est même une grande chance parce que énormément de travail a été fait en 4 ans avec de nouveaux actionnaires, avec une nouvelle direction, avec une réorganisation complète du groupe et un travail fantastique de redressement financier puisque, en plus des difficultés que vous avez mentionnées et du livre qui avait été publié, il y avait aussi des questions financières, notamment d'endettement. Le groupe aujourd'hui va mieux. Il va mieux, il a une qualité de service, une qualité de soins qui est de très bon niveau, qui est très reconnu. Le taux d'occupation, puisqu'il faut parler parfois de statistiques, c'est-à-dire le nombre de lits, le nombre de chambres occupées.

0: fantastique qui est fait, ce scandale d'il y a 4 ans, est désormais derrière. Et ce redressement, tout ça fait que le groupe a un rôle clé à jouer pour l'offre de soins sur tout le territoire.
1: Ce scandale d'il y a 4 ans est désormais derrière, c'est ce que vous dites. Au-delà du groupe Emeis, il y a une vraie question aujourd'hui qui se pose dans la plupart des EHPAD. Ici, Drôme Ardèche était encore chez vous à Annonay la semaine dernière pour couvrir un mouvement de grève. La population vieillit en France. Est-ce qu'on a les moyens? Est-ce qu'on va pouvoir s'occuper correctement de nos aînés qui vont être de plus en plus nombreux plus on va avancer dans le temps?
0: En fait, c'est une situation très paradoxale. Les moyens ont beaucoup augmenté, avec une aide en France de la part de l'État, de la Sécurité sociale, qui est une aide importante. Et malgré cela, il faut encore des moyens, il faut encore des moyens supplémentaires, et cela coûte malgré tout encore très cher, malheureusement, que ce soit dans le public ou dans le privé d'ailleurs, tant aux résidents des maisons de retraite qu'à leurs familles, quand les familles doivent aider. Nous sommes dans une meilleure situation que bien des pays en Europe, mais tout ça reste extrêmement difficile. Et surtout, nous devons faire face à un mouvement démographique extrêmement important, avec d'ici 5 à 10 ans, plusieurs millions de personnes qui vont atteindre des âges plus importants, qui vont passer la barre des 75 ans, la barre des 80 ans, des 85 ans, et donc une demande et une nécessité d'accueillir toujours plus dans les établissements. Et donc c'est un vrai challenge, un vrai enjeu. Je pense que ça passe à la fois par le renforcement du réseau des maisons de retraite, bien évidemment, mais aussi par le renforcement des politiques de maintien à domicile. Beaucoup de nos aînés souhaitent rester à leur domicile le plus longtemps possible, et c'est normal. Et c'est aussi une façon de gérer ce flux démographique dans les meilleures conditions pour eux.
1: Merci Olivier Dussopt d'avoir été ce matin l'invité d'Ici Drôme Ardèche.
2: Il est 7h51.
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2: Le moment le plus frais de la journée, entre 6h et 8h, assurément. Les températures peinent à redescendre en cours de nuit. Ensuite, ça regrimpe très vite. Nous avons ce matin 22 à Tournon avec Arnaud. Le ciel est tout bleu. 20 degrés à Salavas dans le sud Ardèche. 23,9 à La Chapelle sous Aubenas avec un petit peu de brume de chaleur par endroit. 21 au Petit Robin de Livron. 21 à Pont de l'Isère avec Cathy. Et puis 18 à Saint-Auban-sur-Louvèze dans le sud Drôme avec un petit air frais, me disiez-vous, qui ravigote, mais qui ne va pas durer en effet, puisque les maximales de la journée seront comprises dans cette fourchette entre 37 et 40 degrés en pleine. On change de sujet. Le béton armé a été inventé, alors ça je ne savais pas, en 1867. Une super invention pour un super ciment qui nous sera raconté par le fantastique Stéphane Bern avant l'actu locale de 8h.

0: Tonight, Taylor Swift, une rencontre assez improbable entre la musique baroque et le hip-hop. C'est un spectacle incroyable auquel on vous invite dans un petit quart d'heure. Invitation donc à ce spectacle, scénographié d'ailleurs par Mourad Merzouki. C'est le metteur en scène de la cérémonie des JO de Paris 2024. Belle pointure en effet. Invitation pour le Palais idéal du facteur cheval dans un petit quart d'heure.
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0: Rajustez votre veste, un petit coup de peigne pour la mèche. Vous êtes parfait, Stéphane Bern, bonjour.
4: Bonjour Philippe et bonjour à la Drôme-Ardèche.
0: Et c'est parti pour un voyage au temps de la France de Napoléon III, moustache impériale, grand boulevard et début de Paris moderne.
4: Au 19e siècle, certains cultivent des orangers et d'autres inventent presque par accident l'un des matériaux les plus utilisés au monde. Un peu comme si en bricolant un arrosoir, on inventait la station spatiale. En 1867, à Paris, Joseph Meunier, né à Saint-Quentin-la-Poterie dans le Gard, travaille comme jardinier aux Tuileries et dans les grandes propriétés de la capitale. Son problème est très concret, les bacs à oranger. Ces grands pots doivent être solides pour supporter la terre, l'eau et les racines. Mais la terre cuite se fissure et le ciment seul casse facilement. Et qui c'est qui doit tout nettoyer, replanter à chaque fois? Eh ben c'est mon Joseph. Meunier tente alors une idée simple, renforcer le ciment avec une armature en fer. Le résultat est étonnamment résistant. En 1867, il réalise que ce super ciment pourrait lui rapporter du super argent. Il protège donc son invention en la faisant super brevetée. En revanche, pour en déplacer un, c'est minimum 4 déménageurs super costauds. Très vite, le procédé est appliqué à des réservoirs, des dalles, des escaliers, puis à des ponts. Le mélange du béton et du fer, qui deviendra l'acier, donne naissance au béton armé. Un matériau capable de supporter d'énormes charges tout en restant relativement souple. On a dit relativement, alors on évite quand même de taper dedans à main nue, d'accord ?
5: Laisse béton.
4: En 1875, il construit dans la ferme du château de Chazelet en Indre, ce qui est considéré comme le premier pont en béton armé de France. Du pot, il passe au pont, une seule lettre de différence. Mais quelques centaines de tonnes en plus. Comme quoi les oranges ne donnent pas que de la vitamine C, elles donnent aussi des idées en béton armé.
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0: Ici, premier sur l'actu locale en Drôme-Ardèche, mercredi 24 juin, 8h. Emmanuel Champal, les pompiers sont encore sur place ce matin à Romans après un très gros incendie.
6: Et cette nuit, ça s'est passé à deux pas de la gare. Un entrepôt rue Guillaume a brûlé. Un local, en fait, de l'ancien comptoir romanais. L'incendie a pris vers 23h. Ça a mobilisé une soixantaine de pompiers. Les immeubles voisins ont été évacués par précaution. Vincent habite juste en face du bâtiment où s'est déclaré le sinistre.
7: Je suis rentré de soirée vers 10h, il n'y avait rien. Et je crois que c'est à peu près vers 10h45 où j'ai vu les flammes, parce que ma chambre donne directement dessus et ça s'embrasait d'un seul coup. Après, c'est là que les pompiers sont venus, il y avait beaucoup de monde dans la rue et tout le monde est sorti. Impressionnant, alors pas si haut que ça pour moi, mais vraiment impressionnant. Et tout un pan de charpente a pris feu et après j'ai vu la charpente tomber du vieux bâtiment. C'est tout l'attroupement de gens qui était en bas qui est impressionnant quoi.
6: Ce matin, il reste une dizaine de pompiers sur place. Ils vont vérifier avec des drones dans la matinée s'il y a encore des points chauds. Attention quand même, c'est important à l'heure des départs au travail. Ce matin, une partie du boulevard Gabriel Péri qui passe juste devant la gare à Romans est fermée à la circulation. Véritable appel à la haine. Marine au pouvoir, les Arabes à l'abattoir. Le maire de Roiffieux, près d'Annonay, saisit la justice après la diffusion sur les réseaux sociaux d'une vidéo dans laquelle on voit très clairement des jeunes de la commune scander ces mots. Vidéo qui remonte au début du mois de mai et qui a été tournée lors de la fête des conscrits. Christophe Delors, le maire, se dit scandalisé. Il a saisi la procureure de Privas. Une enquête est ouverte pour provocation à la haine, violence ou discrimination. À Montélimar, le coup de sang d'un SDF, un homme de 32 ans qui a lancé une dalle en pierre et fracassé la vitrine d'un commerce lundi en fin de matinée, avenue Mar-des-Marais. Il n'a fourni aucune explication pour l'instant. Il est attendu devant la justice au mois de novembre.
0: Avec la canicule qui n'en finit pas, de plus en plus d'événements sont annulés.
6: Et dernière en date chez nous, la Valentinoise de Pétanque qui devait se dérouler à partir de vendredi à Valence. Pas question pour la mairie de prendre les moindres risques avec des parties en pleine chaleur. En revanche, les deux plus gros événements de Drôme Ardèche sont maintenus. Le festival à Luna, à Ruons, qui commence demain, et l'aérotor show à l'aéroport de Chabeuil dimanche. Les organisateurs qui attendent 50 000 spectateurs ont pris des mesures draconiennes pour protéger le public de la chaleur, mais ils passent aussi des messages de prévention, Damien Triomphe.
5: Et d'emblée, le directeur de l'aérotor show, le capitaine Couturier, recommande clairement aux personnes vulnérables de ne pas venir dimanche.
8: Les personnes fragiles, les personnes âgées, les enfants en bas âge, on préfère qu'elles ne viennent pas se mettre en danger plutôt que de générer un problème de santé, une prise en charge médicale.
5: Les autres resteront bienvenus. Exceptionnellement, ils pourront passer les barrières d'entrée avec de quoi se rafraîchir.
8: On les incite à venir avec 2 ou 3 litres d'eau par personne, des bouteilles en plastique, je le précise, avec des glacières également pour pouvoir mettre au frais leurs bouteilles.
5: Pour les remplir, des points d'eau potable sont installés sur le site, mais pas seulement, dit le capitaine Couturier. Face à la vigilance orange, les organisateurs ont revu leur dispositif canicule, à commencer par faire eux-mêmes un stock de bouteilles d'eau en réserve si besoin.
8: 7500 bouteilles d'un litre et demi prévues. Nous avons également des points de rafraîchissement, donc c'est de l'eau qui est non potable, ça permettra de se rafraîchir la tête, des vêtements, des casquettes. Nous avons également mis en place 2 zones avec des brumisateurs et puis bien évidemment un dispositif de 28 secouristes, 3 postes de secours et 2 zones de repos climatisées pour les personnes assujetties à ces coups de chaleur.
5: Et pour des points d'ombre, les spahis de Valence vont prêter des tentes et des filets anti-chaleur déployés aussi bien sur le site que pour une partie des files d'attente aux 2 entrées de l'aéroport.
6: La vigilance rouge canicule s'étend, 58 départements seront concernés aujourd'hui. La Drôme et l'Ardèche restent en orange. 2 records ont été égalés ici hier, 42,5 degrés à Romans, 40,7 degrés à Saint-Barthélemy de Vals, 34,4 degrés aussi à plus de 800 mètres d'altitude à la Chapelle en Vercors, 39,1 degrés à Valence, 38,6 à Montélimar. Les soldes d'été qui démarrent aujourd'hui sont peut-être une aubaine pour les magasins climatisés où les consommateurs se réfugient depuis quelques jours. Soldes qui se termineront le 21 juillet.
0: Olivier Dussopt prend les rênes du géant des EHPAD.
6: L'ancien ministre ardéchois du Travail a été nommé hier président du conseil d'administration d'Emeis, ex-Orpea, le groupe qui s'était retrouvé en grande difficulté après la publication du livre Les Fossoyeurs, qui dénonçait des malversations financières, mais aussi de mauvais traitements envers les résidents. Julien Raymond, cette nouvelle fonction s'ajoute à d'autres qu'occupe Olivier Dussopt depuis qu'il a quitté la scène politique.
9: Oui, Olivier Dussopt est aussi membre des conseils d'administration du groupe La Poste et de CDC Habitat, le premier bailleur de France. C'est aussi désormais un consultant pour des fonds d'investissement, ceux qui cherchent à investir dans des entreprises françaises. Concrètement, ça veut dire qu'il aide à monter des dossiers ou identifier les bonnes entreprises sur lesquelles miser. L'ancien député maire d'Annonay va donc cumuler ses fonctions avec désormais celle de président du conseil d'administration du groupe Emeis, ex-Orpea, 230 EHPAD, 120 cliniques en France. Il va assurer la relation avec les actionnaires, sera au cœur de la stratégie de ce groupe qui se relève depuis 4 ans du scandale de maltraitance et de malversation financière. Olivier Dussopt assure que ça ne sera pas un tremplin pour un prochain retour en politique, en tout cas pas tout de suite. Lui, qui est toujours membre de Renaissance, sa condamnation en justice pour favoritisme a aussi été annulée par la Cour de cassation la semaine dernière.
6: Julien Raymond, formé à Beauvallon, passé par le VRDR, le talonneur de Clermont-Lodromois, Barnabé Massa, fait partie de la liste des 33 joueurs qui ont été retenus avec le 15 de France de rugby pour le premier match du championnat des nations. Ce sera contre la Nouvelle-Zélande. le 4 juillet prochain. Et puis après avoir appris le décès de sa maman, Didier Deschamps a quitté le camp de base des Bleus près de Boston pour revenir en France et assister à ses obsèques. Ce déplacement ne lui permettra pas d'être sur le banc vendredi pour le prochain match de poule des Bleus contre la Norvège en Coupe du Monde.
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6: La relative douceur de la nuit, c'est bel et bien terminé. 8h07.
0: C'est ça. Ah là, les températures commencent bien à grimper, en effet. Non, il a fait le plus frais entre 6h et 8h.
6: Ça, c'est une certitude.
0: On attend de la chaleur aujourd'hui. 37 à 40 degrés en pleine, 31 vers 1000 mètres. Soleil en matinée, très beau ciel bleu, en effet. Peut-être un petit peu de brume de chaleur par endroit. On peut également le constater. Je remercie également au passage tous ceux qui font la météo avec nous. Par WhatsApp, 04 75 40 10 10. Par téléphone, tout simplement. Également sur la page Facebook. Évolution orageuse dans l'après-midi. Sur les reliefs et peut-être même au-delà, ça pourrait déborder jusqu'en plaine.
6: On espère qu'il n'y aura pas de casse. Hein, parce et voilà. Les orages, effectivement.
0: Le problème, c'est que
6: ces derniers jours, on le voit, sont souvent violents.
0: On l'a vu à Cédron en début de semaine. Notamment. D'ailleurs, allez voir la vidéo pour ceux qui ne l'ont pas encore vue. Elle est sur nos réseaux sociaux, également sur ici.fr. C'est une coulée de grêle qu'on voit dans les rues du village. Donc on croise les doigts et on espère.
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0: Moi, j'aime bien vous tenir au courant de ce qui se passe dans la vie de Désirless, notre buxoise. Vous voyez ce qu'elle est de Bulles-et-Baronnies. Elle a semé avant-hier des haricots nains. Oui, je vous dis tout. Hein. En même temps, je n'invente rien. J'ai vu la photo de Désirless et de ses haricots nains sur sa page Facebook. Haricots niques, non.

0: Ça vous tente, Emmanuel, un petit Kenny Williams avant 8h30?
1: Allez,
0: c'est parti. Je vous emballe également, je vous le mets en cadeau. Ce sera Gold aussi qu'on écoutera avant 8h30. Mais d'abord, il y aura le Kenny Williams.
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0: Alerte de faux mails Darty et Lidl circule en ce moment. Eh ouais, et ça circule. Et ça arnaque joyeusement. On essaie d'éviter ça avec Audrazo dans quelques instants. Et d'abord, musique. Ah, étonnant, hein. Rencontre musique baroque et danse hip-hop. Et tout ça avec la beauté du palais idéal du facteur cheval en toile de fond, en décor. Un dialogue inattendu entre les époques, les corps et les sons. Et un lieu unique, effectivement. Le spectacle s'appelle Locura. Spectacle hors du commun. Une expérience immersive que je vous propose. Le concert de l'Hôtel Dieu avec la compagnie Cafig. Et une scénographie de Mourad Merzouki. Est-ce que le nom vous parle? Parce que c'est le metteur en scène de la cérémonie des JO de Paris 2024. Donc imaginez le spectacle qu'il va nous proposer ce mercredi 1er juillet, la semaine prochaine. Spectacle à 21h, Palais Idéal du Facteur Cheval, Locura, 04 75 40 10. Je vous invite, hein, deux personnes, on y va.
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0: Stop au nom de l'amour, c'est une chanson ça. Non, là c'est surtout stop aux arnaques avec le C'est pas vrai d'Audrazo. Beaucoup de faux mails Aude, Darty, de faux mails Lidl circulent en ce moment.
5: Oui, je commence avec Darty parce que ce message-là tourne vraiment beaucoup. Merci à Philippe, Fabienne et tous les auditeurs qui m'ont prévenu ces derniers jours. Qu'est-ce qu'on lit dans ce mail? On voit déjà le logo Darty. Votre achat a été effectué avec succès, vous dit-on. Et ce n'est pas un petit achat, hein. Je vois un téléphone Samsung, une console, une PlayStation 4, un chargeur, le tout pour 1517,48 €. Aïe. Fabienne me dit, je n'ai pas effectué ces achats, ce sont vraiment des escrocs, je suis passée à côté d'une belle catastrophe. Elle a raison, la catastrophe, ça aurait été de paniquer et d'appeler le numéro d'assistance qui est écrit en bas du mail. Ce n'est pas du tout l'assistance en fait, c'est une arnaque avec quelqu'un qui fait semblant de vous sauver de ce débit inexistant alors qu'en fait, il va vous faire faire des manœuvres dangereuses pour siphonner votre compte en banque. Donc vous n'appelez personne, vous mettez le mail à la poubelle, il ne va rien se passer, je vous assure, vous ne serez pas débité de ces 1517 € imaginaires.
0: Alors Aude, concernant le faux mail Lidl, c'est quoi le piège là?
5: Là, ce n'est pas tout à fait la même chose, c'est un faux jeu concours. Vous avez été sélectionné pour recevoir un air fryer Silvercrest. Vous cliquez, c'est tentant, c'est vrai, mais il ne faut pas, parce que non seulement vous ne verrez jamais la couleur de votre air fryer, mais l'escroc va vous faire entrer votre numéro de carte bleue, soi-disant pour quelques centimes de frais de livraison. Alors Lidl, le vrai, fait des jeux concours, hein, oui ça arrive, mais l'enseigne précise que ça se passe uniquement sur Lidl.fr, et là ce n'est pas le cas. Darty, Lidl, et n'importe quelle enseigne d'ailleurs, votre premier réflexe à avoir toujours, quelle est l'adresse mail qui m'écrit? Dans toutes les alertes que j'ai reçues, l'adresse était vraiment fantaisiste. Ah, voilà. Regardez bien.
0: Ça, c'est une astuce importante pour déjouer ce genre de piège. 8h16, ici Drôme Ardèche, radio, télé jusqu'à 9h, et également dans les coulisses de l'Aérotor Show qui se déroule ce week-end sur l'aéroport de Valence-Chabeuil. D'ailleurs, on y sera en direct entre 10h et midi. On passe dans les coulisses avec de jolies rencontres déjà depuis quelques semaines. Nouvelle rencontre après Kenny Williams.

0: Kenny Williams, oui, qui me dit. C'est bien, hein?
1: Kenny Williams.
0: Ouais, Kenny Williams. Bonjour Jean-Bernard.
2: Bonjour Philippe.
0: Non, il y a toujours beaucoup d'humour sur la page Facebook. J'aime bien. Joël, d'ailleurs, nous disait, je me demande si à moyen terme, le changement climatique finira par avoir des conséquences irréversibles sur les pizzas 4 saisons. Faut laisser le temps de monter au cerveau, mais je trouve ça plutôt rigolo. Merci mon Joël, c'était sympa, j'avoue. 23 à Châtuzange-le-Goubet avec un ciel bleu azur. Température monte, hein. 6h, 8h, c'était les meilleures heures de la journée. Et ça grimpe, et ça grimpe. Alors Jean-Bernard, il va rire pendant une demi-heure derrière, hein. Ce petit côté belge que j'aime chez vous. Nous avons à Aurel-Andiwa, 20 degrés 5, qui en s'arrête là pour l'instant.
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0: C'est bon ça.
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0: Allez, bonjour Bernard. Alors, vous n'êtes pas photographe, mais malgré tout, vous nous tirez un portrait chaque jour. Portrait radiophonique. Portrait d'un Dromois, d'une Ardéchoise aujourd'hui. Qui donc exactement?
2: C'est une bonne question.
0: Ah, on ne sait pas d'ailleurs.
2: Si. Mais moi, je dirais une Dromoise.
0: Hein, okay. Oui, parce qu'elle elle œuvre en Drôme.
2: Et on poursuit donc notre série sur les hommes et les femmes du GAMSTAT, le groupement aéromobilité de la section technique de l'armée de terre, avec le portrait donc du colonel Aline Doucelance. Aujourd'hui, elle est médecin-chef de la 81e antenne médicale à Chabeuil et dirige une équipe pluridisciplinaire. On voyage beaucoup quand on est médecin au GAMSTAT?
5: Alors, on peut beaucoup voyager. On peut. Ça va être propre à chacun et aux décisions de chacun pour toujours avoir un bon équilibre personnel et professionnel. Mais oui, on peut partir souvent en mission si on le désire.
2: Ça veut dire que quand on va sur le terrain, il faut avoir dans sa formation, on va dire, un éventail très large.
5: Oui, en fait, on a la même formation qu'un médecin généraliste classique, civil, mais en plus des formations spécifiques avec l'armée. Typiquement, tout ce qui est la médecine d'urgence, médecine tropicale. Voilà, ça, c'est des diplômes qu'on a, des formations qu'on a en plus. Et après, à chaque fois avant qu'on soit envoyé sur le terrain, 3 mois avant, on a souvent beaucoup de formations pour compléter ce qu'on sait faire. Par exemple, là, avant ma dernière OPEX, donc opération extérieure, j'ai refait un DU de, d'échographie pour médecin isolé, transfusion à l'avant, MCSBG, donc c'est médecine de guerre. En fait, une fois qu'on est désigné pour partir, on a une cellule formation qui vérifie tout ce qu'on a besoin de revoir.
2: Ça correspond à ce que vous attendiez quand vous êtes orienté vers la médecine et la médecine militaire?
5: Alors oui, quand à 18 ans vous engagez, c'est un peu ce que vous avez envie. C'est vraiment partir comme ça, au coup de sifflet. Après, on va dire en vieillissant, on a la vie de famille qui s'impose un peu et il faut faire un bon équilibre. C'est ça le plus dur. Donc moi, je suis rentrée de mission là en début novembre. Et pour la famille, on va attendre un an avant de repartir.
2: Comment vous organisez votre vie aujourd'hui? Parce que c'est un compliqué, ça m'a l'air en tout cas d'être compliqué.
5: Ça dépendait de chaque affectation. En fait, quand j'étais en Martinique, j'avais de la chance d'avoir un gros périscolaire, donc ma puce partait à 6h30 et je la récupérais à 18h30. Après, quand on a fait du célibat géographique avec mon mari, j'ai pris une nounou à domicile. Et là, maintenant, comme il travaille au SAMU, il travaille une semaine sur deux. Donc, la semaine où il travaille, on a des super voisins. Et après, j'ai la chance d'avoir une maman qui est à 3 heures de route et qui travaille plus. Et donc, qui a larage.com bien aidé.
2: Quand vous avez dit que vous vouliez vous engager dans la partie militaire de la médecine, quelle a été la réaction de vos proches?
5: Alors, mon père était très content. Il m'a bien poussé à le faire. Et mon grand-père qui avait fait de la résistance était vraiment très très content. Et je pense que ma mère, elle pleurait. C'était vraiment la peur de s'engager et de se dire qu'on pouvait partir à la guerre.
2: Ah oui, c'est une réalité dans ce métier. Dernier portrait donc sur les hommes et les femmes du GAMSTAT vendredi avec Valentin, photographe officiel, avant le grand meeting donc aérien, l'aérotorcho, ce dimanche sur l'aéroport de Valence-Chabeuil. Je vous mets le lien pour découvrir le programme sur notre site internet Jean d'ici en Dromardèche.
0: Et on y sera en direct dimanche entre 10h et midi. Ils ont plus voulu de Jean-Bernard qui était là, qui avait tenté un décollage, mais c'était pas hyper réussi apparemment, on va dire. Bon. Allez, en direct dès 10h avec Franck Doma et Christophe Bernard, plus doué en pilotage.

0: façon de donner le mot ou quoi, là, dans 10 minutes. Monsieur Eco Valère Correa parlera de jardinage avec les astuces pour économiser l'eau, en deux mots. Et puis le jardinage, évidemment, avec c'est son métier, Jean-Yves Ménien. Les courgettes, les fleurs mâles et les fleurs femelles. On va peut-être s'en occuper avec nos mains d'humains.
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0: Oui, ajoutons les cadeaux également, on en fait pas mal. Là, c'est une invitation pour une soirée assez particulière. Une première d'ailleurs au Palais Idéal du Facteur Cheval, une rencontre entre la musique baroque et le hip-hop dans le côté danse et scénographie. Jean-Paul, bonjour.
4: Bonjour.
0: Salut Jean-Paul Aroman. Ouais, ça va bien, vous aussi, de votre côté? Ça va?
4: Parfait.
0: Bon, impeccable.
4: Moi, j'ai pas un festival de musique à Luna, donc, comme bénévole, donc j'étais sur la route.
0: Entendu. Voilà. Bah ouais, effectivement, il y a du boulot, j'imagine. Beaucoup de bénévoles. C'est un peu comme l'Ardéchoise, hein. Ça, c'est un truc. S'il n'y a pas de bénévoles, il n'y a pas d'Ardéchoise, il n'y a pas de festival à Luna. Hein. C'est un petit peu comme ça que ça fonctionne.
4: Partout, c'est comme ça.
0: Exactement. Bon, il va faire chaud, hein. Va falloir.
4: C'est pour ça que je suis parti bonheur pour cette année.
0: Vous avez bien raison, Jean-Paul. Bon, en tout cas, merci de nous suivre sur la route. Ici Drôme Ardèche, qui vous offre donc votre concert avec Mourad Merzouki, qui est donc le metteur en scène de la cérémonie des JO de Paris 2024, qui a mis en scène ce spectacle qui s'appelle Locura, avec donc de la danse hip-hop, tout cela mêlé à de la musique baroque. Franchement, ça va. J'ai vu des extraits avec le décor du Palais Idéal du Facteur Cheval en fond. Ça va être une pure magie. Vous allez passer un super moment. Jean-Paul, je suis content pour vous de vous offrir ça. Deux invitations pour vous et la personne qui vous accompagnera. Là, vous partez seul en voiture pour Alouda? Vous n'êtes pas accompagné,
4: oui.
0: Là? Tout seul.
4: Oui.
0: Tout seul comme un grand. Vous rejoignez les copains et les copines. Jean-Paul, bonne route. Quelle est votre radio préférée en Drôme Ardèche? Sur la route?
4: Ici, Drôme Ardèche.
0: Salut Jean-Paul et bonne soirée d'avance.
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0: Et dans l'info d'ici ce matin, Emmanuel, le coup de chaud dans les refuges.
5: Oui, à plus de 30 ou 35 degrés, période difficile pour les animaux. Au refuge animalier Saint-Roch d'Étoile-sur-Rhône, par exemple, les bénévoles s'adaptent, piscine, nourriture congelée et une attention de chaque instant. Nous sommes sur place dans 90 secondes après le tour de l'actu. Cyril Ardeau et la canicule qui gagne du terrain.
6: 90% des Français sont aujourd'hui dans un département en alerte rouge ou orange canicule. 58 départements rouges aujourd'hui, 31 en orange. Hier, la France a connu la journée la plus chaude de son histoire. On s'attend dans les jours qui viennent à une éventuelle augmentation du nombre de passages aux urgences et de gens hospitalisés, dit la ministre de la Santé Stéphanie Rist. Pour le moment, la situation est normale, affirme-t-elle. Hier, le Premier ministre a activé le plan Orsan au niveau 2 sur 4 qui permet notamment de mobiliser les personnels nécessaires au fonctionnement des hôpitaux. 68 000 foyers sans électricité ce matin dans le sud du Finistère. Cela fait suite à un accident sur un transformateur électrique. En raison des fortes chaleurs, pas de retour à la normale avant la fin de la journée. La priorité sera donnée aux établissements de santé et aux sites sensibles. Les Français vident leur livret A, une décollecte inédite depuis 2009. Moins 630 millions d'euros au mois de mai. C'est le cinquième mois consécutif de retrait dans un contexte notamment de flambée des prix des carburants. Le bras droit de Didier Deschamps, Guy Stéphan aux manettes pour quelques jours, y compris pour le match du Mondial face à la Norvège vendredi. Le sélectionneur des Bleus doit rentrer temporairement en France pour assister aux obsèques de sa mère. Et puis en basket, l'année des superlatifs pour Monaco, sacré champion de France hier soir après avoir battu Paris pour la troisième fois de son histoire. Cette saison, l'ASM a aussi remporté la Supercoupe, la Leaders' Cup et la Coupe de France.
5: Il est 8h31 et le dôme de chaleur continue donc de plomber la vie quotidienne. Deux records de chaleur égalés. Hier, 40,5 à Romans, 40,7 à Saint-Barthélemy-de-Valls. La canicule n'épargne personne, pas même nos animaux. Au refuge Saint-Roch à Étoile-sur-Rhône, bénévoles et salariés font tout ce qu'ils peuvent pour les chiens et les chats, Clément Arnal.
7: Oui, alors les bénévoles comme Coralie s'activent pour les rafraîchir.
8: On remplit les piscines des chiens, on les nettoie pour qu'ils aient de l'eau fraîche, pour que ça les rafraîchisse davantage. plage. Il y en a qui adorent, qui vont passer leur journée dans la piscine, et il y en a d'autres où ça va être juste les pattes. Vu qu'on sait que c'est les coussinets et le ventre en fait qui rafraîchit le plus le chien, et ben ça permet directement de les vraiment de les rafraîchir comme il faut.
7: Le refuge de 6 hectares compte plus de 200 chiens et chats. Ils vivent en semi-liberté. Tous ont accès à une maison et à un jardin. Séverine est agent animalier.
9: On surveille déjà qu'ils aient assez d'eau, parce que beaucoup se baignent dans leur gamelle d'eau malgré qu'ils aient des piscines. Donc bah on les mouille, on les met au frais. De toute façon, là, on a bien vu, les trois quarts sont à l'intérieur. Ils ne veulent pas sortir, il fait trop chaud. On en a quelques-uns qui, malgré tout, aiment encore courir et essayer d'embêter le copain qui est de l'autre côté de la grille. Mais donc là, il faut vraiment faire attention, quitte à enfermer le chien à l'intérieur quelques temps, histoire qu'il redescende.
7: Depuis dimanche, les chiens ne sont plus promenés à cause de la chaleur. Plus de 30 degrés en intérieur. Pour les bénévoles et les salariés aussi, ça devient étouffant.
9: Là, c'est très très dur, donc on fait attention aux chiens, on fait aussi attention aux bénévoles, on n'a pas le choix. À nos stagiaires, à nos services civiques, on a hâte que ça se finisse.
7: Mais il faut tenir, l'été est une période très tendue dans les refuges. Saint-Roch est rempli à 90%. Pierre-Henri, le directeur.
10: Là, actuellement, pour les chats, on ne va pas pouvoir prendre des abandons actuellement extérieurs de chats, dans la mesure où on nous amène des cartons de chatons qui sont trouvés sur la voie publique. En fait, le pic d'abandon dans les refuges en été et au printemps, c'est les naissances non voulues.
7: Les animaux abandonnés près d'un arbre sur la route des vacances, ça arrive, oui, mais dans l'écrasante majorité des cas...
10: On a des gens qui ont des grosses difficultés financières, un changement professionnel très important et qui se retrouvent dans l'incapacité de gérer leurs animaux, mais il y a aussi des gens qui ont des situations familiales dramatiques. Il y a aussi des décès où la famille ne veut pas forcément récupérer l'animal.
7: Malgré la canicule, le refuge ne déplore aucun accident jusqu'ici. En France, les décès d'animaux de compagnie victimes de coups de chaleur ont augmenté de près de 10% par rapport à la même période l'an dernier.
5: Clément Arnal au refuge Saint-Roch d'Étoile-sur-Rhône, qui est toujours à la recherche de dons, particulièrement de pâtés pour chats. C'est la nourriture idéale pour les félins quand il fait chaud.
0: 8h34 dans le Nord-Ardèche, le maire de Roiffieux saisit la justice.
5: Il a découvert une vidéo de jeunes de la commune qui scandent des slogans racistes, un véritable appel à la haine pour le maire. On fait le point dans le journal à 9h. Tout à l'heure aussi, nous serons avec Olivier Dussopt, l'ancien ministre ardéchois du Travail, nommé hier à la tête d'Emeis, le géant des EHPAD. Ex-Orpea, la société mise en accusation il y a 4 ans pour malversation financière et maltraitance contre les résidents. Philippe, la canicule, mais aussi des orages aujourd'hui.
0: C'est ce que j'étais en train de guetter, en effet. Alors, la matinée va très bien se dérouler. Voilà, c'est grand ciel bleu, c'est un tout petit peu de vent du nord. Et puis ensuite, là, en cours d'après-midi, les nuages bourgeonnent sur les reliefs. Et effectivement, il est annoncé des zones orageuses et pluvieuses. Alors, ce sont des prévisions, évidemment. On n'est pas derrière chaque orage. Mais ça pourrait tomber assez fort par endroits et déborder par endroits également jusqu'en plaine, voire en vallée du Rhône en fin d'après-midi. Les maximales de la journée, 37 à 40 degrés en plaine, 31 vers 1000 mètres. Demain, soleil en matinée, petit risque d'averse ou d'orage à nouveau l'après-midi. Un petit peu moins important qu'aujourd'hui. Le vent du sud demain s'affirmera pour souffler autour de 50 km/h avec une légère baisse du thermomètre l'après-midi autour de 37 degrés.
5: Si vous êtes au volant, vous l'avez remarqué, il y a des travaux dans tous les sens ça en ce moment sur nos routes, dans la vallée du Rhône notamment.
0: Oui, travaux sur la D59 entre Bourg-Saint-Andéol et Pierrelatte. Ça dure jusqu'au 3 juillet où la circulation est alternée, y compris le week-end.
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0: Oui. On entend souvent qu'il vaut mieux être seul que mal accompagné. C'est vrai, mais entre nous, si on doit être accompagné, autant que ce soit par une radio que vous avez choisie et qui ne pique pas vos céréales du matin. Vous voyez ce que je veux dire ? Hop, hop, hop, hop, hop ! On ne met pas les doigts dans le bol, s'il vous plaît. Non mais alors ?

0: Il est tout seul notre garou, mais enfin il se suffit à lui-même avec sa grosse voix. Il viendra seul également avant l'actu locale de 9h, Jean-Pierre Macumba. Ah non, c'est Jean-Pierre Madère, pardon. Et il viendra avec Macumba en revanche, donc ils seront deux finalement.
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0: Qu'il est beau ce jardin! Il est beau parce qu'on y met d'une autre, qu'on écoute avec attention vos conseils. Jean-Yves Ménien, bonjour.
2: Bonjour Philippe, bonjour à toutes et à tous.
0: Nous voilà dans le potager. Oh, ça faisait un petit moment, ça manquait, dites donc.
2: C'est vrai, vous avez raison. Pourtant, j'y suis tous les jours.
0: Alors, moi, vous y êtes tous les jours. Nous, on va voir comment ça pousse. Eh ben, les courgettes, là, ça va bien, non, en ce moment?
2: En général, les courgettes aiment la chaleur. Surtout s'il n'y a pas de gros écarts de température entre la nuit et le jour. Ce que l'on peut vivre en Dromardèche, hein, parce que, encore une fois, on a des microclimats très différents. C'est quand même dur à dire, mais une bonne canicule, c'est bon pour les courgettes. Voilà, parce qu'il fait chaud la nuit, il fait chaud le jour. Alors là, elles s'en donnent à cœur joie, les courgettes, elles grossissent à vue d'œil. Mais vous savez que les courgettes ne sont portées que par les fleurs femelles. Et que sur une courgette, il faut des fleurs mâles et des fleurs femelles, et il faut aussi des pollinisateurs.
0: Ben, il faut des insectes, évidemment.
2: Il faut vraiment que les insectes passent d'une fleur à l'autre, sinon il n'y aura pas de courgettes, c'est impossible.
0: Mais enfin, vous n'avez pas plus les pousser d'une fleur à l'autre, quand même.
2: Donc, ça peut être cause d'échec. Hein.
0: Oui, oui.
2: Très clairement, on peut se dire, mais mes courgettes vont bien, les feuilles vont bien, je regarde, j'ai plein de fleurs. Alors, les fleurs mâles, on les repère parce qu'elles sont à l'extrémité d'une petite tige, alors que les fleurs femelles n'ont pas de tige. C'est la fleur, hein, qui est comme ça, qui sort au cœur de la plante. Et quand il fait très très chaud, c'est peut-être là des fois le problème, bah, les insectes, ils boudent un petit peu. Ils ont moins envie de travailler. Voilà. Et que dans son potager, bah, c'est aussi d'avoir d'autres plantes qui amènent un petit peu de diversité pour faire travailler ces insectes. Ça peut être une raison. Sinon, bah, l'autre solution, si vraiment ça marche pas, ouais, vous prenez les fleurs mâles, vous les coupez et vous venez les secouer sur les fleurs femelles.
0: Ah, mais oui.
2: Et c'est vous qui allez jouer l'abeille. Et là,
0: c'est mignon.
2: Bah, ça marchera. J'ai testé, ça marche.
0: Bon.
2: Alors, vous savez que les fleurs de courgettes se mangent aussi. Mais si on mange les fleurs, on n'aura pas de fruits. Faut bien vous le dire.
0: C'est logique. Lundi, nous parlions du dépérissement des mûriers platanes, mardi de la tonte du gazon en période caniculaire. Des sujets à lire et à écouter sur ici.fr, ici Dromardèche.
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0: Tout juste 8h43, une main sur le portefeuille, l'autre sur le porte-monnaie. Valère Coréard, dans votre chasse quotidienne aux économies, il est question d'un poste de dépense qui peut vite grimper quand on a un jardin notamment.
8: Oui, et surtout avec les épisodes de chaleur qu'on connaît de plus en plus souvent, arroser son jardin peut représenter plusieurs dizaines d'euros, facile, hein, sur la facture d'eau pendant l'été. Et on parle d'une ressource de plus en plus rare, donc évidemment à économiser. Alors la première solution, c'est de récupérer l'eau de pluie. Un simple récupérateur relié à une gouttière permet de stocker gratuitement plusieurs centaines de litres d'eau. C'est idéal pour les massifs, les fleurs, le potager. Renseignez-vous auprès de votre mairie, parce que parfois, ils en donnent gratuitement ou ils en vendent à prix coûtant. Deuxième réflexe, arroser au bon moment. Il vaut mieux arroser tôt le matin ou en soirée. Vous utiliserez moins d'eau pour le même résultat, voire même encore mieux.
0: Alors Valère, il y a aussi une technique toute simple que beaucoup de jardiniers utilisent.
8: Le paillage, c'est vrai, il consiste à recouvrir le sol avec de la paille, des copeaux de bois, des feuilles mortes ou même des tontes de gazon séchées. Ça limite fortement l'évaporation de l'eau en fait, et ça permet donc de conserver l'humidité plusieurs jours de plus, dans le meilleur des cas. Selon les conditions, on peut réduire les besoins en eau quand même de 30 à 50%. Autre piste, privilégier les plantes adaptées au climat local. Certaines espèces méditerranéennes ou vivaces résistent très bien à la sécheresse et demandent beaucoup moins d'arrosage que des plantes plus gourmandes. Enfin, si vous avez un potager, pensez à l'arrosage goutte à goutte. L'eau arrive directement au pied des plantes sans gaspillage. C'est plus efficace qu'un arrosage au tuyau. Et puis au fond, l'idée est simple, stocker l'eau quand elle tombe du ciel, éviter qu'elle s'évapore une fois au jardin. C'est bon pour le portefeuille et pour la ressource en eau. Si vous avez des astuces pour économiser l'eau au jardin, pensez à m'écrire par ici les économies @radiofrance.com.
0: Donc voilà, vous ne serez pas en train de faire la concurrence déloyale à notre jardinier Jean-Yves Ménien, j'ai bien l'impression, vous marchez sur ces plates-bandes, exactement. 9h moins le quart, on va ouvrir un agenda des sorties en Dromardèche, on a plein de choses à vous proposer, notamment cette conférence musicale au Théâtre de Montélimar. Il ne mérite pas tes larmes, ce sera le 4 juillet prochain, mais déjà dans vos oreilles, après Alex Warren, Fever Dream.

0: météo à 700 mètres d'altitude. On est à Payaré. Payaré, c'est entre Saint-Félicien et le col du Buisson. Oh, j'étais pas longtemps d'ailleurs à vélo. Il fait très chaud également à Payaré, hein, même à 700 mètres. À 8h du matin, donc il y a à peu près 40 minutes, il faisait 25 degrés. On essaie de trouver un peu de fraîcheur. Je salue Yvette et sa famille. Dans le sud Ardèche, 24 degrés 6 à Chambonnat. En rentrant du jardin avec Isabelle à Bordeaux-PH, ce matin, le ciel est bleu. Il fait 26 degrés.
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0: Bonjour Patrice Caillet.
3: Attendez, j'arrive, je m'installe. Bonjour Philippe.
0: Vous n'êtes pas venu avec le café d'ailleurs. Il est où ce café?
3: Je l'ai oublié, tout simplement.
0: Voilà, il est sur ma table. Il fume, il refroidit. On va faire vite. L'agenda, on l'ouvre avec toute la Drôme Ardèche. On prend l'agenda avec la date du 4 juillet, Patrice.
3: La semaine prochaine, ouais.
0: M'indiquez-vous, ouais. La représentation d'un spectacle intitulé « Il ne mérite pas tes larmes ».
3: Oui, ce sera au Théâtre Municipal de Montélimar avec le journaliste et historien Thomas Snegaroff. Bonjour Thomas.
4: Bonjour.
3: Spectacle qui part d'une photo qui a 70 ans, avec un sujet qui est encore d'actualité. C'est d'ailleurs le propos de ce spectacle?
4: Oui, en partie, mais c'est d'abord un spectacle qui raconte un moment historique aux États-Unis. Cette photo, c'est celle d'Elizabeth Eckford, une jeune fille noire qui est l'une des 9 premiers élèves noirs à entrer au lycée jusque-là réservé aux Blancs de Little Rock, Arkansas, en 1957. Et cette photo, elle est emblématique, elle est très connue, prise le 4 septembre, où vous avez cette jeune fille noire insultée par une jeune fille blanche derrière elle, qui lui hurle au moment du cliché, rentre en Afrique ou retourne en Afrique. Et cette photo, elle était à l'époque très emblématique. Et le spectacle, c'est raconter ce jour-là, cette année scolaire-là. J'incarne 12 ou 13 personnages sur scène avec un musicien, et c'est vraiment ça le spectacle. Après, le lien avec l'actualité, il est très fort, bien sûr, parce que cette histoire du racisme aux États-Unis, elle n'est pas terminée. Voilà, tout ça fait qu'aujourd'hui, cette histoire, elle est malheureusement encore d'actualité aux États-Unis. Peut-être un peu chez nous aussi en France.
5: Un jeune photographe local, Will Counts, a pris son appareil photo. Il l'a collé à son œil. Il sent que c'est l'instant décisif.
0: Pourquoi avoir choisi la forme d'une conférence musicale plutôt qu'une conférence classique ou même une pièce de théâtre?
4: Je joue plein de passages, dont moi-même, d'une certaine manière, qui revient du Little Rock avec mon enquête. Et donc, on voit mon enquête se faire avec les personnages que j'incarne les uns après les autres. Et donc, c'est une forme un peu hybride parce qu'il y a de la musique en plus. Xavier Bussier avec ses clarinettes accompagne et parfois même anticipe un personnage. Il y a des photos. Il y a des films. Donc, on a essayé de mêler plein de genres différents pour faire ce que

0: Ah non, elle nous plonge dans l'histoire. C'est vraiment, il y a d'ailleurs des airs qu'il a composés lui-même. Et d'ailleurs, le spectacle se termine, et je ne révélerai pas la fin du spectacle, parce que c'est une vraie surprise pour les gens, par un morceau très connu, très très connu, de l'histoire de la musique et de la chanson actuelle, et qui est en fait issu de cette histoire-là. Et donc, la musique est présente dans l'histoire, et elle est aussi la résolution de l'histoire quasiment. Parfois, on dialogue, la musique dialogue avec le texte, il y a des moments où la musique s'arrête pile, comme je connais maintenant la musique par cœur, je m'arrête à ce moment-là. Bref, c'est un personnage en tant que tel que la musique et le musicien.
1: Et au moment précis où Will Counts déclenche son appareil photo,
2: et on ne saurait pas.
3: Ah, c'est ça? Ah, non, c'est dur ça.
2: Ah oui, c'est dur. Il ne mérite pas tes larmes, c'est le titre. Ce sera pour connaître la suite le 4 juillet à Montélimar. Montélimar, où vous avez, sinon des attaches, du moins des atomes crochus, Thomas.
0: Mm-hmm. Oui. Bah, ça fait quelques années. La première fois que je suis venu à Montélimar de ma vie, c'était à l'invitation de Vanessa Lost pour le festival de l'écrit à l'écran, qui est un festival de cinéma. J'y vais avec plaisir tous les ans et je retournerai avec grand plaisir, notamment non seulement le 4 juillet, parce que c'est aussi dans le festival déjà le spectacle, mais aussi en septembre prochain pour la 15e édition de ce même festival.
2: Voilà, plusieurs occasions de rencontrer Thomas Snegaroff en septembre et déjà le 4 juillet, jour de la fête nationale américaine en plus.
0: Oui.
2: Merci Thomas.
0: Merci beaucoup.
3: Il ne mérite pas tes larmes, c'est le nom du spectacle. Donc ce sera 20h30 pour l'horaire du spectacle, le 4 juillet, la semaine prochaine, Théâtre Municipal de Montélimar. Et tout ça à partir d'une photo qui a 70 ans.
2: Presque jour pour jour.
3: C'est ça qui est quand même beau et poétique en même temps.
2: Quoi. C'est un peu symbolique à Montélimar en plus.
3: Voilà. Macumba, ça va vous rappeler de belles soirées, ça.
2: Oui, en discothèque.
3: Jean-Pierre Modèle, on aimait ça.

Je veux bien danser, mais pas trop fort, parce que là, sinon, on finit pas la journée avec la chaleur ambiante. N'oublions pas notre rendez-vous ici, Drôme Ardèche. Rendez-vous avec, non pas Doctolib, mais avec le docteur de la radio, avec le docteur Kierzek. Consultation gratuite dédiée à une tendance un petit peu dingue qu'on voit actuellement sur les réseaux sociaux. Ça s'appelle le looks maxime. Bonjour, docteur Kierzek.

0: Bonjour à toutes et à tous, ou quand les réseaux sociaux poussent nos ados à se frapper le visage avec un marteau, le principe c'est de maximiser son apparence physique pour devenir plus séduisant. Le problème c'est que certains jeunes sont prêts à tout, même vraiment à tout pour y parvenir. Alors, ce sont principalement des garçons, parfois dès l'adolescence, qui se lancent dans cette quête un peu d'un physique parfait à la Brad Pitt. On y trouve de tout, du simple conseil sur l'hygiène de vie, pas de problème, mieux dormir, pas de problème, faire du sport aussi. Mais il y a des techniques beaucoup plus dangereuses comme se frapper le visage avec un marteau. Et se frapper le visage avec un marteau, c'est ce qu'on appelle le bone smashing. On smash, mais sur sa gueule. Une pratique qui consiste à frapper ses pommettes ou sa mâchoire pour les remodeler. J'ai même vu des influenceurs vanter une routine pour sa peau où le marteau est devenu l'outil principal. Évidemment, c'est d'une violence inouïe. Ça peut fracturer des os, ça peut abîmer des dents, ça déforme le visage, ça crée des douleurs chroniques à la mâchoire. Bref, évidemment, il ne faut pas faire.
1: Alors, qu'est-ce qui les pousse à de telles extrémités?
0: C'est une véritable détresse psychologique que ces jeunes expriment. Beaucoup souffrent de dysmorphophobie. Ils perçoivent des défauts dans leurs reflets qui sont souvent invisibles pour les autres. Mais en fait, à force de voir des images un peu parfaites sur les réseaux sociaux, images parfaites qui ne sont pas la réalité, sont des filtres, et c'est ce qu'il faut expliquer, ou sur les forums encore avec des selfies qui sont dotés de physiques tous plus avantageux les uns que les autres, eh bien la réponse c'est je veux faire pareil et je suis prêt à avoir cette violence ou cette souffrance inédite. J'ai lu un commentaire sous la photo d'un adolescent qui disait « Tes orbites sont extrêmement enfoncées, on dirait que quelqu'un t'a aspirer l'âme. » Et on voit bien que cette quête de perfection masque souvent une profonde fragilité psychologique. Le pire, c'est que ces contenus sont accessibles à tous, sans aucun filtre. Alors, comment aider? C'est ça la question. Faut pas prendre ça à la légère quand on est parent ou entourage. Premier réflexe, c'est de discuter, d'éviter les phrases du type « ne fais pas l'idiot » parce que ça va braquer. Mais juste, je suis tombé sur une vidéo de Lux Maxing, est-ce que tu connais? Bref, essayez de commencer à entamer un dialogue, d'expliquer qu'il y a des filtres et c'est pas la réalité. Et en fait, vous pouvez aussi activer les filtres parentaux justement pour éviter que les ados ne tombent sur ces vidéos. Alors un médecin traitant, un psychologue, un psychiatre, ça peut aider aussi à condition de le solliciter. Donc n'hésitez pas quand vous voyez qu'il y a une détresse. Oui, et d'ici là, portez-vous bien.
1: Condition de trouver un psychiatre, il n'y en a quand même pas beaucoup. Voilà, moi je me fais gonfler le crâne pour pas avoir la grosse tête ou l'inverse, je ne sais plus d'ailleurs. À demain dès 6h30 pour la télé, dès 5h et 6h pour la radio. Salut. Salut.
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1: Bonjour Nelly Sorbier.
5: Bonjour Philippe Costa, bonjour à tous.
1: Le stress, personne n'y échappe.
5: Ah non, personne n'y échappe. 59% des Français se déclarent stressés aujourd'hui. La France est le deuxième plus gros consommateur d'anxiolytiques en Europe. Et chez les moins de 19 ans, la consommation a augmenté de 25%. Donc c'est énorme tout ça. Alors que faire? Comment ne pas laisser le stress chronique gâcher notre quotidien, notre sommeil, notre travail, notre vie de famille? On va en parler avec Claire Eggers, qui est naturopathe et conseillère en phytothérapie. Elle est restée 12 ans au Japon. Elle a toujours été attirée par les plantes, la phytothérapie, la fabrication de tisanes, d'hydrolats. Et donc, elle a vécu 12 ans au Japon, ce qui va nous permettre de faire le parallèle aussi avec ce pays. Elle a fondé Nagomi Phyto, Nagomi l'harmonie en japonais. Et elle soigne aujourd'hui les dromoises et les ardéchois stressés avec un regard nourri de l'Orient et de l'Occident. Donc, vous vous sentez, vous, plus stressé aujourd'hui qu'il y a quelques mois, qu'il y a un an, vous avez toujours été stressé. Dites-nous ce qui vous pèse. Le travail, les finances, la vie de famille, autre chose. Vous avez déjà testé des solutions naturelles pour gérer votre stress? Plantes, respiration, méditation, que sais-je encore. Est-ce que ça a marché ou pas? Et vous prenez des anxiolytiques? Venez nous le dire aussi, en parler, nous dire depuis combien de temps et pourquoi. 04 75 40 10 10. Oui, c'est ça. Clara oui. Gurs sera à votre écoute juste après les actus de 9h.
1: Ne vous stressez pas, Nelly, c'est bien le bon numéro.
5: Non,
1: suite.
5: Justement, j'étais très détendue, un peu trop,
1: oui,
5: peut-être.
1: Non, c'était bien, c'était bien, c'était bien.
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1: Ici, premier sur l'actu local en Drôme Ardèche, mercredi 24 juin, il est 9h. Emmanuel Champal.
6: Un racisme assumé décomplexé ou grosse bêtise provoquée par un effet de groupe? Dans le Nord Ardèche, le maire de Roiffieux près d'Annonay a saisi la justice après avoir découvert lundi sur les réseaux sociaux une vidéo qui remonte à début mai, tournée lors de la fête des conscrits, Véronique Narbou, et on y voit des jeunes gens scander des propos sans aucune ambiguïté.
7: Oui, du racisme décomplexé avec des propos on ne peut plus clairs. Sur la vidéo, le maire de Roiffieux a reconnu des jeunes gens de sa commune. Ils ont 17 ans et la violence de leurs propos racistes laisse Christophe Delors estomaqué.
8: Très surpris parce que quand même, c'est des appels à la haine et à des souvenirs très douloureux pour nos aïeux. Donc c'est très très choquant et voilà, et je pense que le contexte dans lequel ils sont prononcés ne justifie pas tout.
7: Christophe Delors a donc saisi la procureure de Privas au nom de l'article 40 qui oblige tout élu à signaler un délit dont il aurait connaissance. Mais il pense aussi à l'avenir. Comment remettre de la concorde sur sa commune après des débordements haineux?
8: J'invite à l'apaisement parce que les choses sont faites, la procédure est en cours judiciaire et derrière, charge à tout le monde de se mettre autour d'une table sans doute, d'échanger, de verbaliser tout ça et prendre conscience que c'est pas bien et que c'est pas comme ça que l'on peut vivre les uns avec les autres.
7: Le maire de Roiffieux précise avoir déjà reçu des coups de fil de plusieurs parents des jeunes gens mis en cause. Des parents bien embêtés, assure-t-il, du moins pour ceux qui ont décroché leur téléphone.
6: Le parquet de Privas confirme une enquête pour provocation à la haine, violence ou discrimination a bien été confiée à la gendarmerie. Une autre vidéo de jeunes scandant les mêmes chants dans une boîte de nuit de Rodez tourne également sur les réseaux sociaux. Il reste ce matin une dizaine de pompiers sur l'incendie qui a ravagé un entrepôt désaffecté de l'ancien comptoir romanais près de la gare de Romans. Ça s'est passé rue Guillaume cette nuit. 10 personnes ont dû être évacuées. Le courant coupé pour environ 280 foyers du secteur. Le feu est éteint, mais des survols de drones doivent vérifier qu'il n'y a plus de points chauds. Cet incendie a des conséquences pour la circulation à Romans. Méfiez-vous, le boulevard Gabriel-Péry, qui est très emprunté devant la gare, est partiellement fermé ce matin. À Montélimar, un homme de 32 ans, sans domicile fixe, arrêté après avoir fracassé la vitrine d'un commerce, boulevard Mar-des-Marais. Il a tout simplement jeté une dalle en pierre dedans. Aucune explication pour l'instant. Rendez-vous en novembre devant la justice. Olivier Dussopt, l'ancien ministre ardéchois qui a mené la réforme des retraites, a été nommé hier à la tête du groupe Emeis Exorpea, le géant privé des EHPAD privés et des cliniques psychiatriques. 4 ans après le scandale de la maltraitance, comment aborde-t-il ses nouvelles fonctions? Olivier Dussopt a répondu ce matin sur Isidro Mardèche.
9: Énormément de travail a été fait en 4 ans, avec de nouveaux actionnaires, avec une nouvelle direction, avec une réorganisation complète du groupe et un travail fantastique de redressement financier. Puisque, en plus des difficultés que vous avez mentionnées et du livre qui avait été publié, il y avait aussi des questions financières, notamment d'endettement. Le groupe aujourd'hui va mieux. Et il y a un énorme travail qui a été fait aussi sur les questions d'éthique, avec des signalements qui sont plus faciles à faire, parce que lorsqu'on parle de 86 000 salariés au niveau mondial, de 30 000 salariés en France, lorsqu'on parle de centaines de milliers de patients ou de résidents dans les établissements en France et ailleurs, évidemment qu'il peut y avoir des difficultés. Ce qui est important, c'est qu'elles soient signalées, qu'elles soient traitées. Et nous appuyons beaucoup à la fois sur les médecins, sur les personnels. Et le personnel fait un travail absolument formidable. Vous savez, on parle d'aide-soignants, on parle d'auxiliaires de soins, d'infirmiers, de jour comme de nuit, présents auprès de nos aînés, présents auprès de gens en convalescence, présents auprès de gens souffrant de maladies et de troubles mentaux. C'est un travail fantastique qui est fait. Ce scandale d'il y a 4 ans est désormais derrière.
6: L'Ardéchois Olivier Dussopt, désormais président du conseil d'administration du groupe Emeis, donc ex-Orpea. Conséquence de la canicule, la 3e édition de la Valentinoise de Pétanque est annulée. Près de 2000 participants étaient inscrits pour cette compétition qui devait se dérouler samedi et dimanche prochain sur le Champ de Mars à Valence. La mairie veut éviter les déshydratations, les coups de chaud et les malaises. Si la Valentinoise de Pétanque passe à la trappe, le festival Aluna qui commence demain à Ruons est bien maintenu. Même chose pour l'Aérotor Show qui se déroulera comme prévu dimanche à l'aéroport de Chabeuil. Les organisateurs ont prévu des zones de repos climatisées, des filets anti-chaleur pour les files d'attente, des réserves d'eau et exceptionnellement, le public sera autorisé à apporter ses propres bouteilles. Il faut 2 à 3 litres par personne selon les organisateurs. La journée d'hier a été la plus chaude jamais enregistrée en France. On n'a pas battu de record en Drôme Ardèche. La Drôme Ardèche qui reste aujourd'hui en vigilance orange canicule. La chaleur qui n'épargne pas les animaux de compagnie. Clément Arnal, bénévole les salariés du refuge animalier Saint-Roch à Étoile-sur-Rhône redoublent d'ailleurs de vigilance en ce moment.
10: Saint-Roch, c'est un refuge de 6 hectares où les 200 chiens et chats ont tous un accès permanent à une maison et à un jardin. Une liberté difficile à gérer en pleine canicule. Pierre-Henri, le directeur.
11: On garde cette semi-liberté grâce à nos bénévoles. Les mesures, c'est on a des piscines dans tous les box et dans tous les parcs. Des congs dans lesquels on met des vaches qui rient, de la pâtée qu'on met au congélateur. Ils ont un moment de léchage de fraîcheur. Et la principale mesure, c'est la surveillance.
10: Une surveillance de chaque instant. Plus de 40 degrés dans les jardins, plus de 30 à l'intérieur. Les chiens les plus faibles sont souvent mouillés par les bénévoles, comme Lotus, un labrador de 10 ans. Dans la chatterie, on grimpe même jusqu'à 34 degrés en intérieur. Des ventilateurs et des bassines d'eau sont disposés un peu partout. Seuls les espaces de soins sont climatisés, explique le directeur.
11: Parce que financièrement, c'est pas possible de climatiser 6 chatteries qui font 50 mètres carrés. Voilà, on peut pas payer. Par contre, travailler sur le fait d'empêcher la chaleur d'entrée, là, c'était raisonnable et réalisable. Bon, à un moment donné, quand le thermomètre dépasse les 38 degrés, forcément, on a beau aérer le matin, c'est pas flagrant.
10: Le refuge de Saint-Roch est toujours à la recherche de dons, particulièrement de pâté pour chats. C'est la nourriture idéale pour les félins quand il fait chaud.
6: Clément Arnal au refuge animalier Saint-Roch à Étoile-sur-Rhône. Il va encore faire chaud aujourd'hui, Nelly. Il y a zéro surprise. Hein,
5: oui, c'est ça. 37 à 40 degrés en pleine, 31 degrés à 1000 mètres d'altitude, avec du soleil ce matin, une évolution orageuse cet après-midi, mais uniquement sur les reliefs d'après Météo France, mais qui pourrait quand même déborder. Voilà, quelques gouttes, quelques grêlons peut-être jusqu'en pleine. C'est à suivre. Les orages se calmeront en première partie de soirée. Le ciel redeviendra clair partout dans la nuit. Et les températures vont rester élevées la nuit prochaine. Elles descendront pas en dessous des 20 à 22 degrés en pleine. Demain jeudi, c'est du soleil en matinée, un petit risque d'averse ou d'orage demain après-midi, du vent du sud autour de 50 km/h et une légère baisse du thermomètre demain après-midi autour de 37 degrés. Ah, ça va faire du bien.
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5: Il faut se satisfaire de ce qu'on a. Voilà, surtout qu'on n'a pas le choix avec la météo. Bon, nous, on va profiter des bonnes et belles choses de la Drôme et de l'Ardèche avec tous ces chanteurs, chanteuses qui se succèdent au fil de l'été chez nous. Tiens, lui, il sera dans la région en concert le 2 juillet dans le théâtre antique de Vaison-la-Romaine. C'est Julien Clerc qui nous fait une jolie proposition à 9h08. Si on chantait, très belle journée.

0: C'est l'avantage en ce moment, c'est qu'on peut chanter. Personne ne nous reproche de chanter. Moi, souvent, quand je chante, on me dit « Arrête, il va pleuvoir ». Ben, en ce moment, si seulement ça pouvait être vrai, je crois que ça arrangerait tout le monde. Julien Clerc, donc, qui sera en concert le jeudi 2 juillet dans le Théâtre Antique de Vaison-la-Romaine. 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
0: Et on parle aujourd'hui de stress avec vous au 04 75 40 10 10. Où en êtes-vous? Est-ce que vous vous sentez stressé ou pas? Avez-vous trouvé des solutions à ce stress? Est-ce que ça passe justement par des médicaments? Je le disais, la France est le deuxième plus gros consommateur d'anxiolytiques en Europe, avec chez les jeunes de moins de 19 ans une consommation qui a augmenté de 25%, donc ce n'est pas rien. Donc est-ce que vous êtes utilisateur de ces anxiolytiques? Est-ce que vous avez trouvé d'autres moyens, des moyens plus naturel justement pour venir à bout de votre stress? Alors des moyens oraux, mais ça peut être aussi des gestes, des actions que vous faites au quotidien. 04 75 40 10 10 pour en discuter avec vous et vous conseiller jusqu'à 10h. Clara Gurs, bonjour Clara.
2: Bonjour Nelly.
0: Merci d'être avec nous. Vous êtes naturopathe et conseillère en phytothérapie. Alors, petite particularité, parce que les plantes, c'est quelque chose qui vous anime depuis toujours. Vous avez toujours fait longtemps. Des tisanes, toujours été baigné dedans.
2: Moi, c'était vraiment dans la culture familiale, ouais. La tisane de thym du soir a bercé mon enfance.
0: Et puis alors, très jeune, vous êtes parti, vous avez voyagé, et c'est finalement en découvrant le monde et tout ce que nous avons peut-être pas en France, notamment la maladie et certaines maladies et comment elles sont soignées, que vous vous êtes dit, il y a peut-être des choses à faire là aussi.
2: Oui, c'est vrai qu'à l'âge de 19 ans, j'ai fait un voyage, un très beau voyage. C'était au Mali et je suis revenue dans un état de fatigue catastrophique pour me faire diagnostiquer une hépatite A, qui est une maladie qui n'est pas très grave, mais dont on dit qu'on ne peut rien y faire. Et voilà, ça m'a interpellée à l'époque et j'ai cherché. C'est là que j'ai plongé un peu dans la phytothérapie et c'est effectivement, j'ai trouvé du secours de ce côté-là. Et voilà, je trouve la médecine est formidable et elle répond à beaucoup de besoins. Mais en complément, il y a souvent d'autres choses à faire. Et voilà, nous les naturopathes et praticiens en herboristerie, on est là pour ça.
0: Oui, c'est ça. Et d'ailleurs, ça fait partie de... C'est le motif principal de vos consultations. En tout cas, c'est ce qui ressort d'après une étude. J'ai vu que plus de 70% en fait, des gens consultaient des naturopathes à cause du stress.
2: C'est énorme. Comment on appelle ça, le dénominateur commun à tellement de maux différents, que ce soit les problèmes de sommeil qui nous touchent énormément, de digestion. Et du coup, axer le travail sur le stress, ça permet à la fois de soulager relativement rapidement et aussi de s'adresser, c'est aussi une cause qui est à l'origine d'autres maux. Donc voilà, ça permet non seulement un niveau systémique, mais aussi au niveau symptomatique, de soulager les personnes. Voilà, alors on a des plantes évidemment. Moi je travaille beaucoup avec la respiration et avec les gestes du quotidien.
0: Donc on a plein de conseils à échanger d'ici 10h.
2: Une belle boîte à outils, voilà, n'hésitez pas.
0: Et alors en plus ça tombe bien puisque aujourd'hui c'est la Saint-Jean et la Saint-Jean c'est symbolique pour vous Clara.
2: La Saint-Jean, oui, je suis très heureuse d'être ici le jour de la Saint-Jean, c'est vraiment la fête où la vie le solaire est à son maximum et où les plantes du coup sont aussi au maximum de leur potentiel médicinal. Et traditionnellement, donc voilà, on est dans le folklore, à la Saint-Jean, un peu partout en Europe, on organisait des grands feux et on faisait des récoltes spécifiques, particulièrement en milieu de journée. Aujourd'hui, le 24 juin, c'est le jour vraiment de l'herbe de la Saint-Jean, donc c'est le millepertuis, on a l'armoise, on a la verveine, on a l'hélicryse, et selon les régions, voilà, ça peut être un petit peu différent. Et l'usage était de faire passer ces plantes-là dans la fumée du feu de la Saint-Jean pour augmenter leur potentiel de guérison. Et ensuite, ça pouvait être ceint à la ceinture, ça pouvait être accroché dans les maisons pour protection. Donc là, on est dans le folklore, un peu dans la pensée magique, mais ce sont des plantes qui sont effectivement aujourd'hui largement prouvées par la science pour être... mais pour être efficace. Et je pense notamment au millepertuis qui est comme un petit soleil qui peut nous aider dans les moments sombres de la vie.
0: Alors, on va continuer à discuter de ces plantes qui nous font du bien, des tisanes aussi, puisque vous adorez fabriquer des tisanes. Et puis, de tous les outils dont vous disposez, parce qu'on ne l'a pas encore évoqué, mais vous avez passé aussi 12 ans au Japon, ce qui vous a porté aussi, j'imagine, d'autres outils avant 10 heures. De votre côté, dites-nous si vous vous sentez stressé, à quel niveau de stress vous en êtes, et puis ce qui vous pèse, est-ce que c'est le travail, les enfants, la famille, les finances, la société, tout simplement, l'avenir peut-être. 04 75 40 10. Et si vous avez trouvé des moyens de vous en sortir grâce à la phytothérapie, grâce aux plantes ou à d'autres choses naturelles, vous êtes les bienvenus juste après Charles Doré. 04 75 40 10 10.

0: C'est fini, on s'affirme maintenant, on y va, il y va fort. Charles Doré de la Star Academy, ici Drôme Ardèche, 9h20.
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0: Je le disais, 59% des Français sont stressés, c'est le constat qui est fait. 43% estiment que leur stress a augmenté ces trois dernières années. Où en êtes-vous, vous, avec le stress? Venez nous le dire au 04 75 40 10 10. Clara Gurs est à votre écoute. Clara est naturopathe et conseillère en phytothérapie. Nagomi Phyto, c'est le nom que vous avez choisi. Avant d'accueillir Nicole, j'aimerais qu'on dise quelques mots sur ce nom. Il n'a pas été choisi au hasard, il représente votre philosophie de vie finalement.
2: Oui, tout à fait, c'est vrai qu'après 12 ans au Japon, j'avais envie d'y ajouter une petite touche comme ça et de garder cette ambiance. Nagomi, c'est l'équilibre, c'est l'harmonie et voilà, c'est ce que je recherche en tant que naturopathe. Voilà, je suis pas une professionnelle de la santé, on est là pour retrouver du bien-être, de la qualité de vie et souvent ça passe par renouer voilà avec des parties de soi qu'on a pu délaisser et prendre soin de soi et c'est aller vers une vie plus harmonieuse.
0: Vers le Nagomi, l'équilibre, c'est l'harmonie. Ça. Nicole est avec nous, 04 75 40 10 10. Vous êtes les bienvenus en direct pour nous dire si vous êtes stressé ou pas et si vous avez trouvé des moyens naturels ou si vous en cherchez justement au 04 75 40 10 10 par téléphone ou sur WhatsApp aussi où vous pouvez nous laisser toutes vos questions. Bonjour Nicole.
3: Bonjour.
0: Bienvenue, on vous écoute.
3: Moi, j'ai perdu mon mari début décembre et puis j'arrêtais pas de pleurer. Et j'ai été obligée d'aller voir un docteur pour m'aider. Donc, il m'a donné un médicament qui est léger. Ça va un petit peu mieux, mais bon, j'aurais préféré quelque chose de plus naturel.
0: Oui, alors on va voir justement ce qu'il est possible de faire. Clara, il y a des choses que l'on peut mettre en place. Alors il n'est pas question, bien évidemment, d'arrêter les médicaments sans avis médical, on est d'accord ?
2: Oui, bonjour Nicole. Alors déjà, toutes mes condoléances. Je suis vraiment désolée pour vous. C'est des moments vraiment difficiles à passer. Et de même que le stress est quelque chose vraiment de difficile à vivre au quotidien. S'il n'est pas forcément un ennemi, c'est comment on s'y adresse, se donner le temps, s'accorder des pauses. C'est vraiment très très important à mon avis. Et du coup, je vais pas aller à l'encontre de ce que vous a conseillé votre médecin, mais passer du temps en nature. Moi, je travaille notamment avec l'olfactothérapie, donc il s'agit de sentir les plantes qui il y a des plantes comme ça qui font du bien. Je pense à la lavande, je pense à la fleur d'oranger, au petit grain bigarade, qui sont tout simplement des huiles essentielles qu'on va soit diffuser en atmosphérique, soit déposer sur un tissu qu'on respire au quotidien. C'est vraiment ça, c'est tout bête, mais ça aide à retourner au corps, utiliser les cinq sens. Se remettre en plus vraiment le système olfactif, il est relié à notre cerveau limbique, donc vraiment quelque chose de très très fondamental et qui vient nous rassurer, nous envelopper. Donc c'est un conseil que je pourrais vous donner. Là, j'ai cité la lavande ou le petit grain bigaradier.
0: Et quelle lavande? Parce qu'il y a plusieurs types.
2: Alors,
0: de lavande.
2: Il y en a plusieurs. La plus réputée, la mère des lavandes, c'est la lavande fine, Lavandula angustifolia. Elle est un petit peu plus chère qu'on trouve plus facilement et un peu moins onéreuse. On va trouver le lavandin aussi. Personnellement, je le trouve très efficace aussi. Il est un petit peu moins subtil au niveau de ses effets.
0: Après, on a de nombreux producteurs. On a cette chance-là chez nous en Drôme Ardèche. Hein, voilà, et notamment dans la Drôme, oui.
2: Donc vraiment, voilà, la lavande, elle a ce côté très, très enveloppant, protecteur. Elle aide à relaxer les terrains spasmophiles en particulier. Et puis tout ce qui est agrumes, c'est des petits soleils. Hein, souvent, moi je les compare comme ça, des petits soleils qui viennent éclairer notre âme dans les moments où ça va pas très bien.
0: Après, on pourrait taper un petit peu plus fort, si je puis dire, avec des choses qui iraient plus en profondeur, pour la dépression, par exemple, la tristesse, etc. Mais ça demande une consultation, là, c'est ça?
2: Tout à fait. On parlait du millepertuis tout à l'heure, qui est vraiment, en Allemagne, les médecins le prescrivent au même titre que les antidépresseurs. C'est dire le crédit qu'on lui accorde. Alors, attention, avec le millepertuis, il y a des contre-indications, des interactions médicamenteuses, donc c'est sur avis d'un professionnel uniquement. Mais voilà, si vous avez envie d'aller vers des choses plus naturelles, c'est vrai que c'est une option pour retrouver de l'optimisme, de la joie de vivre. Et voilà, en restant sur les plantes et pas forcément sur quelque chose qui est antidépressif, mais bon, il y en a d'autres qui ajoutent un peu de peps dans la vie. Je pense au safran, je pense à la gentiane qu'on a en belle quantité sur le Massif Central.
0: Et le safran, j'ai une productrice en circuit court le week-end dernier justement,
2: c'est
0: qui fait du safran en local.
2: Le safran a un effet bénéfique sur l'humeur qui est documenté en Ayurveda, c'est super connu.
0: Se prend comment le safran justement pour l'humeur, pour aller mieux?
2: Alors soit vous le trouverez en parapharmacie, en pharmacie, ou évidemment auprès de nos producteurs parce qu'ils sont là, près de nous et il faut les soutenir.
0: Ça se prend pur ou en tisane?
2: En tisane, c'est très très bon.
0: Ouais.
2: Oui, vous le trouverez aussi en extrait ou sous forme de teinture, mais ça serait dommage de ne pas profiter de son goût.
0: Bon, très bien. Voilà quelques conseils qu'on peut vous donner, Nicole. Bon, on est de tout cœur avec vous, on vous envoie plein de bonnes ondes en tout cas. Je vous embrasse, Nicole.
2: Merci, Nicole.
0: À bientôt.
3: Merci.
0: Belle journée, au revoir.
3: Bonne journée.
0: 04 75 40 10, vous en êtes où, vous, avec le stress? Venez nous le dire avant 10h. C'est Clara Gers aujourd'hui, qui est naturopathe et conseillère en phytothérapie. Nagomi Phyto, qui est à votre écoute jusqu'à 10h. Vos conseils aussi, vous connaissez des choses naturelles qui marchent, des plantes, des trucs, des astuces. Vous faites de la méditation, du zen. On verra ce que c'est le zen dans un instant aussi avec Clara, qui a vécu 12 ans au Japon. 04 75 40 10 10, cette émission est la vôtre.
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1: Assi Bodanga avec Savouka et Johnny Clegg ici à Dromardèche. On parle du stress aujourd'hui et des moyens de le combattre, de l'accompagner avec Clara Goertz qui est naturopathe et conseillère en phytothérapie. Vos questions, vos témoignages et notamment la question de Franck à venir juste après ces quelques infos express de 9h30 avec vous Patrice Caillet.
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3: L'association SLA Vie organise samedi 27 juin sur la commune de Lavaldex, à quelques kilomètres de Die, la première édition d'une marche caritative en faveur de la lutte contre la maladie de Charcot. Accueil des participants dès 9h, départ de la marche vers 9h45, avec deux parcours de randonnée, un de 4 km et 110 mètres de dénivelé, un autre de 6 km et 234 mètres de dénivelé. Une partie des fonds collectés sera reversée à l'Association pour la recherche sur la sclérose latérale amyotrophique, tandis que l'autre partie soutiendra les actions de SLA Vie en faveur des personnes atteintes. Une autre bonne action, le 27 juin aussi, avec cette fois l'association Galgos qui, à l'occasion de la journée mondiale contre l'abandon, organise une collecte de croquettes au Maxiso de Valence, les couleurs. Merci pour les toutous.
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1: Et aujourd'hui, on combat le stress. Oh, c'est pas facile, hein, un combat difficile, surtout qu'il y a plus d'un Français sur deux qui se sent stressé aujourd'hui. En faites-vous partie? Alors, c'est d'abord la vie personnelle qui stresse pour 41% des Français, les finances pour 34%, le travail pour 34% également, voilà, d'après les chiffres qui sont donnés. Qu'est-ce qui vous stresse? Ou êtes-vous stressé? Avez-vous trouvé des moyens naturels pour lutter contre ce stress? Clara Goertz, qui est naturopathe et conseillère en phytothérapie, a plein de trucs d'astuces à vous donner avant 10h ce matin. Vos questions, vos témoignages au 04 75 40 10 10 en direct ou via WhatsApp. Bonjour Franck.
5: Bonjour.
1: Bienvenue.
5: Bonjour à vous, à toutes Bonjour. Les deux.
6: Alors, bonjour Franck, on vous écoute.
1: Vous êtes à Tuy en Ardèche, hein, c'est ça. Alors vous avez une question je crois pour Clara.
5: Oui, alors il faut surtout pas qu'elle s'offense de ma question, mais si vous voulez, quand j'ai entendu le premier témoignage de la personne qui disait qu'elle était vraiment en pleurs, je me disais qu'on était, et c'est la question qui revient souvent, on était face parfois à des charlatans. Au sein de ma propre famille, j'ai une belle-sœur qui s'est investie naturopathe, sans formation aucune. Alors c'était pour lui demander un peu les bases de formation qui sont solides et qui peuvent rassurer les gens par rapport à ça.
1: Ouais, mais c'est une bonne question. Et une bonne réflexion, Franck, parce que c'est vrai qu'aujourd'hui, le métier de naturopathe n'est pas un métier reconnu.
6: Tout à fait, c'est absolument une question nécessaire qu'il faut que nous-mêmes nous posions au quotidien. Alors moi, très honnêtement, ça ne m'est pas arrivé une seule fois d'être en rendez-vous avec quelqu'un et de ne pas lui conseiller d'aller voir un médecin ou de... C'est toujours complémentaire, c'est absolument pas une approche qui est alternative. C'est pas l'un ou l'autre, pas du tout. Les deux peuvent coexister. Disons qu'on a une approche plus globale du mode de vie de la personne dans son entièreté, et on parle de bien-être. Voilà. Malheureusement, les médecins sont parfois un peu débordés et leur action se limite un petit peu à la maladie, malheureusement. Et entre maladie et bien-être, il y a une zone. Et c'est un peu cette zone-là qu'on explore.
1: Alors que vous explorez avec quel outil et quel est votre cursus?
6: Alors moi, mon cursus, donc ça fait, j'ai un cursus universitaire par ailleurs, mais j'ai fait l'école lyonnaise des plantes médicinales et des savoirs naturels.
1: Donc c'est sur combien d'années?
6: Alors c'est sur 3 ans. Il y a toutes sortes de, il y a d'autres écoles. Celle que j'ai faite, elle met vraiment l'accent sur les savoirs liés à l'herboristerie traditionnelle. Donc, il y a de la botanique, il y a de la transformation de plantes. C'est axé sur les plantes, après on va avoir de la nutrition, des conseils d'hygiène générale. Voilà globalement les outils que j'utilise. Et puis après, moi, dans mon expérience, c'est vrai que en fait les conseils qu'on est amené à donner parfois ils peuvent paraître basiques, mais prioriser le sommeil, c'est des choses quand on travaille sur le stress, justement on a des outils en naturopathie, Il y a des limites aussi, il faut les dire. Voilà, on pose les jalons dès le début et ensuite on développe avec les outils qu'on a.
1: Mais voilà, parce que vous êtes très humble, donc vous ne le direz pas, donc je vais vous y amener. Donc vous avez ces 3 ans d'études déjà en phytothérapie, en naturopathie,
6: et
1: etc.
6: On continue à se former,
1: et vous avez l'expérience aussi, vous avez passé 12 ans au Japon. On sait que le Japon, alors j'ai pas les chiffres sous les yeux, mais je vais les retrouver rapidement, est un pays qui est quand même très orienté, notamment sur la prévention et sur tout ce qui est traitement avec ces plantes et avec d'autres outils. Ça vous a bien inspiré aussi, ça vous a bien aidé?
6: Oui, beaucoup. C'est vrai que, alors eux, ils sont vraiment influencés par la médecine traditionnelle chinoise pour ce qui est de l'herboristerie traditionnelle.
1: Oui, d'ailleurs, voilà, c'est ça. J'ai trouvé que le Shinrin-yoku, alors excusez-moi, je ne parle pas japonais couramment, est remboursé même dans certaines régions du Japon, ce qui est justement la prévention par les plantes.
6: On croit beaucoup au Japon. Au Japon, la nature est sacrée. Voilà, il y a la religion de base qui s'appelle le Shinto, une religion animiste où que ce soit les arbres, les rochers, les rivières sont animés et sont des entités sacrées. Donc voilà, il y a cette idée à la fois qu'on se ressource profondément en nature, qu'on fait partie de la nature et que donc d'y aller vraiment le plus souvent possible. Et en conscience et de respirer, voilà, il y a toute une culture immense autour de la respiration, puisque c'est aussi un pays bouddhiste qui a reçu de nombreux enseignements autour du souffle aussi,
1: de la méditation aussi,
6: de la méditation, du zen. C'est un pays où vraiment les petits rituels du quotidien sont mis à l'honneur. Voilà, aller marcher tous les jours,
1: se lever de bonne heure.
6: Boire, ils boivent du thé. Faire une pause au Japon, ça se dit boire le thé. c'est aussi bête que ça. C'est omniprésent.
1: Et vous, c'est quelque chose que vous aimez beaucoup travailler, les tisanes, toujours, c'est ça.
6: Tout à fait.
1: Bon, alors en quelques mots, bien évidemment, Franck, parce qu'on ne résume pas la vie de Clara, même si vous êtes toujours très jeune, mais quand même, Clara. En quelques minutes, ça répond à votre question.
5: Oui, et puis je ne me permettrai pas de juger, c'était pas dans cet esprit-là, c'était juste pour faire...
1: Pour alerter, oui, mais vous avez raison, parce qu'en effet, il y a des charlatans, comme vous dites, qui s'improvisent naturopathes. On peut aujourd'hui, je peux moi demain mettre une pancarte, Nelly Sorbier, dire charlatan, naturopathe.
6: malheureusement, moi je plaide pour que ce soit mieux réglementé, il y a un besoin, il y a 80% des Français qui déclarent se tourner vers les méthodes naturopathiques. Enfin, il faut l'encadrer, il y a des huiles essentielles qui sont en vente dans n'importe quelle pharmacie, alors que c'est pas du tout anodin.
1: Ce sont des petites bombes, les huiles essentielles. Il faut faire très attention.
6: Ça peut être très dangereux. Naturel n'équivaut pas à bon pour la santé. Pas du tout. Donc, effectivement, mais renseignez-vous, soyons prudents. Et c'est vrai que tout... avoir confiance en naturopathe, de toute façon, c'est la base pour avancer. Oui.
1: Ouais, donc renseignez-vous avant de consulter le ou la naturopathe en question. Merci Franck, prenez soin de vous. Vous utilisez-vous un peu les plantes au quotidien ou jamais?
5: Écoutez, je vous en prie, il n'y a pas de remerciement, c'est juste pour faire avancer. Je m'y bique, comme on disait à l'époque. Et puis, surtout, moi, quand je vous écoutais, là, j'étais devant un arbre où il y avait, vous allez dire, c'est idiot, il y avait les abeilles qui butinaient. Et bien, pendant 2 minutes, j'ai pris le temps de les regarder faire. Et c'est aussi bête que ça explique un peu ce que disait la dame. C'est-à-dire que aussi rester en contact avec la nature, c'est
6: absolument.
5: Un plus.
1: Et voilà, et c'est pas bête du tout, Franck. Donc merci beaucoup, merci pour tout. Prenez soin de vous. Et bientôt ici de Romardèche. Et avant de reprendre la route, regardez-les encore un petit peu. Ces abeilles, on prend pas assez le temps de faire ça. C'est vrai. Hein. Merci.
6: Faire des pauses.
1: Clara Goetz est avec moi ce matin au 04 75 40 10 10, naturopathe et conseillère en phytothérapie. Elle est à votre écoute. On parle notamment du stress. Alors, est-ce que comme Franck, il vous arrive de vous arrêter devant quelques abeilles, de les regarder butiner? Est-ce que vous avez des trucs, des astuces comme ça qui vous permettent de calmer un peu la pression? Vous n'en avez pas, vous avez besoin d'aide. 04 75 40 10 10, par WhatsApp également, c'est possible. Vous pouvez nous laisser vos messages et même des vocaux également sur WhatsApp. Sinon, c'est Julie, ce matin, qui vous accueille au standard, juste après Louise Attac.
0: Allez, viens, je t'emmène au vent. 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

0: Attack. Allez-y, profitez-en de ce petit vent apporté par ce groupe.
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0: Les femmes sont bien plus touchées que les hommes par le stress, apparemment, hein, d'après les chiffres, 45% des femmes, 26% des hommes, 46% des 18-24 ans sont en stress chronique. Les plus âgés ne sont pas épargnés par le stress. Alors vous, quel est votre niveau de stress? Venez nous en parler au 04 75 40 10 et dites-nous si vous avez trouvé des solutions à mettre en place justement pour faire un peu baisser la pression et pour vous sentir bien dans votre peau, pour trouver l'équilibre, l'harmonie, le nagomi. Nagomi, c'est le mot qu'a choisi Clara Gurs, mon invitée, pour représenter aujourd'hui son petit chez elle, Nagomi Phyto, où elle est naturopathe et conseillère en phytothérapie. C'est vrai que, bon, on ne le rappellera jamais assez, le stress est délétère. Bien évidemment, le stress est nécessaire, mais il est délétère aussi.
2: Le stress est physiologique, hein, c'est vraiment une réponse toute naturelle au stress, et voilà, il y a le stress des examens, il y a, voilà, il faut réagir. Heureusement, il y a l'adrénaline qui est là pour prendre le délai, pour nous pousser à réagir.
0: C'est un booster aussi, c'est ça?
2: Voilà, c'est un booster tout à fait nécessaire. Le stress en soi, ce n'est pas mal. Ce qui nous crée du tort à nous, nos contemporains, qui sommes soumis à énormément d'injonctions, à la performance, ça s'arrête un peu jamais. Quand on a une pause, on se retrouve à scroller. Donc notre cerveau, il fait jamais de pause. On est vraiment, notre santé mentale est en jeu.
0: Oui, d'ailleurs, c'est une cause nationale, hein, la santé mentale aujourd'hui.
2: Et notre niveau de stress, vraiment, on est sur du stress chronique, du coup, hein, on n'est plus sur le sprint, là, on est sur le marathon. Et ça met en jeu, en fait, plein de réactions physiologiques. Il y a des minéraux. Voilà, qui entre en jeu dans les petites connexions synaptiques qui sont nécessaires aux réponses face au stress. Et on se retrouve en carence de magnésium. On n'a pas les réponses sur le long terme. Donc c'est urgent, en fait, de redescendre, de se trouver des routines, un rythme au quotidien, d'en faire un peu moins si nécessaire. Avant même d'aller se tourner vers les plantes. Prendre du temps pour respirer, c'est aussi bête que ça, s'arrêter comme notre auditeur
0: Franck
2: de tout à l'heure.
0: Précédemment, ouais.
2: Merci Franck de nous rappeler qu'il faut regarder prendre le temps de regarder les abeilles, parce que ça a des conséquences au niveau digestif, au niveau hormonal. Ça a des conséquences sur notre sommeil, et si notre sommeil se détraque, ça va avoir encore des conséquences. Enchaîne.
0: Alors au Japon, et vous depuis toute petite, il y a un petit rituel que vous mettez en place qui permet de prendre une pause. Vous l'évoquiez tout à l'heure, c'est justement la pause thé, mais plus largement c'est la pause tisane, parce que le thé n'est pas toujours très bon non plus pour la santé.
2: Alors le thé, si on a, il est souvent dans mes tisanes. Je le considère vraiment comme une plante médicinale parmi d'autres. Donc il y en a parfois, j'en prends pas le soir à cause de la caféine, mais pourquoi pas. Je fais mes tisanes, c'est vraiment moi mon petit bonheur. Alors chacun ses petits bonheurs, mais le fait tout simplement de débrancher le cerveau, le temps de la pause, de revenir à soi, se demander de quoi j'ai besoin là maintenant. Est-ce que je veux du thé? Est-ce que je veux pas thé? Est-ce que je veux plutôt une tisane? Est-ce que je vais mettre, voilà, qu'est-ce que je vais mettre dedans? Et le simple fait, voilà, de se mettre dans ce processus qui est créatif, qui est plaisant, voilà, on vise un plaisir gustatif, on va passer un bon moment. Voilà, moi j'adore mettre de la mélisse dans mes tisanes parce qu'elle est bonne pour tout, elle est sans contre-indication, elle est délicieuse.
0: Elle apporte quoi, la mélisse?
2: La mélisse, c'est une antispasmodique. Donc vraiment, elle va avoir une action au niveau digestif. Elle va favoriser le sommeil et elle est très abordable. Et puis elle se marie avec les autres plantes, la passiflore. On a déjà parlé de la lavande. J'aime beaucoup mettre des pelures, les zestes d'agrumes. Voilà, tout
0: qui
2: ça.
0: Qui dynamise un peu.
2: Qui dynamise et qui booste un petit peu le goût aussi, et qui ont cet effet. On parlait d'olfaction au début, mais ça a cet effet relaxant. Voilà, qui est super agréable. Et le simple fait, moi, d'avoir pris cette pause, d'avoir préparé mon infusion, j'ai, en fait, ça y est, j'ai fait ma pause et je la bois en travaillant.
0: C'est ça. Donc c'est une vraie pause pour le coup, parce que c'est ça, faire une pause, c'est se concentrer sur ce qu'on est en train de faire et de ne pas justement faire une pause en travaillant directement.
2: Voilà, hein, on fait le vide et on ne fait rien d'autre en même temps, par pitié. On fait une chose à la fois.
0: 04 75 40 10. Alors, on va prendre dans un instant Françoise. Françoise qui nous appelle. Vous avez des questions concernant le stress. Vous êtes stressée. Venez nous dire pourquoi. Et si vous avez trouvé, vous, des choses qui apaisent, c'est le moment d'en parler aussi avec Clara Goers, mon invitée, naturopathe et conseillère en phytothérapie, avant 10 heures.
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0: Cette émission consacrée au stress avec Clara Goers, naturopathe et conseillère en phytothérapie. Son cabinet s'appelle Nagomi, harmonie en japonais, symbole de votre philosophie, puisque vous avez vraiment un regard anthropologique, c'est-à-dire que vous ne soignez pas un symptôme, vous comprenez un mode de vie et une personne dans son entièreté. Hein, c'est oui, le principe fait, de ce que vous faites au quotidien.
1: D'explorer le terrain, et c'est tout un examen approfondi qu'on fait, soit en cabinet, soit à privat, soit en visio.
0: En visio, c'est possible aussi aujourd'hui. Alors avant de se quitter, on va prendre Françoise qui attend depuis un moment. Bonjour Françoise.
2: Oui, bonjour.
0: Merci d'être avec nous, on vous écoute.
2: Alors j'ai ma sœur qui souffre d'un zona depuis 2 ou 3 mois au niveau de la cheville et des orteils. Elle a des brûlures excessives et elle est en train là de sombrer. Donc je voulais savoir si vous aviez une solution en termes de plantes ou de... Enfin bref, si vous avez une idée là-dessus, parce que les médecins sont très divisés sur la façon d'intervenir, donc elle ne sait plus qui écouter.
0: Mmh. Bah, on comprend, Françoise. Alors,
1: je vous remercie. Bonjour, Françoise. Merci pour cette question. Si les médecins se divisent sur la question, là, en quelques instants, vraiment, je vais pas pouvoir apporter de réponse. Moi, c'est vrai qu'en cabinet, j'ai l'habitude de passer facilement 2 heures à décortiquer la situation. Voilà, à faire des liens entre les différents systèmes, le mode de vie de la personne. Du coup, je me sens pas de proposer quelque chose comme ça. On traite pas un symptôme, on traite une personne, comme on disait tout à l'heure.
0: Oui, ça serait pas prudent en deux mots. Malheureusement, il y a pas de remède miracle, hein. C'est ça.
1: Non,
0: pour le zona, pour beaucoup de choses.
1: Il y a pas, non seulement il y a pas de remède miracle, mais voilà, ça demande du temps et de
0: l'exploration,
1: de l'expertise. Et, mais, enfin, voilà, c'est vrai que le zona, bon, on l'associe facilement à un dérèglement du système nerveux, donc souvent c'est un des angles de travail. Et du coup, si je peux me permettre un conseil qui est très général, qui est sous-estimé parce que ça paraît facile, mais qui est à portée de main. C'est un outil, c'est une technique de respiration qui est très étudiée. Ça s'appelle la cohérence cardiaque, donc je pense que de nombreux auditeurs connaissent. Mais voilà, donc c'est simple, c'est à portée de main, c'est gratuit. Mais simple ne veut pas dire facile, parce que il faut un petit peu de discipline pour le faire
0: régulièrement déjà.
1: Idéalement 3 fois par jour, le matin au réveil, 5 minutes. Le midi, avant le repas du midi, s'accorder 5 minutes de calme avant de déjeuner. Et en fin de journée, disons vers 16h, 17h, alors qu'il vous convient, encore une fois, une petite pause de 5 minutes. C'est un quart d'heure dans la journée, ça ne paraît rien. Mais voilà, que ce soit pour votre sœur Françoise ou pour les autres auditeurs, essayez et vous pourriez être surpris. Alors je vous explique.
0: Alors en quelques mots, ouais, c'est quoi la cohérence cardiaque ?
1: Alors il s'agit d'inspirer et d'expirer sur le même temps, donc sur 5 secondes. Inspire sur 5 secondes, expire sur 5 secondes et de continuer sur ce rythme pendant 5 minutes. Voilà, donc c'est aussi bête que ça. Il y a des applis, que ce soit voilà sur YouTube ou autre, vous trouverez des supports, de la musique pour vous accompagner dans la respiration, si ça vous aide.
0: Oui, parce que c'est vraiment, on fait que ça pendant 5 minutes.
1: On fait que ça pendant cinq minutes.
0: On se concentre sur sa respiration, les expirations, les inspirations.
1: Voilà, c'est une façon de faire le vide, et notre cerveau a besoin de déconnecter, de faire le vide, de revenir au souffle. Comme ça, ça lui est d'une grande aide. Et voilà, que ce soit des problèmes digestifs ou d'endormissement, voilà, je prends le pari que ça sera utile aux auditeurs qui essaieront.
0: Oui, finalement, on sous-estime le pouvoir de la cohérence cardiaque, c'est ça.
1: C'est énorme, la respiration, les techniques de respiration, ce que ça peut nous apporter.
0: Ouais. Bon, voilà la réponse qu'on peut vous faire, Françoise, bien évidemment, qui ne vous convient pas, et on le comprend, mais on ne peut pas non plus faire de diagnostic et encore moins de prescription sur cette émission qui dure très peu de temps et que vous pouvez retrouver en revanche sur ici.fr. Bienvenue chez vous, l'invité. Je vous mettrai toutes les coordonnées de Clara sur notre site, et on partagera ça aussi sur les réseaux sociaux, Facebook, LinkedIn et Instagram. Merci Clara, prenez soin de vous.
1: Merci Nelly. Merci
0: à bientôt.
1: À vous.
0: Au revoir. Et demain, c'est notre médecin ophtalmo qui sera à votre écoute de 9h à 10h.
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0: Runaway avec Run Direction ici au Drôme d'Ardèche. Une seule direction aujourd'hui, mercredi, hein, c'est ça? Oui, l'accent était un petit peu embrumé, on va dire, ou il n'a jamais existé d'ailleurs. C'était l'accent Drôme d'Ardèche que j'ai pris pour désannoncer en effet Emmanuel. Dans un instant, on prendra une seule direction, celle de Saint-Péray, pour retrouver Franck Doma dans le Bar Ravel avec le chef Maxime Lemot, la confrérie également du Saint-Péray, puisque Maxime Lemot est le parrain et le chef parrain de l'édition 2026 de la Fête des Vins. Ça sera juste après les actus de 10h.
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0: Ici premier sur l'actu locale en Drôme Ardèche. Une belle journée, 10h. Emmanuel Champal.
2: Un entrepôt désaffecté de l'ancien comptoir romanais a été totalement détruit par les flammes cette nuit à Romans. 60 pompiers ont été mobilisés dès 23h hier soir, dès que le sinistre s'est déclaré rue Guillaume dans le secteur de la gare. 10 personnes ont été évacuées, le courant coupé. Le feu est désormais éteint, mais des survols de drones doivent vérifier qu'il n'y a plus de points chauds. À Romans, le boulevard Gabriel Péri, qui est très fréquenté devant la gare, est partiellement fermé ce matin. Le maire de Roiffieux en colère. Il saisit la justice après la diffusion sur les réseaux sociaux d'une vidéo raciste qui remonte à début mai, mais qui n'a découverte que lundi. Elle a été tournée, cette vidéo, lors de la fête des conscrits dans ce village du Nord-Ardèche. Et on y voit de jeunes gens scander « Marine au pouvoir, les Arabes à l'abattoir ». Christophe Delors condamne ces propos. Il précise qu'il a saisi la procureure de Privas en vertu de l'article 40 qui oblige tout élu à signaler un délit dont il aurait connaissance. Une enquête de gendarmerie est ouverte. Conséquence de la canicule, la troisième édition de la Valentinoise de pétanque annulée. On attendait près de 2000 participants pour la compétition qui devait se dérouler samedi et dimanche à Valence sur le Champ de Mars. Si la Valentinoise de pétanque passe à la trappe, le festival Aluna qui commence demain à Ruance, lui, est bien maintenu. Même chose pour l'aérotorchot qui se déroulera dimanche à l'aéroport de Chabeuil. Ici, Drôme Ardèche, il sera d'ailleurs en direct entre 10h et midi. Les organisateurs qui attendent 50 000 visiteurs ont prévu des zones de repos climatisées, des filets anti-chaleur pour les files d'attente et aussi des réserves d'eau. La journée d'hier a été la plus chaude jamais enregistrée en France. Pas impossible qu'il y ait de nouveaux records aujourd'hui. Drôme Ardèche, en tout cas, reste en vigilance orange canicule. Dans le Finistère, environ 68 000 foyers sont privés d'électricité ce matin en raison d'un incident lié à la chaleur sur un transformateur. 58 départements sont en vigilance canicule rouge. Olivier Dussopt, l'ancien ministre ardéchois du Travail, nommé président du conseil d'administration du groupe Emeis, ex-Orpea, le géant des EHPAD et cliniques en santé mentale. Le groupe s'était retrouvé en grande difficulté après la publication du livre Les Fossoyeurs, qui dénonçait des malversations financières et des mauvais traitements envers les résidents. Olivier Dussopt était invité d'ici Drôme Ardèche ce matin. Interview à retrouver sur ici.fr. Nelly, ça y est, 10h, commence à faire bon. Très chaud.
0: Oui,
2: déjà.
0: Surtout que ça n'a pas beaucoup baissé la nuit dernière, hein, quand même. Et ce sera le cas la nuit prochaine également. Il va faire chaud, 37 à 40, hein, comme hier, j'ai envie de vous dire. 31 degrés à 1000 mètres d'altitude, avec une évolution orageuse possible cet après-midi sur nos montagnes de la Drôme et de l'Ardèche, qui pourraient déborder jusqu'en plaine, mais vraiment collées aux montagnes. Les orages devraient se calmer en première partie de soirée et le ciel va redevenir clair partout. Les températures la nuit prochaine ne baisseront pas, je le disais, en dessous de 20 à 22 degrés en pleine, et demain du soleil en matinée, tout toujours ce petit risque d'averse ou d'orage demain après-midi, avec du vent du sud de retour autour de 50 km/h et une légère mais très légère baisse du thermomètre demain après-midi autour de 37 degrés.
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0: Voilà, alors je vous propose de rester au frais à l'écoute d'ici Drôme Ardèche, dans cette ambiance chic et glamour que les Anglais eux-mêmes ont baptisé The French Touch. French Touch, la petite touche française. C'était dans les années 80, grâce notamment à ces titres comme celui d'Étienne Dao, Duel au soleil.

0: Duel au soleil avec Étienne Dao au cœur des années 1980, 10h08.
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0: Et Franck Doma bien entouré ce matin. Alors c'est le cas tous les matins, hein, mais là, ils sont nombreux autour de vous dans le bar Avel qui se trouve à Saint-Péret. Bonjour Franck.
2: À Saint-Péret, bonjour Nelly, bonjour à toutes et à tous. Bonjour Maxime Lemot.
3: Bonjour
2: merci tout le monde. De nous accueillir, chef.
3: Merci à vous de venir.
2: Maxime Lemot, un chef qu'on connaît, il est passé de l'autre côté du château. Il avait jadis une vue sous le château. Maintenant, on est sous le château, mais de l'autre côté.
3: C'est ça, exactement.
2: Un peu plus à l'est.
3: Tout à fait.
2: Vous étiez à l'ouest du château de Crussol, au pied du château de Crussol. Ouais. Vous êtes toujours à Saint-Péret.
3: Oui, toujours.
2: Et alors, on est dans la zone Pôle 2000.
3: C'est ça.
2: C'est comme ça que ça s'appelle toujours.
3: Oui, ça s'appelle comme ça, ouais.
2: Le bar Avel, Bib Gourmand 2026.
3: Tout à fait.
2: On va revenir sur cette histoire, Maxime Lemot. Ouais. Quand vous avez appris que vous aviez le Bib Gourmand, que le petit guide rouge, c'est pas le livre de Mao,
3: incroyable.
2: C'est le... Le Michelin,
3: oui.
2: Ça commence par un M, pareil, mais quand le Michelin vous a décerné ce Bib Gourmand.
3: Ah bah c'est un bonheur.
2: Ouais.
3: Une joie, vraiment, ça met les poils, ça met encore les poils d'ailleurs. Hein.
2: Les poils à frire, les poils,
3: ouais, les poils à frire.
2: Les poils à frire. Et puis, non, mais c'est vrai que ça
3: c'est
2: une consécration.
3: Enfin,
2: vous étiez déjà dans les projecteurs du guide Michelin.
3: Oui, je l'avais eu, ce Bib Gourmand, avec toute l'équipe de la ruche en 2020.
2: Donc, ouais.
3: Et là, c'est quand même une fierté quelque part avec mon équipe dans mon propre restaurant.
2: Ça veut dire, Maxime Lemot, que vous êtes observé
3: ouais,
2: par
3: peut-être.
2: Les inspecteurs du Michelin.
3: Ouais,
2: ça veut dire qu'ils vous surveillent. Ça veut dire, probablement, qu'il y a des choses dans les tuyaux.
3: Ah, ouais.
2: Même
3: ouais,
2: si c'est après, peut-être pas votre destinée, c'est ce que vous cherchez.
3: J'ai toujours resté simple, ouais. Voilà, une cuisine accessible.
2: Qu'est-ce que ça fait en termes d'affaires? Vous l'avez senti le...
3: Oui, ouais, on a une progression, mine de rien, de 30% hein, en termes d'activité, ce qui n'est pas rien. Une belle affluence. Maintenant, on bossait déjà des nouveaux clients, une nouvelle clientèle, parfois plus exigeante, forcément, parce qu'on est découvert par Guy Michelin, donc.
2: Évidemment.
3: Évidemment.
2: On change de braquet, comme
3: c'est ça. C'est ça. Donc, notre zone de chalandise s'est étalée, étendue. Donc, non, c'est super, hein, c'est très content. Bon, c'est sûr que l'équipe, là, a hâte de partir en vacances, je pense.
2: Alors, il faut vous dire qu'ici, tout le monde bouge là aujourd'hui parce qu'il y a eu une grande soirée hier soir.
3: C'est
2: d'ailleurs,
3: ça.
2: Vous nous accueillez, merci de nous accueillir tôt, vous avez déjà bien commencé. Merci de nous accueillir ce matin. On vient ici au bar Avel. Maxime, vous allez nous parler de cuisine ce matin, évidemment,
3: oui.
2: dans quelques minutes. Mais on est là parce que vous avez été sélectionné pour être vous avez accepté également cette dure mission d'être le chef parrain de la 41e édition du Salon des vins et de la gastronomie de Saint-Péret à la rentrée, à l'événement qui marque la rentrée. Et quand le comité d'organisation est venu vous voir, vous avez dit tout de suite.
3: Ah, j'ai dit tout de suite oui. Et puis c'est vrai qu'avec Guy, maintenant, on s'entend très bien.
2: Ouais.
3: Il y a tout de suite une affinité qui est passée. Et quand il m'a proposé ça, j'ai pas hésité.
2: Ouais.
3: Une seule seconde.
2: Guy Perriola, bonjour Guy. Bonjour, merci. De nous avoir rejoint.
4: Bonjour à toutes et tous.
2: Les temps changent. Il fait un peu chaud.
4: En quoi les temps changent?
2: Il fait un peu chaud.
4: Ah oui.
2: Et je crois que c'est la première émission que je fais avec à vos côtés où dans les verres nous avons
4: de l'eau minérale. Dont on ne citera pas la marque.
2: Je plaisante, Guy.
4: Non.
2: 41e édition.
4: Oui.
2: Pour tous les amateurs de bonnes choses, 41e édition. Vous êtes le commissaire général de ce 41e salon des vins et de la gastronomie.
4: Oui. Je voudrais tout d'abord dire, Franck, ravi de vous accueillir une fois de plus à Saint-Péret et surtout avec ce nouveau chef. Bib Gourmand, effectivement, 2026. Et nous avons le plaisir de l'avoir comme parrain. Il a bien voulu répondre à notre sollicitation. Et ce sera un événement de l'accueillir comme chef local avec ce nouveau Bib Gourmand, bien entendu. Et puis avec une 41e édition qui vient derrière une 40e qui a été à nouveau un très grand succès. On peut le dire dans un nouveau lieu. Et ce
2: oui.
4: sera à nouveau ce nouveau lieu, le dôme du tennis club de Saint-Péret.
2: Ça a
4: Au
2: été...
4: passage, je remercie le président de bien vouloir nous accueillir
2: du tennis.
4: Toujours. Ouais. Oui, François Martin.
2: Bon, François Martin, le président du tennis qui vous accueille donc dans le dôme du tennis. On est passé du gymnase au dôme. Oui. On en parlera dans quelques instants parce que c'est quand même c'est un vrai changement pour le confort, pour l'accueil, pour ce.
4: C'est un changement de confort. C'est un changement de visibilité aussi également. Oui. Pour oublier que ce lieu se trouve exactement à la sortie de Guilherand et à l'entrée de Saint-Péray.
2: Oui.
4: Donc une véritable meilleure accessibilité pour toute la zone de Chalandise. De Valence. Et non, on pas encore. Voilà. Mais on ne sait pas. Peut-être que l'avenir.
2: On va en parler. Cette 41e édition, on va parler de la cuisine également de Maxime Lemot. On va parler de cette saison d'été qui a déjà bien commencé avec toute une équipe qui s'active ce matin. Et ça bosse hein, ce matin.
0: Ah oui. Oh là là, hein, et on entend. Hein. D'ailleurs, on entend du bruit derrière vous. Hein. C'est ça.
2: Ah c'est les verres qui regardez, on est en train de faire la mise en place. Il y a du bruit. On est vraiment sur la mise en place du restaurant.
0: Le restaurant Le Baravel, donc situé à Saint-Péray, avec en effet ce chef distingué par un bib gourmand qui récompense et qui met à l'honneur une cuisine de qualité à prix raisonnable. C'est très important à savoir. On vous retrouve au Baravel de Saint-Péray juste après Daïdaï, Shakira et Burna Boy. Ici de Romardèche.

0: Et après Waka Waka pour l'édition 2010, eh bien c'est à nouveau Shakira qui on a confié l'hymne officiel, la chanson de Shakira et Burna Boy pour la Coupe du Monde et ses droits de propriété intellectuelle. Die Die, ici de Romardèche. Bon, on va retrouver Franck Doma en direct du Baravel de Saint-Péret avec notamment le chef Maxime Lemot et la confrérie du Saint-Péret dans une petite minute.
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0: Bienvenue au Baravel qui se trouve à Saint-Péret avec aujourd'hui Franck Doma en compagnie du chef Maxime Lemot et la confrérie du Saint-Péret, hein, puisque je le rappelle, Maxime est le chef parrain de l'édition 2026 de la Fête des Vins avec votre radio ici de Romardèche.
9: La 41e édition, Nelly, une formule Salon des Vins et de la Gastronomie. C'est une formule double, hein. Il y a à la fois les vins et la gastronomie. Ça tombe bien parce qu'ici, le Baravel, c'est pas un bar, Maxime.
10: Et non, c'est pas un bar.
9: Et non, attention.
10: C'est juste un nom breton. Oui. D'où mes origines.
9: Et oui, parce que Maxime Lemot est breton. Et puis, depuis, il ne retourne plus en Bretagne. Depuis qu'il a goûté le climat de notre région.
10: C'est ça.
9: Donc, le Baravel, et ça veut dire quoi en breton?
10: Coup de vent.
9: Coup de vent.
10: Coup de vent, ah oui, avis de tempête.
9: Ça, voilà. On est pas mal, nous.
10: Exactement, ouais, voilà, je voulais vraiment un lien entre ici et ma région de cœur, forcément. Et du coup, je trouvais ce l'idée pas mal avec le vent.
9: Restaurant, le vent qu'on a restaurant Bib Gourmand, vous l'avez dit. Évidemment, c'est un plaisir, un honneur, une fierté avec une équipe, quand on emmène une équipe derrière soi. La cuisine en ce moment, qu'est-ce qu'on mange au Baravel, Maxime?
10: Alors en ce moment, qu'est-ce qu'on mange? Et ben là, par exemple, pour midi, on a comme pas vu les températures, j'ai voulu quelque chose de frais, donc on est parti sur un petit gazpacho de tomates avec un petit condiment à base de melon et de feta et une petite huile à la verveine. Ensuite, vous avez le choix entre une poitrine de cochon des plateaux ardéchois que je fais confire toute une nuit avec des petits pois manche-tout,
9: petits légumes, légumes tout fins, tout doux.
10: Ça, petite purée de petits pois et pistaches, voilà. Et sinon, vous avez le choix.
9: Aujourd'hui, là.
10: Ça c'est ce midi, ouais.
9: C'est ce midi, là.
10: Oui. Et le deuxième plat, c'est de la sèche marinée au gingembre avec un petit risotto vert. Voilà. Et en dessert, on reste sur de la fraîcheur avec un tartare de fruits pêche et abricots, petit sorbet et une crème ivoire. Voilà.
9: J'ai l'impression, Maxime, alors je connais votre cuisine parce qu'on s'était déjà rencontrés dans d'autres aventures, mais Maxime, j'ai l'impression que vous prenez un plaisir à faire des alliances dans l'assiette auxquelles on ne pense pas. C'est un peu le...
10: Oui, on essaye toujours de trouver le petit plus, ce qui va faire la différence, ce qui va vraiment donner du peps aussi à un plat, ce qui va lui donner vie quelque part.
9: Oui, puis qui va surprendre,
10: voilà. on va créer la surprise.
9: Voilà, on vient au restaurant pour être surpris en fait. Parce que si c'est pour manger ce qu'on mange à la maison, il y a pas grand intérêt.
10: Bien sûr.
9: Mais on vient au restaurant pour être surpris, pour aller découvrir des je pense par exemple à l'huile de verveine.
10: Oui, là. C'est ça. Ouais.
9: Incroyable.
10: Ça amène toute une autre dimension au plat et ça vient rafraîchir quelque part le plat.
9: Ouais. Bon. Et ici, évidemment, le bar à Velles, on est ouvert
10: du lundi au vendredi midi.
9: Lundi au vendredi midi.
10: Et le mercredi soir, jeudi soir et vendredi soir.
9: Vous allez animer le samedi, hein, le salon des vins et de la gastronomie de Saint-Péray. Ça se passe le week-end des 5 et 6 septembre prochain. Oui. Vous allez animer un atelier, puisque vous êtes l'invité d'honneur, et vous allez représenter la gastronomie au sein de ce salon. Un atelier de cuisine, Maxime.
10: Oui, c'est ça. Donc le but, là, ça va être de créer une recette qui aille avec le Saint-Péray. Voilà, donc j'ai déjà deux trois petites idées, même si la recette elle est pas au point, mais
9: vous avez déjà des pistes.
10: C'est ça. Ouais.
9: Le Saint-Péray pour vous, ça représente quoi le vin de Saint-Péray, vous qui êtes chef de cuisine?
10: Eh ben, déjà ça représente énormément, ça représente tout un village, ça voilà, hein, ça parle aux gens.
9: Des hommes, des femmes.
10: C'est ça. C'est ce qui fait vivre les gens ici, hein, mine de rien. Et puis et on ne peut que en avoir. Et puis c'est vraiment excellent. Et vraiment, et ce qui est bien avec le Saint-Péray, c'est que chaque vigneron a sa patte. C'est vraiment chaque bouteille pour moi est différente. Voilà.
9: C'est vrai que chaque vigneron a sa petite patte dans le flacon,
10: ouais.
9: Qu'on retrouve dans le flacon. Ce qui fait qu'on en a. On a une palette assez étonnante de découvertes avec le Saint-Péray.
10: C'est comme la cuisine, hein. Ouais. C'est vraiment ça, quoi. Il y en a qui vont mettre un petit plus pour rajouter un peu plus de peps et avoir une vinification différente, et c'est ce qui va faire la différence. Voilà, tout en gardant le cahier des charges de l'appellation. C'est vraiment chouette.
9: Voilà, Nelly, vous avez compris que c'est un chef dans son temps, c'est un chef qui a les pieds sur son territoire, c'est un chef, Maxime Lemot, qui mérite évidemment le détour ici au Bar à Velles à Saint-Péray.
0: Et qui mérite bien son bib gourmand, donc on est d'accord, et le Bar à Velles, ça fait du bien aussi, rien que le nom, puisque ça veut dire coupe-vent en breton, donc on en profite et on se retrouve avec vous, Franck, en direct de Saint-Péray, juste après Calogero et Cidre Mardèche 1987.

0: 1987 avec Calogero, 10h28.
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0: Vins régionaux, vins locaux et cuisine gourmande aujourd'hui, cuisine bistronomique depuis le Bar Ravel à Saint-Péret avec vous, Franck Doma.
2: Oui, avec le chef Maxime Lemont et toute son équipe qui est en train de faire la mise en place. Je peux vous dire que ça a été le bazar hier. Enfin, ça pas que ça a été le bazar, mais c'est qu'hier, il y avait une soirée un peu spéciale sur un film. On aura l'occasion d'en parler, mais sur un film qui va sortir sur l'Ardèche. Donc, on était en formule plutôt réception ici au Bar Ravel. Donc, par contre, tout sera prêt pour le déjeuner aujourd'hui à midi. Guy Periola, on parle sous le contrôle du grand maître de la confrérie,
3: du
2: Saint-Péret qui est là,
3: Gérard. Toujours. Surveille tous les deux, d'ailleurs, j'ai l'impression.
2: Oui, puis qui nous surveille. C'est lui qui a amené la bouteille ce matin.
3: Oui, c'est ça.
2: Dites-moi, Guy, quand Maxime Lemot parle du Saint-Péret comme il en a parlé.
3: Il en parle tellement bien qu'on ne sait quoi rajouter.
2: On a presque l'impression qu'il est né à Saint-Péret,
3: Maxime. Sinon, simplement, je crois que je vais tout de suite rajouter quelque chose. Chaque année, nous essayons d'avoir un événement.
2: Oui.
3: Donc, bien entendu, le premier événement, ce sera sa venue.
2: Bien sûr.
3: Et le deuxième également, ce sont cette année,
2: les 90 ans.
3: Les 90 ans.
2: 90 ans de l'appellation.
3: Ouais.
2: 90 ans de l'appellation.
3: Et pour déclaré le 8 décembre 36.
2: D'accord.
3: Et oui. Il faut bien qu'il y ait un acte à un moment. Donc il y a un acte qui est déposé au niveau de l'Institut national des appellations d'origine.
2: D'accord.
3: Qui a fixé toute la façon de faire du Saint-Péret, de le produire. De la pratique culturelle jusqu'à la dégustation. Jamais oublier qu'il y a aussi une dégustation qui décide de pouvoir l'appeler Saint-Péret ou pas. Donc pour fêter ces 90 ans, tout simplement, nous allons faire quelque chose de rare et d'exceptionnel. Je mesure bien les qualificatifs parce que pouvoir offrir une verticale de Saint-Péret...
2: Une verticale oui. C'est quoi une verticale?
3: Qu'est-ce qu'une verticale?
2: Oui.
3: C'est remonter dans le temps.
2: D'accord.
3: Avec des bouteilles de Saint-Péret qui ont été préservées,
2: depuis
3: conservées. On ne pourra pas aller jusqu'à 90 ans parce que là, ça deviendrait une véritable bouteille de collection et qui serait simplement à regarder.
2: D'accord.
3: Et pas à déguster.
2: Okay.
3: À déguster.
2: Mais une verticale, c'est qu'on va on va visiter le Saint-Péret de l'intérieur dans le temps.
3: Oui.
2: Il a évolué dans le temps, ce vin de Saint-Péret.
3: Alors, il a très certainement évolué, bien entendu. Et on va s'apercevoir que peut-être c'est pas toujours une appellation que l'on qualifie de garde, mais là, on va en avoir la preuve. Donc, pour les amateurs qui vont pouvoir participer à cette dégustation, ce sera un moment rare, exceptionnel. Unique.
2: Quand vous dites, on va en avoir la preuve, on va avoir la preuve que c'est une appellation de garde.
3: Tout à fait.
2: Voilà.
3: Absolument. C'est ça l'intention.
2: Ah oui, d'accord. Oui. On va apprendre des choses. 90 ans de l'appellation. Il n'y a pas que du Saint-Péret.
3: Alors, avec la complicité, je tiens à le dire, avec la complicité de l'appellation, bien entendu, et de tous les vignerons qui seront présents sur le salon et qui viendront eux-mêmes présenter leur domaine et leur cuvée, qu'elle date de 2020, de 2010, pourquoi pas peut-être avant.
2: Les vins, le salon des vins et de la gastronomie, c'est pas que du vin de Saint-Péret.
3: Non, toujours. On reçoit des exposants qui viennent juste entre Vienne et Avignon.
2: Voilà, plus de 75 vignerons.
3: 75 vignerons, exactement.
2: Voilà, c'est quand même énorme. C'est la chance de venir voir, la chance de pouvoir rencontrer des vignerons sur un même lieu et de faire finalement le tour des domaines des Côtes du Rhône Nord, Côtes du Rhône Septentrional.
3: Mais absolument. D'avoir toutes les appellations qui rayonnent entre... Oui, il y aura bien entendu des Viridiens, puisqu'on va jusqu'à Avignon.
2: Nos meilleurs vins de France, il faut quand même le dire.
3: Bien sûr.
2: Voilà. Bon, allez, on en parle dans quelques instants.
3: On vous
2: dit tout. On vous dit comment vous pouvez venir et quand est-ce que vous pouvez venir pour le Salon des vins de la gastronomie de Saint-Péret, la 41e édition. Puis on vous dit tout également pour venir ici découvrir la cuisine du chef Maxime Lemot, Nelly.
0: Oui, le restaurant Le Bar Ravel, en effet, qui se trouve à Saint-Péret. Écoutez, rendez-vous juste après Earth, Wind and Fire à venir, Franck Doma, pour de nouvelles aventures gustatives, bistronomiques et viticoles également. À tout de suite.
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0: Et toutes les heures à la nuit des Infos Express, on commence là par l'Ardèche ce jeudi 25 juin à 22h avec du cinéma en plein air au château d'Aubenas en famille pour découvrir ou redécouvrir le magnifique documentaire d'Agnès Varda, Les glaneurs et la glaneuse. C'est 5 euros et la billetterie est sur place. Ce même jeudi soir à Romans-sur-Isère, rendez-vous dès 19h30 au Café des Lys pour la soirée caritative Élégance et partage avec au programme défilé de haute couture, concert et DJ set. L'entrée est à 3 euros au profit de l'association du centre Marie Curie Plus pour soutenir la recherche et le confort des patients atteints de cancer. Enfin, direction la Drôme, le dimanche 28 juin à 20h, 20h30 précisément, le concert d'été sur le cours de Tulette accueillera l'opérette d'Offenbach, Mesdames de la Halle. C'est un spectacle burlesque et très drôle avec 35 choristes sur scène. C'est à partager au frais et en famille à partir donc de 20h30 le dimanche 28 juin à Tulette.
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0: Alors, je sais pas vous, mais ça date de 1978, mais je ne m'en lasse pas. Swing and Fire avec September. Isidro Mardèche, 10h38.
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0: Et on ne se lasse pas non plus des bonnes choses que nous découvrons tous les jours et des bonnes adresses avec Franck Doma entre 10h et 11h. Dernière escale pour ce matin au restaurant Le Baravel de Saint-Père et Franck.
2: Oui, on parle évidemment de cette 41e édition de ce rendez-vous pour les amateurs de vin et de gastronomie qui marque véritablement la rentrée. Ça se passera le 5 et le 6 septembre prochain. On aura l'occasion d'en reparler évidemment sur Isidro Mardèche. On est en direct du Baravel, on est en direct du restaurant de Maxime Lemot, le Baravel à Saint-Péret, parce que Maxime Lemot est le chef parrain, l'invité d'honneur de cette édition. Maxime Lemot, on l'a dit, Maxime... ouvert. Alors on va rappeler les ouvertures. Alors, parce que pour tous ceux qui ont envie de découvrir la cuisine de Maxime, il y a une terrasse.
3: Oui, c'est ça.
2: Il y a une grande salle ici où nous sommes.
3: Oui.
2: Climatisée. On est bien.
3: Oui, on est bien.
2: On est bien. Quand est-ce qu'on peut venir alors, Maxime?
3: Alors du lundi au vendredi midi.
2: Oui. Voilà, lundi au vendredi midi.
3: Midi, voilà. Et le soir, le mercredi soir, jeudi soir et vendredi soir.
2: Mercredi, jeudi et vendredi soir ici au Baravel.
3: C'est ça. Et quelques ouvertures exceptionnelles sur l'événementiel, ouais. Des cocktails dînatoires. Ouais. On se déplace aussi pour faire un peu de traiteur. Toute demande, voilà.
2: Vous n'hésitez pas. On fait du sur-mesure, quoi. Ouais,
3: exactement.
2: Ici. On est à l'écoute des gourmands.
3: C'est ça.
2: Merci en tout cas, Maxime, de nous avoir accueillis. Ouais,
3: mais merci à vous. Merci à vous.
2: Vous avez, on vous a donné le menu hein, de midi. Le porc ardéchois, il est cuit combien d'heures?
3: Il est cuit 12 heures exactement. 12 heures,
2: à combien?
3: 84 degrés.
2: 84 degrés.
3: Voilà.
2: D'accord. Voilà. Ça doit fondre dans la bouche.
3: C'est fondant.
2: Ça se mange à la petite cuillère.
3: C'est ça.
2: Oh. Ça, c'est le plat du jour aujourd'hui, ici. C'est ce que vous avez pouvoir déguster au Baravel. Venez découvrir la cuisine inventive de Maxime Lemot. Merci, Maxime. Félicitations
3: merci
2: pour le Bip Gourmand.
3: Mais
2: le
3: merci.
2: Baravel, je vais mettre toutes merci. Les infos, évidemment, sur la page Facebook et sur la page Bienvenue chez vous en cuisine. Guy, le salon des vins.
4: Oui,
2: donc,
4: Franck.
2: Le salon des vins et de la gastronomie, les 5 et 6 septembre.
4: 5 et 6 septembre. Quelques informations sur nos animations.
2: Allons-y.
4: Donc à partir de déjà le samedi après-midi, bien
2: oui.
4: entendu, on l'a dit, un atelier découverte d'une recette avec Maxime Lemot.
2: Et vous avez vu que Maxime a déjà des idées hein, sur
4: ah,
2: la
4: il
2: recette.
4: A des
2: il
4: idées.
2: Va finaliser la recette, mais ça va être donc c'est quelque chose qui va être fait spécialement pour vous, les visiteurs.
4: Ah oui, absolument. Donc ce sera sur réservation.
2: Et
4: bien entendu.
2: Sûr.
4: Le dimanche matin, on l'a évoqué, il y aura donc cette fameuse verticale de Saint-Péret avec les vignerons de Saint-Péret.
2: Voilà.
4: Le dimanche après-midi, nous allons reconduire aussi un atelier accord mets et vins.
2: Oui.
4: Et puis ensuite, je n'oublierai pas de citer qu'une notre coopération dans la semaine qui précède avec la radio ici de Romardèche. Et il y aura chaque jour de cette semaine un panier garni qui sera offert à un auditeur.
2: Ah, ça, c'est sympa.
4: Tu sais, nous avons cette habitude maintenant.
2: Oui. On n'oublie pas la gastronomie. Il y aura plein d'exposants qui vont proposer leurs produits de la région aussi. Hein.
4: Oui.
2: C'est sympa parce que ça permet, lorsque vous dégustez, découvrez des vins, de pouvoir peut-être grignoter un petit morceau avec.
4: Oui, par exemple, des escargots, de la truffe fumée, le boulanger de Saint-Péret, par exemple, et autres, bien entendu, puisqu'il y aura une quinzaine d'exposants, voire peut-être 16 cette année. On va essayer de faire une petite place parce que la demande.
2: Mais il y en a des nouveaux qui arrivent.
4: Très,
2: il y en a 17. Regarde, 17.
4: Ah, si.
2: Il y en a un qui a réservé ce matin, là, et qui a appelé. C'est quand même pas génial, ça.
4: Et il a du mal à refuser.
2: Mais
4: donc
2: oui.
4: On dit oui, quoi.
2: C'est juste qu'il va falloir pousser les murs. Ça se passe, on le rappelle, dans un nouveau lieu depuis l'année dernière, le dôme du tennis. Hein, c'est ça, le dôme du tennis.
4: Un grand parking pour vous accueillir. C'est évident, c'est à côté.
2: Voilà. Et toutes les infos là aussi à suivre, Nelly, sur la page Bienvenue chez vous en cuisine sur isidromardèche.fr et sur la page Facebook. Je vais mettre quelques photos parce que Maxime a sorti une petite bouteille sympa de derrière les fagots.
0: Ah, très bien.
4: Oui,
0: bah,
4: qui a provoqué plus de commentaires que la précédente.
2: Que la précédente qui était une bouteille d'eau.
0: Voilà. Tout ça consommé avec modération. Hein. Nous sommes bien d'accord, messieurs, avec la confrérie de Saint-Péret, donc, qui a été créée en avril 1990, aux côtés de Franck Domas ce matin. Et puis, dans ce restaurant dont le menu nous a vraiment titillé les papilles, là, hein, pour en profiter, rendez-vous au Bar Avel qui se trouve à Saint-Péret avec le chef Maxime Lemot. Et toutes les infos, Franck, vous le disiez, sur ici.fr. Bienvenue chez vous, l'invité. Si on vous retrouve demain avec grand plaisir à partir de 10h. Pour l'instant, c'est Daniel Balavoine. Dieu que c'est beau!

0: Dieu que c'est beau avec Daniel Balavoine. Ah, c'est beau la philosophie. Alors bien évidemment, quand on pense philo, on pense aux épreuves du bac. Hein. C'était il y a un peu, peut-être 15 jours maintenant, hein, l'épreuve de bac de philo. Mais la philosophie est partout et on va emprunter les chemins de la philosophie à travers les chansons avec notre spécialiste des tendances actuelles, Muriel Giordan. Ça sera juste après Zaz.
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Zaz. Coucou Zaz. Zaz qui est peut-être déjà chez nous puisqu'elle sera ce soir en concert à partir de 20h pour le spectacle à 21h dans le palais idéal du Facteur Cheval. Bon, c'est complet hein, comme concert, mais vous avez peut-être eu la chance de gagner vos places à l'écoute d'ici Dromardèche. Alors, comme chaque jour à cette heure-là, à 11h moins 10, on va retrouver Muriel Giordan, notre spécialiste des tendances actuelles. Et aujourd'hui avec vous Muriel, une fois des

0: Peut-être parce qu'ils ont un feeling qui font qu'ils se retrouvent au-delà des mots.
1: Oui, c'est parce que quand on se ressemble, on se comprend sans parler, par télépathie. Et finalement, on se sépare pas puisque l'autre est un peu soi-même. Oui, je vous ai dit ça.
0: Ça vous est déjà arrivé?
1: Un peu, oui.
2: Oh, oups. Je crois que j'ai mis les pieds dans le plat. Cette femme est peut-être en plein divorce et... Bon, question suivante. C'est Daniel Balavoine qui nous la pose.
3: Qu'est-ce qui pourrait sauver l'amour? Mais la chambre à part, bien évidemment. C'est le secret de la longévité du couple. Ah, honnêtement, on dort mieux quand on est seul. Mais c'est très difficile de se l'avouer. On s'imagine tout de suite que c'est la fin de la vie à deux. Parce que l'image qu'on a, c'est les vieux là, qui font chambre à part parce que les enfants sont partis. En fait, il vaut mieux ne plus dormir ensemble pour mieux se retrouver pour les meilleures choses.
2: Ah, mais vous êtes conseiller conjugal, en fait. On pourrait aussi citer « Ma liberté de penser » de Florent Pagny, dont le titre pourrait être un sujet de philo au bac.
4: C'est vrai. Et Muriel, sur la question des pourboires, il paraît qu'il y a une pratique qui a tendance à nous exaspérer en France.
2: Mais carrément, Gainsbourg, Stromae, Aznavour, ils abordent le thème de la liberté, de la morale, de la foi. Allez, on poursuit le test avec toujours des gens dans la rue et cette nouvelle question existentielle posée par Françoise Hardy.
5: Comment te dire adieu ?
2: Françoise Hardy se posait cette question, comment te dire adieu ? Et vous, comment vous dites adieu ?
6: Je ne dis jamais adieu, juste à nous revoir.
2: Alors comment on dit adieu à quelqu'un, adieu à une relation par exemple ?
6: Je m'allonge sur le canapé et on parle pendant 2 heures là.
2: Alors je suis pas psy.
6: On explique au lieu d'imposer et on presque convainc au lieu d'expliquer. Voilà.
2: Je vous prendrai pas 120€ la séance. Alors il y a les jeunes de plus en plus qui disent adieu par texto, hein, genre jamais, salut.
6: J'ai encore une certaine élégance.
2: Bref, la philo dans les chansons, c'est tendance depuis toujours. Viens, je t'emmène. Ouais, je t'emmène à réviser tes classiques de philo.
4: Oui, bah c'est toujours bon à prendre en effet. Et puis il y a même des applis maintenant qui nous permettent justement d'apprendre la philosophie. En tout cas, de revoir les bases si nous en avons. Bon, vous, on vous retrouve, ça c'est sûr, demain. Et vous faites l'unanimité à 11h10. À demain.
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0: Et ça, c'était 3 ans après Eye of the Tiger pour Rocky 3, Burning Heart pour Rocky 4, donc.
1: En attendant, Rocky 12.
0: C'est exactement ça, qui sortira bientôt. Bon, ce qui est sûr, c'est qu'après les actus de 11h, pardon, sans Survivor, on
1: c'est
0: va
1: rare que je sois en avance comme ça, quand même. Mais on va survivre quand même.
0: On va se retrouver
1: même.
0: Sur un ring avec vous. Ça va se battre pour le passeport de l'été.
1: Ah, ben là, je peux vous dire, on transpire. Hein. Alors, vous avez des chances sont à reconnaître en 4 secondes et puis en 2 secondes et en une seconde. Et si vous allez réussir à reconnaître ce morceau, soit le titre, soit le titre du morceau en une petite seconde, vous remportez le passeport de l'été avec 27 sites touristiques majeurs de notre région qui vous tendent les bras, qui vous accueillent jusqu'aux confins du lac Léman, si vous voulez, la Haute-Savoie, ou même les confins de la Haute-Loire aussi. Donc on peut faire des kilomètres avec la clim dans la voiture, avec la famille. On va se régaler cet été.
0: Plus de 700 euros de cadeaux à décrocher juste après les actus de 11h. Merci Patrice, à tout de suite.
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0: Ici premier sur l'actu locale en Drôme Ardèche, une très belle journée.
3: Une agression à l'arme blanche ce matin près de la place de la Paix à Valence. Vers 9h30, un individu a porté un coup de couteau à un homme au tout début de la rue Jean-Joseph Génissieux, près du café Le Bienvenu. La victime a été transportée à l'hôpital de Valence. Un suspect a été interpellé. On ignore pour l'instant les circonstances de cette agression. Une trentaine de foyers encore privés d'électricité dans le quartier de la gare à Romans après l'incendie de la nuit qui a détruit les anciens locaux du comptoir romanais. 10 personnes ont dû être évacuées, mais il n'y a pas eu de victimes. L'entrepôt a été entièrement ravagé par les flammes. 60 pompiers ont été mobilisés. Les épreuves du brevet auront bien lieu comme prévu vendredi, mais il y aura des aménagements comme des pauses, annonce ce matin du ministre de l'Éducation nationale. Pour le bac cette semaine, 10 000 candidats sur 130 000 ont vu leurs épreuves orales décalées. À partir de ce midi, 58 départements vont passer en vigilance rouge. C'est 4 de plus qu'hier. La Drôme et l'Ardèche vont rester en orange. Olivier Dussopt, l'ancien ministre ardéchois du Travail, a été nommé hier président du conseil d'administration du groupe Emeis, ex-Orpea, le géant privé des EHPAD et cliniques en santé mentale. Le groupe s'était retrouvé en grande difficulté après la publication du livre Les Fossoyeurs qui dénonçait des malversations financières et des mauvais traitements envers les résidents. Olivier Dussopt était l'invité d'ICI Drôme Ardèche ce matin. Son interview en intégralité à retrouver sur ICI.fr. Et puis la Coupe du Monde de football avec le choc ce soir entre la Suisse et le Canada à partir de 21h. Dans le même temps, la Bosnie-Herzégovine affronte le Qatar. Et du côté de la météo, pas de changement avec toujours cette chaleur extrême qui domine la Drôme et l'Ardèche.
1: Peut-être un petit orage aussi par-ci, par-là. J'espère que ça ne sera pas trop violent. C'est surtout la question qu'on se pose.
3: J'espère aussi, ouais.
1: En tout cas, dès la mi-journée, le ciel a tendance à se gâter, notamment en Ardèche, avec des averses sur la moitié sud qui pourraient se généraliser ce soir. Côté Drôme, les nuages deviennent menaçants aussi, avec un risque de grêle ou de fortes pluies, nous dit le bulletin de Météo France. Notamment dans les baronnies. On va suivre cela de très très près. Bon, le thermomètre continue à s'affoler. 30 degrés dans le Vercors, 35 à 38 avec des pointes caniculaires de 38 à 40 degrés. Demain jeudi, retour au calme avec le soleil. Pas de nuages, allez, peut-être de rares averses sur les reliefs demain après-midi. Les températures vont baisser d'un cran demain, mais bon, 33 à 37 annoncés. Je vais jusqu'à vendredi, c'est pareil, 32 à 37 degrés des reliefs jusqu'aux plaines de la Drôme et de l'Ardèche.
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1: Je l'ai, il est là, vous l'entendez ? Il vous appelle, c'est le... Ah, il fait du vent en plus sur le visage, oh, c'est super agréable. Et il va vous faire faire des kilomètres et de belles découvertes à travers toute la région Rhône-Alpes. Je vous en parlerai dans le détail dans quelques minutes. Je vous dirai comment le gagner. Il s'appelle le passeport de l'été.

0: Inoubliable ce arrive de synthé légendaire qui a bien failli finir à la poubelle d'ailleurs. Take On Me a été enregistré 3 fois dans l'indifférence générale avant de devenir le tube planétaire grâce notamment à son clip révolutionnaire pour l'époque hein, sous forme de bande dessinée très très animée.
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0: Oui, pour vous servir et pour vous le servir, ce passeport de l'été 2026. Depuis lundi, vous avez été quelques-uns à le gagner déjà. 1, 2, 3, 4, il y en a peut-être une petite dizaine déjà qui sont partis. 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Nous allons écouter... Allez, c'est la première manche. Hein. Nous allons donc... On se concentre maintenant. On écoute un extrait de 4 secondes. Si vous reconnaissez soit le titre... Ah, peut-être plus facile le titre là avec ce morceau. Soit le titre, soit l'interprète. On va jouer avec les années 80-90 là. Hein. Bah, c'est un petit indice que je vous donne, c'est pas rien. 04 75 40 10 10, vous appelez Julie et on se retrouvera très vite en direct. Ah, j'avais envie de fredonner, mais non, j'en dirais déjà trop. On va simplement le réécouter une seconde fois, 4 secondes pour reconnaître l'artiste ou le titre.

0: Des fois, ça vient dans la conversation. Que devient Patricia Cass? J'ai eu des infos. Faites-nous confiance. Patricia a confirmé qu'elle avait enregistré des chansons en studio avec un nouvel album de chansons originales, pas des reprises. Nouvel album prévu pour la fin de l'année, soutenu par une immense tournée internationale. Voilà, on la reverra peut-être en concert, Patricia. C'est une musique qui sent bon les vacances, ça, hein? Avec le bras sur la portière de la voiture. Allez, une petite Cadillac rose bonbon au bord de la mer. Hein, vous voyez là? Avec en poche ou alors sur le siège passager. Le passeport de l'été, bien sûr. Allez, et là, vous vous dites, tiens, je vais où maintenant? Hop, par hasard, le jardin des fontaines pétrifiantes. C'est frais en plus. Comme endroit, on est en Isère, on est à deux pas de la Drôme, entre ruisseaux, cascades et décors floraux renouvelés chaque année. Voilà. Bon, allez, je rêvasse, mais je vais accueillir les trois premiers candidats. Oui, il y a un garçon. La première, en tout cas la plus rapide à avoir reconnu l'extrait de 4 secondes qu'on va vite réécouter, c'est Sylvia. Bonjour Sylvia.
1: Bonjour.
0: Et oui, c'est vous.
1: Super.
0: Et voilà, c'est une bonne nouvelle déjà. Après, on verra,
1: oui.
0: On verra après ce qui va se passer. Vous êtes à Saint-Marcel,
1: les Sauzets.
0: Les Sauzets. D'accord, parce qu'il y a pas mal de Saint-Marcel dans la région, Saint-Marcel d'Ardèche,
1: oui.
0: Saint-Marcel-les-Valences, évidemment. Donc, Saint-Marcel-les-Sauzets. Eh bien, je vous propose d'accueillir Séverine maintenant, numéro 2, à Valence.
2: Bonjour.
0: Ça va, Séverine?
2: Bonjour, oui, ça va très bien.
0: Bon, envie de profiter de ce passeport de l'été?
2: Carrément.
0: Avec une idée précise, déjà, d'une destination en particulier, non?
2: Pas du tout, mais comme j'ai prévu de rester l'été, il y a mon drôme, donc ce serait parfait.
0: Ah ouais, alors, vous savez que ça va jusqu'en Haute-Savoie, quand même, hein?
2: Uh-huh.
0: Ah ouais, donc il y a de belles balades à faire. Là, je suis tombé sur le Fantasticable. Ah, ça doit être sympa. À Châtel, c'est en Haute-Savoie, justement. Vous êtes tenu par un harnais, hein, et vous survolez les alpages à près de 100 km/h jusqu'à 240 mètres de hauteur. C'est pour vous, ça, Séverine, non?
2: Absolument pas.
0: Bon, il y en a pour tous les goûts. Il y a des choses plus contemplatives. Il y a des châteaux, il y a des... Voilà, bon. Mm-hmm. Il y a Claude aussi, qui est notre troisième, maintenant. Bonjour, Claude.
3: Bonjour.
0: À Valence, voilà.
3: À Valence, voilà.
0: Bon. Ah, je suis tombé sur Walibi, c'est pas mal, ça. 36 attractions, 26 accessibles dès le plus jeune âge. Comme
3: oui,
0: vous, Claude. Hein, voilà.
3: Plus jeune âge, non, le plus vieux.
0: Oh, vieux, Claude. Allez.
3: Le plus vieux.
0: 32, 33, maximum. Hein?
3: On va monter.
0: Ah bon, encore un peu? Moi aussi, il faut que je trouve le chiffre exact. Ça y est, c'est mon jeu.
3: Quel âge?
0: Devinez mon âge à partir de la voix. Tiens, ça serait un jeu.
3: Devinez mon âge.
0: Allez, j'ai peur de me tromper. Non. Allez.
3: Devinez surtout au prénom.
0: Bah, Claude. Ah oui, Claude, ce serait un prénom des années. Vous avez la petite cinquantaine. Hein? Non? La petite soixantaine?
3: Oui, petite... montez encore un peu.
0: Bon, on verra plus tard. Hein? On va jouer d'abord. Alors, tiens, en parlant d'âge, je crois que j'avais dit une bêtise tout à l'heure, c'est pas les années 80-90, on va plutôt jouer avec les années 70-80, là, hein, pour les trois extraits qui nous intéressent. À commencer par celui-ci de 4 secondes. Vous me donnerez le titre, le nom de l'artiste, dans 4 secondes, justement. Ça commence comme ça. Alors, c'est qui, c'est quoi?
4: Alors, c'est qui, c'est quoi?
0: De
5: Muriel Dac.
0: Muriel Dac, le titre, vous l'avez?
5: Tropique,
0: oui. Alors ça, c'est pas la voix de Muriel Dac, hein.
5: Non.
0: C'est le début de la chanson, comme ça, hein. Bon, Muriel Dac, qu'on salue d'ailleurs, hein, puisqu'elle réside depuis quelques années à Saillant, dans la Drôme, voilà. Au bord de l'eau, c'est pas une mauvaise idée, hein, pour la Belge d'origine Muriel Dac qui a rejoint sa fille. Elle nous l'avait raconté un peu sa venue dans la Drôme. Bon, voilà une première mission accomplie. Sylvia, Séverine et Claude. Et nous allons vraiment entamer les choses sérieuses. Notamment Sylvia, puisque vous êtes la numéro 1.
1: Mm-hmm.
0: Uh-huh. On se tranquillise, on écoute l'extrait de 2 secondes, Sylvia. Séverine, Claude, attendez votre tour, s'il vous plaît. Hein, on ne sait jamais ce qui peut arriver. Sylvia, vous êtes prête ?
1: Oui.
0: 2 secondes. De quoi s'agit-il ? De qui s'agit-il ? À la une.
1: Super Trump.
0: À la deux. Super Trump. Oui, c'est ça ! Ouais, c'est pour ça que je disais plutôt années 70, là. Hein.
1: Ouais, merci à ma sœur qui m'aide.
0: Oh, quel est son prénom ?
1: Caroline.
0: Caroline, on vous embrasse, Caroline. Vous avez... Et j'espère que vous allez partager les aventures avec Caroline.
1: Hein. Bien sûr.
0: Bon.
1: Bien sûr.
0: Sylvia, là, c'est le moment que j'aime moins bien, c'est quand je raccompagne les deux autres candidats. Vous pouvez le faire pour moi, s'il vous plaît, Sylvia ?
1: Bon, désolé pour vous. Vous pouvez retenter au parti d'après.
0: Et ben voilà. Ça, voilà. Ça, c'est très bien, c'est parfait. Bon, Séverine et Claude, sans rancune, et à tout à l'heure peut-être, ou demain, ou après-demain, mais tentez votre chance pour un passeport de l'été. Bon, on les entend plus du coup, hein. Là, ils sont restés entre deux, Séverine et Claude. Bon, on repasse un de ces quatre, mais voilà. Bon. Sylvia, on reste concentré. Parce que c'est l'extrait d'une seconde qui arrive, et si ça marche, c'est à vous. Bon, le gars qui met la pression comme ça. Pff.
1: Oui, un peu quand même.
0: Des fois, j'ai envie de me gifler, franchement. Faut pas faire ça. Il faut pas, Patrice, arrête. Bon, Sylvia, voici l'extrait d'une seconde. Si vous le reconnaissez, c'est dans la poche. Attention, on pourra l'écouter 2 fois, si vous me demandez. Avec D'accord. le sourire. On y va.
1: Bon, je pense que je l'ai. Lio, les brunes comptent pas pour des prunes.
0: D'accord, comme ça, sans vouloir le réécouter une seconde fois.
1: Bah, vous pouvez le remettre, mais ma sœur est de mon avis, donc je pense que si moi je m'étais trompée, ouais. Elle non, donc ça doit être bon.
0: Ok, là c'est pas un coup de fil à un ami, c'est la sœur qui est à côté, parce que c'est la bonne réponse.
1: Elle est sur portable.
0: Ah mais elle est au téléphone.
1: Ah oui, oui.
0: Ah mais d'accord.
1: On essaie de jouer à deux quand on joue.
0: Ok, je croyais qu'elle était à côté, d'accord.
1: Non, non.
0: Bon. Eh ben c'est gagné.
1: Super, merci.
0: C'est
1: beaucoup.
0: Gagné. Et oui, les brunes comptent pas pour des prunes. Eh ben dites donc. Ben, il me reste plus qu'à vous demander pourquoi vous commencez alors, Sylvia, comme sensation forte. Ou pas d'ailleurs.
1: Alors non, moi les sensations fortes, c'est pas trop mon truc.
0: Ouais.
1: Après, je l'avais gagné il y a 2 ans, mais je l'avais gagné en fin d'été, donc j'avais pas pu tout faire.
0: Ouais.
1: Donc je vais explorer les fontaines dont vous parliez tout à l'heure. Ah, ça tente mais... bien.
0: Ah oui, alors ça, les fontaines pétrifiantes, on y va tranquillo. On se balade avec bon, la petite gourde, voilà, on peut même casser la croûte. C'est vraiment très très sympa. C'est à la limite Drôme Isère et il y a de l'eau partout.
1: Voilà, c'est ça qui est bien.
0: Il y a l'eau qui ruisselle. L'eau qui ruisselle sur les rochers, qui pétrifie la végétation, c'est magnifique. Bon, eh ben 27 sites vous accueillent, j'allais dire vous attendent, mais c'est le cas.
1: Merci
0: aussi,
1: beaucoup.
0: Sylvia. Félicitations.
1: Des bisous à Caro en même temps.
0: Ah bah carrément, ouais, vous pouvez. Hein.
1: Oui, je peux.
0: Bisous Caro, bisous Sylvia, et à bientôt.
1: Merci, au revoir.
0: Au revoir. Bon, bah pour faire partie du deuxième wagon, eh bien c'est dans quelques minutes que vous écouterez un nouvel extrait de 4 secondes pour être sélectionné.
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0: Allez, on va regrouper Pascal Obispo et Francis Cabrel. Donc ça devrait être efficace, ça devrait marcher ça. Non.

0: Francis Cabrel a décidé un jour d'envoyer un texte poétique à son pote Pascal Obispo, qui instantanément a été inspiré au piano, et on vient d'écouter le résultat. Il faudrait que pleuve l'amour. Nous, on a commencé la distribution avec une première gagnante d'un passeport de l'été 2026 en Rhône-Alpes. C'est Sylvia à Saint-Marcel-les-Sauzets, et ça sera peut-être vous dans quelques instants.
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0: Alors, j'ai toujours le passeport de l'été 2026 en main. Il vient de s'ouvrir sur le palais idéal du facteur cheval. Ah bah tiens, pourquoi pas ? Hein, puisque bah, parfois on est dans la région, le palais n'est pas très loin, mais ça fait une éternité qu'on n'y a pas rendu une petite visite. C'est ouvert, vous pouvez en profiter toute l'année 2026 là. Hein. Il y a pas mal d'activités à faire certes cet été, mais ne vous précipitez pas. Il y en a d'autres que vous pouvez visiter jusqu'en début 2027, même pour certaines. Bon, 04 75 40 10 10, on remet les compteurs à zéro et on écoute très attentivement un extrait de chanson de 4 secondes. Si vous pensez avoir reconnu l'artiste ou le titre de la chanson, vous nous appelez vite. Ah, là nous sommes dans les années 80-90, je vous le dis, hein, parce que ça concernera aussi les deux autres extraits qu'on écoutera tout à l'heure pour arriver à l'extrait d'une seconde pour gagner le passeport. On réécoute le petit bout de 4 secondes et vous prenez le temps, enfin vous prenez le temps, vous nous appelez parce que c'est important d'être le plus rapide. Vous avez pu l'entendre avec Sylvia, même si parfois on a eu des gagnants en deuxième position ou troisième. Enfin, c'est bien de faire vite, vous appelez donc Julie de ma part et on se retrouve après les Connells.
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0: Et après ces quelques petites infos, puisqu'il est 11h30, pour fuir la chaleur tout en occupant les enfants, des petites idées. Tout d'abord à Valence, profitez des oasis de fraîcheur en ville. Vous pouvez amener les petits se rafraîchir au parc Jouvet, où des brumisateurs géants sont en libre accès de 7h30 à 21h30 chaque jour. Autre option, au parc Jean Perdry avec un aquasplash, un grand espace de jeu d'eau entièrement sécurisé pour les moins de 12 ans, ouvert en continu de 9h à 20h. À Montélimar, c'est le palais des congrès Charles Aznavour qui ouvre ses portes aux familles cet après-midi. La ville y propose un espace de structures gonflables et de jeux géants entièrement climatisés. C'est ouvert de 14h à 18h. L'entrée est à un tarif unique de 2 euros pour les enfants et gratuit pour les parents accompagnateurs. Et puis pour échapper aux 38 degrés extérieurs, vous pouvez vous réfugier dans le réseau des bibliothèques et ludothèques, notamment de la communauté d'agglos Priva Centre Ardèche. Les espaces y sont entièrement climatisés et aménagés pour accueillir les familles aux heures les plus chaudes. Et puis le bonus, ce sont les piscines de l'agglo de Priva qui passe au tarif canicule de 2 euros pour tous et c'est gratuit pour les moins de 3 ans.
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0: Les Connells, 74, 75, 74, 75, l'histoire d'un clip qui accompagnait cette chanson aussi. Le clip, on voyait les véritables élèves de la même promo de lycée de 75, 76, que les membres du groupe. Voilà, c'est bien de se retrouver entre anciens élèves de promo. Bon, 74, 75, ça remonte tout de même, hein, mais ils sont toujours actifs et sur scène de temps en temps, bon, surtout aux États-Unis. 11h34, il y a du monde qui m'attend. Émilie, Christian et Sylvie. Eh oui, parce que c'est dans cet ordre-là que je vais les accueillir, dans l'ordre dans lequel ils ont reconnu l'extrait de 4 secondes qu'on va réécouter d'ailleurs. Vous êtes toujours peut-être en train de chercher à la maison. Bonjour Émilie.
1: Bonjour.
0: Numéro 1.
1: Yes, merci.
0: Bon, faut aller au bout maintenant, hein.
1: Ça va pas être facile.
0: Ah bah ouais. Vous êtes à Sauzé.
1: À Sauzé, tout à fait.
0: Voilà. Le numéro 2 est plutôt dans le nord, et même Nord-Ardèche, pas loin de Peaugres. C'est Christian. Bonjour Christian.
2: Bonjour.
0: Bah à Peaugres, les animaux doivent se planquer là en ce moment. Hein. Waouh. Ouais. Même les plus sudistes du zoo. Hein.
2: Ah, il fait chaud.
0: Aïe, aïe, aïe. Bon. Mais il y a des brumisateurs partout aussi dans le parc. Il y a quand même des balades sympas. Nous sommes également à Asté avec Sylvie. Bonjour Sylvie.
3: Bonjour.
0: Asté à côté de la station de la Chavade.
3: Complètement, à côté de Bel Air, à la zone nordique Bel Air, la Chavade.
0: Bah dis donc, on n'y va pas en ski de fond en ce moment, je pense. Hein.
3: Non, mais on est très bien là-haut sur le plateau, bien sûr.
0: Et vous avez combien là, le thermomètre dit quoi?
3: Écoutez, j'ai pas regardé, mais il fait chaud.
0: Ah, il fait chaud quand même, voilà.
3: Oui.
0: Mais je pense que vous avez quand même, malgré tout...
3: Mais en fait, je suis assez bas, parce que la commune est très très grande. Je suis pas sur le plateau, moi. Je suis qu'à à peu près 850 d'altitude, mètres d'altitude, alors que sur la zone nordique, on est à 1400, je crois.
0: Ah ouais. Ah ouais, vous avez quand même 30 degrés, quoi, hein?
3: Ah oui, oui.
0: Ah ouais, ouais, ouais.
3: Oui, oui, mais on a la rivière à côté, donc on a beaucoup de chance.
0: D'accord. Bon, pour ceux qui cherchent, vous êtes à Tueil, vous continuez, Barnas, Maire, et vous arrivez chez vous,
3: voilà,
0: Sylvie.
3: Voilà, exactement.
0: Voilà, dans la montagne. Bon, eh bien, on va jouer maintenant. Et bah, vous l'avez compris, Sylvie et Christian, je commence par Émilie.
3: Oui.
0: Mais d'abord, il va falloir que tous les trois, vous me donniez le nom de l'interprète ou le titre de la chanson qui m'a permis de vous réunir à l'instant. On réécoute. Alors, c'était qui, ça?
1: Lio.
0: Oui, exactement, c'était encore Lio, puisqu'on avait déjà joué avec elle tout à l'heure. Là, c'était un peu plus ancien. L'un de ses premiers succès après Banana Split, c'était les Amoureux Solitaires.
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0: Essayez de retrouver le clip de cette chanson ou son apparition télé de l'époque, tout début des années 80, elle est en nuisette, on dirait qu'elle sort du lit, c'est assez étonnant. Bon, alors attention, maintenant, Émilie en particulier.
1: Oui.
0: Hein? Aïe, aïe, aïe, aïe, aïe.
1: Je suis prête.
0: Ah ben là, il faut, parce que ça va aller très très vite, ça dure 2 secondes. Je vous rappelle, on est dans les années 80-90, ça vous inspire plutôt, Émilie?
1: Ouais. Vraiment, non.
0: Aïe, bon.
1: On va faire au mieux.
0: On verra. Écoutez bien l'extrait de 2 secondes, sinon il y a Christian et Sylvie en embuscade. Voici votre extrait de 2 secondes. Ouh. Qu'est-ce que c'est?
1: Eh ben, j'ai pas trop d'idées. J'aurais dit Michael Jackson.
0: À la 2.
1: Cindy Lauper,
0: Michael Jackson.
1: Ouais, Cindy Lauper, j'ai pas de...
0: Ouais. Non, mais ni l'un ni l'autre, Émilie.
1: Ah, bon, ben au moins, c'est fait.
0: Voilà, pas de regret. D'ailleurs, j'aurais enregistré Michael Jackson, parce que c'est la première proposition qui fait foi.
1: Ah,
0: mais ni l'un ni l'autre, Émilie.
1: Bon.
0: Eh ben, je vous laisse écouter. Voilà, exactement. Je me tourne vers le Nord-Ardèche, la région d'Annonay. Christian ?
2: Oui ?
0: Alors ?
2: Nena 99.
0: Nena 99 ?
2: Oui.
0: Qu'est-ce que c'est que ça, Nena 99 ?
2: Oui, mais je pensais, oui.
0: Nena 99. Le groupe Nena, un groupe allemand. Je ne sais plus comment on dit 99 en allemand. 9 ou 96, Luftballon, les ballons de baudruche. Hein. C'est la bonne réponse, Christian.
2: Ah, merci beaucoup.
0: Sylvie.
3: Ah non, je ne l'avais absolument pas.
0: Ah bon, vous me rassurez. Non, mais c'est vrai, parce que je... Vous m'auriez dit, je l'avais aussi. Ça m'aurait fendu le cœur. Hein. Bon, Sylvie, il faut revenir, comme Émilie d'ailleurs. Hein,
3: merci
0: à la revoyure. Et Christian.
2: Oui.
0: Tous les regards se tournent vers vous.
2: Maintenant. Ah, c'est le plus difficile maintenant.
0: Ah ben voilà.
2: Vous avez... Parce qu'une seconde, ça passe tellement vite. Et puis au téléphone, c'est difficile.
0: Ah ben là, une seconde, je suis d'accord avec vous. Mais vous avez marqué l'essai. Il faut transformer entre les poteaux maintenant. Hein.
2: Oui.
0: Bon. Le voici donc, ce fameux extrait de Une seconde. On pourra l'écouter une deuxième fois, Christian. Hein, on
2: n'est
0: pas super méchant. Un peu, mais pas super. Christian, écoutez bien. Ah ouais, c'est une seconde. Hein. Vous le voulez encore une fois ou...
2: Ah, je veux bien, oui, s'il vous plaît.
0: Moi aussi, allons-y. Ça peut être qui, ça? Je compte jusqu'à trois, Christian.
2: Michel Berger.
0: Mais c'est la bonne réponse.
2: Il manque quelqu'un. Ah, chouette.
0: C'est la bonne réponse.
2: Chouette, chouette, chouette.
0: Et le titre, ce serait quoi? Il arrive.
2: Mon amour, ça c'est mon épouse qui m'a aidé là.
0: Vérification. Ah, oui, bah oui, quel est le prénom de votre épouse?
2: Béatrice.
0: Et je veux vous entendre lui faire une bise sur la joue.
2: Attendez, oui.
0: Oui, allez-y, je veux l'entendre dans le téléphone. On va baisser la musique. Attendez, j'ai rien entendu, on refait. Oh, c'est pas mal. Il y a eu deux bises là, j'ai entendu. Hein. Il y a eu du rab. Hein. Ouais, ouais.
2: Non, mais
0: vous pouvez. Vous remportez le passeport de l'été 2026, c'est officiel, Christian.
2: Merci beaucoup.
0: Waouh, qu'est-ce que vous avez envie de visiter tout de suite là?
2: Oh ben, tout de suite, le plus près de chez moi, c'est Peaugres.
0: Ah ben Peaugres, mais oui. C'est pas parce qu'on habite à côté qu'on y va très souvent, c'est vrai.
2: Oui, puis j'avais le train de la Mure que j'ai jamais fait.
0: Ah, ça c'est génial. Ah ouais, en Isère, le train de la Mure. Ouais, oui, c'est un bon moment à passer.
2: Et puis, Fantasticable, c'est chouette. Hein.
0: Ah ouais, bah il n'y a que du chouette, hein, de toute façon. Hein. Mais le petit train de la Mure avec le belvédère de Monténard suspendu au-dessus des eaux turquoises du lac. Enfin, c'est waouh, incroyable. Christian, belle balade avec madame. Hein.
2: Merci beaucoup, je n'y manquerai pas, je vous enverrai une photo.
0: Ah oui, n'oubliez pas, une photo par WhatsApp même. Vous faites le 04 75 40 10 10 sur WhatsApp, soit vous laissez un message vocal ou une photo et on pourra partager tout ça, partager votre bonheur.
2: Ça passerait avec plaisir.
0: À bientôt, Christian.
2: Au revoir et merci beaucoup.
0: Au revoir. Eh bien, troisième et dernière manche, dans quelques minutes.
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0: Après Jane Birkin, une chanson écrite sur mesure par Serge Gainsbourg, bien sûr.

0: Didouda, notre anglaise préférée, Jane Birkin. C'était un extrait de son tout premier album solo, 1973.
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0: Alors, Patrice Caillet. Oui, j'arrive. Puisque nous sommes dans les années, je vous annonce la couleur, nous allons jouer avec des chansons récentes, des années 2020 à aujourd'hui. Non, mais il faut le savoir, hein, si vous êtes plus spécialisé dans les années 70, 80, là, c'est des extraits un peu plus récents, comme celui-ci d'ailleurs. On va commencer par cet extrait de 4 secondes qui me permettra d'accueillir les 3 derniers candidats pour aujourd'hui. Le voici. Bon, j'ai trouvé, même moi. 04 75 40 10 10. Allez, un troisième passeport gagné aujourd'hui, ça ferait mon bonheur, ça. Et surtout le vôtre. On réécoute.
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0: Est-ce que vous l'avez reconnu au moins? Bon, c'est hors du jeu, ça, évidemment. Amel Bent, l'amour, ça se donne sa toute nouvelle chanson. Et le tout dernier jeu, toute dernière manche, ça passe vite, il est midi moins 10, dis donc. Allez, je vais accueillir nos trois candidats pour cette dernière manche et peut-être un troisième passeport de l'été à gagner. Attendez, sur quoi je tombe? J'adore faire ça. Walibi, ah bah ouais, pour toute la famille, plein d'aventures. Bon, alors, qui a été rapide? Amandine de Divageux, je précise parce qu'on a deux Amandines qui vont jouer là maintenant. Amandine de Divageux, bonjour.
1: Bonjour.
0: Donc vous serez Amandine 1, voilà.
1: Très bien.
0: Comme les reines, allez, Amandine 1, Divageux, à côté de Cré.
1: Exactement.
0: Bouh, ça doit plomber aussi là, hein. C'est
1: Il fait pas froid, non, il fait pas froid, aïe, malheureusement.
0: Aïe. Bon, heureusement qu'il y a, il y a pas mal de fraîcheur qui vous attend dans ce passeport de l'été, hein, finalement.
1: Ah oui.
0: Il y a le musée de l'eau. Oui, oui. Le musée de l'eau, c'est pas mal, hein.
1: Oh, et puis il y a les grottes. Il y a des grottes.
0: Et puis il y a des grottes, oui.
1: Ouais.
0: Là, il faut prendre la petite, le petit gilet, quelque chose. On se retrouve à 12-13 degrés. Ça choque, hein. Bon.
1: Exactement.
0: Amandine en numéro 1. Christelle en numéro 2 à Donzère.
2: Oui,
0: coucou.
2: Bonjour.
0: Tout va bien, Christelle?
2: Ça va et vous?
0: Eh ben impeccable. Moi je distribue des cadeaux, donc tout va bien moi, hein, je suis content.
2: Ah ben hein. Oui, hein, ça c'est bien.
0: Ben voilà, enfin je distribue, on va voir ce que ça donne maintenant. Hein.
2: Oui, et nous on
0: aimerait
2: en avoir, c'est sûr.
0: Bon, et on a en numéro 3, ben, c'est Amandine, à Montélier cette fois. Coucou Amandine.
3: Bonjour à tous.
0: Bon, qui retente sa chance, j'ai l'impression, c'est
3: avec
0: ça?
3: J'ai l'impression des enfants. Hein.
0: Ah bah ben, il faut, hein. Combien il y en a de petits?
3: Deux.
0: Qui s'appellent?
3: Augustin et Malo.
0: Eh ben, ils attendent, hein, pour aller voir toutes les attractions. Bah, je parlais de Walibi, c'est pour eux, ça, hein?
3: Ah ben, entre autres, oui. Ah ben, alors, oui.
0: La cité du chocolat aussi, hein? Bon.
3: Aussi.
0: Alors, on va... Bah, j'attends de votre voix en concert, Amandine, Christelle et Amandine, le nom de l'artiste qui arrive. C'est qui?
4: Benjamin Biolay.
0: Eh ben oui, je sais que vous l'aimez. Je sais. Oui. Comment est ta peine? Jolie mélodie, ça.
4: Ouais.
5: La mienne est comme ça.
0: Bon, on l'écouterait, mais on n'a pas le temps. Hein, on va passer maintenant à l'extrait de 2 secondes. Donc, vous savez, Christelle et Amandine, que je m'adresse d'abord à Amandine de Divageux. Hmm, Amandine, à Divageux.
1: Oui, oui. Hein? Oui, je suis là.
0: Ouais, parce qu'on passe aux 2 secondes.
1: Eh oui.
0: Eh bien, je vous laisse écouter ces 2 secondes.

0: Oui, lui aussi était passé en concert il y a quelques temps. Il était venu au Palais Idéal du Facteur Cheval d'ailleurs. Bon, oh Christelle et Amandine de Montpellier, je vous raconte pas mieux. Mais il faut tenter. Oui, bien sûr, il faut revenir. 04 75 40 10 10.
1: Avec plaisir.
0: À plus tard, dès demain si vous voulez. Bon, Amandine de Divageux, on est tous les deux maintenant.
1: Oui.
0: Voilà.
1: Ça rigole plus.
0: Tous les deux avec cet extrait de Une seconde. Donc on est dans les chansons récentes. Hein, voilà.
1: D'accord.
0: On peut l'écouter deux fois. Voilà.
1: Très bien. C'est pas mal déjà.
0: Oui, oui. Et voici la première. Ah, c'est quoi ça déjà, Amandine?
1: Oui, je suis en train de réfléchir.
0: On réécoute? Oui, ça commence comme ça.
1: Oui. Ça, allez-y.
0: Oui, ça commence comme ça.
1: Écoutez, mais ça aurait été bien si les copines avaient pu aider.
0: Alors, je suis sûr que ça vous parle.
1: Vita.
0: Vita, me dites-vous. Tant.
1: J'aurais dit Vita.
0: Et c'est un des tubes du moment.
1: Oui, j'aurais dit ça.
0: C'est un des tubes du moment, Amandine.
1: C'est ça?
0: Mais c'est pas Vita!
1: Oh non!
0: C'est pas Vita!
1: Oh non!
0: Et quand je vais vous le dire, c'est Jack et Carla.
1: Je l'aurais pas du tout eu.
0: Non, vous l'auriez pas eu. Si, non, si ça, écoutez, ça donne ça.
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0: Ça cartonne ça! La recette, vous l'auriez pas eu.
1: Je l'aurais pas eu, donc pas.
0: Bon, ça
1: pas
0: va,
1: regret,
0: ça.
1: Mais bon, un peu de regret quand même.
0: Bah, quand même un petit peu, mais un peu moins.
1: Ah bah bon. Oui.
0: Oh,
1: un peu moins parce que je l'avais pas du tout.
0: Bon, aïe. Bon, eh ben faut revenir.
1: Ah oui, faut rentrer, vous inquiétez pas.
0: Voilà, il faut revenir. Dès que vous pouvez, dès que vous voulez, et on vous embrasse, Amandine.
1: Merci, bonne journée à vous.
0: Au revoir.
1: À bientôt,
0: bon.
1: Au revoir.
0: Ah, je suis aussi déçu qu'elle. C'est fou ça, hein, comme j'encaisse là, tous les jours. Bon, deux gagnants sur trois. Allez, c'est pas mal pour aujourd'hui. Et on se retrouvera donc demain ou après-demain, si vous voulez tenter votre chance, entre 11h et midi au 04 75 40 10 10. Allez, juste pour le plaisir. 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

0: Une merveille, une bouffée d'optimisme de Jean-Louis Aubert. Il a toujours une voix de gamin, à 71 ans. Comment fait-il? Mais comment fait-il? Il sera ces jours-ci en concert au printemps de Pérouges, au nord de Lyon, là. Village médiéval absolument magnifique. Ici, premier sur l'actu locale en Drôme-Ardèche, en ce mercredi 24 juin, il est midi, Valérie Lombardo.
1: 58 départements passent en vigilance rouge, canicule, c'est 4 de plus qu'hier ce midi. La Drôme et l'Ardèche restent en orange et les deux plus gros événements de ces prochains jours vont bien avoir lieu. Le festival Aluna à Ruan, ce qui commence demain, et l'aéro-torchot à l'aéroport de Chabeuil. Dimanche, les organisateurs, qui attendent 50 000 spectateurs, ont pris des mesures draconiennes pour protéger le public de la chaleur. Mais ils passent aussi des messages de prévention, Damien Triomphe.
2: Et d'emblée, le directeur de l'aérotorchot, le capitaine Couturier, recommande clairement aux personnes vulnérables de ne pas venir dimanche.
3: Les personnes fragiles, les personnes âgées, les enfants en bas âge, on préfère qu'elles ne viennent pas se mettre en danger plutôt que de générer un problème de santé, une prise en charge médicale.
2: Les autres resteront bienvenus. Exceptionnellement, ils pourront passer les barrières d'entrée avec de quoi se rafraîchir.
3: On les incite à venir avec 2 ou 3 litres d'eau par personne, des bouteilles en plastique, je le précise, avec des glacières également pour pouvoir mettre au frais leurs bouteilles.
2: Pour les remplir, des points d'eau potable sont installés sur le site, mais pas seulement, dit le capitaine Couturier. Face à la vigilance orange, les organisateurs ont revu leur dispositif canicule, à commencer par faire eux-mêmes un stock de bouteilles d'eau en réserve si besoin.
3: 7500 bouteilles d'un litre et demi prévues. Nous avons également des points de rafraîchissement, donc c'est de l'eau qui est non potable, ça permettra de se rafraîchir la tête, des vêtements, des casquettes. Nous avons également mis en place 2 zones avec des brumisateurs et puis, bien évidemment, un dispositif de 28 secouristes, 3 postes de secours et 2 zones de repos climatisées pour les personnes assujetties à ces coups de chaleur.
2: Et pour des points d'ombre, les spahis de Valence vont prêter des tentes et des filets anti-chaleur déployés aussi bien sur le site que pour une partie des files d'attente aux 2 entrées de l'aéroport.
1: Damien Triomphe. Une agression à l'arme blanche ce matin près de la place de la Paix à Valence. Vers 9h30, un individu a porté un coup de couteau à un homme près au début de la rue Jean-Joseph Génissieux au niveau du café Le Bienvenu. La victime, âgée de 67 ans, a été transportée à l'hôpital de Valence. Un suspect a été interpellé. On ignore pour l'instant les circonstances de cette agression. Une tentative d'incendie dans un immeuble du quartier du Plan à Valence. Cette nuit, vers 1h du matin, un individu a déversé de l'essence sur le palier du premier étage au 111 route de Montélier, à côté du parc Jean Perdry. Une voisine alertée par l'odeur a ouvert sa porte. L'homme encagoulé a alors pris la fuite en laissant sur place 2 bidons d'essence et de gros pétards qui auraient pu servir à allumer l'incendie. Il a pris la fuite en voiture. À Romans, Enedis prévoit un retour de l'électricité ce midi pour les 30 derniers foyers qui en étaient privés, quartier de la gare, après l'incendie de la nuit qui a détruit les anciens locaux du comptoir romanais. 10 personnes ont dû être évacuées, mais il n'y a pas eu de victimes. L'entrepôt a été entièrement ravagé par les flammes. 60 pompiers ont été mobilisés. Olivier Dussopt, l'ancien ministre ardéchois du Travail, a été nommé hier président du groupe et du conseil d'administration du groupe Emeis, ex-Orpea, le géant privé des EHPAD, des cliniques en santé mentale. Le groupe s'était retrouvé en grande difficulté après la publication du livre Les Fossoyeurs. C'est le coup d'envoi ce soir des fêtes nocturnes de Grignan. Les spectateurs vont découvrir l'école des femmes de Molière, 42 dates jusqu'au 22 août. C'est Robin Renucci qui a mis en scène cette école des femmes, avec François Morel dans l'un des rôles principaux, celui d'Arnolphe tellement heureux.
4: Je me souviens que Robin m'a appelé un matin en me disant « Si on jouait l'école des femmes à Grignan, est-ce que tu partirais avec nous ?» Et je crois que dans les 10 secondes, je lui ai dit « Ah oui, d'accord, et c'est un beau projet. » Parce que Molière, parce que le rôle, parce que Robin,
5: parce que Grignan.
4: Mais non, mais c'est vrai, si j'avais refusé, j'aurais pas été fier de moi. Et alors, je suis pas encore fier de moi, mais en tout cas, je suis content d'avoir répondu à cette proposition qui est magnifique.
1: François Morel, la Coupe du Monde de football avec le choc ce soir, notamment entre la Suisse et le Canada, à 21h. Dans le même temps, la Bosnie-Herzégovine affronte le Qatar. Et puis, un petit peu plus tard, il y aura le retour du Brésil qui va affronter l'Écosse et le Maroc contre Haïti. 2 matchs prévus à partir de minuit. On en vient aux prévisions météo pour ces prochaines heures avec toujours de la chaleur et des risques d'orage, Patrice.
0: Exactement, de plus en plus, ça a peut-être déjà commencé, hein, puisque c'était prévu par Météo France dès la mi-journée. Donc des averses qui éclatent sur le sud de l'Ardèche avant de traverser le département et de également concerner bien sûr la Drôme. La situation se dégrade avec des cumuls qui pourront atteindre les 15 litres d'eau au mètre carré, par exemple, dans les Baronnies. Les nuages vont se dissiper en soirée, donc laissant place à un jeudi, une journée de demain et un vendredi très ensoleillé malgré un risque d'ondées résiduelles sur les reliefs. Il est 12h05.
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9: Bonjour la France, comment ça va la France? Le micro, il a tellement chaud qu'il s'allume même pas. Ça va mon petit micro chéri? Bon, j'espère que vous allez tous bien, que voilà, c'est pas trop dur pour les uns et les autres.
10: Ça va vous?
9: À moi, ça va très bien.
10: Non mais je dois m'occuper de vous savez, il faut prendre soin des personnes plus vulnérables, plus âgées, enfin, vous voyez quoi.
9: Ah oui, il faut prendre soin des gros aussi. Voilà, allez, nous allons vous rappeler que toute la semaine, nos candidats s'affrontent pour se qualifier pour la finale de vendredi. Le premier prix, c'est 2 places VIP pour assister au concert de Katy Perry le dimanche. Ah là là, le dimanche 12 juillet au Zénith de Nancy. Donc évidemment, accès prioritaire au site, accès personnalisé, vas-y le cocktail dînatoire, les boissons à volonté, le parking réservé, 100 euros de carburant pour y aller. Et ça, c'est magnifique. Vous pourrez dormir dans une suite pour 2 là-bas. Et ça, c'est magnifique. Toute la semaine, tous les perdants, tous les gagnants, tout le monde gagne 2 places de ciné pour aller voir Les Parfaits Arnaques en Famille, qui est un film ici, avec Audrey Fleurot et Ramzy Bédia. Et puis, si vous ne gagnez pas les places VIP, qu'est-ce qu'on gagne?
10: Un film qui m'est dédié, hein, d'ailleurs, Les Parfaits, ça correspond exactement à ma personnalité. Alors, évidemment, Joe Malongo, qui lui aussi est tout aussi parfait que moi, a concocté pour vous avec bonheur et en secret une nouvelle machine spéciale canicule avec des cafés rafraîchissants. Vous les découvrirez, il y en a 32 dosettes, 6 verres en verre rafraîchissants également avec les pailles et tout, tout va bien. C'est le cadeau à gagner demain, non pas demain, quelle journée demain?
9: Oh là là, vendredi. Les jingles, Enzo. Allez, nous accueillons nos deux candidats de Côte d'Or. Oui, bonjour les Côte d'Or, Mathieu et Émilie, ça
10: bonjour,
9: va?
10: Bonjour,
11: bonjour. Bonjour Valérie, bonjour Émilie.
9: Voilà. Alors Mathieu, tu joues avec ici Lorraine, tu as 46 ans, tu habites à Terreville, c'est ça?
11: C'est ça, tout à fait.
9: Comment qu'il fait chaud aujourd'hui à Terreville?
11: Ah, il fait très chaud, je pense comme partout en France.
9: Est-ce que tu arrives à dormir la nuit?
11: Oui, j'arrive, oui.
9: D'accord, parce que t'as 3 enfants quand même, ils dorment bien, enfin c'est, oui, il y en a une petite, mais comment ils dorment les enfants, ça va, ça se passe bien?
11: J'aurais mis des ventilateurs dans la chambre.
9: Ah là là là, là tout le monde, là les marchands de ventilateurs ils sont contents, ah là, oui, je bon peux vous dire que là. Alors, tu as des poissons rouges, des perruches et un lapin, dis-nous, c'est une petite, un petit bêtisier d'animalier chez toi.
11: Oui, c'est ça.
10: Donc bien les poissons sont dans l'eau toute la journée.
9: Ouais, il faut les changer tout le temps, l'eau elle croupit.
10: Sinon. Moi je voudrais bien de poissons en tant que canicule.
9: Ouais. Un gros poisson alors. Hein.
10: Ouais, bien sûr.
9: Alors, tu es technicien en télécommunication, c'est ça?
11: C'est ça, tout à fait. Je m'occupe de la téléphonie.
9: Très bien, mais alors avant tu étais militaire dans l'armée de terre. Attention, ça rigole pas là. Qu'est-ce que tu faisais?
11: Eh ben, je m'occupais aussi de la téléphonie pour l'armée.
9: Mais dans l'armée, donc c'était plus discipliné, j'imagine.
11: Oui.
10: On le voit, il est carré quand même. Hein,
9: bah, il est carré. Mais là, attention,
10: c'est du militaire là.
9: Ce qui est drôle, c'est qu'il est carré, qu'il a bossé dans l'armée, mais que petit, il voulait bosser dans un parc d'attractions. Hein, donc, rien à voir. C'est-à-dire que le gars veut s'amuser dans les manèges, mais finalement, finit à l'armée. Bon, voilà. Bien, j'espère que tu es prêt pour gagner, pour te qualifier. Surtout, tu serais mon premier candidat de la semaine.
10: Bien de le préciser.
9: On ne peut pas laisser Éric Bastien gagner encore aujourd'hui.
10: On ne réussit pas la canicule.
9: Je vais te poser tout de suite la première question, vrai ou faux. Tiens, je te mets une ambiance. Voilà, l'hymne à la joie, parce que... Oh là là.
10: Ça change toujours quand vous arrivez, moi je mets ça et je vous regarde. Ah ouais, surtout, je vous trouve belle.
9: Oui, mais ça, c'est pour ça que tu dis qu'il faut s'occuper des vieux. Petite fumerole. Alors écoute bien cette question, Mathieu. Au Danemark, les études supérieures universitaires sont gratuites pour les étudiants issus de l'Union européenne. Est-ce que c'est vrai ou faux? Top chrono, 5 secondes. Au Danemark, les études supérieures universitaires sont gratuites pour les étudiants de l'Union.
11: Je dirais que c'est vrai.
9: T'as raison, c'est vrai. C'est au Danemark et c'est vrai, parce que bon, les pays du Nord sont toujours beaucoup plus en avance que nous. En revanche, bon, si tu dois payer sur place, la vie est très chère. Premier point pour Mathieu.
10: Émilie est avec nous, avec Ici Poitou, elle habite Itteuil. Bonjour Émilie. Marrant, c'est Itteuil.
12: Oui.
10: Itteuil, comment on appelle les habitants d'Itteuil, dans la Vienne?
12: Les Itteuillais,
10: Itteuillaises. Itteuillais, Itteuillaises. Bon, question un peu classique, hein, comment tu gères cette vague de chaleur à Itteuil? Tu t'en sors, Émilie? Ça va?
12: Ça va, je m'en sors plutôt bien quand même. Voilà, on a tout ce qu'il faut, ventilateur. J'ai la chance d'avoir la clim à la maison, ce qui aide bien.
9: Oh, mais quel bonheur!
10: Mais la clim, genre la vraie clim ou le truc avec le tuyau, le gros machin là?
12: Non, la vraie clim.
9: Voilà.
10: Ah, je prends le premier train. Tous les trains sont supprimés. C'est vrai aussi, on peut plus rien faire dans cette France.
9: Vas-y en vélo, Itteuil, c'est pas bien loin. Ça te fera du bien.
10: Passer avec Quentin, avec un fils qui s'appelle Abel.
9: Un fils.
10: C'est le cas du cul, il n'y a plus beaucoup de mots. T'as pas de soucis avec l'école, ça va? L'école est ouverte, il n'y a pas de difficultés?
12: Eh ben non. Elle est fermée l'après-midi, gestion alternée, on fait ce qu'on peut, on s'organise, hein, comme tout le monde.
10: On en est tous là. Sauf que toi, t'as la clim, tu m'énerves. Ma petite Bibi pour la famille et Magic pour les collègues. Pourquoi Magic? Qu'est-ce qu'il y a de Magic?
12: C'est Magic Mimil, c'est mon directeur un jour qui a fait référence à Magic Mimil. Et voilà, parce que des fois, ça fonctionne bien niveau travail. Donc voilà.
10: On aime bien.
12: C'est positif, ça fait plaisir. Ouais.
10: Je vois ça. Tu travailles d'ailleurs, je vais le dire, hein, tu t'occupes de recrutement et du suivi de carrière. Et avant, tu étais acheteuse pour des chaussons, des lunettes et des chariots élévateurs. Bah ça, on va en parler dans un instant. Voici ta question. Allez, musique. Alors regarde, Magic System, Magic Emily, Magic Mimi et cette question. Résolument d'actualité, la température la plus haute jamais enregistrée sur la Terre, la surface de la Terre, est de 53,7 degrés. Un jour, dans la vie, il y a eu 53,7 degrés sur cette Terre. Vrai ou faux, top chrono, 5 secondes.
12: Ben, je dirais vrai.
10: Tu dirais vrai?
12: Ouais.
10: C'est faux. Mais, c'est pire que ça. La température officiellement la plus élevée a été de 56,7 degrés. C'était dans la Vallée de la Mort, le 10 juillet 1913. Ça paraît dingue, ça. 56,7.
9: Allez, ça fait un point pour Mathieu et pas de point pour Émilie. Et là, tout de suite, un peu de fraîcheur. On vous emmène sous le vent parce qu'on vous aime. Vous écoutez ici Garou et Céline Dion sous le vent. Et tout de suite, chérie.

0: Pour vous décrire la scène auquel j'assiste,
1: il y a du vent.
0: La personne s'est acheté un espèce de petit ventilateur.
1: C'est pour faire la désannonce. Sous le vent. Garou, c'est l'idiot. Sous le vent.
0: Voilà, c'est moi la plus vieille, mais enfin, moi, j'ai pas de ventilo. Allez, jingle.
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0: Au taquet avec Mathieu qui a un point, Émilie qui n'a pas de point, Mathieu qui joue avec Issy Lorraine, qui habite à Terreville, Mathieu qui bosse dans les télécoms alors qu'il voulait jouer dans les parcs d'attractions, enfin bon, c'est pas grave. Alors, tu fais beaucoup de courses à pied, de trail, de vélo, et d'ailleurs, tu emmènes les enfants handicapés dans des courses via l'association Les Petits Poteaux. Tu veux nous en parler un petit peu ?
3: Oui, bien sûr. Oui. Oui, c'est une association ici en Lorraine qui compte plus de 200 adhérents. Mmh. Et tous les week-ends, on emmène des enfants handicapés sur des courses, des triathlons ou des trails à l'aide de joëlettes ou de bleds, de véhicules à trois roues.
0: Ouais.
3: Après, on fait aussi des plus grands déplacements hors de Lorraine. L'année dernière, on a fait le marathon de Paris. On fait des trails dans les Alpes, voilà.
0: Ah, c'est sympa, c'est cool ça.
3: Ah oui.
0: Oui, dis donc. Alors en plus, tu collectionnes les vélos. T'en as plus de 10.
3: C'est ça, tout à fait. Ouais, je collectionne les anciens vélos, donc j'ai beaucoup de vélos Mercier et Peugeot.
0: Oh, les Mercier, ils sont trop beaux.
3: Ah oui, bah on en trouve plus surtout.
0: Mais non, moi j'en ai trouvé un il y a très longtemps dans une brocante, je l'ai gardé. Mais c'est beau les Mercier, je les aime bien, ils sont trop trop beaux. Tu bricoles à fond, c'est-à-dire que tu fais de la plomberie, du carrelage, du placo, de la peinture et tu maroufles.
3: Tout à fait. Bah, en fait, j'ai acheté une maison ancienne, donc j'ai dû faire toutes les rénovations moi-même. Quoi. Bah. Donc j'ai dû me mettre au bricolage.
0: Eh ben c'est bien ça.
1: À tous les nostalgiques, voilà. À tous les fans, je m'adresse. Oui, Déco revient à la rentrée. Sur M6.
0: Mais oui, allez sur M6+, vous inscrire pour qu'on refasse vos maisons.
1: Ça cartonne M6 en ce moment avec le foot. Hein. Je suis sûr que vous allez faire des scores de malade, voilà, à la rentrée encore. Hein.
0: Ah, en salopette. Bah écoutez. Alors, mon petit chat, tu vas peut-être marquer un deuxième point avec ta deuxième question. Tiens, une petite ambiance. Écoute bien cette question. Un robot a battu le record du monde humain du semi-marathon. Vrai ou faux, top chrono 5 secondes. Un robot a battu le
3: record. C'est vrai, c'est au Japon.
0: Alors, c'était pas au Japon, mon petit chat, c'était au semi-marathon de Pékin, mais c'est vrai, donc tu as un point, c'est le robot Lightning. Il a parcouru 21 km en 50 minutes 26, soit plus vite que Jacob Kiplimo qui avait le record, qui était 57 minutes. Bon bah voilà, allez, deux points pour Mathieu.
1: Bon Emily, on n'a pas encore deux points, mais ça va aller. Bah j'oublie pas que c'est quand même Magic Mimi, hein. Tu me l'as dit Magic Mimi, c'est ton petit nom quand même. Ah oui, Alors j'ai évoqué tout à l'heure le fait que tu as été acheteuse pour des chaussons. Alors, raconte un petit peu, parce qu'il y a eu des chaussons, il y a eu des lunettes et des chariots. C'était où ça? C'était quoi?
4: Alors, en effet, les lunettes et les chaussons, c'est du côté de Charente, donc dans le 16.
1: Bah oui.
4: Donc, une production qui fait la charentaise.
1: Bien sûr.
4: Et donc, j'ai participé. Je faisais de l'achat soit de matières premières ou d'articles pour pallier à cette saisonnalité. Donc, voilà.
1: Et puis, tu as fait une reconversion et te voilà dans les RH aujourd'hui, dans le recrutement et dans le suivi de carrière. Ça doit être passionnant. C'est intéressant, ça.
4: Exactement, oui, complètement. Puis, j'ai gardé quand même un lien avec l'industrie. Donc, ça allie un peu tout mon parcours. Bah, je suis ravie de cette reconversion.
1: Rien à voir avec tes envies toute petite. Tu voulais être vétérinaire ou médecin. Voilà. Beaucoup d'enfants.
4: Voilà, exactement. Hein. Comme beaucoup d'enfants, exactement. Bah oui, j'avais des animaux à la maison. Enfin, voilà. Et puis, après, ça évolue avec le temps. Hein,
1: bien sûr. Bon, t'es un peu gauche, hein, pas trop de bricolage. Donc, ce sera pas inutile de regarder M6 à la rentrée avec Valérie Damido quand même. En revanche, tu aimes jardiner et tu as un potager avec.
5: Mange des tomates, mon amour.
1: Il y a des belles tomates dans ton potager?
4: Bah oui, là elles souffrent un petit peu, hein, de la chaleur, mais on fait ce qu'on peut pour les maintenir. Mais ça devrait arriver.
1: Il y a des poivrons.
4: C'est une belle production à venir.
1: Allez, des framboisiers, des piments et du basilic. Puis de toute façon, t'adores cuisiner, hein, t'adores les pâtes. Tu m'expliques comment tu déclines les sauces?
4: Là, c'est vraiment en fonction des ingrédients. Moi, je fais au fur et à mesure en fonction du frigo. Donc après, ça dépend déjà les tout sur les pâtes.
1: Bah, oui.
4: Et après, bah, niveau sauce, c'est un peu de tout.
1: Là, le parmentier de canard, le cassoulet, voilà. Ouais. Un plat tellement léger pour ce 13h.
4: Voilà.
1: Tellement du bien. Bon, Émilie, nous allons jouer tout de suite avec un point supplémentaire. Allez. Voici ta
0: un
1: question.
0: Un point tout court.
1: Émilie. Je ne rebondis même pas à ce que dit Valérie. Pingouin, califourchon, goéland, cohue, baragouiné, que dalle, ou encore bijou, ce sont des mots d'origine basque. Selon toi, vrai ou faux? Top chrono, 5 secondes. Pingouin, califourchon, goéland, cohue, c'est basque ou pas?
4: Ben, je dirais faux.
1: Faux, ouais, t'as raison, c'est faux. C'est des mots qui viennent en réalité du breton, bijoux, notamment, que dalle. Ils sont entrés progressivement dans la langue française. Le mot baragouiné, par exemple, viendrait de bara, qui signifie pain, et gouine, vin. Donc deux mots que les Bretons répétaient lorsqu'ils étaient mal compris à Paris. Le pain et le vin, spécial dédicace à notre réalisatrice.
0: Eh ben, c'est magnifique. T'as fait deux pour Mathieu, un pour Émilie. Et là, tout de suite, alors là, on va dans le grenier, les gars. On part en 1974. Allez, Billy Preston, Nothing from Nothing, vous écoutez ici. On bouge ton boule, mes petits chéris.

0: Ok, le gars
1: est
0: parti en yaourt. Allez.
1: Nothing from nothing. Billy Preston, 1974.
0: Allez, jingle.
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0: Ici, nous sommes avec Mathieu qui a 2, Émilie qui a 1. Mathieu qui joue avec ici Lorraine, Émilie qui joue avec ici Poitou. Alors, comme ça, Mathieu, si t'étais un animal, tu veux être un ours.
3: Oui, enfin, un ours.
0: Ouais. D'accord. T'es grincheux le matin, comment ça se passe? Enfin, je veux dire.
3: T'es grincheux le matin, mais des fois, on aime bien faire des câlins à l'ours, quoi, aussi.
0: Oui, c'est vrai, les ours en peluche, quoi. Voilà. Bon, écoute, c'est pas grave, hein. Et en même temps, toi, t'es un bonhomme, quoi. Parce que t'aimerais déjeuner avec Harrison Ford parce que t'es fan d'Indiana Jones. C'est vrai?
3: Ah, c'est vrai, tout à fait, ouais. Bah, c'est un peu le.
0: Moi, c'est mon héros, hein, je l'adore. Ah, bah, moi aussi, hein, je l'adore. C'est-à-dire que, franchement, le fouet, le chapeau, on l'adore.
1: Et aujourd'hui encore, il est magnifique.
0: Mais oui, mais les films, c'était génial. C'est lequel ton préféré des Indiana Jones?
1: Gendarme de Saint-Tropez.
3: Alors,
0: c'est lequel? Qui est cool.
3: C'est le temple du Périm.
0: Ah ouais.
3: Temple maudit.
0: Ah, pas mal, ouais, j'aime
1: c'est
0: bien.
1: C'est qui à Petra, là, en Jordanie? Le temple maudit, non, c'est pas ça?
0: Bah écoutez, je ne sais pas, faites pas comme si vous connaissiez la saga.
1: Ah, c'est en Inde, on me dit.
0: Bah oui.
1: C'est ça que je suis nul en géographie.
0: C'est-à-dire que c'est celui avec la blonde où il mange des têtes de singes, des serpents.
1: Ah, il fait ça?
0: Oui.
1: En fait, il est dans Koh Lanta, le gars.
0: Voilà, exactement. Alors, nous allons tout de suite faire le quiz musical.
1: C'est mieux. Hein.
0: Je ne sais pas si c'est mieux. Tu t'y connais un peu en chanson?
3: En variété française, dirons-nous.
0: C'est magnifique. C'est magnifique parce que comme la petite personne à côté de moi a préparé le quiz musical spécial été, c'est franchement c'est de l'été et c'est que du français. Écoute bien le premier extrait.

0: c'est un visionnaire, le gars. Hein.
1: Alors, qui c'est qui chante, top chrono 10 secondes?
2: C'est Eric Chardin.
1: Ouais. Ta ta ta ta ta ta ta la. Oui, c'est Eric Chardin, bien sûr.
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1: Allez, un point de plus. Alors attention, encore une magnifique chanson.
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1: Ne gâche pas la chanson. Qui c'est qui chante, mon petit bonhomme? 10 secondes.
2: Alors, c'est Joe Dassin.
1: Bravo, mais oui. T'es très fort en chanson française.
0: L'été
1: mais
0: indien.
1: Oui, l'été indien. Tu voudras.
0: Non, gâchez pas la chanson non plus. Hein.
1: Magnifique. Eh bien, ça te fait 4 points, mon petit Mathieu.
0: 12h27, Émilie. Ah, Émilie. Tu les avais, ces deux titres, ou pas? Rassure-moi.
5: Oui.
6: Oui. Le premier, oui, pour sûr. Le deuxième, j'ai un peu plus de temps.
0: Alors, n'oublie pas que t'es mon poulain. J'ai déjà deux candidats. Lundi, mardi, on est mercredi. Je veux un troisième candidat. Ouais, Milly, tous mes espoirs reposent sur toi. Je te rappelle que t'as la clim. Et que, contrairement à d'autres Français, t'es avantagé. Tu vas bien, tu dors bien. Donc, tu fais un effort. Ça, c'est mon coaching.
1: Ah ouais, c'est le coaching toxique.
0: C'est le coaching. Ouais, voilà. Quelques idées de sortie pour cet été. Parlons de tes voyages rapidement. T'es parti au Maroc, en Espagne, en Angleterre. Et bifa! En Grèce, en Croatie, mais ton rêve, c'est d'aller loin, où ça?
6: J'aimerais bien aller soit en Asie, soit au Canada.
0: Eh ben, ça m'arrange pas du tout. T'avais pas dit ça dans la fiche préparatoire, t'avais parlé de la Polynésie.
6: Ah oui, alors ça, c'est le must du must. Mais là,
0: quand je pose la question, c'est le must du must que je cherche.
1: Et
0: moi.
1: Voilà, tu me l'as mis chonchon, déjà que c'est pas facile.
0: Non, on n'est pas d'accord, là, ça va pas, ça.
1: Bon, allez, chante plutôt.
0: Bon, allez, on va voir si ça se passe bien. Je compte sur toi. L'été, encore et toujours, le thème de notre quiz musical. Voici un artiste à retrouver. Écoute.

0: il va gâcher toutes les chansons.
1: Jean-Michel gâche la chanson, c'est allez. Un peu moi. Top chrono.
2: Mortuman.
3: Oh, c'est fort!
0: Oh, c'est fort!
3: Ouais.
0: Un été de porcelaine, c'est l'hôtel de la plage,
1: bien
0: les gars.
1: Bien sûr, allô, papa Tango de Charlie, tout ça, quoi.
0: Non, l'hôtel de la plage, c'est ça. Papa Tango de Charlie, c'est pas dans l'hôtel de la plage.
1: C'est pas la même chose.
0: C'est pas le même film.
1: Allez. Mais c'est le même chanteur.
0: Oui, mais c'est pas le même film, l'hôtel de la plage. Ça, c'est l'hôtel de la plage.
1: Vous êtes bien Valérie, vous, c'est ça?
0: C'est ça.
1: Ouais, d'accord. Voici la deuxième point.

0: Qui chante un été français? Top chrono.
1: Indochine.
0: Oh là là, mais elle est forte. Ah, mais je le sens bien, Emily. Ah, je suis dans les yeux d'Emily, moi, aujourd'hui.
2: Oh là là là là là là là.
0: Ouais. Quand je suis Indochine. Oh là là.
2: Eh bien, ça fait 4 pour Mathieu, 3 pour Emily. C'est pas mal.
0: Ouais, c'est pas mal.
2: Vous avez bien géré, les gars, quand même.
0: Ça va, ça va.
2: Quoi, ça va? Tu peux lui dire bravo.
0: Bravo, Emily. Mais il manque un point quand même.
2: Mais quand c'est pas possible. Bon, allez, moi, je te dis bravo, Emily. Allez, tout de suite, on part évidemment pour la réclame, mais pas que. C'est l'actualité dans toutes vos régions, grâce aux 44 locales de votre radio ici. À tout de suite, mes petits canards.
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2: Je vous rappelle que jusqu'à demain, les gens tentent de se qualifier pour gagner la finale de vendredi. Premier prix, 2 places VIP pour assister au concert de Katy Perry le dimanche 12 juillet au Zénith de Nancy. Vous aurez un accueil personnalisé, vous aurez des places premium, vous aurez des cocktails dînatoires, un parking réservé, 100 euros de carburant, une nuit dans une suite pour deux. Vous aurez tout ça. Si vous ne gagnez pas ça, vous gagnez bien sûr la machine à café Malongo, les 32 dosettes, les 6 verres en verre.
0: Évidemment.
2: Et pour tout le monde, les gagnants, les perdants, cette semaine vous ne repartez pas les mains vides, vous avez 2 places, 2 ciné pour aller voir Les Parfaits Arnaques en famille, c'est un film ICI avec Audrey Fleurot et Ramzy Bedia. Jingle, on reprend la compète.
0: Voilà, qu'on fait dans une émission en direct et en public aujourd'hui quand même.
2: Bien sûr, on est dans le studio, il y a 450 personnes.
0: C'est Bercy aujourd'hui.
2: C'est Bercy, il fait tellement chaud dehors, tout le monde est venu à la clim. Alors, comment ça va Mathieu? Tu te sens comment d'avoir 4?
18: Bah pour l'instant, je me sens bien.
2: Ah bah c'est bien, voilà.
0: Bah détends-toi, hein, ça va.
2: Oh, oh, oh. Molo Pam Chips. Alors,
0: j'avais adoré cette expression.
2: Tu l'aimes, cette expression, ouais, voilà. J'adore. C'est ça, les vieux, on a toujours des expressions. Alors, Mathieu, il paraît que quand tu avais 17 ans, tu étais au lycée militaire d'Issoire, c'est ça?
18: Tout à fait, c'est ça.
2: Et pour rentrer chez toi, tu dois prendre le train de nuit, voilà, forcément un jour...
18: La région Auvergne étant bien desservie par la SNCF.
2: Ouais, bah oui, ça.
18: Parce qu'Éric me contrait.
0: Alors, tu vas te détendre car je suis auvergnat.
2: Mais bah c'est pour ça qu'il t'a dit ça.
0: Mais je confirme ce que tu dis, c'est quand même compliqué.
2: C'est très compliqué. Alors, qu'est-ce qui s'est passé?
18: Eh ben, en prenant le train de nuit à 12h30, je me suis endormi et je me suis réveillé, en fait, dans le dépôt des trains. Le train est arrivé en gare et était reparti au dépôt.
2: C'est le début d'un film d'horreur, ça. Tu sais, ça peut faire un film d'horreur, hein.
0: C'est l'Auvergne.
2: C'est l'Auvergne. Dans un hangar, t'es paumé, et là, c'est le drame. Alors, qu'est-ce qui s'est passé? Parce que tu peux pas sortir du hangar.
18: Bah, en fait, déjà, je me questionnais savoir où je me trouvais. Et je suis sorti du train, et par chance, j'ai vu un technicien sur le quai, qui lui aussi se demandait ce que je faisais là. Donc, je lui ai expliqué que je me suis endormi et je me suis réveillé là.
2: Et ben voilà.
18: Et il a réussi à me ramener par un dédale de couloir à la gare. Et j'ai réussi à avoir ma correspondance.
2: Et ben tu es très chanceux, joue au loto cette semaine. Alors, mon chat.
0: Sortira-t-il de la maison des secrets? La réponse la semaine prochaine.
2: Ah ben, la maison des secrets, ça a démarré hier, les gars. Alors, Mathieu, tu as 4. Écoute bien, là, je vais te proposer une question à choix multiple. Je te pose la question, je te fais des propositions de réponses. Tu auras 10 secondes pour me donner ton choix et remporter 3 points. Tiens, une petite ambiance. 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Alors écoute bien, aujourd'hui, le 24 juin, c'est le lancement des soldes d'été. Ça va durer jusqu'au 21 juillet. Alors, petite question, selon une récente enquête, quel budget les Français prévoient-ils de consacrer en moyenne aux soldes d'été? Alors écoute bien ce que je te propose. Combien ils veulent claquer d'oseille? 133 euros, 183 euros, 233 euros, pas un centime, c'est des radins comme Éric Bastien. Bah oui. Alors, combien ils vont claquer les Français en solde d'été? 133, 183, 233 ou pas un flèche? Top chrono, 10 secondes.
18: Dirais 233.
2: Tu dirais 233. Et ben, t'as totalement raison. Oui, exactement.
18: Ouais.
2: Et c'est en baisse par rapport à l'année dernière, c'était 307. Bon bah voilà, allez, bonne solde à tous. Ça te fait 7 points mon petit chat.
0: Tu vas aller faire les soldes, Émilie? À Itoy, dans la Vienne?
1: Un petit peu, ouais, je pense.
0: Ah oui, tu vas aller t'acheter une clim. Je vous rappelle qu'Émilie nous nargue avec sa clim depuis...
2: Excuse-moi, on est dans un studio climatisé, donc...
0: Oui, enfin, il y a beaucoup de monde, là, donc il fait un peu plus chaud.
2: Tu vas arrêter de faire la dicose, là, t'es dans un studio climatisé, tu travailles ici toute la journée, tout va bien.
1: Et alors, en plus,
0: et on a du... Comment ça s'appelle, ça? C'est bien, ça.
2: Un brumisateur.
0: Un brumisateur, c'est parfait. Émilie, alors Émilie, on a fait un peu connaissance avec elle, un fils s'appelle Abel, elle est paxée à Quentin, on l'appelle Magic Mimi. Ça c'est pour tous les collègues. Et alors, on a découvert que si il y avait un artiste avec qui tu pourrais déjeuner là pour 13h, ce serait qui?
1: J'aimerais bien David Guetta.
0: Bah, ouais.
1: Oui.
0: Alors tu l'as vu en concert ou pas?
1: Oui. Ouais, j'ai eu la chance de pouvoir le voir au Stade de France.
0: Bah là, il y a quelques jours alors.
1: Exactement.
0: Et alors, c'est comment?
1: Incroyable.
0: Incroyable.
1: Vraiment, ouais. Ah oui, oui.
0: Et t'aimerais parler avec lui? Qu'est-ce que tu sais pas? Vous pourriez parler de quoi si t'étais avec lui à 13h? Qu'est-ce que t'aimerais lui dire?
2: Pas de cuisine.
1: Savoir un petit peu tout, ouais, sa vie, comment il compose, comment il crée, et puis s'il compte revenir en France quand même.
0: Bien sûr, ah bah oui, bonne question. Parlons de ta rencontre avec Quentin, et alors là, on va aller dans le vintage, dans la nostalgie.
1: Rencontre au lycée, en effet. Ça fait quelques temps maintenant.
0: À la cafette. C'était au lycée. Alors, vous étiez dans la même classe ou pas du tout?
1: Non, pas du tout. Non, il a un an de plus quand même.
0: Et alors, vous êtes rencontrés, mais au lycée où ça? Au foyer? Dans la cour?
2: À la cafette, elle vient de te le dire.
0: Non, c'est moi qui ai dit. Elle dit à la cafette.
2: Elle l'a dit.
0: Ah ouais?
1: T'as la cause.
2: Voilà.
0: Je n'écoute rien. Mais c'est comme dans la série, genre, voilà, bisous, bisous, tout ça. Il y avait le mec avec les bretelles, l'autre avec ses couettes.
1: Oh, on s'est rencontrés à la pause, tout simplement. Il était un peu plus vieux. J'avais envie de le découvrir. Et,
0: ah bah oui.
1: Et ça a bien matché.
0: Et ça fait combien de temps que tu es avec lui, là, du coup?
1: Ça fait plus de 15 ans. Hein.
0: Plus de 15 ans, ouais, dis donc, bah, bravo. Petit mariage ou non? Pour l'instant, vous êtes paxé. On en reste là, c'est bien, c'est une bonne formule.
1: On en reste là, c'est très bien.
0: D'accord. Émilie, nous allons jouer pour t'offrir 3 points. Et ça serait pas mal parce que ça te permettrait de prendre la tête. Combien il a déjà?
2: Non, il a 7.
0: Ah oui.
2: Donc elle prendra pas la tête.
0: Ah oui, non, tu peux. Non, bah oui.
2: Voilà.
0: Non, prendra pas la tête, mais enfin bon.
2: Non seulement il écoute pas les candidats, mais il est nul en maths. Allez, pose
0: plus
2: ta question.
0: Points, mieux c'est.
2: Oui, vas-y.
0: Oui, avec un extrait, ça va te plaire, ça, Émilie. Hein.
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0: Bon, alors on va profiter qu'il y ait du monde un petit peu dans ce studio et des futurs animateurs radio. Comment tu t'appelles?
11: Tristan.
0: Eh ben Tristan, voilà la question. Émilie t'écoute, il y a une question ici, il y a des propositions. À toi.
11: Alors Émilie, ce samedi, ce sera la finale du top 14 de rugby au Stade de France. Alors, on va réviser un peu. Combien de points vaut un essai au rugby à 15 avant transformation? Alors,
0: laisse-la réfléchir.
2: Ah,
0: là, elle encaisse la question. Là. Voilà. Allez, proposition.
11: Alors, réponse A, 3 points. Réponse B, 5 points. Réponse C, 6 points. Alors Émilie.
0: On met toujours une petite réponse D, hein. C'est Valérie Damido qui décide le nombre de points. C'est la présidente du Damido Land. Donc. On y va, top chrono, t'as lancé le chrono?
11: La top chrono?
0: Bah oui.
11: Ah, attention.
1: 5 points.
2: 5 points?
1: Oui.
0: Quel est ton prénom?
16: Élise.
0: Élise, est-ce que tu peux donner la réponse?
16: Eh bah, ben, au rugby, un essai non transformé rapporte 5 points.
0: Donc
2: la bonne réponse. Allez, ça fait 6 points pour Émilie, 7 pour Mathieu. Bravo les gars, vous êtes formidables.
0: Ah ouais.
2: Et là, tout de suite, ah bah ça nous rajeunit pas non plus. Allez, là pour le coup, j'ai vraiment 16 ans, j'ai vraiment mon 500, j'ai vraiment mes tiacs, je suis vraiment au palace.
0: Bah, je suis pas encore né.
2: Allez, bah t'es vieux, chacun fait ce qui lui plaît. 5h du match, j'ai des frissons. Chagrin d'amour, vous écoutez ici, on bouge son boule, c'est bientôt l'été, à tout de suite.

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1: Minex, bouteille vide.
0: Hein, tu la connais pas par cœur?
1: Elle est compliquée quand même, il y a beaucoup de mots là. Hein.
0: C'est plein de Kleenex, de bouteille vide. Je suis toute seule. Non. Allez, jingle.
1: C'était Valy ça, hein. Tu as été sur Inter longtemps.
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0: Ah, nous sommes au taquet avec Mathieu qui a 7 et Émilie qui a 6. Alors, voilà, j'ai une fois de plus une petite anecdote qui va faire plaisir. Ce n'est pas le premier candidat qui a ce talent inutile, mais c'est un talent inutile que Éric Bastien ne comprend pas. Parce que Mathieu, ton talent inutile, c'est que tu es super souple, tu peux mettre tes mains à plat par terre avec les jambes tendues. C'est vrai ?
3: C'est vrai, c'est vrai.
0: Tu sais que c'est le rêve d'Éric Bastien de faire ça.
1: C'est quoi l'intérêt surtout ?
0: Il n'y a pas d'intérêt, c'est juste pour être souple, avoir un corps souple.
1: Ah oui, d'accord.
0: Voilà. Donc, il en rêve, hein. C'est-à-dire que.
1: Oui.
0: Dès qu'il y a un auditeur qui a ce talent, après, il est là, il essaye. Et je voudrais le filmer parce que ce serait drôle, mais bon, je n'ose pas.
1: Ouais, vidéo gag n'existe plus, donc.
0: C'est vrai. Alors, il paraît qu'un jour, tu pars en vacances aux États-Unis avec un copain et tu as fait du camping primitif, donc du camping sauvage, en fait.
3: C'est tout à fait ça, oui.
0: Alors.
3: En fait, c'est.
0: Raconte.
3: Du camping primitif. Le camping primitif, en fait, on va dans une forêt, il y a rien en fait, il y a juste des toilettes sèches où il y a un écriteau sur le toilette où c'est écrit faites attention aux serpents, regardez bien s'il y en a pas un dans le fond.
0: Oh my god.
3: Et aussi autour du terrain de camping, enfin il y a des écriteaux qui nous disent de se méfier des ours et de laisser la nourriture dans les voitures pour éviter qu'on se retrouve avec un ours dans la tente.
0: Oh bah, hey,
1: mais je croyais que tu voulais être un ours.
0: Bah, de toute façon, oui, tu comprends l'ours, toi.
3: Bah, moi, je comprends l'ours.
0: Bah, évidemment, donc t'avais rien à craindre. Mais alors, du coup, t'as passé combien de temps dans ce camping primitif?
3: On a passé 2 nuits.
0: Ouais, parce que quand même, c'était un peu flippant quand même.
3: Ouais, disons qu'on n'a pas bien dormi parce qu'à chaque craquement de branche, on s'inquiétait un peu quand même.
0: Bah oui, tu m'étonnes. Tiens, voilà un coyote. Oh, un ours. Bon, il vaut mieux aller faire autre chose. Bien, écoute-moi. Tu es en tête, tu peux effectivement marquer 5 points de plus. Je pense que tu vas réussir parce que tu es brillant. Et donc, on va y aller avec la question cash, une ambiance.
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0: Alors, chez le coiffeur, comment ça s'appelle quand on fait des fines mèches de cheveux pour éclaircir, pour qu'elles se fondent naturellement dans la masse? Chez le coiffeur, quelle technique consiste à éclaircir des fines mèches de cheveux pour qu'elles se fondent naturellement dans la masse? Comment ça s'appelle quand on fait des fines mèches? Top chrono, 10 secondes.
3: Un balayage?
0: Et ta ta ta ta ta ta ta la la. Olé, oui, c'est un balayage. Bien évidemment, tu as 5 points de plus, tu as 12, bravo.
1: Ah, il a fait un sans faute là, Émilie. Hein.
0: Oui, sans faute.
1: Ah oui.
0: Oui,
1: Émilie,
0: oui.
1: Là. Bon, on a 5 points à prendre dans un instant, ce qui est pas mal, ça nous ramènerait à 11. Alors ok, il aurait toujours la tête, mais on a le bingo avant 13h qui peut te permettre d'être avec nous vendredi et de m'offrir 3 candidats déjà pour la semaine. Émilie, alors on est un petit peu tête en l'air?
5: Un peu, oui.
1: Bon, un peu, un petit peu gauche, hein. J'ai quelques exemples. Bon déjà, tu casses souvent des affaires. Déjà.
5: En effet.
1: Puis, oui, ça arrive. Émilie, un jour tu étais au bar avec ton fils et ton chéri, puis vous êtes partis, vous promenez, et le téléphone de ton chéri a sonné. Qu'est-ce que t'as découvert?
5: Eh ben, j'ai découvert qu'une personne appelait mon contact d'urgence pour lui dire qu'ils avaient retrouvé un téléphone et c'était le mien, en effet.
1: Voilà,
5: ça faisait plus de 10 minutes qu'on était partis.
1: Un petit peu tête en l'air, tu laisses ton téléphone au bar. Ça s'arrête pas là, on peut remettre la musique, oui. Lors d'un déjeuner professionnel, tu pars sans ton sac à main, tu le laisses au resto.
5: En effet, ouais, ça m'arrive souvent.
1: Non mais souvent, il paraît que ça t'est arrivé une dizaine de fois quand même de laisser ton sac.
5: Oui, ça m'arrive fréquemment, oui. En effet, je pars, je pense à autre chose, voilà, je parle avec les gens et voilà.
1: Non, c'est pas fini, elle a oublié les clés sur la porte de la maison. Alors, ça fait très tête en l'air. Tu t'es retrouvé en dehors de ta maison avec les clés, dans le froid, avec ton fils qui avait 3 ans. Qu'est-ce que t'es obligé de faire quoi? Un serrurier?
5: Oui, en effet, j'ai dû faire appel à un serrurier en urgence.
1: Ben oui, ça t'a coûté une fortune, tout ça en plus.
5: Oui.
1: Oh là là là là.
5: Un vrai agacement, être dans le froid et payer en urgence.
1: Je vois ça, je comprends. Bon, Émilie, allez, on se le tente là. 5 points à prendre avec un petit extrait.
4: Que va-t-on manger?
6: Des
1: parlais des pâtes que tu sais faire parfaitement bien avec des sauces. T'en as parlé tout à l'heure. Voici ta question, elle vaut 5 points. C'est une question cache. Comment appelle-t-on les pâtes en forme de papillon ou de nœud papillon? Comment elles s'appellent? Top chrono, 10 secondes. Émilie, les pâtes en forme de papillon.
5: Farfalle.
1: Oh, t'as été les chercher loin, celle-là. Hein. Mais oui, ah, oui, c'est ça. Bah oui, c'est les pâtes italiennes, les farfalle.
0: Les farfalle, ça veut dire papillon en italien.
1: Mais bien sûr. Et bah voilà, on est à 11.
0: 11-12. Allez, il restera le bingo pour vous départager. Mais tout de suite, on va écouter une petite nouveauté de Florent Pagny, la dernière chanson du monde. Vous écoutez ici, on vous aime. À tout de suite.

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4: Là, ici, nous sommes avec Mathieu qui a 12, Émilie qui a 11. Qui va gagner? Qui va emporter le bingo? Autant de questions qui vont bientôt être résolues. Alors, il paraît que tu avais un seul ex quand tu allais au lycée, mon petit Mathieu.
5: Ouais.
4: Ah ouais, bah oui. 20 km aller, 20 km de retour, et une fois, bon, bah t'as pas fait le plein, quoi.
5: Tout à fait, ouais. J'ai oublié de faire le plein, et en repartant du lycée, bah, j'étais en panne sèche. Donc c'était au mois de juin, donc j'ai dû rentrer à la maison en pédalant avec le moteur en plus dessus.
4: Ah là là.
5: Et le sac à dos.
4: Eh ben ça fait, et puis c'est lourd, hein. C'est très très lourd, hein, Solex, hein. C'est pas un petit vélo.
5: Quand le moteur fonctionne pas, oui, c'est lourd.
4: C'est très très lourd. Eh ben c'est super, voilà. Bon, écoute, on va espérer que tu gagnes. J'ai tellement confiance en toi. Pardon? Mais tu crois que j'ai pas entendu ton rire de vislard là?
6: J'avais les mains.
4: Ouais, ouais, c'est ça. Continue.
6: Chewing gum.
4: Mathieu, dis-lui à quel point tu le méprises.
6: Mais non.
4: Ici, s'il te plaît.
6: C'est un jeu.
4: Alors, écoute bien, je t'encourage avec ça. On adore ça! Alors, écoute bien ton petit bingo. Reste sur la lancée de cette musique. Réfléchis bien. Je vais te demander à mon top chrono, et tu auras 10 secondes pour le faire, un maximum de prénoms de garçons qui commencent par la lettre M.
6: Oui.
4: Comme maman, comme moutarde, comme voilà, par exemple. Donc, un maximum de prénoms de garçons commençant par la lettre M, comme moutarde. Top chrono, 10 secondes.
5: Mathieu, Michel, Marcel, Marc, Maxime, Maurice, Michael, Martin, Mathéo, Mathias.
4: 11, tu m'en as donné 11. Wow. Parfait, bravo. Voilà, ça c'est du taf, bravo.
6: J'avoue, Émilie, que là, je suis circonspect.
4: Ah, le mec a sorti un nom qu'il a lu ce matin dans le dictionnaire.
6: Ça vaut cher, on se crabe, ça. Ouais, non, c'est pas mal quand même, là, hein, parce que, ok, il a 12, t'as 11, mais là, tu sais que pour prendre les 10 points du bingo, il faut faire plus que lui. Donc, est-ce que tu te sens de faire 12 bonnes réponses?
7: Oui, on y croit.
6: Pardon, excusez-moi?
4: Vous avez fait je fais comme toi. Je fais.
6: Elle a fait un espèce de petit rire. Émilie, ça va être chaud. On va quand même tout faire, tout essayer. Avant de jouer, juste rappeler que, bah, avec ton chéri dont tu nous as parlé, vous êtes parti à Rome en amoureux. J'ai parlé tout à l'heure, ton côté tête en l'air, ton côté un peu gauche. Qu'est-ce qui s'est passé encore avec ton chéri avant de partir à Rome?
7: Eh ben, on n'a pas pu partir à Rome justement, hein, parce qu'il a eu l'appendicite la veille de partir.
6: Ah là, direction les urgences, la veille du départ.
4: Ah, oh, l'enfer.
6: Et j'en ai comme c'est ça à l'appel. Hein. De toute façon, celles que j'ai pas eu le temps, on les racontera vendredi.
4: C'est toi.
6: Pour la finale, ce sera avec nous.
4: Ça fait très mal l'appendicite.
7: C'est ça, noir, ouais.
6: Ça fait mal, bien sûr. Salut Roxane quand même, j'ai une copine qui s'appelle Roxane, elle l'a eu il y a pas longtemps. C'est votre fille, je crois.
4: Ma fille, ouais.
6: On va écouter Céline Dion parce que tu adores.
4: Au pays sera toi.
6: T'as tes places ou pas pour le concert?
7: Eh ben, j'ai la chance d'avoir une amie qui a pu en obtenir, donc je la verrai potentiellement en mai 2027. Ouais.
6: Oh, attends, toi t'as la clim, t'as une pote qui te file des places pour Céline Dion. T'es un peu T'as la chance, toi, hein.
7: Ouais. Le karma revient, ouais.
6: Ouais. Allez, bon, on va le voir tout de suite si le karma revient. 10 secondes pour tenter donc, bah voilà, de faire au moins 11. Enfin, ça serait bien que tu fasses 12 parce que sinon.
4: Ouais.
6: 12 réponses, c'est ce que j'attends en 10 secondes. Ça fait plus d'une réponse par seconde.
4: Bon, allez, arrête de calculer, l'autre il est là en train de calculer.
6: Max de prénoms, de garçons. Je te demande un maximum de prénoms de garçons. Commençons par la lettre S. S comme une sucette ou comme salopette, d'accord? Lettre S, top chrono, 10 secondes.
7: Eh ben Sylvain, Sacha, Sébastien, Stéphane, Steven, Sofiane, Samy, Simon, Silvio.
4: Il y en a que 9.
6: Oh non.
4: Bon, t'as compris. Tu as compris, mon petit chou à la crème. C'est toi que je retrouve vendredi.
5: Oui.
4: Voilà.
6: Je suis tellement déçu.
4: Alors Mathieu, tu pourras peut-être gagner soit 2 places pour assister au concert de Katy Perry, 2 places VIP. De toute façon.

0: Tu gagneras la machine à café Malongo, mais quoi qu'il arrive, tu sais, tu pourrais dire quand même à ta candidate qu'elle a gagné les places de cinéma.
1: Émilie, ne sois pas déçue.
2: Elle est très bien battue.
1: Mais bien sûr, Émilie, ça ne s'est pas joué à grand chose. Tu repars avec deux invitations. Pour, voilà. Alors, j'avais préparé un son pour lui mettre, pour la mettre minale. Je vais quand même le passer.
0: Je compte sur mes candidats aujourd'hui et demain pour joindre le Dami d'Hollande et faire gagner.
1: Est-ce que tu imagines un instant que j'en ai trois à la fin de la journée là.
0: Je crois pas, non. Voilà, je n'ai pas failli. Ah là là, il croyait vraiment qu'il allait.
1: Il croyait de l'année, là.
0: Voilà. Bon, ben merci aux candidats d'avoir joué le jeu. Vous avez été parfait. Mathieu, merci. Grâce à toi, j'ai un candidat. J'espère que demain, j'en aurai un deuxième. En tout cas, merci à Céline à la réalisation. Merci à Enzo à la technique. Merci à Marion au standard, professeur Coupez au savoir. Éric, Bastien à la vanne.
1: Voilà. C'était pas mal.
0: Je ne sais plus quoi dire maintenant. Voilà, je vous embrasse tous. Faites très attention à vous. Prenez soin de vous. Prenez soin de vos animaux surtout. On n'y pense pas, mais ils ont besoin d'eau. Hydratez-vous et à demain, mes chéris.
1: Et on retrouve Wendy Bouchard pour Ma France.
0: Hello.
1: Bonjour.
3: Hello les amis, vous allez bien?
0: Et toi?
3: Ça va, j'ai une petite voix.
0: Oula,
3: je peux faire Carla Bruni si vous voulez pendant l'émission.
0: Ah bah oui,
3: je me suivrai les informations.
0: C'est quelqu'un qui m'a dit, ma France.
3: Alors. Voilà. Non, je
1: ne sais pas. Non, non, gardez votre voix.
3: À demain, les amis.
0: À demain.
3: Ciao.
0: Soigne-toi.
1: À tout de suite.
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0: Alors,
1: écoutez, merci d'écouter ici. Au Taquet se retrouve entre 4h et 5h du matin. Vous le saviez, ça?
0: Je le sais, mais là, pour le moment, il n'est pas 4h du matin. Il est 13h. Vous écoutez ici. Je vous aime. À demain.
1: Et on retrouve avec plaisir, courage, Wendy Bouchard pour Ma France.
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3: Bonjour à tous et merci d'être à l'écoute de Ma France. Après une nuit caniculaire, nous composons tous, humains, animaux, nature, avec une grande fatigue et des perspectives peu réjouissantes, à en croire la ministre de la Transition écologique qui évoque une probable nouvelle canicule début juillet. De nouveaux records de chaleur battus dans le pays hier et des organismes éprouvés. Dans le Finistère, 68 000 foyers sont encore privés d'électricité après une panne de réseau liée aux températures. Chacun s'adapte comme il le peut, mais malgré cette situation, le brevet n'est pas reporté. Les premières épreuves auront bien lieu dès vendredi avec des pauses fraîcheurs. Les conseils de prudence, de vigilance, vous les entendrez aussi de la part d'un représentant des sauveteurs en mer. Ma France vous éclaire jusqu'à 13h30 et vous informe. On vous apporte un maximum de douceur dans ce monde en tourment. Et nous battons jour après jour de tristes records de température, 38 degrés en moyenne relevés hier sur une trentaine de stations météo référentes, ce qui est donc supérieur au précédent record de 2003. Nous étions alors au mois d'août et en pleine canicule également. 58 départements sont toujours en vigilance rouge dans cette séquence intense et durable qui illustre le caractère historique de cette canicule. Des journées arides, des sans air également, ainsi que des nuits sans sommeil, des températures nocturnes qui dans certaines régions ne sont pas descendues en dessous des 27 degrés, ça devient très difficile pour les organismes. Yann Lastenay pour Isimen.
5: 27, 28, voire 30 degrés la nuit, Anne-Marie qui habite au Mans a tout essayé pour faire baisser la température de sa chambre.
6: Même en fermant les volets, même en restant dans le noir, même avec le ventilo, ça use ça use l'organisme quand même.
5: Difficile de trouver le sommeil pour Agathe, coiffeuse au Mans, et Nicole, une retraitée de Guesselard.
7: On dort moins d'une traite, on se réveille plus souvent, on est obligé de boire.
8: Parce que dès qu'on bouge un peu trop, on transpire beaucoup.
5: Maria, une lycéenne de 16 ans, emploie les grands moyens.
9: Je dors par terre déjà. Enfin, j'ai un matelas et en fait, j'ai ma fenêtre ouverte. Et puis sinon, enfin, c'est le ventilateur, quoi. Sauf que bon, le bruit du ventilo, il m'empêche un peu de dormir de temps en temps, mais voilà.
5: Et les nuits sont courtes et agitées. Le manque de sommeil se ressent le matin.
9: J'ai pas les yeux en face des trous. Je suis complètement fatiguée et j'ai du mal à mettre de l'énergie dès le début de ma journée, en fait.
5: Au-delà du manque d'énergie, d'une certaine irritabilité, le manque de sommeil peut avoir un impact plus grave pour les personnes les plus fragiles, explique le docteur François Marchand, médecin à Vibray et spécialiste du sommeil.
10: On a beaucoup plus de risques de faire des troubles du rythme cardiaque, on a beaucoup plus de risques de faire un œdème aigu du poumon, enfin voilà.
5: Pour assurer un sommeil optimum, le docteur Marchand rappelle quelques conseils de bon sens, ne pas boire d'alcool, faire un repas léger le soir, se découvrir le plus possible et bien sûr penser à s'hydrater régulièrement.
3: Merci Yann, il l'a fait 42,5 degrés en moyenne toute la journée d'hier à Bordeaux, un record là aussi. En Bretagne, la barre des 42 degrés a été franchie et c'est une première depuis 1940. 47, à Noé Blanche en Ille-et-Vilaine comme à Rennes, dans le sud Finistère, en raison cette fois d'un incident sur un transformateur RTE lié à la chaleur bien sûr. 68 000 foyers sont à cette heure encore privés d'électricité, près de Quimper ou à Pleunéis, village de 2400 habitants, où on cherche Thomas Pinaroli désespérément du courant.
2: Dès 8h ce matin, Marie s'est réfugiée dans sa voiture avec sa prise allume-cigare.
11: On n'a plus d'électricité, on n'a plus de téléphone, on est coupé du monde. Obligé de partir avec la voiture pour pouvoir charger les téléphones et continuer la journée normalement à peu près.
2: Ça permet aussi de profiter de la clim car en pleine canicule et sans électricité, les maisons surchauffent.
11: Bah comme c'est des volets électriques, et bah on est enfermé dans la chaleur. Donc, on subit.
2: Même problème pour les commerçants. Le bar tabac reste fermé aujourd'hui. La pharmacienne Corinne a fait appel à son frère pour lui trouver un groupe électrogène.
12: J'avoue que je ne paniquais pas trop. C'est en arrivant ce matin que je me suis rendu compte que c'était pas revenu, quoi.
13: Et là, vous vous êtes dit, bon, bah, va falloir trouver les plans B.
12: Tout à fait. J'attends le groupe électrogène.
2: Les groupes qui tombent à plein régime à l'arrière de l'Intermarché. La commune a d'ailleurs amené toute la nourriture de la cantine dans ses chambres froides. La maire de Pleunéis, Muriel Francus.
14: On remercie le groupe Intermarché de nous avoir prêté des frigos et les congélateurs pour pouvoir stocker les denrées de cantine. Merci beaucoup au service communal, les employés communaux qui étaient sur le pont aussi avec moi ce matin. La solidarité, elle a fonctionné, elle fonctionne encore. C'est un bon point positif.
2: La préfecture assure de son côté que le courant va être rétabli en priorité dans les établissements sensibles.
3: Voilà pour le sud du Finistère, 68 000 foyers concernés, 5 000 autres dans le Vaucluse. En raison, là encore, d'incidents liés à la chaleur sur ces réseaux électriques. Dans les logements sans climatisation, vous le constatez bien, la chaleur s'accumule. À Mont-de-Marsan, dans le quartier Perrois, les habitants étouffent dans les résidences HLM. Et les prévisions ne sont pas très bonnes, à en croire en tout cas la ministre de la Transition écologique. Monique Barbu était ce matin sur France Inter, l'invitée de Benjamin Duhamel.
15: On sait que la semaine prochaine, normalement, on devrait connaître une pause relative. Mais effectivement, Météo France nous indique qu'il y a de fortes probabilités pour que, à partir de la semaine d'après, nous revenions à des chaleurs extrêmes qui pourraient effectivement nous amener jusqu'au 14 juillet.
16: Donc, potentiellement, une nouvelle canicule qui irait jusqu'à la mi-juillet, c'est-à-dire dans 3 semaines.
15: Exactement.
3: C'est l'un des scénarios envisagés, en tout cas sur la porte-parole du gouvernement, qui appelle à rester prudent. Comment se projeter néanmoins? Comment organiser ces jours, ces nuits? Les enfants à la maison ou à l'école, dans les classes surchauffées, malgré la situation et la difficulté pour les collégiens et les lycéens de réviser des examens dans ces conditions, eh bien le brevet est maintenu. C'est une annonce ce matin du ministre Édouard Geffray. Brevet qui commencera donc vendredi avec l'épreuve de français. Noémie Bonin.
17: Oui, les élèves auront plus de pauses que d'habitude pour cette épreuve de français qui comporte 3 parties. C'est ce qu'a annoncé Édouard Geffray tout à l'heure.
18: Donc il y aura une pause de 15 minutes entre chaque étape de l'épreuve pour permettre aux élèves de pouvoir un peu s'aérer, etc. Et évidemment, toutes les règles qui d'habitude président, notamment le fait qu'on n'a pas le droit d'aller aux toilettes pendant la première heure, etc., ne trouveront pas à s'appliquer de manière à ce que tout élève qui a besoin de se rafraîchir puisse évidemment le faire. Et évidemment, les consignes seront passées pour tout ce qui est distribution d'eau, etc.
17: Le ministre compte aussi sur le fait que l'épreuve se déroule le matin à partir de 9h. Les candidats comme les surveillants sont donc censés éviter les températures les plus élevées de la journée. Mais il va quand même faire très chaud dans les salles de classe. C'est ce que pointent les représentants des professeurs. Plusieurs syndicats critiquent fortement ce maintien du brevet vendredi. Les conditions seront potentiellement très difficiles pour tout le monde. Mais un report aurait aussi entraîné d'autres difficultés puisque le calendrier est serré. Entre les autres épreuves du brevet la semaine prochaine, les corrections qu'il faut bien réaliser et le début des vacances. Dans tous les cas, le ministre l'a assuré, les correcteurs tiendront compte des conditions particulières de cette édition 2026.
3: Merci Noémie, on souhaite un bon courage aux élèves dans ces fournaises. Comment se projeter maintenant du côté des travailleurs et des patrons? En Creuse par exemple, le préfet a envoyé ses recommandations aux entreprises du bâtiment pour les autoriser à commencer le travail plus tôt que d'habitude, à partir de 6h au lieu des 7h habituelles dans ces conditions. Adèle Chiron, les entreprises s'adaptent, mais elles doivent tout de même continuer à travailler.
19: Sur les chantiers de Francis Mathieu, charpentier, les travaux démarrent dès 6h du matin.
20: On aménage les postes de travail en fonction du temps. On essaie de tourner avec le soleil. On fait des pauses beaucoup plus régulièrement qu'avant. et puis on se met à l'ombre, et puis voilà, c'est tout. On avance moins vite, je pense qu'il faut s'habituer.
19: Le problème, ce sont les retards accumulés.
20: Comme on perd du temps et qu'on ne travaille pas à plein régime, ça aura un impact sur la trésorerie, c'est certain.
19: Mais la santé des salariés passe avant tout, notamment pour ceux qui travaillent sur les routes.
0: Et plus de 50 degrés au sol, 50, 55, 60 degrés, hein. Ça peut monter très, très, très, très fort.
19: Laurent Richard est le directeur des routes pour le département de la Creuse, et en période de canicule, il préfère annuler certains chantiers.
0: Cette semaine, il y avait des chantiers de gravillonnage. On a permuté une route qui était trop exposée au soleil pour mettre plutôt sur une route qui était dans une partie boisée. On se réoriente sur des chantiers moins pénibles pour les agents, des remplacements de panneaux, du nettoyage d'ouvrages d'art, d'aqueduc le matin quand les températures sont les plus fraîches.
19: De l'eau fraîche est aussi distribuée et des tenues adaptées.
0: Une dotation complémentaire de t-shirts qui ont une technologie qui abaisse la température corporelle. Donc il y a des t-shirts qui ont été fournis aux agents, ainsi que des casquettes sahariennes. C'est une casquette avec un rabat sur la nuque là qui protège le cou également.
19: Le fauchage le long des routes est suspendu toute la semaine dans le département pour éviter les étincelles et les départs de feu involontaires.
3: Merci à Adèle Chiron. En effet, c'est une autre conséquence de cette canicule, la sécheresse dans une partie du département. On va y venir dans quelques instants. La canicule qui favorise les incendies, comme dans le Lot-et-Garonne et le Maine-et-Loire. L'été venant à peine de commencer, les pompiers de France sont très inquiets. Le trafic s'adapte aussi à la canicule. Ici, Berne Bigorre nous informe qu'aucun train TER ne circulera en journée entre 10h et 18h à partir de ce mercredi et jusqu'à vendredi. Dans ces grosses chaleurs et compte tenu de la fatigue accumulée, il faut être à l'écoute de son corps. Et si vous vous sentez fragile, confus, trop amorce, eh bien n'hésitez pas, la ministre de la Santé vous le disait ici même, à appeler le 15, le SAMU ou le 18, les pompiers. Rafraîchissez-vous un maximum. À noter que les communes laissent les jardins et les parcs ouverts la nuit. C'est le cas à Nantes, à Douai, à Metz ou à Paris. Et à Cherbourg, en Cotentin, c'est un exemple pour faire face à ces températures là aussi historiques. Eh bien, la ville a rendu ses piscines municipales gratuites. Un message bien entendu à Écœur-Dreville notamment. Les familles ont investi les bassins, Léo Pied-Daniel.
21: Les habitués de la piscine d'Écœur-Dreville se font rares ce midi. Et pour cause, c'est un tout nouveau public qui jette à l'eau, visiblement ravi.
22: Bon, on doit être à l'école, mais puisqu'il fait chaud, non.
21: Dans la plupart des établissements scolaires, la chaleur peut vite devenir insoutenable. Les parents prennent donc les devants.
23: En fait, mon fils sèche. Pas le dire. La directrice, qui va à l'école aujourd'hui? De ce temps-là, vous? Ah ben voilà, il faut swimming pool.
21: David, lui, est venu avec sa fille. Eux sont en vacances dans le Cotentin, mais ont laissé tomber les journées à la plage.
24: On y a été justement hier et on a un petit peu cramé sur les bras et on voulait pas prendre le risque aujourd'hui. Donc c'est vraiment parce qu'il y a la canicule qu'on a pris le temps de pouvoir venir ici. Sinon, on serait pas venu.
21: Ici, pas de risque de coup de soleil, des bassins gratuits. Les habitués comme Béatrice craignent donc d'être dérangés.
25: Je pense que je ne vais pas rester trop longtemps parce qu'il va y avoir trop de monde. Moi, j'aime bien nager tranquillement.
21: Elle ne s'était pas trompée. En fin d'après-midi, la piscine débordée. L'établissement affiché complet avec près de 350 personnes.
3: Léo Pied-Daniel pour ici, Cotentin, à côté de ces baignades surveillées, encadrées dans les meilleures conditions et des enfants à tenir évidemment toujours sous étroite surveillance. Il y a aussi ces drames en série. Et dans ma France, on va revenir sur le sinistre bilan de cette canicule. 40 morts par noyade en 5 jours. C'est un chiffre annoncé hier par Sébastien Lecornu. Avec nous, Guillaume Turpin, directeur adjoint des opérations littorales de la SNSM, la Société nationale des sauveteurs en mer. Bonjour, monsieur Turpin.
26: Bonjour.
3: Avant de parler avec vous du littoral, je voulais vous faire réagir à ces noyades dans les rivières, dans les fleuves, dans le Rhône. Un joueur de Ligue 2 est aujourd'hui, après une noyade, en état de mort cérébrale. Hier encore, deux jeunes de 23 ans sont morts noyés dans le lac d'Annecy. Ce sont des victimes jeunes pour la plupart. Est-ce que Guillaume Turpin, même un bon nageur, peut se noyer dans ces conditions de mer, de rivière, de fleuve, en apparence assez calme?
26: Oui, bien sûr. La noyade peut toucher tout le monde. Vous êtes dans une période comme nous vivons aujourd'hui avec de fortes chaleurs, forcément les gens ont besoin, ont envie d'aller massivement se baigner pour se rafraîchir. Donc forcément, lorsque vous baignez, vous mettez à l'eau sur un plan d'eau, l'eau c'est un environnement à risque, bien sûr, puisque il peut y avoir des courants, il peut y avoir des remous. Il peut y avoir des profondeurs inattendues, il peut y avoir des vagues si vous êtes sur l'étoile, il peut y avoir différents paramètres extérieurs qui vont vous faire sortir de votre zone de confort, qui peuvent vous faire entrer dans une situation de stress. Et cette situation de stress peut occasionner une noyade.
3: Oui. Si on est témoin de ce type de drame, d'une personne qui est en difficulté, qu'est-ce qu'on fait, Guillaume Turpin ? Alors là, on peut parler du littoral, mais pas nécessairement aussi sur les fleuves et les rivières, parce que on lit souvent dans les nouvelles, et on s'en fait le relais nous-mêmes, journalistes, telle personne est morte en tentant de sauver une autre personne. Est-ce qu'hélas, il faut se dire qu'on ne s'improvise pas sauveteur, on ne peut pas laisser une personne en danger ? On est face à un dilemme, que fait-on ?
26: Alors exactement, on est toujours face à un dilemme. Ce qui est important, c'est d'être conscient de ses possibilités. C'est-à-dire que si vous voyez une personne qui est en détresse sur un plan d'eau et que vous sentez capable d'y aller, bien sûr qu'il faut y aller. Mais il faut être sûr de pouvoir y aller en sécurité. Donc si vous êtes en bord de plage, par exemple, et que vous avez une population, notamment avec des objets gonflables, idéalement, on emmène avec soi un moyen de flottabilité. Ça va permettre à la victime de s'accrocher dessus, et puis ça va vous permettre à vous également de vous rassurer et de faire flotter tout le monde en sécurité. De même, si vous êtes accompagné de quelqu'un qui est capable lui aussi de se mettre à l'eau, vaut mieux y aller à deux. C'est beaucoup plus sécurisant. En revanche, si on est face à une noyade dans une rivière qui est en crue, par exemple, et que l'environnement est extrêmement dangereux, à ce moment-là, il vaut mieux garder les forces vives pour prévenir les secours, pour garder une vue permanente sur la personne qui est en train de se noyer, pour organiser son sauvetage dans un deuxième temps. Et c'est évident que si on ne se sent pas d'y aller, il faut surtout pas se mettre en difficulté.
3: Non, c'est très important de vous entendre sur ce sujet-là, hein, Guillaume Turpin, vous qui êtes directeur adjoint des opérations littorales de la SNSM. Et avant de vous donner la parole, vous entendiez ce sujet sur ces piscines municipales qui ouvrent gratuitement en période de canicule. Je citais le Cotentin, mais à Poitiers, c'est aussi le cas. Le double champion olympique de natation, Alain Bernard, réclame un plan piscine. Il l'avait déjà fait l'année dernière. Pour apprendre à chacun la natation, il manque en France quasiment 400 piscines publiques pour que tous les enfants, tous les adolescents, même les adultes, hein, nagent correctement. Il dit que c'est indispensable pour les communes. Ça fait vraiment partie aussi des conseils de vigilance et de la formation de base que vous mettez en avant et en lumière avec la SNSM.
26: Oui, évidemment. Alors, on a participé il y a quelques années aux côtés d'Alain Bernard à différents plans. D'ailleurs, il y a eu différents plans mis en place par le ministère des Sports qui faisait suite aux noyades importantes qu'il y avait en 2018. Aujourd'hui, on observe sur les différentes études sur les noyades qu'il y a plusieurs tranches de population qui sont à risque. Et parmi ces tranches-là, on a la tranche des 0-6 ans. Là, on est sur une population donc d'enfants qui ne sont pas encore autonomes dans l'eau. Donc effectivement, c'est important de pouvoir donner accès au maximum à ces enfants-là au travers des écoles, notamment pour qu'ils puissent apprendre à nager, en tout cas être autonomes dans l'eau. D'ailleurs, maintenant, on parle de l'objectif, c'est un objectif d'aisance aquatique,
3: absolument.
26: Et non de pour qu'ils puissent être autonomes dans l'eau. Donc bien sûr, plus vous aurez de plans d'eau accessibles, plus vous pourrez emmener les enfants à l'école pour qu'ils apprennent à nager. Mais sur cette population-là, ce qui est important également à prendre en compte, c'est pour les parents, c'est la vigilance qu'ils doivent avoir en permanence avec leurs enfants lorsqu'ils se baignent. Même si vous emmenez vos enfants dans une zone de baignade surveillée, que ce soit une piscine ou un plan d'eau, ou un plan d'eau extérieur comme une plage, les sauveteurs surveillent l'intégralité de la population. Ils ne peuvent pas avoir une surveillance permanente.
3: Évidemment,
26: sur vos enfants. Oui. C'est vraiment aux parents d'avoir cette vigilance permanente, ou bien permanente, avec les enfants, puisque une noyade peut arriver très vite, et surtout une noyade peut être silencieuse.
3: Bien sûr, et on salue déjà ce dévouement et la présence magnifique de ces sauveteurs et la SNSM notamment que vous représentez, Guillaume Turpin. Vous le disiez, l'augmentation des noyades est corrélée aux périodes de forte chaleur. Il y a plus de baigneurs, il y a donc davantage de prises de risques et des chiffres tragiques, on peut revenir ensemble quand même, qui ont déjà bondi de 16% l'été dernier par rapport à 2024. On est sur une triste référence. Vous êtes inquiet, tous ces conseils étant mis en lumière aujourd'hui, de voir que finalement, ces morts se répètent et se succèdent, Guillaume Turpin?
26: Oui, alors vous avez raison de le rappeler, il y a une vraie corrélation entre les températures, les conditions climatiques et les noyades. Vous parliez de l'augmentation de 16% en été dernier, mais il me semble que sur le premier bilan intermédiaire, je crois qu'on était sur une augmentation de 40% sur le mois de juin, puisque l'année dernière aussi, nous avions eu deux périodes de canicule. Faut être conscient également que ces enquêtes sur les noyades là, elles ont 15 ans, elles se sont considérablement améliorées ces dernières années, depuis les années 2020. Donc forcément, on a une meilleure connaissance de l'accidentologie liée aux noyades. C'est aussi une raison qui explique l'augmentation du nombre de noyades quantifiées, puisqu'avant on n'avait pas forcément connaissance de ce nombre de noyades là. Mais en tout cas, c'est une certitude, et ça on ne peut pas l'empêcher. C'est parfaitement normal. Il fait beau, il fait chaud, donc les gens ont envie d'aller se rafraîchir. Et malheureusement, en cette période de mois de juin, la plupart des postes de secours ne sont pas ouverts,
3: oui.
26: Les baignades ne sont pas encore surveillées, et donc forcément, il faut redoubler de vigilance.
3: Un dernier mot sur le littoral, ce qui vous concerne plus directement, en dehors de tous ces conseils et cette précaution. Est-ce que vous recommandez à chacun de ne pas se baigner seul, en mer et d'ailleurs en général ?
26: Exactement, ça c'est un message de prévention extrêmement important. Si la baignade n'est pas surveillée, évitez de vous baigner seul, puisque on le disait en début de reportage, une noyade peut prendre n'importe qui. Donc même si vous êtes un bon nageur, on n'est pas à l'abri d'avoir une crampe, de se faire piquer par un insecte, par un animal marin. Donc il faut autant que possible aller se baigner accompagné, en groupe. Et puis si vous avez envie d'aller nager, évitez de nager vers le large. Vous éloignez
3: du bord, côte.
26: Bien sûr, pour ne pas être au milieu des baigneurs.
3: Oui.
26: Exactement. Et ensuite, on vient nager parallèlement à la plage. Comme ça, si on a un souci, on se retrouvera plus rapidement proche du bord.
3: Merci infiniment, Guillaume Turpin, directeur adjoint des opérations littorales de la SNSM. Et bon courage à vous pour cet été qui ne fait que commencer. Autre conséquence de cette canicule, la sécheresse dans une partie du département de la Loire, mais aussi en Savoie, dans la Creuse, dans le Rhône, le Morbihan, la Haute-Garonne ou le Doubs, en alerte depuis presque une semaine maintenant. Cela implique des restrictions d'eau, voire des approvisionnements alternatifs par camion-citerne. Et nous ne sommes que fin juin. Voilà ce que vit la commune de Fleuret. C'est un reportage pour ici d'Alexandre Rubin.
1: L'eau est captée à quelques kilomètres de Fleuret sur le plateau de Mèche, puis est acheminée par des camions jusqu'au village d'environ 90 habitants. Philippe Mittag en est le maire. Chaque jour, il manque environ 20 000 litres d'eau dans cette commune.
4: Le complément est fait par la communauté de communes du pays de Mèche à hauteur d'un camion citerne tous les trois jours, quoi, de 30 000 litres.
1: Une situation qui s'est déjà produite ces dernières années, mais jamais dès le mois de juin.
4: C'est depuis 2020 et 2023, on a eu des grosses fortes de chaleur. On était alimenté déjà auparavant. Oui, quelques mètres cubes d'eau au mois d'août, juillet, août.
1: Ces livraisons d'eau par camion-citerne sont parties pour durer, selon Cédric Thévenot. Il est responsable pour Veolia dans le pays de Mèche.
6: Je pense que là, on va faire des rotations de camions au minimum jusqu'à début juillet, si les conditions météorologiques évoluaient avec des précipitations. Mais si ça n'évolue pas, c'est possible qu'on en passe tout l'été.
1: Il se prépare même à alimenter d'autres collectivités. D'ici la fin du mois, les précipitations d'il y a 15 jours n'ont pas suffi.
6: La végétation était en pleine pousse, si on peut dire ça comme ça. Donc le peu d'eau qui est tombé ne s'est pas infiltré dans les nappes, ça a été tout pompé par la végétation.
1: Et le manque de neige pendant l'hiver n'arrange rien.
3: Voilà la nature qui souffle et les agriculteurs de surcroît qui redoutent cet effet sèche-cheveux dont on vous parlait il y a quelques jours, l'assèchement de la végétation face à ces fortes chaleurs. Les monuments prisés par les touristes aussi doivent s'adapter à cette canicule. Le Mont-Saint-Michel, par exemple, appelle les voyageurs à différer leur visite. Sachez que l'abbaye est fermée à partir de 13h jusqu'à ce week-end. Après une panne de climatisation, c'est le Muséum d'Histoire Naturelle de Toulouse qui ferme au moins jusqu'à samedi. La Tour Eiffel fermera exceptionnellement à 16h, dernier accès à 13h30. Et c'est la même politique, chère Marie Boueda, vous qui vous trouvez pour ici, du côté du musée du Louvre à Paris, Marie.
7: Oui, exactement. Un plein soleil devant l'entrée du Louvre face à la pyramide. On voit trois petits parasols qui font brièvement de l'ombre aux visiteurs qui attendent sur un sol brûlant. Casquette, éventail, ça n'empêche pas la sueur de couler sur le visage de Claire. Elle vient de Manchester en Angleterre et va bientôt entrer dans le musée.
5: It's absolutely boiling. Too hot. Wish we could change the date.
8: C'est une chaleur torride, me dit-elle. Il fait beaucoup trop chaud. On aurait aimé changer la date parce que ce n'est vraiment pas simple de visiter cette ville en pleine canicule. On va réduire nos activités car on ne peut pas marcher là, se désole cette touriste qui vient à Paris pour la quatrième fois. Elle n'a jamais eu aussi chaud. Un couple suisse, lui, n'a pas de ticket. Ils ont décidé de braver la canicule et sélectionnent les lieux qu'ils visitent.
9: On a fait 20 km en deux jours à pied, donc on tient le coup. On ne boit pas trop d'alcool et puis voilà.
10: On visite les musées qui sont climatisés.
9: Les églises, il fait frais en général dans les églises.
8: Oui, car seulement une galerie du Louvre est climatisée, nous dit une guide. Mini ventilateur accroché au cou, une serviette humide dans son chapeau pour rester au frais. Compliqué pour ses clients et pour elle.
11: C'est vrai que c'est étouffant là-dedans, avec le chaleur, avec le nombre de personnes. Le problème aussi, c'est qu'il n'y a pas de fontaine d'eau. Et quand on a demandé, mais pourquoi, vu qu'il y a des mondes aujourd'hui, ils ont besoin vraiment de s'hydrater, ils ont dit, ah mais peut-être s'il y a une fuite, ça va endommager les œuvres.
8: Oui, et hors micro, une salariée du musée ajoute qu'il fait 5 à 10 degrés de plus dans certaines galeries. Elle contrôle l'entrée en plein soleil, pantalon noir, les manches de son t-shirt retroussées. Eux font des rotations toutes les 30 minutes pour tenir. Et à partir de 14h, plus aucun touriste ne rentre, et ça jusqu'à samedi.
3: Voilà comment ça se passe au musée du Louvre. Merci Marie Boueda. Un petit mot sur ces familles qui anticipent quand elles le peuvent les grandes vacances qui démarrent dans 10 jours en privilégiant les destinations plus fraîches. C'est une étude de particulier dévoilé par France Info qui nous montre que les régions où les réservations progressent le plus en ce moment sont l'Ouest et le Nord, la Vendée, la Charente-Maritime, la Nanche, la Manche, le Nord ainsi que la Bretagne et la Loire-Atlantique. Demain, ma France est en spécial, chers amis, de 13h à 14h canicule avec vos appels au standard pour vous aider, pour vous épauler, pour vous accompagner. Un petit journal du Mondial, les amis. Vous l'avez ou pas ? Eh ben, je salue Bruno Salomon. On peut avoir le micro ? Ouais, là, on pas le jingle, faites-le. Faites-le le jingle.
12: Bing,
3: ouais, c'est pas mal.
12: Jingle. Ah.
13: Il y a beaucoup de journal de la Coupe du Monde de la FIFA.
3: Bonjour Bruno Salomon.
12: Bonjour Wendy.
3: Avec un petit rituel, Bruno, sur les résultats de la nuit pour commencer.
12: Ouais, c'était pas la fête. On va dire que les attaquants étaient sans voix, un peu comme Wendy. Dans le groupe L, 1-0 pour la Croatie face au Panama et Angleterre-Ghana, 0-0. J'ai pas de qualifié à vous annoncer dans ce groupe. Dans le groupe K, 1-0 pour la Colombie face à la République démocratique du Congo et 5-0 pour le Portugal de Ronaldo face à l'Ouzbékistan.
3: Jimi Hendrix, c'est votre choix, ça hein ?
12: Oui, oui.
3: Le Col d'Amérique ?
12: Ça fait plaisir quelquefois, oui.
3: Mais ouais, on reçoit des nouvelles de Nicolas Perronet, notre reporter aux États-Unis pour cette Coupe du Monde. On le retrouve à Boston aujourd'hui.
12: Oui, effectivement, il continue son road trip, Nicolas. Et ce matin, il est agacé, Nico. Une colère gentille, parce que quand on connaît Nicolas, c'est une personne vraiment gentille. Mais quand même, il en a marre de se faire rincer, de se faire mouiller dans ses stades américains.
27: Salut Bruno, salut Wendy, salut. Je suis devant le stade de Foxborough, près de Boston, là où joueront d'ailleurs les Bleus, hein, vendredi face à la Norvège. Il y a des terrains d'entraînement de foot américain, des New England Patriots, là juste devant mes yeux. Je sors de Angleterre-Ghana, mais qu'est-ce que c'est que ces stades sans toi? C'est pas possible, on a vu ce que ça a donné avec France-Irak, tout le monde a été rincé, ça a duré 4 heures, et là, eh ben, j'ai été remouillé, parce que oui, il a plu à nouveau, ce qui en soi est pas un problème, hein, mais pour bosser, franchement, c'est assez pénible. On est sous des bâches, on doit protéger le matos. Bon, on s'adapte. Alors oui, le côté démesuré des stades, de l'architecture, faire des toits, je comprends que c'est compliqué. En plus, il y a une volonté de préserver les traditions sportives américaines. Hein. L'avantage à domicile, notamment dans le foot américain, avec les conditions climatiques qui peuvent avantager les locaux. Mais les journalistes ici pour ces matchs, eh ben, souvent, ils sont dans des loges derrière des vitres. Nous, eh ben, on galère, voilà, en position commentateur. Et vous savez quoi ? Il pourrait à nouveau y avoir un petit orage après-demain pour France-Norvège.
3: Oh,
27: voilà, je vous laisse avec ça. Eh ben, à demain, les amis.
3: Merci, Nicolas. Donc, on reparlera vendredi météo avec les Bleus, Bruno, une équipe de France endeuillée.
12: Oui, Didier Deschamps a eu la douleur d'apprendre hier le décès de sa maman avec l'accord de la Fédération française de football. Il a quitté le rassemblement pour rentrer en France et assister aux obsèques de sa maman. Il ne sera pas sur le banc vendredi pour le troisième match de poule contre la Norvège. C'est son adjoint de toujours, Guy Stéphan, qui dirigera les Bleus, Julien Froment.
27: Difficile de dissocier Didier Deschamps de son adjoint Guy Stéphane. Leur collaboration devenue amitié a pris racine au début des années 2000 à l'Euro. Deschamps est alors capitaine des Bleus. Stéphane, lui déjà adjoint du sélectionneur en poste Roger Lemaire. C'est là que les deux hommes connectent. Quelques années plus tard, quand Dédé prend les rênes de l'Olympique de Marseille, il pense à Guy Stéphane, comme il l'explique lors du Festival du journalisme de sport en février dernier.
0: Moi, quand je l'ai pris, voilà, je savais que j'avais besoin, parce que j'étais plus jeune aussi, d'avoir son vécu en tant que numéro 1 en club, en sélection. On s'est rencontrés puisqu'il était dans le staff quand moi j'étais joueur en 2000. Évidemment, la complicité s'est développée. Aujourd'hui, on se regarde, on n'a pas besoin de se parler. On sait ce qu'on pense.
27: Un lien indéfectible noué au fil des 180 matchs partagés. Vendredi, Guy Stéphane sera sur le banc face à la Norvège pour suppléer Didier Deschamps. Ce cas de figure s'est déjà produit en 2022, quand le sélectionneur avait eu la douleur de perdre son père.
12: Et on le rappelle, hein, Norvège-France, c'est vendredi à 21h.
3: Match qui sera évidemment à suivre sur notre antenne avec vous, Bruno, avec Nicolas, Pierre Clément et Charlotte Lorgeret. On termine avec une belle histoire.
12: Oui, le genre d'histoire à raconter à ses enfants dans la vie. On n'est pas obligé d'être parfait, on peut aussi faire de très belles choses en ayant des petits soucis dans la vie. Ce soir, le Maroc affronte Haïti à minuit pour la troisième journée du groupe C. Et ce match, eh bien, Samir El Mohabed, 20 ans, natif de Strasbourg, milieu de terrain du RC Strasbourg, pourrait l'attaquer comme titulaire. Un garçon, Luc Dreosto, qui a une sacrée histoire.
2: Oui, le parcours de Samir El Mohabed est tortueux. Repéré dès l'âge de 9 ans par le Racing Club de Strasbourg, il n'est pas conservé au centre de formation pour des problèmes d'obésité. Il relance sa carrière en intégrant le pôle espoir de futsal à Lyon, mais il refuse de passer pro dans cette discipline. L'enfant du quartier populaire de la cité de Lille à Strasbourg veut à tout prix réussir dans le club de sa ville natale. Le milieu de terrain réintègre le centre de formation du Racing et fait ses débuts en Ligue 1 en août dernier. L'ascension est phénoménale. Ce surdoué technique à la personnalité très réservée devient titulaire indiscutable et participe activement au beau parcours européen de Strasbourg. Comme Samir El Mohabed possède la double nationalité, française par sa mère et marocaine par son père, le Maroc saute sur l'occasion et le sélectionne pour ce mondial. Un rêve qui paraissait encore complètement inaccessible il y a un an se réalise.
12: Voilà, Maroc-Haïti, c'est ce soir à minuit, tout comme Écosse-Brésil. Et puis j'ai du Suisse-Canada et du Bosnie-Herzégovine-Qatar à vous proposer à 21h.
3: Merci beaucoup, cher Bruno Salomon. À suivre la belle humeur, la proximité, la musique sur ici. À demain, 13h.
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14: L'association SLA Vie organise samedi 27 juin sur la commune de Lavaldex, à quelques kilomètres de Die, la première édition d'une marche caritative en faveur de la lutte contre la maladie de Charcot. Accueil des participants dès 9h, départ de la marche vers 9h45, avec deux parcours de randonnée, un de 4 km et 110 mètres de dénivelé, un autre de 6 km et 234 mètres de dénivelé. Une partie des fonds collectés sera reversée à l'association pour la recherche sur la sclérose latérale amyotrophique, tandis que l'autre partie soutiendra les actions de SLA Vie en faveur des personnes atteintes. Une autre bonne action, le 27 juin aussi, avec cette fois l'association Galgos qui, à l'occasion de la journée mondiale contre l'abandon, organise une collecte de croquettes au Maxiso de Valence, les couleurs. Merci pour les toutous.
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0: On prend l'agenda avec la date du 4 juillet et cette représentation de « Il ne mérite pas tes larmes ». C'est donc au théâtre de Montélimar. Thomas Snegaroff, bonjour.
1: Bonjour.
0: Tout part d'une photo. Ce spectacle part d'une photo qui a 70 ans d'ailleurs, ce sera le cas l'année prochaine, qui est encore d'actualité. C'est la raison, c'est la naissance de ce spectacle, l'actualité de ce cliché, n'est-ce pas ?
1: Oui, en partie, mais c'est d'abord un spectacle qui raconte un moment historique aux États-Unis. Cette photo, c'est celle d'Elizabeth Eckford, une jeune fille noire qui est l'une des 9 premiers élèves noirs à entrer au lycée jusque-là réservé aux Blancs de Little Rock, Arkansas, en 1957. Et cette photo, elle est emblématique, elle est très connue, prise le 4 septembre, où vous avez cette jeune fille noire insultée par une jeune fille blanche derrière elle, qui lui hurle au moment du cliché, rentre en Afrique ou retourne en Afrique. Et cette photo, elle était à l'époque très emblématique. Et le spectacle, c'est raconter ce jour-là, cette année scolaire-là. J'incarne 12 ou 13 personnages sur scène avec un musicien, et c'est vraiment ça le spectacle. Après, le lien avec l'actualité, il est très fort, bien sûr, parce que cette histoire du racisme aux États-Unis, elle n'est pas terminée. La Cour suprême aux États-Unis vient de revenir sur des grandes avancées sur le vote des minorités, donc des Noirs en particulier, une loi de 1965. Donc il y a une actualité, bien sûr, et puis l'administration Trump, qui aujourd'hui coupe tous les financements des institutions qui promeuvent ce qu'on appelle la diversité, l'équité et l'inclusion, autrement dit toutes les valeurs de cette histoire. Voilà, tout ça fait qu'aujourd'hui, cette histoire, elle est malheureusement encore d'actualité aux États-Unis, peut-être un peu chez nous aussi en France.
2: Un jeune photographe local, Will Counts, a pris son appareil photo. Il l'a collé à son œil. Il sent que c'est l'instant décisif.
0: Pourquoi avoir choisi la forme d'une conférence musicale plutôt qu'une conférence classique ou même une pièce de théâtre ?
1: Je joue plein de passages, dont moi-même, d'une certaine manière, qui revient à Little Rock avec mon enquête. Et donc, on voit mon enquête se faire avec les personnages que j'incarne les uns après les autres. Et donc, c'est une forme un peu hybride parce qu'il y a de la musique en plus. Xavier Bussier avec ses clarinettes accompagne et parfois même anticipe personnages. Il y a des photos, il y a des films. Donc, on a essayé de mêler plein de genres différents pour faire ce que j'aime, à savoir raconter des histoires, faire du récit et plonger les gens dans une période historique qu'ils connaissent pas très bien. Mais là, ils sont souvent sidérés. Il y a des gens qui sont très émus dans la salle, qui pleurent parfois, qui me le disent à la fin. C'est un spectacle qui plaît aussi beaucoup aux jeunes élèves.
2: Derrière Elisabeth, une jeune fille du même âge qu'elle, avec aussi des manuels scolaires, semble plus en colère encore que les autres. Son visage est déformé par la haine.
0: Vous avez parlé de Xavier Bussy qui, sur scène, joue des titres de l'époque, Duke Ellington, Cab Calloway. La musique nous plonge dans l'histoire ou adoucit l'histoire ?
1: Ah non, elle nous plonge dans l'histoire. C'est vraiment, il y a d'ailleurs des airs qu'il a composés lui-même. Et d'ailleurs, le spectacle se termine, et je ne révélerai pas la fin du spectacle, parce que c'est une vraie surprise pour les gens, par un morceau très connu, très très connu, de l'histoire de la musique et de la chanson actuelle, et qui est en fait issu de cette histoire-là. Et donc, la musique est présente dans l'histoire, et elle est aussi la résolution de l'histoire quasiment. Parfois, on dialogue, la musique dialogue avec le texte. Il y a des moments où la musique s'arrête pile. Comme je connais maintenant la musique par cœur, je m'arrête à ce moment-là. Bref, c'est un personnage en tant que tel que la musique et le musicien.
2: Et au moment précis où Will Counts déclenche son appareil photo, la jeune fille Hazel Bryan est en train de hurler « Rentre en Afrique ».
0: Il ne mérite pas tes larmes, c'est donc 20h30 le 4 juillet au théâtre de Montélimar. Montélimar, où vous avez, sinon des attaches, du moins déjà oui. des atomes crochus.
1: Oui, oui. Bah, ça fait quelques années, la première fois que je suis venu à Montélimar de ma vie, c'était à l'invitation de Vanessa Lost pour le festival de l'écrit à l'écran, qui est un festival de cinéma, qui fête ses 15 ans cette année. Et puis je suis revenu d'année de rentrer dans l'organisation du festival, d'aider Vanessa à organiser des tables rondes, des moments de rencontre avec des intellectuels. Un peu ce que je fais à la radio sur Inter ou sur France 5. Cette année, il y aura un éloge de l'adolescence, un éloge de la vérité. Prolonger l'expérience cinématographique par des réflexions autour des grands thèmes du film, parce que finalement, le cinéma raconte la société. Et donc, oui, j'y vais avec plaisir tous les ans et je retournerai avec grand plaisir, notamment non seulement le 4 juillet, parce que c'est aussi dans le cadre du festival déjà le spectacle, mais aussi en septembre prochain pour la 15e édition de ce même festival.
0: Eh bien, rendez-vous en septembre et déjà le 4 juillet, Thomas Snegaroff. Merci, à très vite alors.
1: Merci beaucoup.
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0: Le thermomètre continue de s'affoler. 41 à Nantes, 40 degrés à Niort, 39 à Mont-de-Marsan. Malgré ces fortes chaleurs qui vont se poursuivre encore ces prochains jours, pas de report du brevet des collèges. Les épreuves commenceront bien vendredi. Des pauses fraîcheurs sont tout de même prévues. La canicule perturbe aujourd'hui le réseau ferroviaire. En Nouvelle-Aquitaine, plus aucun TER ne circule en journée entre 10h et 18h jusqu'à vendredi. Dans Paris et sa banlieue, comptez 9 RER sur 10. La chaleur à l'origine d'une panne d'électricité dans le sud du Finistère. 62 000 foyers sont privés de courant. Dans le Vaucluse, ça concerne 5 000 maisons. Dans l'actualité également, Ebola en France. Un premier cas positif a été identifié. Il s'agit d'un médecin humanitaire qui revenait de mission en République démocratique du Congo. La charge virale du patient est très faible, précise le ministère de la Santé. Il a immédiatement été pris en charge dans un établissement spécialisé. Les pourparlers entre les États-Unis et l'Iran reprendront la semaine prochaine. Les deux pays se sont entendus sur un protocole d'accord, mais ils doivent encore parvenir à un texte final d'ici 2 mois. Et puis, les 9 chaînes locales de BFM TV sont à vendre. Le groupe CMA Média, qui détient donc BFM, mais aussi RMC, La Tribune ou encore Brut, dit vouloir faire des économies dans un contexte difficile pour le secteur.
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3: Après le beau soleil de la matinée, on a des nuages qui deviennent plus menaçants dans notre après-midi en Drôme et en Ardèche. Alors d'abord sur les reliefs, où il pourrait y avoir quelques orages, effectivement, peut-être même assez forts par endroits, et des orages et des averses orageuses qui pourraient déborder également jusqu'en plaine en fin d'après-midi ou en début de soirée. Bon, il fait toujours aussi chaud, en tout cas aujourd'hui, 37 à 40 degrés en plaine dans notre après-midi, 31 vers 1000 mètres. Les orages se calment en première partie de soirée et le ciel redevient clair partout ensuite. Les températures de la nuit prochaine ne baisseront pas en dessous de 20 à 22 degrés en plaine.
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1: 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Venez découvrir ou redécouvrir le magnifique documentaire d'Agnès Varda, Les glaneurs et la glaneuse. C'est 5€, billetterie sur place. Ce même jeudi soir, à Romans cette fois, rendez-vous dès 19h30 au Café Délices pour la soirée caritative Élégance et Partage. Au programme, défilé de couture, concert et DJ set. L'entrée est à 3€ au profit de l'association du centre Marie Curie Plus pour soutenir la recherche et le confort des patients atteints de cancer. Enfin, dimanche 28 juin 20h30, le concert d'été sur le cours de Tulette accueillera l'opérette d'Offenbach, Mesdames de la Halle. Un spectacle burlesque avec 35 choristes sur scène.
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0: La France toujours sur le grill avec cette chaleur. Un bon moyen de se rafraîchir, c'est d'aller se baigner. Prudence, on l'apprend aujourd'hui. Un enfant de 6 ans est mort noyé hier soir au lac de Bègle, près de Bordeaux. Depuis presque une semaine, une quarantaine de noyades ont été comptabilisées au total. La chaleur qui met à rude épreuve notre réseau ferroviaire en Nouvelle-Aquitaine. Les TER ne circuleront pas entre 10h et 18h demain et après-demain. Une trousse, des stylos et une bouteille d'eau. Le brevet qui commence vendredi matin est maintenu malgré la canicule. Mais des pauses fraîcheur de 15 minutes auront lieu durant les épreuves. Soupçonné d'avoir téléchargé une vidéo pédocriminelle, 33 hommes âgés de 25 à 55 ans ont été interpellés ces derniers jours dans toute la France. Sur les images, on peut voir un bébé se faire torturer et violer. Une vidéo connue des enquêteurs spécialisés qui circule depuis une dizaine d'années sur des plateformes illégales. Pour la toute première fois, un cas d'Ebola a été diagnostiqué en France. Il s'agit d'un médecin qui revenait de République démocratique du Congo. Les autorités sanitaires se veulent rassurantes. Le patient a été isolé dès son retour et n'a qu'une faible charge virale. Les vacances ne sont plus très loin pour certains. Les réservations sont en hausse de près de 3% par rapport à l'année dernière, selon une étude de particulier à particulier. Et c'est dans l'Ouest et le Nord qu'elles progressent le plus, ces réservations.
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3: Après le beau soleil de la matinée, on a des nuages qui deviennent plus menaçants dans notre après-midi en Drôme et en Ardèche. Alors d'abord sur les reliefs, où il pourrait y avoir quelques orages, effectivement, peut-être même assez forts par endroits, et des orages et des averses orageuses qui pourraient déborder également jusqu'en plaine en fin d'après-midi ou en début de soirée. Bon, il fait toujours aussi chaud, en tout cas aujourd'hui, 37 à 40 degrés en pleine dans notre après-midi, 31 vers 1000 mètres. Les orages se calment en première partie de soirée et le ciel redevient clair partout ensuite. Les températures de la nuit prochaine ne baisseront pas en dessous de 20 à 22 degrés en pleine.
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1: L'association SLA Vie organise samedi 27 juin sur la commune de Lavaldex, à quelques kilomètres de Die, la première édition d'une marche caritative en faveur de la lutte contre la maladie de Charcot. Accueil des participants dès 9h, départ de la marche vers 9h45, avec deux parcours de randonnée, un de 4 km et 110 mètres de dénivelé, un autre de 6 km et 234 mètres de dénivelé. Une partie des fonds collectés sera reversée à l'association pour la recherche sur la sclérose latérale amyotrophique, tandis que l'autre partie soutiendra les actions de SLA Vie en faveur des personnes atteintes. Une autre bonne action, le 27 juin aussi, avec cette fois l'association Galgos qui, à l'occasion de la journée mondiale contre l'abandon, organise une collecte de croquettes au Maxiso de Valence, les couleurs. Merci pour les toutous.
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0: La France suffoque, les hôpitaux sont en surchauffe. On a assisté en début de semaine à un pic inédit de recours aux soins d'urgence. Le nombre de passages aux urgences, notamment pour des coups de chaleur, a été multiplié par 3 selon les calculs de Santé publique France. Ça concerne toutes sortes de personnes, même des jeunes de 15 ans. Par ailleurs, le syndicat de médecins UFMLS appelle aujourd'hui dans un communiqué les praticiens libéraux à élargir ou décaler les horaires de consultation pour éviter aux patients de se déplacer aux heures les plus chaudes de la journée en pleine canicule. Un premier cas d'Ebola diagnostiqué en France. Il s'agit d'un médecin qui revenait de République démocratique du Congo. Il a été isolé dès son retour et n'a qu'une faible charge virale. L'Organisation mondiale de la santé se veut rassurante. Le risque pour la santé publique reste faible, assure-t-elle à l'instant. L'épave de l'Erika sous surveillance au large de la Bretagne. 2 fissures susceptibles de laisser échapper des hydrocarbures ont été découvertes le mois dernier lors d'une opération menée par un robot sous-marin. Elles ont été colmatées dans la foulée. Ce pétrolier avait sombré en 99. 30 000 tonnes de fioul s'étaient alors déversées dans la mer. Et puis, il ne s'agit pas du début d'un film catastrophe. Un astéroïde va passer à proximité de la Terre samedi, sans risque de collision. Il sera observable avec de petits télescopes ou de grosses jumelles, annonce aujourd'hui l'Agence spatiale européenne.
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3: Voici la météo pour les prochaines heures. Déjà, les orages se calment en première partie de soirée et le ciel redevient clair partout ensuite. Les températures de la nuit prochaine ne baisseront pas en dessous de 20 à 22 degrés en pleine. Les moments les plus agréables seront le petit matin entre 6h et 8h comme souvent. Demain jeudi, soleil en matinée et à nouveau, un petit risque d'averse ou d'orage l'après-midi, moins marqué que ce mercredi. Le vent du sud fait son retour demain autour de 50 km/h avec malgré tout une légère baisse du thermomètre l'après-midi autour de 37 degrés en pleine.
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1: Daphné Michelin, nous sommes super contents de vous retrouver, super heureux. Bonjour.
2: Bonjour Philippe, bonjour à tous.
1: Pour un super rendez-vous autour du patrimoine et des questions. Pourquoi la peste a-t-elle tant marqué la vallée du Rhône? C'est une question d'André d'ailleurs.
2: Qu'on remercie. Hein.
1: Exactement, merci André. J'en ai également une à vous poser d'ailleurs. Pourquoi les médecins de la peste portaient-ils ce masque-là? Ils avaient une sorte de... Ça faisait comme un bec d'oiseau, c'est ça?
2: Le masque en forme de bec d'oiseau. C'est vrai que c'est une image que tout le monde connaît lorsque l'on parle de la peste. Ouais. Et pourtant, derrière ce masque étrange se cache une histoire fascinante. Pendant des siècles, la peste a été l'un des plus grands fléaux de l'humanité. Venue d'Asie au Moyen-Âge, elle se propage rapidement à travers l'Europe et trouve dans la vallée du Rhône une véritable autoroute naturelle.
1: C'est quoi, à cause du commerce ?
2: Exactement. Le Rhône est alors un axe majeur de circulation pour les marchandises, les voyageurs et malheureusement les maladies.
1: Oui, oui.
2: Les villes de la vallée sont régulièrement touchées. Et à Romans-sur-Isère, par exemple, l'épidémie de 1585 fait près de 4200 victimes sur une population estimée à 6000 habitants. Donc c'est une vraie catastrophe. Et ça, c'est à cause de l'Isère.
1: Ouais. Ah bon ?
2: Eh bien oui, puisque le Rhône, l'Isère, ça circule.
1: Les médecins ne pouvaient rien faire.
2: Alors ils essayaient pourtant. Sans connaître les microbes ni les bactéries, ils pensaient que la maladie se transmettait par les miasmes dans l'air. Ah. C'est pourquoi les célèbres médecins de la peste portaient un long masque en forme de bec rempli d'herbes aromatiques. Ah. C'est pour ça qu'on avait de la lavande, d'accord, du romarin, de l'amande, de la sauge ou encore du camphre. Et l'idée était de filtrer en fait les mauvaises odeurs et de purifier l'air avant de le respirer. Et puis c'est aussi de là que vient le fameux vinaigre des quatre voleurs.
1: C'est quoi ça, ce vinaigre des quatre voleurs? Ça rend remède?
2: Alors, la légende raconte que quatre voleurs pillaient les maisons des pestiférés sans tomber malade, grâce à un vinaigre dans lequel il macérait en fait des plantes médicinales. La recette fera le tour de l'Europe et fut même vendue en pharmacie jusqu'au 19e siècle.
1: C'est-à-dire qu'entre le vinaigre, les fumigations et les masques à bec, on essayait tout évidemment.
2: Exactement, car face à la peste, les hommes avaient surtout une arme en fait. Ils avaient l'espoir. Et heureusement aujourd'hui, il ne nous reste plus de cette terrible maladie que des souvenirs et quelques étonnantes histoires à raconter et relater dans les archives.
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1: 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Enfin, dimanche 28 juin 20h30, le concert d'été sur le cours de Tulette accueillera l'opérette d'Offenbach, Mesdames de la Halle. Un spectacle burlesque avec 35 choristes sur scène.
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0: En fin d'année scolaire, force est de constater que le niveau des élèves français s'est encore dégradé. On est en queue de classement. Alors Fred Ballard s'est demandé ce que les enfants du siècle dernier avaient à l'école qu'ils n'ont plus aujourd'hui. La réponse tout de suite sur Isidro Mardèche dans l'Humour en Tube.
1: Loi qui a été votée dans notre pays en France en 1956 qui interdit l'alcool à l'école pour les enfants de moins de 14 ans.
2: Voilà, on comprend mieux. Il y a 70 ans, ils avaient de la potion magique à la cantoche, les petits Français, ce qui devait permettre à toute la classe d'avoir l'esprit bien bien clair hein, pour le cours d'histoire géo.
1: Il y avait des mômes, ils sortaient de la cantine en CM1, défractés la gueule. Ils étaient là, je veux parler en histoire géo, Robert. Il y avait des scènes premier degré en 1955 avec des mômes qui disaient « Mais madame, Gérard, il a encore bu tout le vin rouge !» Et la prof, elle était là, oh, il est insupportable. Depardieu, venez ici.
2: Oui, bon, donc depuis, on sait ce que l'alcool peut faire sur le cerveau des petits et des grands, hein, donc on va pas revenir en arrière. Peut-être qu'il faut juste adapter l'enseignement aux aptitudes naturelles des enfants. Manuel ou intello, les outils pédagogiques ne sont pas les mêmes.
3: Plus t'as du jardinage tôt dans ta scolarité, moins c'est bon signe. Si t'en as après le lycée, bon, ça va encore. Si t'en as au lycée, ça commence à pas être bon. Et si au collège, dans la liste de fournitures scolaires, t'as un râteau, bon, on peut oublier le doctorat officiellement, ça c'est un peu l'analyse que j'en ai faite.
2: Alors ça reste à vérifier, hein. Avec l'intelligence artificielle qui déboule, peut-être qu'à terme le râteau sera plus utile que le cerveau. Et d'ici là, Kev Adams et Arturo seront sûrement devenus ministres de l'éducation nationale du rire et recteurs à l'Académie de l'Humour.
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2: Ici premier sur l'actu locale en Drôme-Ardèche, il est 17h. Les infos, Valérie Lombardo.
3: La canicule s'intensifie en France avec les trois quarts du pays en alerte maximale. 72 départements seront en vigilance rouge à partir de demain midi. C'est 14 de plus qu'aujourd'hui. La Drôme et l'Ardèche vont rester en orange. Malgré cette exceptionnelle vague de chaleur, les épreuves du brevet qui concernent plus de 10 000 élèves en Drôme-Ardèche débuteront bien vendredi. C'est ce qu'a annoncé ce matin le ministre de l'Éducation nationale, mais Édouard Geoffrey,

0: des aménagements.
1: S'agissant du brevet, puisque vous savez qu'il y a l'épreuve vendredi matin de français du brevet, cette épreuve, comme toutes les épreuves d'examen du matin, est maintenue, puisqu'elle est le matin, elle se terminera à 12h15, avec néanmoins un certain nombre de, j'allais dire, d'aménagements pour permettre aux élèves d'être dans des situations un peu plus confortables. Les chefs de centre d'examen pourront donc décider de deux pauses. C'est une épreuve en trois étapes. Donc il y aura une pause de 15 minutes entre chaque étape de l'épreuve, pour permettre aux élèves d'être le plus pouvoir un peu s'aérer, etc. Et évidemment, toutes les règles qui d'habitude président, notamment le fait qu'on n'a pas le droit d'aller aux toilettes pendant la première heure, etc., ne trouveront pas à s'appliquer, de manière à ce que tout élève qui a besoin de se rafraîchir puisse évidemment le faire. Et évidemment, les consignes seront passées pour tout ce qui est distribution d'eau, etc.
0: Le ministre de l'Éducation nationale. Un Drômois interpellé dans le cadre d'une opération anti-pédopornographie. Il fait partie des 33 hommes arrêtés depuis le début de la semaine, soupçonné d'avoir téléchargé une vidéo de torture et de viol sur un bébé. Ces hommes, au profil varié, sont âgés de 37 à 79 ans. Ils vivent à Lyon, Aix-en-Provence, Paris, dans le Nord, en Mayenne, ou donc dans la Drôme. Les arrestations ont eu lieu entre hier et aujourd'hui par l'Office des mineurs. Le Drômois a été placé en garde à vue, précise ce soir le parquet. Une agression à l'arme blanche ce matin à côté de la place de la Paix à Valence. Vers 9h30, un individu a porté un coup de couteau à un homme au tout début de la rue Jean-Joseph Génissieux au niveau du café Le Bienvenu. La victime, âgée de 67 ans, a été transportée à l'hôpital de Valence. Un suspect a été interpellé. On ignore pour l'instant les circonstances de cette agression. Plusieurs départs de feu en Ardèche, provoqués par des écobuages ou des travaux agricoles. 5000 mètres carrés de broussailles détruits à Design, 1000 mètres carrés à Bourg-Saint-Andéol, 300 mètres carrés à La Ville-Dieu. Les pompiers rappellent que l'usage du feu est formellement interdit par arrêté préfectoral. Et puis en football, Julien Lachuère va succéder à Éric Roy comme entraîneur du Stade Brestois. Il était son adjoint depuis 3 ans et demi. Éric Roy est décédé la semaine dernière des suites d'un cancer à l'âge de 58 ans. Ses obsèques se sont déroulées hier à Nice. La météo, Catherine, avec donc toujours cette vigilance orange, bien sûr, canicule pour la Drôme et l'Ardèche.
2: Exactement, les éclaircies dominent le ciel de la Drôme, mais attention au risque d'orage annoncé par Météo France sur une partie de l'Ardèche. Et puis cette nuit, le temps sera calme et toujours aussi chaud. Vous l'avez dit, Valérie, nous sommes en alerte canicule. Faites attention à vous, pensez à vous hydrater régulièrement et à ne pas sortir aux heures les plus chaudes. Cet après-midi, à l'Argentière, il fait 25 degrés, Tulle-Tanonnet 26, et Rome, Rochemort 27, Valence 28. Et cette nuit, les températures baisseront légèrement, mais elles resteront quand même au-dessus de 20 degrés. Et puis demain, soleil toujours et forte température au programme, avec des minimales à 26 le matin et des maximales à 35 l'après-midi.
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2: Et pour la musique, voici Michel Jonas qui sera en concert à Montélimar en février 2027, joueur de blues sur votre radio ici Drôme Ardèche.

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0: Bonjour à toutes et à tous, j'espère que vous allez bien ce mercredi malgré la chaleur. Pensez à vous hydrater régulièrement et ne sortez pas aux heures les plus chaudes si ce n'est pas indispensable. Alors dans quelques instants, Nelly Sorbier, qui est avec nous tous les matins de 9h à 11h, sera là pour nous parler de ses invités de demain et vendredi matin. Il sera question de notre vue et de notre mémoire. Et puis vers 17h35, nous serons avec la directrice du festival de l'écrit à l'écran qui fête ses 15 ans cette année. Un programme riche pour célébrer cet anniversaire. On vous dira tout. Et puis juste après, le jeu pour vous emmener passer une soirée à Vienne dans le cadre du festival Jazz à Vienne, bien sûr. Mais d'abord, musique avec Charlotte Cardin qui sera sur la scène des Luttes Fourvières à Lyon le 17 juillet prochain. The Way We Touch sur votre radio, ici Drôme-Ardèche.

0: The Way We Touch, Charlotte Cardin sur votre radio et Sidro Mardèche. Je ne sais pas si elle chante aussi bien, mais elle est avec nous maintenant. Bonsoir Nelly Sorbier.
1: Bonsoir Catherine. Non, je ne chante pas aussi bien que Charlotte Cardin.
0: Hein. Oh, si, j'en suis sûre. J'en suis sûre. Mais on ne va pas tester, puisque là, on va plutôt parler de notre vue demain avec vous à partir de 9h.
1: Tout à fait, et surtout avec notre médecin ophtalmologue Maher Awas, qui sera à votre écoute pour parler lumière bleue, écran, strabisme, couleur des yeux, cataracte ou pourquoi
0: lunettes
1: pas.
0: Lunettes de soleil.
1: Voilà, lunettes de soleil, c'est d'actualité. Lentilles également. 04 75 40 10 pour lui poser toutes vos questions en direct, nous parler de vous. Et puis il y a aussi WhatsApp maintenant, pareil, même numéro, 04 75 40 10 10.
0: Laissez-nous des petits messages. Et puis vendredi, on va s'intéresser à notre mémoire.
1: Oui, tout à fait. On va voir comment on peut utiliser le son pour stimuler la mémoire, et notamment pour les personnes touchées par la maladie d'Alzheimer, avec une spécialiste qui est à la fois historienne, anthropologue et thérapeute. Elle sera là pour nous parler de son quotidien, mettre en place chez nous en Dromardèche des ateliers justement, où elle va stimuler la mémoire grâce à différents sons de la vie. Et vous verrez, c'est surprenant, c'est rempli d'émotions et ça va au-delà de ça, puisque les gens arrivent à se raconter, alors que pour certains, prononcer un mot est devenu impossible. Ils arrivent non seulement à retrouver les mots, et en plus à raconter des parts de leur vie, donc
0: à laisser
1: une trace. À
0: remonter des souvenirs.
1: C'est ça, c'est extraordinaire.
0: Mais les cinq sens, c'est vrai, pour ça, c'est bien, ça stimule vraiment nos souvenirs et nos mémoires, et c'est vraiment super pour
1: ça. Exactement. Alors, on en parlera vendredi avec vous aussi, vos témoignages et vos questions au 04 75 40 10 10, l'impact du son sur la mémoire et sur le cerveau. Ce sera vendredi, et d'ici là, on se retrouve aussi sur ici.fr, bienvenue chez vous l'invité, et puis nos réseaux sociaux, Facebook et Instagram.
0: C'est tout bien noté. Merci Nelly, à demain, 9h, pour se préoccuper de notre vue.
1: À demain.
0: Musique toujours maintenant avec Stilto, qui arrive juste après Alain Bachung, ma petite entreprise sur votre radio.

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1: Stilto, faut que tu m'aimes. Dans une dizaine de minutes, nous ferons un point sur le trafic. Que se passe-t-il sur nos routes en Drôme et en Ardèche? Ce sera juste après la musique. Electra Light Orchestra, puis Renaud qui arrive dans un instant sur votre radio, ici Drôme Ardèche.
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0: Vous écoutez ici Drôme Ardèche, la mer à Titi, Renaud.
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0: Allez, on jette un œil sur votre route. Pas grand-chose à vous signaler. Il y a deux véhicules en panne sur l'A49. Un au niveau de Bourg-de-Péage et le second au niveau de Saint-Hilaire-du-Rosier. Ralentissez si vous passez à proximité pour la sécurité de tous. Si vous rencontrez une difficulté, n'hésitez pas à nous appeler 04 75 40 10 10, que ce soit un accident, un bouchon ou quoi que ce soit. Voilà, n'hésitez pas à nous appeler pour le partager avec nous. Et puis sinon, je vous rappelle les conseils pour supporter cette canicule. Pensez à boire de l'eau régulièrement, à vous mouiller le corps, à aller près d'un ventilateur si vous le pouvez, et éviter de sortir aux heures les plus chaudes, et bien sûr pensez aux personnes les plus fragiles, les personnes âgées, les enfants, mais aussi les animaux. Il fait très chaud, ras du sol, donc on évite de sortir son chien quand il fait 40 degrés parce que au niveau du trottoir il fait plutôt 50 voire 60. Voilà. Et puis si vous n'allez pas bien, n'hésitez pas à consulter un médecin.
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0: À suivre, la directrice du Festival du film de Montélimar, de l'écrit à l'écran, qui viendra nous parler de la 15e édition de cet événement. C'est juste après Oria et Soirée mondaine sur votre radio. Ici Drôme Ardèche. Bon après-midi.

0: Elle s'est fait connaître grâce à ses reprises sur les réseaux sociaux. Auréa, qui vient de sortir ce titre, sa première chanson inédite, Soirée mondaine, dans la playlist d'Isidro Mardèche.
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0: Chaque année, en septembre, le cinéma est mis à l'honneur à Montélimar grâce au festival de l'écrit à l'écran. Ce soir, nous sommes avec sa directrice Vanessa Lost. Bonsoir Vanessa.
2: Bonsoir.
0: Cette année, le festival fête ses 15 ans. Bon anniversaire, mais surtout, qu'est-ce que vous retenez de toutes ces années ?
2: Voilà, je dirais une histoire d'amour avec le public et cette ascension absolument incroyable d'un festival qui a démarré avec 1200 spectateurs, avec une projection en 35 mm et Bertrand Tavernier qui était notre parrain, et aujourd'hui 33 000 spectateurs, des talents comme Vincent Lindon, Virginie Efira, voilà, François Ozon pour ne citer que, qui nous honore et c'est une,
0: plein de souvenirs.
2: Moi, je parle d'une histoire d'amour avec le public qui grandit de manière incroyable d'année en année. Voilà.
0: Alors, cette édition sera festive, hein, bien sûr. Pour commencer, pas besoin d'attendre la rentrée puisqu'il y a des événements prévus le 4 juillet déjà.
2: Oui, on fait ce qu'on appelle un before. On a envie de fêter l'été avec les publics. Donc, il y a un grand repas partagé à 12h au jardin public de Montélimar. Et surtout, 4 juillet, c'est l'indépendance américaine. Et Thomas Negaroff, qui est membre du conseil d'administration, journaliste, historien, viendra faire une très belle, un spectacle de théâtre musical au théâtre de Montélimar à 20h30 le samedi 4 juillet. Et voilà, tout ça est en ligne sur un site. Pas besoin de se déplacer. On réserve ses billets.
0: Nouveau prix cette année, vous avez décidé d'en créer encore un pour récompenser le talent, c'est le prix Nouvelles Écritures. Qu'est-ce qui récompense précisément ce prix ?
2: Alors, c'est les premiers et seconds longs métrages, c'est des périodes fragiles, donc on a envie d'un jury de professionnels qui sera présidé par le producteur Patrick Sobelman. On a envie de mettre en lumière ces jeunes talents à travers donc trois prix, le prix du meilleur film, le prix de scénario et le prix de l'écriture cinématographique remis à un directeur de la photographie.
0: Il y a un grand talent qui va recevoir aussi un prix cette année, c'est Daniel Auteuil.
2: Daniel Auteuil est le prix de l'écrit à l'écran 2026. Il viendra accompagner un film événement qui s'appelle La Troisième Nuit, qui sortira en janvier 2027. Donc vous voyez, c'est une sacrée avant-première.
0: Exactement.
2: On est très honorés de l'avoir au festival.
0: Il y aura aussi des instants musicaux pour la soirée d'ouverture et pour la soirée de clôture. Vous avez déjà les deux artistes invités. Qui sont-ils ?
2: Oui, alors Sam Sauvage, révélation musicale de l'année, il fera le set d'ouverture et Thomas Fersen fera le set de clôture. Et on a aussi deux artistes musicaux sur les sets des 15 ans. On aura Peter Van Peul et Marie Modiano. Et puis Maxence, qui c'est une toute nouvelle, fraîche, hein, que vous avez en exclu, qui viendra accompagner la fête des 15 ans.
0: Les préventes pour les soirées d'ouverture et de clôture, d'ailleurs, sont déjà disponibles depuis hier. Si jamais on a envie de réserver, on se précipite sur votre site. Autre événement.
2: Ça part très vite. Hein, on a presque tout vendu aujourd'hui.
0: Autre événement, les réalisateurs Eric Toledano et Olivier Nakache seront présents cette année.
2: Oui, alors, on va faire nos 15 ans avec eux parce qu'on a grandi avec eux. Le succès du festival, c'est la troisième fois qu'ils viendront. Alors oui, on a un festival avec 40 avant-premières, la quintessence du cinéma mondial, mais on avait envie, juste Une illusion est un film tellement formidable qu'on l'ait vu ou pas vu. On va faire une soirée, toute une journée des 15 ans avec plein d'invités, beaucoup de sets musicaux, de concerts et cette projection en leur présence. Ça, ce sera donc le mercredi 23 septembre et ça va être vraiment une journée assez incroyable, très festive, très musicale.
0: Merci Vanessa Lost, directrice du festival de l'écrit à l'écran à Montélimar du 18 au 24 septembre. Je vous souhaite une très très bonne fin de journée.
2: Merci.
0: Plus d'infos et programmation à venir sur le site de l'écrit à l'écran.com. Il est temps de jouer maintenant. 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

0: avec la Kessia Benjamin. 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Ils font leur grand retour au Théâtre Antique et cela va être super chouette. 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Et nous jouons ensemble dans une dizaine de minutes sur votre radio. Ici de Romardèche.
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0: Vous écoutez ici Drôme Ardèche, Bad News, Moon Martin. Allez, cet après-midi, c'est Drôme Ardèche, je vous offre deux places pour Jazz à Vienne, soirée hip-hop du mardi 7 juillet au Théâtre Antique avec De La Soul et l'Acacia Benjamin. Bonjour Sabrina.
1: Oui, bonjour.
0: Sabrina, vous êtes en Ardèche, à Guilherand-Grange.
1: Oui, c'est ça.
0: Bon, vous allez bien Sabrina? Allô? Ah bah Sabrina, ah bah je sais pas si elle va pas bien ou... Je crois qu'elle a eu un petit coup de chaud, Sabrina. Bon, bah, Sabrina, qui devait jouer avec nous, on va essayer de la rappeler. En attendant, bah, on va écouter Jane Birkin. Qu'est-ce que vous en pensez, Sabrina? Est-ce qu'elle est là? Oui, non. Allez, Jane Birkin, on essaie de la retrouver. Ah non, si Sabrina est là. Jane Birkin, reste où tu es. On récupère Sabrina. Sabrina, vous allez bien?
1: Oui, merci.
0: Ah oui, parce que vous avez raccroché quand je vous ai demandé si vous alliez bien.
1: Non, ça a coupé.
0: J'ai eu peur. Bon, très bien. Vous avez travaillé aujourd'hui, vous étiez en repos. Qu'est-ce que vous avez fait?
1: Non, repos.
0: Bon, pas trop chaud, ça va?
1: Oh, quand même.
0: Et c'est quoi vos petites astuces pour vous rafraîchir?
1: Rien de particulier à la maison, au frais.
0: Très bien, parfait. Allez, on va jouer ensemble, Sabrina, pour vous faire gagner ces deux places à Jazz à Vienne. Vous avez 6 secondes pour répondre à la question Drôme ou Ardèche. Ok pour vous?
1: Oui.
0: Vous écoutez un peu l'émission, Sabrina, régulièrement?
1: Oui.
0: Alors vous devriez avoir la réponse. Ce vendredi, un château va accueillir une soirée spéciale sur les chauves-souris. Où est-ce? En Drôme ou en Ardèche? Top chrono, 6 secondes.
1: Je serai en Drôme.
0: En Drôme, bonne réponse. Au château de Vachères à Montclar sur Gervanne. Et oui, on en a parlé hier, la soirée à la chauve-souris. Bravo Sabrina, vous avez gagné ces deux places à Jazz à Vienne. Ce sera pour vous pour offrir?
1: Ah non, ce sera pour moi.
0: Ah bah très bien. Et ce sera qui la deuxième personne?
1: Ouais, je pense que ce sera pour ma fille.
0: Comment s'appelle-t-elle?
1: Kenza.
0: Eh ben on embrasse Kenza. Quelle est votre radio locale en Drôme Ardèche, Sabrina?
1: Ici
0: Drôme Ardèche. Parfait, je vous souhaite une bonne soirée Sabrina, je vous embrasse.
1: Merci à vous aussi, au revoir.
0: Nous continuons en musique maintenant, donc avec une chanson que vous connaissez, j'en suis sûre. Elle est écrite par Serge Gainsbourg, elle rend hommage à plusieurs artistes, ex-fans de 60s. Elle donnera aussi son nom à l'album dans lequel elle figure. C'est évidemment Jane Birkin, j'en parlais il y a quelques secondes, qui l'interprète sur votre radio. Ici Drôme Ardèche.

0: Jane Birkin, ex-fan des 60s. Allez, dans une poignée de minutes, le tout nouveau titre de Jérémy Frérot. Et puis, toute votre info locale, c'est dans moins de 5 minutes sur votre radio ici de Romardèche.
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0: Frérot, le dernier titre de Jérémy Frérot sur votre radio. 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
0: Ici premier sur l'info locale en Dromard d'Ache, il est 18h. Un point sur l'actu, Valérie Lombardo.
2: Un vaste coup de filet anti-pédocriminalité cette semaine en France. Une trentaine d'hommes ont été interpellés, dont un dans la Drôme. Ils sont soupçonnés d'avoir téléchargé une vidéo au contenu particulièrement violent, Florence Gotcheau.
3: Oui, des images insoutenables de torture et de viol sur un bébé. 33 hommes ont été interpellés entre hier et aujourd'hui, soupçonnés d'avoir téléchargé ce fichier pédocriminel, dont un Drômois, un habitant de Montélimar, célibataire, arrêté hier matin. Au total, les interpellations menées par l'Office des mineurs ont eu lieu dans 28 départements de France, la Drôme donc, mais aussi le Rhône, les Bouches-du-Rhône, la Seine-Maritime, le Nord, la Mayenne ou encore à Paris. Ces hommes aux profils socio-professionnels très variés ont entre 37 et 79 ans. Certains d'entre eux étaient déjà connus pour des faits de même nature. Le Montilien a été placé en garde à vue, précise le parquet de la Drôme. Une garde à vue prolongée ce matin. La vidéo pédocriminelle téléchargée circule en fait depuis plus d'une dizaine d'années sur des plateformes et des sites illégaux.

0: Les téléchargements ont été repérés grâce à un outil américain baptisé CPS pour Child Protection System, système de protection des enfants.
1: Les précisions de Florence Gautchot. L'homme blessé après une agression à l'arme blanche ce matin dans le centre de Valence est hors de danger. Vers 9h, un individu lui a porté un coup de couteau près de la place de la Paix au niveau du café Le Bienvenu. La victime est âgée de 67 ans. Un suspect a été interpellé, mais on ignore pour l'instant les circonstances de cette agression. Après la mort d'un jeune homme tué par balle à Valence ce vendredi dernier, quartier du Plan, trois personnes ont été présentées à un juge d'instruction à l'issue de leur garde à vue hier à Lyon. Ces trois jeunes, dont deux mineurs, ont été mis en examen pour meurtre et tentative de meurtre en bande organisée et participation à une association de malfaiteurs en vue de la préparation d'un crime en bande organisée. Tous les trois sont en prison. La piste du règlement de compte sur fond de narcotrafic est privilégiée. Plusieurs départs de feu en Ardèche provoqués par des écobuages ou des travaux agricoles. 5000 mètres carrés de broussailles détruits à Design, 1000 mètres carrés à Bourg-Saint-Andéol, 300 mètres carrés à La Ville-Dieu. Les pompiers rappellent que l'usage du feu est interdit par arrêté préfectoral. Et puis la canicule s'intensifie en France avec les trois quarts du pays en alerte maximale. Plus de 51 millions de personnes concernées. 72 départements seront en vigilance rouge à partir de demain midi. C'est 14 de plus qu'aujourd'hui. La Drôme et l'Ardèche vont rester en orange. Conséquence de cette canicule, environ 38 500 foyers restent privés d'électricité dans le Finistère. 1000 autres dans le Vaucluse après des incidents sur les infrastructures structure provoquée par les fortes chaleurs.
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1: La météo avec vous, Catherine, toujours cette forte chaleur et des risques d'orage également.
3: Exactement, hein. Météo France prévoit et annonce des orages sur une partie de l'Ardèche et de la Drôme cette soirée. Cette nuit, par contre, le temps devrait être calme, mais toujours aussi chaud, puisque les températures ne descendront pas en dessous de 20 degrés. Ce soir, à Nyons et Privas, 25 degrés, Saint-Jean, Royan, Bourg, Saint-Andéol, 26, Valence et Tournon-sur-Rhône, 28. Demain, elles grimperont jusqu'à 35 degrés l'après-midi.
1: La route avec un accident.
3: Effectivement, sur la D67, merci à Caroline qui nous a appelé au 04 75 40 10 10 04 75 40 10 10 pour nous signaler cet accident qui a lieu entre Saint-Donat-sur-l'Herbasse et Chanot-Curson. Les secours sont sur place. Évitez le secteur pour la sécurité de tous. Et puis du côté de la SNCF, pensez à vous renseigner sur vos départs de train parce qu'il y a beaucoup de retard au départ de Valence TGV, notamment à destination du sud. Par exemple, le train de 19h15 qui va à Perpignan, le TGV à plus d'1h10 de retard. C'est aussi le cas du TGV qui part toujours à 19h18 et lui en direction de Montpellier. Il accuse également un retard de 1h10. Voilà, pensez à vérifier les départs de vos trains.
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3: Et là, c'est l'heure de la musique. Edwy Collins, A Girl Like You, sur votre radio ici Drôme Ardèche.

0: Girl Like You, Edwin Collins sur votre radio et Sud Rome Ardèche.
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0: Soyez les bienvenus si vous nous rejoignez, nous sommes ensemble encore une petite heure et dans quelques instants, nous allons parcourir 200 km dans le Diwa. Sacrée distance, sacré défi qui permet de se préparer à la Drômoise Ultra en septembre. On en parlera avec son organisateur. Et puis, je ne sais pas ce que vous avez prévu pour les vacances cet été, mais pourquoi ne pas aller au camping? Ce soir, France 3 diffuse un documentaire sur le sujet avec Franck Dubosc et Karine Viard. Patrice Gascoin vous explique tout juste après 18h30. Mais pour le moment, profitons de la musique et du dernier titre de Mylène Farmer qui annonce son prochain album. Pour le mois de novembre, normalement, croise les doigts. Ce titre s'appelle « C'est à qui le tour ?» sur votre radio. Ici, Drôme Ardèche, très bon après-midi.

0: Jimmy Somerville dans la playlist d'Isidro Mardèche. You make me feel.
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0: Le BRM du DIWA, c'est-à-dire le brevet des randonneurs mondiaux, est prévu ce samedi. Et pour l'automne, il faudrait partir courir 200 km à vélo. Mais pas seulement. Pour en parler, nous sommes avec son organisateur, Pierrick Tabouret. Bonsoir Pierrick.
2: Bonsoir Catherine.
0: Alors Pierrick, ce samedi, est-ce qu'il a bien lieu ce BRM? Parce qu'avec cette canicule, on se pose des questions.
2: Bon, écoutez, je vous l'annonce, il n'aura pas lieu, voilà. Ah. C'est un peu la nouvelle du soir, mais bon, ça s'est décidé aujourd'hui. Voilà, concrètement, vous en doutez avec par rapport à la chaleur.
0: Bien sûr.
2: Mais en tout cas, c'était un sujet qui va être simplement décalé, reporté sur une autre période, puisque c'est une épreuve qui était nouvelle pour nous et qu'on souhaite la réaliser. Donc voilà, on peut en parler et puis également parler de la coupe régionale de descente VTT qu'on va organiser avec les stations de la Drôme.
0: Oui, parce que il n'y a rien samedi, mais il y a quelque chose les 4 et 5 juillet. Le club cycliste de Die inaugure un nouveau bike park au col de Rousset avec une épreuve régionale. Alors expliquez-nous en quoi ça consiste.
2: C'est ça. Et bien, en fait, on est assez actif au niveau du club cycliste de Die puisqu'on organise déjà la Drômoise, comme vous le savez, en troisième week-end de septembre. Et on avait donc le BRM qui va être reporté, donc cette randonnée de 200 km à vélo. Mais par contre, le week-end prochain, c'est notre avant-dernier événement avant la Drômoise, c'est notre événement phare, on va dire, qu'on va mettre en place cette année, qui est donc une manche régionale, donc Auvergne-Rhône-Alpes, de VTT descente, et on inaugure, on va dire, les nouvelles pistes du col de Rousset qui ont été refaites cette année, et donc on va utiliser l'une des pistes, la piste rouge qui va être aménagée pour l'occasion. Pendant 2 jours, les compétiteurs, les pilotes, il y en a à peu près 200, vont venir et vont essayer de faire le meilleur chrono sur la piste rouge du col de Rousset.
0: Alors, si on n'est pas professionnel, on peut utiliser les autres pistes quand même ou pas?
2: Oui, tout à fait. En fait, l'idée, par cet événement-là, c'est de refaire promouvoir à nouveau par un événement les pistes du col de Rousset qui ont été totalement rénovées cette année et l'an dernier, et donc qui sont notamment rendues plus fluides, plus accessibles au niveau des familles, et puis également qui ont été retravaillées un peu plus ce qu'on appelle de flow, c'est-à-dire un peu plus de linéarité quand on descend avec. C'est quelque chose, en tout cas c'est vraiment un bike park, un parc de vélo descente qui est vraiment qui a été refait, qui est superbe. Et donc par rapport à ça, nous, on peut tout à fait venir, n'importe qui, le 4 et 5 juillet, pour à la fois avoir l'épreuve, la compétition. Alors, il faut être licencié pour faire l'épreuve. Par contre, les spectateurs, notamment, ils vont être nombreux, vont pouvoir venir voir l'épreuve, puisqu'il y aura notamment des sauts, c'est relativement spectaculaire.
0: Oui.
2: Et puis, une animation, bien sûr, pour mettre un petit peu de piment dans tout ça.
0: Voilà, on peut s'essayer, nous aussi, à ces nouvelles pistes. On n'a pas besoin d'être professionnel. Bon, faut savoir monter sur un vélo, par contre. Hein, on est d'accord, Pierrick, mais sinon...
2: C'est ça. Donc en fait, nous, l'événement qu'on fait, il est destiné aux licenciés FFC, donc de la Fédération Française de Cyclisme, qui font de la descente ou qui font en tout cas des événements de ce type-là. Et par contre, ceux qui viennent le jour J vont pouvoir venir regarder l'épreuve et puis après aussi observer et puis revenir après derrière pendant tout l'été pour profiter des nouvelles pistes de VTT qui ont été mises en place.
0: Ouais, tout à fait. Merci Pierrick Tabouret du club cycliste de Die, organisateur du BRM 200 km du DIWA qui est donc repoussé. Je vous souhaite une très très bonne fin de journée. Plus d'infos sur ccdie.cyclodromoise.com. Bonne soirée.
2: Merci, bonne soirée. Au revoir.
0: Et bien maintenant que nous sommes bien dépensés à vélo, nous allons reprendre un peu notre souffle avec Laurent Voulzy. Laurent Voulzy qui est en pleine tournée dans toute la France. Il passera à Lyon fin septembre, mais aussi en janvier l'année prochaine. Voici Bubble Star sur votre radio, ici Drôme Ardèche.

0: Bubble Star. Allez, restez avec nous dans moins d'une minute. C'est Shakira avec l'hymne de la Coupe du Monde de football de cette année. Die, die. J'en profite pour vous rappeler que vous pouvez suivre tous les matchs de l'équipe de France sur votre radio. Ici de Romardèche, le prochain sera ce vendredi et l'équipe de France affrontera la Norvège.
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0: Dai Dai Shakira dans la playlist d'ici Dromardèche.
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0: Allez, on fait un tour sur vos conditions de circulation. Je vous rappelle que Caroline nous a appelé il y a une petite demi-heure au 04 75 40 10 10 pour nous prévenir d'un accident sur la D67 entre Saint-Donat-sur-l'Arbasse et Chanos-Curson. Les secours sont sur place. Évitez le secteur si vous pouvez pour la sécurité de tous. Du côté des trains, si vous avez un train à prendre à Valence TGV, je vous conseille de vérifier son départ puisqu'il y a beaucoup de retards et de gros retards. Par exemple, le train de 18h28 à destination de Nice a plus de 2 heures de retard. C'est aussi le cas du 19h15. Le TGV à destination de Perpignan aura 1h10 de retard et le TGV à destination de Montpellier qui part à 19h18 est annoncé par la SNCF avec plus d'1h30 de retard. Voilà, donc vérifiez bien les conditions de circulation de votre train sur les sites de la SNCF. Et puis si vous rencontrez une difficulté, faites comme Caroline, appelez-nous 04 75 40 10 10. On fait la route ensemble sur votre radio. 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
0: Le camping plaît aux Français. On en parle dans quelques minutes avec les coulisses TV de Patrice Gascoin, car pour le moment, c'est Florent Pagny.
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0: écoutez Sidro Mardèche. Oshi, je partirai. On retrouve Patrice Gascon et ses coulisses télé. Aujourd'hui, Patrice, vous nous parlez d'un hébergement qui sent bon les vacances d'été et le camping. France 3 nous raconte ce soir la folle et drôle histoire du camping.
1: Est-ce que vous saviez que la France compte 7000 campings et parmi les 30 millions de campeurs présents chaque année sous la tente dans nos régions, il y en a forcément un qui va vous dire...
2: Alors, on n'attend pas Patrick ?
1: La réplique culte de Franck Dubosc dans la comédie tout aussi culte Camping, film de Fabien Antoniente sorti en 2006, 20 ans déjà. Eh bien, ce même Franck Dubosc avec Karine Viard, les deux posent leur voix, incarnent aussi ce documentaire qui va vous plaire parce que ce film sent bon les vacances, les parties de boules, l'apéro de fin de journée avec modération, mais aussi avec Gégé, le voisin de caravane. Le titre du documentaire, Le Camping, un siècle de bonheur français à voir ce soir sur France 3. Alors qu'il soit à la mer, à la campagne ou à la montagne, que ce soit en famille, entre copains ou en colonie de vacances, le camping est vécu comme un retour à la nature, une vraie rupture avec le quotidien, l'occasion aussi pour certains de retrouver le sourire. Écoutez la touchante confidence que fait Franck Dubosc à Karine Viard dans le talk de ce soir.
3: T'as connu mon père, c'est pas forcément la joie. Et au moment des vacances, il accrochait son sourire avec la caravane et le décrochait en décrochant la caravane. Mais vraiment, c'était net.
4: Ouais, parce que ton père, il était...
3: Il était plein de soucis, donc c'était 3 semaines sans soucis. Je le revois dans sa chaise longue, tu sais. Tu sais, après avoir roulé toute la nuit, on arrivait le matin vers 7h du matin, il voulait pas se coucher, il se mettait dans sa chaise longue comme ça. Je le voyais joyeux que 3 semaines. Donc ça participe au fait que pour moi le camping c'est une image de joie, de gaieté, de bonheur, de liberté. Parce que tout à coup en le voyant sourire, ça me permettait moi de m'en aller jouer ailleurs, heureux de jouer, sûr. Draguer, faire du badminton.
4: Moi j'ai fait 2 ans de camping, c'était les meilleures vacances de ma vie. Ma grand-mère passait 2 heures le soir à me nettoyer parce qu'il y avait tous les décalcomanies de Malabar. Je m'en mettais mais sur tout le corps, tous les soirs. Comme ça.
1: Je suis sûr que comme moi, vous avez eu des images, des souvenirs en tête en écoutant cet attendrissant échange entre Franck Dubosc et Karine Viard. Le camping, un siècle de bonheur français, c'est à voir ce soir sur France 3. Et comme moi, j'ai planté la tente ici. Je serai là demain pour de nouvelles coulisses télé.
0: Et il sera question de la nouvelle saga de l'été qui rappelle quelques souvenirs à certains, la série Zodiac. Merci Patrice Gascoigne. Dans quelques minutes, nous prendrons des nouvelles de l'association Rue du Labrador. Ce sera juste après Tina Turner sur votre radio, ici Dromardèche.

0: Tina Turner dans la bande-son de votre radio Isidro Mardèche, Typical Mail.
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0: C'est l'heure du ménage de printemps, ou plutôt du ménage d'été. L'association Rue du Labrador à Chabeuil a décidé d'organiser un grand déstockage. Pour en parler, nous sommes avec François Merle, le créateur de cette association. Bonjour François.
2: Bonsoir Catherine.
0: François,
2: merci de m'accueillir dans votre émission.
0: De rien. Pour commencer, François, est-ce que vous pouvez juste nous rappeler en quelques mots le but de l'association Rue du Labrador ?
2: L'association Rue du Labrador, c'est de réunir tous les passionnés de Tintin, les tintinophiles, de toute l'Europe, voire plus loin, à chaque édition, depuis 23 ans.
0: Alors, vous avez donc beaucoup, beaucoup de décors que vous avez construits et vous souhaitez vous en séparer. Qu'est-ce que vous nous proposez exactement ?
2: Donc, on a, depuis 23 ans, on fait toujours des décors, hein, des reproductions en char, en maquette. Certaines sont déjà parties depuis quelques années, hein. Je pense au musée de la marine qu'on avait réalisé, qui est fini chez un collectionneur. D'autres pièces, là, en ce moment, on a un wagon, un astronaute, et on a trois éléphants en particulier, des éléphants d'Inde qui sont magnifiques à l'échelle 1, qui sont motorisés, animés et qui sont mis à la vente pour pouvoir leur donner une deuxième vie. Parce que bon, on a beaucoup de choses. Et pour continuer à réaliser des projets, il faut de la place, même si maintenant on a un super bâtiment que la mairie nous a mis en place, mais il faut de la place et il faut trouver aussi des fonds pour réaliser les nouvelles structures.
0: Alors oui, je rappelle que les décors que vous vendez, ce sont vraiment des grands décors, donc on ne peut pas mettre un éléphant dans son salon par exemple, c'est un peu compliqué. Ou enfin, il faut avoir un gros salon, quoi.
2: Mais bon, il peut être mis dans des restaurants, pas en décoration, et pour des manifestations, hein, d'autres carnavals, des pièces de décor pour du théâtre, pour des décors de cinéma, n'hésitons pas. Voilà, ils sont tellement représentatifs que ils peuvent se mettre n'importe où.
0: Donc avis aux amateurs avec de la place. Avis aux amateurs avec de la place. Donc vous faites cette vente pour des nouveaux projets de l'association. C'est quoi vos nouveaux projets à venir, François ?
2: Alors les projets, disons qu'on va, on arrête certaines choses comme le carnaval qu'on réalisait depuis pas mal d'années. Ça devient un peu plus compliqué à réaliser. Donc garder des pièces pendant des mois dans des entrepôts pour s'en servir une heure ou deux par an. On a décidé qu'il valait mieux en faire profiter des personnes ou des associations. Parce que c'est très très belle pièce.
0: J'en doute pas. Merci beaucoup François Merle de l'association Rue du Labrador. Plus d'infos sur la page Facebook de l'association. Je vous souhaite une très très bonne soirée.
2: Merci.
0: Allez, pendant que vous réfléchissez où vous pourriez mettre un éléphant par exemple, je vous propose qu'on écoute les Corgis.

0: Escroc, Barine. Allez, à suivre dans moins de 6 minutes toutes vos infos de 19h. Puis après, il y aura 100% années 80 avec Laurent Petit-Guillaume. Et à partir de 20h, Décibel avec Émilie Mazoyer qui sera en direct ce soir de Rochefort pour le festival des Sœurs Jumelles. C'est le festival de Julie Gayet. Il y aura aussi Oxmo Puccino ce soir avec nous sur votre radio. 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

0: Manu Reva, Alain Chamfort sur votre radio Isidro Mardèche.
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0: Ici premier sur l'actu locale en Drôme Ardèche, il est 19h. Et tout de suite, nous retrouvons les informations avec Magali Homo. Bonsoir Magali.
2: Les jours passent et les records de canicule s'enchaînent. On vient de vivre la journée la plus chaude jamais enregistrée par Météo France. Il a fait 40 degrés et plus dans plus de 50 départements, des températures inédites atteintes à Nantes, au Mans, à Tours, Lorient ou encore à Quimper. Demain, les trois quarts du pays seront en vigilance rouge. Une canicule qui va durer encore ce week-end sur une bonne partie du territoire avec des maximales autour de 40 à 42 degrés attendus. De quoi inquiéter les hôpitaux déjà en surchauffe. Olivier Aymon, on a assisté en début de semaine à un pic inédit de recours aux soins d'urgence.
3: Santé publique France note dans ses statistiques une augmentation progressive depuis le 16 juin de ces recours aux urgences pour les symptômes liés à la chaleur comme l'hyperthermie, une déshydratation ou bien un déficit en sel dans le sang. Mais c'est surtout lundi dernier que ce pic de fréquentation des services d'urgence hospitalière ou de SOS médecins a atteint des sommets. 650 passages aux urgences sur ces critères, 390 recours à SOS médecins. Ces chiffres frôlent, voire dépassent ce record enregistré lors de la période de canicule de fin juin 2019 et de celle de l'été 2025. Toutes les classes d'âge sont concernées, avec tout de même une majorité d'hospitalisations suite à la consultation pour les plus de 75 ans. Cela montre, selon Santé publique France, la gravité et la rapidité des effets de l'exposition à la chaleur sur la santé de la population, d'où l'importance des mesures de prévention.
2: Des mesures de prévention que l'on répète, boire de l'eau évidemment, mouiller son corps, éviter les efforts physiques, aérer pendant la nuit. La nuit prochaine qui s'annonce encore difficile, vous êtes nombreux à ne pas trouver le sommeil avec ces fortes chaleurs. Certains ont donc décidé d'aller dormir à l'hôtel pour profiter de la clim. Vous l'avez constaté à Tours, Yvan Planteil.
4: Elle n'aurait pas pu supporter une nuit de plus dans sa bâtisse qui date du début du XXe siècle. Maude a fini par réserver

0: Hier soir, une chambre d'hôtel pour elle et ses deux filles, Lou et Romy, elles qui vivent à une heure d'ici, à Blois.
1: On dort très mal depuis jeudi de la semaine dernière. 39 en haut et 31 en bas.
2: Des fois, je me réveillais, j'arrivais pas à me rendormir.
1: À nous, ça a été une petite bouffée d'oxygène, vraiment. Là, on a dormi de 23h à 9h.
2: Là, cette nuit, je me suis réveillée, mais je me suis tout de suite rendormie.
0: Et à 120 euros la nuit, tout de même, cette médecin veut trouver une autre solution pour ce soir. Issam, ce septuagénaire, va lui passer toute la semaine dans un autre hôtel du centre-ville. Ce Tourangeau habite juste à côté.
3: Ma fille, elle m'a inquiété un peu. Elle m'a réservé la chambre avec la clim. Et c'est vrai, on sent la différence.
0: Une dizaine d'hôtels de Tours nous ont confirmé ces réservations de dernière minute de la part de locaux, dont Christophe Simon, le directeur de l'Ibis Styles de Tours Centre.
4: À partir de lundi soir, on a senti un pic de demande. Moi, j'ai même des amis qui m'ont appelé en me demandant « On est avec les enfants, on n'en peut plus. Est-ce que tu aurais la possibilité de nous accueillir ?»
0: Un autre patron d'hôtel nous assure et qu'il a eu un déclic ces derniers jours. Il va faire installer la climatisation dans toutes ses chambres.
5: Se déplacer également devient compliqué avec la canicule. En Nouvelle-Aquitaine, les TER ne circuleront pas entre 10h et 18h demain et après-demain. Dans la Marne, pas de transport scolaire dans l'après-midi. Avec les fortes chaleurs, le risque d'incendie également augmente. La Haute-Garonne et les Deux-Sèvres basculeront demain pour la première fois de la saison sur un niveau de danger très élevé pour les feux de forêt. L'affaire Liana, après avoir pris connaissance du rapport d'autopsie, les parents de la collégienne demandent, par la voix de leur avocat, que toute récupération politique cesse. Ils appellent au respect de l'image de leur fille de 11 ans retrouvée morte dans le Gers au début du mois. Le parquet d'Agen précise par ailleurs ce soir que la cause du décès ne peut pas être déterminée avec certitude. L'homme soupçonné, Jérôme Barella, sera poursuivi pour meurtre et viol, en plus d'enlèvement et séquestration de mineurs. Dans le giron de l'affaire Liana, justement, un coup de filet anti-pédocriminalité a eu lieu cette semaine en France. 33 hommes venant des quatre coins du territoire ont été interpellés, âgés de 37 à 79 ans. Ils sont soupçonnés d'avoir téléchargé une vidéo pédocriminelle. Sur les images, on peut voir un bébé se faire torturer et violer. Une vidéo connue des enquêteurs spécialisés qui circule depuis une dizaine d'années sur les plateformes illégales. Un premier cas d'Ebola diagnostiqué en France. Il s'agit d'un médecin qui est revenu hier de République démocratique du Congo. Il a été isolé dès son retour et n'a qu'une faible charge virale. Chouchou et Loulou sont de retour sur le petit écran, vous savez. Vous savez, Chouchou et Loulou, un gars, une fille qui avait révélé Jean Dujardin et Alexandra Lamy. Eh bien, la chaîne RMC Life annonce relancer la série culte du début des années 2000 dès la saison prochaine.
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8: Voici la météo pour les prochaines heures. Déjà, les orages se calment en première partie de soirée et le ciel redevient clair partout ensuite. Les températures de la nuit prochaine ne baisseront pas en dessous de 20 à 22 degrés en pleine. Les moments les plus agréables seront le petit matin entre 6h et 8h comme souvent. Demain jeudi, soleil en matinée et à nouveau, un petit risque d'averse ou d'orage l'après-midi, moins marqué que ce mercredi. Le vent du sud fait son retour demain autour de 50 km/h avec malgré tout une légère baisse du thermomètre l'après-midi autour de 37 degrés en pleine.
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8: Bonsoir à tous, j'espère que vous avez passé une bonne journée. On est ensemble jusqu'à 20h. Allez, laissez-vous guider par la musique. C'est que de la bonne humeur et des souvenirs. Petit revival dans les années top 50. Et ça commence comme ça.

0: Le groupe Fire Cannibals, c'était chez Drives Me Crazy.
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0: Un beau succès pour ce groupe britannique et avec ce titre, c'était en 1989. Bon, pour la suite, on recule de quelques années. 1983. Cette année-là, le rouleau compresseur Michael Jackson est en marche. Son objectif avec l'album Thriller, qui se vend à 1 million d'exemplaires par semaine dans le monde, c'est que tous les titres soient des tubes. Et c'est le cas. En juin 83, trois singles sont dans notre top 50. Wanna Be Starting Something, 23e. Billie Jean, 5e. Et Beat It, qui atteindra la 6e place.
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0: Niagara, Cheeky Boom. Bon alors, pas de traduction précise pour ce Cheeky Boom, j'ai cherché, hein, ça mène pas à grand chose. C'est juste qu'il fallait qu'on retienne le titre, le son, les mots, la voix de Muriel, plus le talent du compositeur Daniel, bref. Le duo le plus pop-rock des années 80, c'est Niagara. Et ce Cheeky Boom, c'était en 85. La même année, c'est un autre numéro 1 pour Jean-Jacques Goldman. Je te donne, qui arrive dans un instant.
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0: Vous écoutez Ici Drôme Ardèche, 100% années 80, ça continue dans une minute après quelques infos.
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2: L'association SLA Vie organise samedi 27 juin sur la commune de Lavaldex, à quelques kilomètres de Die, la première édition d'une marche caritative en faveur de la lutte contre la maladie de Charcot. Accueil des participants dès 9h, départ de la marche vers 9h45, avec deux parcours de randonnée, un de 4 km et 110 mètres de dénivelé, un autre de 6 km et 234 mètres de dénivelé. Une partie des fonds collectés sera reversée à l'association pour la recherche sur la sclérose latérale amyotrophique, tandis que l'autre partie soutiendra les actions de SLA Vie en faveur des personnes atteintes. Une autre bonne action, le 27 juin aussi, avec cette fois l'association Galgos qui, à l'occasion de la journée mondiale contre l'abandon, organise une collecte de croquettes au Maxiso de Valence, les couleurs. Merci pour les toutous.
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0: le fameux cargo d'Axel Bauer.
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0: Alors quand on a un arrière-grand-père organiste, une tante pianiste concertiste classique, un père Frank Bauer, speaker de Radio Londres et batteur de Django Reinhardt, évidemment à un moment donné on fait de la musique. Et c'est ce qu'il a fait Axel Bauer. En mai 84, il est numéro 1 avec ce légendaire Cargo. À noter d'ailleurs qu'il est en tournée Axel. Il sera samedi prochain au festival Les Barons du Son à Longueville-sur-Scie en Seine-Maritime. Et pour la suite, bah, c'est avec Andy et bien sûr les Rita Mitsouko.
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0: Eddie Mitchell, le cimetière des éléphants. Et c'est aussi le titre du 22e album de Monsieur Eddie, enregistré au fameux studio Sunset de Los Angeles. Un classique à mettre au chaud dans sa collection d'albums incontournables. Dans un instant, 20h, c'est Décibel. Et ce soir, Émilie Mazoyer est en direct du festival Sœurs Jumelles à Rochefort. On va la retrouver après, entre autres, hein, Daniel Balavoine. Vivre ou survivre, belle soirée à tous.
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1: 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Ici, il est 20h.
2: Et à 20h sur votre radio ici, c'est l'heure de Décibel, en direct de Rochefort, au Festival Sœurs Jumelles.
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2: Ce soir avec nous à Sœurs Jumelles, Julie Gaillet, la fondatrice du festival, et puis un de nos meilleurs rappeurs et poètes, le grand Oxmo Puccino, qui chantera demain sur la grande scène, mais qui a déjà participé à ce festival, pas comme les autres. Aujourd'hui, bienvenue les amis, c'est Décibel.
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0: Décibel, en direct de Rochefort, Émilie Mazoyer.
2: Ah, le festival Sœurs Jumelles, comme je l'aime. Depuis 2021, ce festival imaginé par Julie Gaillet, Delphine Paul et Éric Debègue s'est donné pour mission de rendre la relation si belle, si intense et si particulière entre les films et la musique, eh bien, pour tout le monde, accessible, comprendre, créer des ponts et puis surtout passer de sacrément bons moments. C'est le 5e anniversaire de Sœurs Jumelles et on fête ça en direct de Rochefort avec Julie Gaillet. Bonsoir Julie.
5: Bonsoir, merci Émilie.
2: Bienvenue dans ce Décibel un peu spécial. On devait être sur une scène au pied de la grande scène du festival. Et puis, là, ça va parler à toutes celles et tous ceux qui nous écoutent. Le temps, la météo a fait des siennes et on s'est retrouvés sous un orage apocalyptique, Julie. Et il y a eu, juste avant le début de la soirée de concert, une évacuation du site qui s'est passée hyper bien, en fait. C'est incroyable.
5: Mais en fait... On est dans cette période de canicule que vous êtes tous en train de vivre en ce moment. Donc autant vous dire que quand tout à coup il y a cet énorme coup de vent qui arrive, on fait waouh, puis là ça devient très fort le vent quand même. Ouais. Donc on a dit oulala, attention les parasols. Donc bon, évidemment on a fait attention, on a évacué pour que personne se prenne un parasol ou qu'importe. Et très tranquillement. Et puis surtout, ben voilà, c'était très court. On a eu Météo France très rassurant, disons que ça allait être très court. Et c'est assez fabuleux parce que là donc. Ça a rafraîchi l'air.
2: On a eu 10 degrés d'un coup.
5: Et là, tout, voilà, on a le temps de remettre un peu de l'ordre. Tout le monde est revenu. Moi, j'ai fait la première. On m'a donné un porte-voix, là.
2: Un mégaphone.
5: Un mégaphone. Et je me suis retrouvée devant la foule en disant, ça va repartir.

0: Donc laissez-nous ranger, nettoyer, et voilà, et vous allez avoir le concert de Camille et de Birds on Wire dans voilà. Et à 20h maintenant, regardez, le soleil s'est levé,
1: c'est beau, mais il fait un peu plus frais. On
0: et
1: est bien.
0: Il fait frais, ouais. Donc c'est merveilleux.
1: Et on sent dans ces moments-là que Sœurs Jumelles, c'est pas un festival comme les autres, parce que cette évacuation de site s'est passée dans le plus grand des calmes, avec un sourire. Tout le monde était content, tout le monde a dit bah ok, on sort et puis on reviendra après.
0: C'est
1: et,
0: vrai.
1: Non mais il y a un truc spécial avec ce festival. Alors est-ce que c'est parce que c'est très féminin, je ne sais pas.
0: Là, j'ai pas quelqu'un venu en me disant c'est rare d'avoir une présidente de festival aussi calme.
1: Ouais, calme, et voilà.
0: Peut-être. D'ailleurs, je ne sais pas si présidente, c'est vraiment le mot, mais en tout cas, ce qui est sûr, c'est qu'il y a de l'âme dans mon équipe. Oui. C'est un peu comme sur mes tournages, moi j'aime les gens bienveillants, gentils. Donc, c'est une équipe avec aussi la parité, parce qu'on fait très attention dans la programmation, mais dans l'équipe, il y a plein de runs, il y a plein de filles.
1: Oui, c'est vrai.
0: Plein de techos, plein de
1: filles à la technique.
0: La chef de la sécurité, Stéphanie Lagorcet, que j'embrasse, qui est fabuleuse et qui a géré ça de main de maître, elle est, voilà, elle est à cette image de sœur jumelle, elle défend les mêmes valeurs, donc c'est peut-être ça, ouais.
1: Voilà. Vive la parité, parce que là, quand ça nous arrive, en vrai, dans la vraie vie, eh ben, un vrai partage homme-femme, voilà.
0: Donc là, on est au cœur des rencontres, là, on est vraiment dans
1: l'hôtel
0: du Mercure, qui est très beau Mercure qui donne sur la grande Corderie Royale, sur la pelouse, et où là tout le monde est en train de se rencontre, se retrouve et repart.
1: Et là ils vont repartir au concert, parce que ça y est, le site a rouvert. Donc si vous êtes en voiture direction Sœurs Jumelles, les amis, c'est bon, vous allez pouvoir évidemment rentrer sur le site pour voir les concerts.
0: Si vous étiez rentré à la maison, revenez.
1: Oui,
0: Camille sera sur scène à 21h55 à 22h, et là maintenant ça va être Birds on Wire avec le cœur de Java de 25 enfants.
1: Ouais. Ah, ça va être
0: ça va être magnifique, parce que Birds on Wire, c'est Rosemary Stanley et Dom LaNena.
1: Elle est violoncelliste et l'autre est chanteuse.
0: Elles ont fait la musique du Chant des Forêts. Mais quel film, on plonge dedans, c'est magnifique. De Vincent Meunier, où on est dans la forêt, où la musique est tellement importante. Je les adore. Rosemary Stanley, elle a une voix incroyable. Dom LaNena au violoncelle. Enfin voilà.
1: Ouais, ça va
0: écoutez
1: être beau.
0: Ça. Et Camille, surtout, c'est symphonique avec tout l'orchestre national de Bordeaux. Et c'est incroyable le spectacle, puisqu'ils ont répété hier. Donc je peux vous dire que j'avais des frissons.
1: Alors, on est très fiers, nous, à Radio France, aussi, que ces spectacles-là vivent sur un festival comme Sœurs Jumelles, puisque Dom LaNena et Rosemary Stanley, les Birds on the Wire, leur goût pour le cœur d'enfant, il est né à Radio France avec la maîtrise de Radio France.
0: Elles ont fait la création.
1: Et en fait, de se dire, elles ont fait ça chez nous, et c'est une des missions de service public d'avoir ces grands orchestres.
0: Absolument.
1: Et d'avoir ces grands cœurs d'enfant. C'est vrai que ça coûte de l'argent aux contribuables, mais voilà, ça crée de l'art, ça crée de la beauté, et ça vit après pendant des années. Donc c'est beau.
0: Oui, et puis. Ce qui est fort aussi, c'est que là, Camille, elle vit en Nouvelle-Aquitaine. C'est l'orchestre de Bordeaux, de Nouvelle-Aquitaine. La captation, elle est aussi pour France Télévisions, France 3, Nouvelle-Aquitaine, dans cet esprit de se dire qu'il y a des ponts entre cet opéra où parfois certaines personnes ne poussent pas la porte de l'opéra.
1: Ouais.
0: Et bien là, ils sont. C'est quand même un festival où on essaye d'avoir des prix accessibles. On essaie en tout cas que ce soit ouvert à tous, avec une diversité. Même dans le théâtre, les rencontres artistiques sont uniques. Hein.
1: Ouais.
0: Ce soir, il y a quand même, c'est Béatrice Dalle qui fait Kurt Cobain au théâtre.
1: Ça va être fou. Elle est demain dans l'émission, on est trop contents.
0: C'est vrai. Elle passe vous voir. C'est la magie, Sœurs Jumelles.
1: Alors, vous voyez, c'est fou parce que là, en quelques minutes, on a parlé beaucoup de musique et de cinéma. Et c'est le cœur de ce festival, Sœurs Jumelles, rencontre de la musique et de l'image. Et
0: il y a des projections en avant-première.
1: Hein. Voilà.
0: Et demain, on a cette chance folle d'avoir le De Gaulle 2 en avant-première, donc à l'Apollo, le cinéma de Rochefort, avec toute l'équipe. Il y a évidemment les acteurs, donc Simon Abkarian qui joue De Gaulle, l'acteur qui joue Jean Moulin, il va y avoir Antonin Baudry le réalisateur, le compositeur évidemment de la musique, le monteur du film, enfin ils viennent très en nombre. Parce que ici, c'est à la fois la musique, donc évidemment les compositeurs sont toujours là, les musiciens sont là, mais les réalisateurs viennent aussi parfois avec leurs monteurs-monteuses, parce que la musique sur les films, ils le travaillent avec les monteurs-monteuses. Il y avait Stéphane de Moustier qui avait fait de l'Inconnu d'un grand Arche, qui est venu avec, pareil, son compositeur et sa monteuse, ou son monteur, pardon. Et il y avait, Jean-Xavier de Lestrade qui a fait la série des Vivants, qui est venu avec sa monteuse et son compositeur. Donc c'est les monteurs sont là aussi. Ouais. On a des speed meetings avec eux, des rencontres avec eux, je veux dire.
1: Ouais, et puis pour le public, c'est génial parce qu'on se retrouve à assister à des échanges qu'on voit pas forcément, bah, ni à la télévision, qu'on n'a pas forcément à la radio, parce qu'ici, c'est fait pour ça. Et donc, si on est passionné de musique, d'images, de cinéma, ici, on en prend vraiment une belle dose. Et puis, Julie Gayet le disait à l'instant, mais je veux appuyer là-dessus. Et certains concerts sont captés, filmés et seront plus tard à la télé. Donc, pour vous toutes et tous, même si vous n'êtes pas à Rochefort aujourd'hui et que vous vous dites, ah là là, les Vénardes, vous pourrez voir, voir certains concerts.
0: Et la fameuse rencontre artistique que tu as modérée avec cet après-midi. Mains de maître. C'était, tu étais géniale, Emilie, avec Oxmo Puccino, donc, qui va être demain sur la grande scène avec Vanessa Paradis. Avait envie de parler d'image, lui, donc de son frère jumeau, sa sœur jumelle, et c'était avec donc Kim Chapiron qui fait des clips, mais aussi un photographe.
1: Ouais, et il s'appelle Aristide Barrault.
0: Aristide Barrault, qui était un ancien joueur de rugby. Enfin, l'histoire, c'était magnifique. Vraiment, Émilie, merci pour ce cadeau, parce que ça, c'était rare, vraiment, comme rencontre. Et là, c'est filmé aussi. Vous pourrez le retrouver sur notre chaîne YouTube ou sur le site. Voilà, voilà,
1: le site de sœur jumelle. Ah, trop bien, j'aime regarder. Vous pourrez entendre Oxmo Puccino tout à l'heure, puisqu'il est aussi notre invité ce soir dans Décibel. Forcément, un festival qui s'appelle Sœurs Jumelles, on a envie que la première chanson du festival, ça soit la chanson des jumelles, la BO des Demoiselles de Rochefort, chantée par Anne Germain et Claude Parent. Quand le nom de ce festival et la ville du festival ont été choisis, ça t'a rappelé des souvenirs d'enfance? T'es particulièrement attachée aux Demoiselles de Rochefort?
0: Aux Demoiselles de Rochefort, mais à tous les films de Jacques Demy, avec ce duo fort, avec Michel Legrand. Le et c'est pour ça qu'on a présenté Peau d'âne, parce qu'il y a une très belle exposition au musée Èbre sur Othoniel. Donc si vous êtes à Rochefort, vous pouvez voir cette exposition, le petit théâtre de Peau d'âne, en résonance avec la maison Pierre Loti. Moi, ça a été une découverte. Rochefort, il y a un studio d'enregistrement de musique qui fait du montage.
1: L'Alhambra, ouais.
0: L'Alhambra,
1: connu, hein.
0: Il y a cette maison Pierre Loti. Évidemment, c'est Demy, Jacques Demy. Donc, Mathieu Demy est là. Il a présenté le film. Et Agnès Varda qui m'avait donné mon premier grand rôle. Donc, j'y suis très. Voilà, évidemment, c'est très émouvant. Parce que tous les films de Jacques Demy. Mais Catherine Deneuve et Françoise d'Orléac dans Les Demoiselles de Rochefort, évidemment. Et puis je voulais cette idée de la musique et l'image, son sœur jumelle, le cinéma. Il y a des discussions qui se créent c'est pas un festival. Il y a du cinéma, il y a la série et il y a de la musique. Moi, en tout cas, ce qui est beau, c'est que les réalisateurs viennent tous en disant je suis trop content de venir parler de musique, de venir avec mon compositeur. Ils sont très émus.
1: C'est vrai. Et c'est ça qui donne ces rencontres absolument incroyables. Allez, vous la connaissez par cœur, vous allez pouvoir la chanter très fort sur votre radio. Ici, c'est la chanson des jumelles, la bande originale des Demoiselles de Rochefort au Festival Sœurs Jumelles.
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1: Oui.
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0: Oh, puis si.
1: Oh, puis non.
0: J'ai rendez-vous à midi avec Guillaume, je n'y serai jamais.
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1: Je ne sais pas, me voir.
0: Oh, ben, il attendra.
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1: Oui, mais pas avant une heure.
0: Qu'est-ce que j'ai fait de mon poudrier?
1: Ah non, je vais.

0: Ah, la chanson des jumelles, Anne Germain, Claude Parent, la bande originale des Demoiselles de Rochefort. Alors, le festival Sœurs Jumelles, c'est une série de têtes d'affiche absolument incroyable. Il y aura des concerts d'ici, entre aujourd'hui et dimanche, de Benjamin Biolay, de Pomme, de Sébastien Tellier, Vanessa Paradis, Oxmo Puccino, le groupe Catastrophe, et puis ce soir, on en parlait, Birds on the Wire et Camille, Julie Gaillet. Il y a aussi évidemment plein de jeunes talents au festival Sœurs Jumelles et notamment un dispositif qui est génial qui s'appelle le Lab, où en fait vous avez sélectionné des groupes que vous allez coacher pendant le festival, justement parce qu'ils savent déjà où ils vont. Nouveau pour eux.
1: Ouais, c'est vraiment des jeunes indépendants. Ils n'ont pas encore signé les labels, mais ils ont quand même. Comme beaucoup avancé, sorti des titres, sont presque sur le point de sortir des albums
0: parfois.
1: Ils font des concerts. Et en même temps, ce moment-là où on peut se perdre, moi je l'ai connu aussi comme actrice quand au début il y a une petite pression, médiatique, on ne sait pas tellement.
0: Et puis faire quel choix
1: La presse, donc il y a des rédacteurs en chef qu'ils rencontrent, il y a des designers dans la mode, les marques, la question de la photo, donc ils font des photos avec une photographe qui vient spécialement. Pour faire un premier portrait qu'on leur offre, comme ça ils ont libre de droit. Moi je sais qu'il y a des groupes qui sont venus comme ça, les Bell Boys, ils ont fait un quatrième de couverture de, je crois que c'était Libération, ils nous ont appelé, ils ont dit, c'est trop sympa parce que grâce à vous la photo, on avait une photo, tu vois. L'idée c'est, ils rencontrent des réalisateurs, des journalistes. Toi, par exemple, tu vas les voir, tu vas être la marraine. Ils m'ont dit, est-ce qu'elle serait notre marraine? Mais l'idée, c'est vraiment d'arriver à avoir Kim Chapiron, avoir même le corps avec un chorégraphe qui est ici dans la région.
0: Mais oui, mais ça, c'est très important parce que quand on est un jeune groupe, on ne sait pas quoi faire de son corps sur scène. On est tous les bras ballants, on ne sait pas.
1: Ouais. Et eux vont exprimer. Poser les questions et vivre pendant deux jours. C'est une résidence que j'appelle l'image pour la musique. C'est-à-dire que pour les musiciens, c'est important de comprendre ces histoires d'images.
0: Et je trouve que c'est très caractéristique aussi de cette envie du festival Sœurs Jumelles, et ça depuis la première édition, de partager. Alors oui, bien sûr, c'est un festival avec des têtes d'affiche, on en a parlé, avec des projections, des avant-premières, etc. Donc oui, ça brille, mais Sœurs Jumelles, c'est aussi un festival qui parle aux jeunes groupes, on l'a dit. C'est un festival qui se déplace dans les écoles, dans les collèges, dans les lycées. Là, on est nous sur un stand radio qu'on vient de squatter parce que normalement on avait une scène dehors, mais vous l'avez entendu. C'est une école de radio et de podcast. Et en fait, il y a plein d'étudiants. C'est un festival farci étudiant.
1: Oui, parce que d'abord on a fait un tarif pour ces rencontres professionnelles pour qu'ils puissent rencontrer. Parce que le plus difficile quand on sort des écoles ou quand on est dans les écoles, c'est parfois d'aller au contact, et les festivals, très gros festivals, ne sont pas forcément à sa taille humaine, où tu peux parler avec tout le monde. Donc on se disait, là c'est l'endroit où ce serait bien d'avoir des jeunes étudiants qui viennent des écoles de musique et d'image, donc des musiciens, et qui puissent se rencontrer. Et de partout, et évidemment dans la région, de faire les jeunes, donc on a aussi les projections scolaires, cette idée de transmission, c'est la rencontre de la musique et de l'image. Quand on est dans une école, on fait que de l'image, c'est quand même hyper intéressant d'aller rencontrer des gens de la musique, et inversement. Le Conservatoire supérieur de musique et de danse de Paris, ils l'ont tout de suite compris. Ils nous ont envoyé tout de suite des étudiants qui ont adoré et qui reviennent chaque année. Et depuis, ils ont même monté un master, je crois, pour des musiciens qui veulent filmer la musique. Et c'est pour ça aussi qu'on fait cette rétrospective de Bruno Mont-Saint-Jean, qui est un peu la grande star de la captation. Tu sais, il avait suivi Glenn Gould. C'est un grand monsieur. Il sera là en rencontre artistique et on présente des films, des documentaires musicaux qu'il a fait. Et il y a tous ces documentaires musicaux que vous pouvez voir à Rochefort.
0: À Sœurs Jumelles, il y a aussi des documentaires musicaux absolument incroyables que vous pourrez voir bientôt au cinéma.
1: Et des artistes, c'est-à-dire que vous avez Benjamin Biolay, mais il y aura son documentaire sur lui. Il y a un documentaire sur Vanessa Paradis qui a été fait par Julien Pelletier, qui lui-même est dans un groupe, Last Train, mais qui a suivi Vanessa, et on voit bien que c'est un musicien qui la filme. Il y a une intimité, il était passé sur France Télévisions, d'ailleurs
0: Vanessa Paradis, la soirée, ça s'appelait.
1: Exactement, et donc il est diffusé, Julien Pelletier sera là, il est hyper content de venir le présenter, et après vous allez voir le concert de Vanessa, ou Pomme, ou Sébastien Tellier. Alors Pomme, c'est Cédric Lapiche qui vient, parce qu'elle a joué dans L'Avenue de l'Avenir, et il vient avec Loïc Duris, son compositeur, évidemment, Cédric, présenter ses films et faire une rencontre artistique, c'est-à-dire ces échanges qui sont dans le théâtre, qui sont uniques, que tu connais bien, Émilie, que vous connaissez bien, pardon, qui sont ces moments un peu privilégiés qui n'existent nulle part ailleurs, où ils montent des extraits, ils jouent des morceaux, ils jouent un peu de musique, et parfois ils jouent même beaucoup de musique. Ouais. Donc c'est comme
0: une masterclass ou un mini concert privé. Ouais. En tout cas, c'est un truc que j'ai jamais vu ailleurs. Ça, c'est spécifique à Sœurs Jumelles, les rencontres artistiques. Et puis, quand Julie Gayet est dans le coin, le point levé et la lutte pour les droits des femmes n'est jamais bien loin. Et ça tombe bien, vendredi à Sœurs Jumelles, nous on sera sur place, mais on en parle maintenant parce que vendredi tu seras très prise et tu seras peut-être pas avec nous, je sais pas.
1: Non.
0: Mais je veux qu'on en parle aujourd'hui. Une journée qui est autour de la Fondation des femmes. Beaucoup de femmes sur scène, évidemment, et beaucoup de prévention et beaucoup de messages forts. C'est une journée qui est importante pour Sœurs Jumelles.
1: C'est alors dès la création de Sœurs Jumelles, je me suis dit, je vais essayer de faire une programmation paritaire, quoi. Mettons ouais. autant d'hommes que de femmes comme on est dans le monde, quoi, en fait. Comme est le monde, la réalité. Et ben, ça, c'est surprenant, mais c'est rare. C'est que il n'y a pas forcément cette égalité. Et puis aussi, mettre en place, voilà, des choses pour être un peu attentif, sur le harcèlement, faire attention, et puis essayer de former les bénévoles, faire. Et puis, comme c'est à taille humaine et que c'est pas des grandes jauges, bah, on peut être plus vigilant. Et
0: il y a combien? C'est quoi la jauge ici?
1: C'est, quand on est là, Camille, parce que là, c'est tout assis, parce qu'il y a l'orchestre.
0: Ah oui.
1: Donc, il y a 2500 personnes, je crois, dans la grande salle. Et après, c'est 3004. Tu
0: D'accord,
1: vois,
0: oui.
1: c'est un gros Olympia, 3005.
0: Oui, oui.
1: Mais c'est pas les 10 000, 20 000 ou 35 000 des gros oui. festivals de musique, tu vois. Et surtout, cette idée de Nos Voix pour Toutes qu'a lancée la Fondation des Femmes, elles ont décidé de le faire se promener dans toute la France et d'aller vers.
0: Oui, alors expliquons, Nos Voix pour Toutes, c'était déjà deux grands concerts à Paris à la Didas Arena, avec plein d'artistes qui venaient faire des reprises, des duos, des trios. Et là, oui, donc ça.
1: Non, enfin, oui, c'est ce qu'elle disait, c'est-à-dire que la Fondation des Femmes voulait faire quelque chose qui soit joyeusement féministe, avec des hymnes féministes. Donc
0: ouais.
1: elles m'ont dit, nous, on va venir. Donc elles vont faire déjà sur scène une demi-heure où elles vont vous faire chanter,
0: des chansons d'Amel Bend.
1: Ouais, voilà. Vous allez pouvoir danser. Chanter, il y aura la formation stand-up, bon voilà, il y aura. Il y a des surprises, donc je ne vais pas vous les dévoiler. Et puis après, c'était cette idée de faire ce concert 100% féminin. Ce soir-là, j'ai appris qu'il y avait l'équipe de France qui jouait au foot à 21h45. Je dis, peut-être que les filles, elles seront hyper contentes de venir à un concert. Donc voilà. Et là, c'est Charlotte Cardin qui nous fait cet honneur dingue ouais. de venir ici à Rochefort.
0: Ça va être fou, Charlotte Cardin, Mentissa
1: et PR2B. Et puis on a à côté Vanille qui joue aussi, qui est
0: là. November Ultra qui vient faire un tour aussi.
1: Ouais, November ouais. Ultra qui sera en rencontre, qui va avec une réalisatrice dont elle a fait la musique. Il va y avoir voilà. L'idée c'est que vous allez être dans la sororité et j'aime cette idée aussi de moments où on peut être entre copines et faire se dire des choses et oser et crier. Mais Charlotte Cardin, c'est vraiment un beau cadeau. Ouais, ça va être fou. Et puis surtout November Ultra qui était là, qui dit quoi, il y a Charlotte, c'est mon ami,
0: voilà.
1: Et il y a PR2B, ah il y a Pauline, voilà. Donc c'est un peu ces clins d'œil. Et puis je crois que c'est cette en tout cas ça, je crois que ça se sent dans le festival
0: ouais.
1: partout, cette parité, l'air de rien, sans qu'on s'en rende compte.
0: Bah, bravo Sœurs Jumelles, bravo Julie, parce que en sortie de Covid, c'était pas évident de lancer un festival, et là il est bel et bien lancé.
1: Ça y est,
0: Sœurs Jumelles. On se fait un petit hymne féministe que tu as le droit de chanter en karaoké ou pas, ou sinon tu peux courir sur la grande scène, aller voir tes premiers artistes de la semaine. Un petit Résiste, France Gall.
1: Oh,
0: allez.
1: Bah non, mais là je résiste pas.
0: Alors ne résistez pas. Ici, c'est Décibel en direct du festival Sœurs Jumelles et on révise nos classiques avant la journée Nos Voix pour Toutes avec la Fondation des Femmes
1: résiste.
0: Vendredi.
1: Résiste.
0: Prouve que tu existes. Merci Julie.
1: Merci.

0: Entonné, c'est sûr, par le public et la bande de joyeuses féministes de Nos Voix pour Toutes, la Fondation des Femmes. Vendredi au Serge Jumel, direct de Rochefort. Rochefort, c'est ailleurs. Ou alors, c'est un truc à manger. Mais ça n'est pas l'ambiance du soir. En tout cas, Rochefort, le festival Serge Jumel, les jolies rencontres de la musique et de l'image. Alors, on devait être en public sur une scène. Et puis, il y a eu un énorme orage causé par cette canicule que vous ressentez toutes et tous depuis quelques jours. Donc, on s'est installé dans un petit de l'eau qui jouxte le festival, là où une partie des rencontres professionnelles du festival. C'est pour ça peut-être que vous vous dites que le son de ma voix est un petit peu différent ce soir. Ce n'est pas parce que j'ai fait la fête hier, c'est parce qu'il y a eu des éclairs dans le ciel. Voilà, comme ça, vous savez tout. Je peux vous dire aussi que notre prochaine invitée ce soir, c'est le seul, l'unique Oxmo Puccino, et qu'il va arriver dans moins d'une minute. À tout de suite, les amis.
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0: Et tiens, puisque au festival Sœurs Jumelles, on parle de musique et de cinéma, il faut que je vous parle du record, du biopic musical le plus populaire et profitable de tous les temps. Jusqu'à présent, c'était Bohemian Rhapsody, le film sur la vie de Freddie Mercury, sorti en 2018. Recette record de 911 millions de dollars, qui viennent d'être détrônés par... Le long métrage événement du printemps qui raconte l'enfance et le début de la carrière de Michael Jackson vient de dépasser les 950 millions de dollars en recettes, ce qui en fait le plus gros film biographique musical de l'histoire. À noter qu'en France, Michael a dépassé les 5,5 millions d'entrées. C'est mieux que La Môme, le film sur Edith Piaf qui détenait le record depuis 2007. On fait ça en écoutant Don't Stop Till You Get Enough. Et merci d'avoir choisi ICI. Il va être 20h30 à La Rochelle, à Rochefort et partout en France.

0: Officiellement, le film biographique musical le plus populaire de tous les temps.
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0: Oxmo Puccino est arrivé en studio. Salut Oxmo.
2: Salut.
0: Comment ça va?
2: Mais mieux que bien.
0: Oui, ah, j'aime bien mieux que bien. Ça, c'est vraiment, voilà, sur l'échelle du bien, il est très bien et souriant, Oxmo Puccino. Et en tournée de festival?
2: Tout à fait.
0: Ouais.
2: Tout à fait.
0: Alors, ça, c'est spécial parce qu'il y a eu évidemment une magnifique tournée pour la sortie de votre dernier album, La Hauteur de la Lune, sublime 9e album. On en écoutera des chansons d'ailleurs. Quand on fait sa tournée à soi, il y a évidemment tout un tas de détails, de scénographie, etc., auxquels j'imagine vous êtes hyper attaché. Sur la tournée de festival, il faut parfois composer un peu. Est-ce que c'est quand même agréable?
2: C'est quand même agréable parce qu'on se retrouve devant un public qui ne nous connaît pas pour la plupart. Et en plus, les conditions sont des plus estivales. Donc le public est déjà rempli d'enthousiasme et le manifeste, quelle que soit sa proximité avec moi,
0: ouais,
2: et mon groupe. Donc c'est une découverte commune qui fait que quelquefois on est amené à se revoir dans mes concerts.
0: Et ça, c'est toujours une très bonne chose. Enfin, moi, je vous recommande d'aller voir Oxmo Puccino en concert. Ce festival, il est particulier, Sœurs Jumelles, Rencontre de la Musique et de l'Image. C'est par exemple un des seuls festivals où les artistes arrivent la veille de leur prestation, puisque Oxmo, vous, c'est demain soir que vous jouez sur la grande scène avec une sacrée connaissance, Vanessa Paradis. On y reviendra tout à l'heure. Mais voilà, c'est sympathique de savoir que vous serez sur la même scène le même soir. Trois petits points. Oui, alors ce festival, la musique, l'image, mélanger les deux, ça vous parle?
2: Bah, je pense qu'aujourd'hui, c'est presque indissociable, la musique et l'image. J'ai même pris l'habitude ces dernières années de dire qu'une chanson devait être vue pour être entendue. Ouais.
0: Ah, c'est intéressant. C'est-à-dire, il faut qu'elle ait une vie.
2: Il faut qu'elle ait une vie en image,
0: ouais, ouais.
2: Que les gens puissent plus se figurer au cas où. Faire une proposition qui rende la chanson, qui mette la chanson en évidence. Voilà.
0: C'est génial. Alors, c'est pour ça que vous faites toujours des clips hyper percutants, toujours différents. Il y a toujours une proposition artistique dingue. Comment vous faites ça? Est-ce que vous faites confiance au réalisateur ou est-ce que vous avez des idées, vous, pour vos chansons?
2: Le plus difficile, c'est de trouver le réalisateur qui comprenne,
0: ouais,
2: et qui puisse traduire ce qu'on a exprimé
0: dans la
2: en
0: chanson.
2: Image.
0: Ouais.
2: Oui. Et je dirais que je suis quelqu'un d'assez chanceux. Oui,
0: ah oui, et nous aussi du coup puisqu'on les voit. Alors après, se pose une question, on en avait parlé ensemble quand vous étiez venu dans l'émission au moment de la sortie de votre 9e album, on avait parlé de la durée des chansons,
2: oui,
0: et que l'algorithme des sites de streaming n'aimait pas les chansons longues,
2: oui,
0: et que donc on s'adaptait, on faisait des titres plus courts de 2 minutes 30, 3 minutes, 3 minutes,
2: oui,
0: 30,
2: oui,
0: voilà.
2: Oui, oui.
0: De même, l'algorithme d'Instagram aime les petites vidéos courtes et pas forcément les clips.
2: Exactement.
0: Il y a beaucoup de jeunes groupes qui ne font plus de clips. Vous êtes posé la question ou pas?
2: Je trouve ça naturel parce que c'est une manière de s'adapter au marché,
0: ouais,
2: et à la manière dont les gens consomment ce qui leur fait plaisir aujourd'hui. Ils s'évertissent avec des contenus courts,
0: ouais,
2: de manière répétitive. Et on croise les doigts pour que l'on soit dans la playlist,
0: ouais,
2: si on peut dire.
0: C'est ça.
2: Mais ça confirme l'idée que une chanson sans image est une chanson en danger.
0: Ouais, c'est ça. Mmh. Et une chanson qui arrivera peut-être pas dans les,
2: exactement,
0: oreilles qui pourtant l'auraient aimée.
2: C'est un raccourci.
0: Ouais.
2: C'est un raccourci. C'est-à-dire que s'il n'y a pas d'image, la chanson peut mettre des années,
0: ouais,
2: avant d'être entendue à sa juste valeur. C'est injuste, justement.
0: Alors là, pour le coup, on a la chanson qui va bien, la collaboration qui va bien et le clip qui m'a mis de bonne humeur pour les 6 prochains mois. Et croyez-moi, c'est pas du luxe, Oxmo. Ne pas m'aimer avec MC Solar.
2: Merci.
0: Ah, avant qu'on l'écoute, est-ce que vous pouvez me raconter la genèse de ce duo? On en entend dans vos voix et on voit sur vos visages dans le clip à quel point vous prenez un plaisir dingue à faire ça ensemble.
2: Bah, c'est un rendez-vous de très longue date parce que Solar fait partie de mes inspirations avant même que je commence à faire de la musique. Et donc il a toujours été quelque part à côté de moi lorsque j'écrivais. Parce que j'ai vraiment ses premiers albums, je les connais presque tous par cœur. Parce qu'ils correspondaient à une vision du rap à laquelle je rêvais. Une vision du rap poétique, multi-sujet.
0: Et littéraire aussi,
2: littéraire
0: avec des
2: aussi,
0: beaux mots.
2: Avec des propositions.
0: Ouais.
2: Et donc, ça fait longtemps que je le croise. Et pour mon dernier album, donc, je repoussais encore ce rendez-vous parce que je craignais de ne pas arriver à faire un morceau à la hauteur. Et devant les encouragements très poussés de mes équipes, je me devais trouver un morceau. qui puisse être à la hauteur de notre rendez-vous. Et je n'ai même pas eu besoin de chercher parce que j'avais cette petite phrase qui traînait dans mes carnets. Et je me suis dit, comment ne pas aimer Solar ? Vraiment, c'est-à-dire que c'est un des artistes avec lequel j'ai collaboré qui ne pose aucun doute sur sa gentillesse. Sur sa gentillesse, sur sa curiosité, son ouverture. Donc ce morceau Ne pas m'aimer, pour moi, c'est une espèce de contrat que nous sommes dans la bonne direction et la même.
0: On ne peut pas ne pas m'aimer. On adore, vous allez la chanter jusqu'à demain matin, elle est dans vos oreilles maintenant sur votre radio, ici Oxmo Puccino avec MC Solar.

0: Bruno avec MC Solar sur cet album tellement merveilleux, Oxmo.
1: Merci,
0: oh là là là là. Et alors j'étais très fâchée parce que je me suis dit, est-ce que c'est vraiment son dernier album, son ultime album? Est-ce que votre avis sur la question, Oxmo a évolué ou est-ce que vraiment les albums c'est fini?
1: Les albums c'est fini, mais pas les chansons. Voilà.
0: Moi, je suis plus fâchée.
1: On peut considérer qu'au bout de quelques chansons, en quantité, ça peut faire un album.
0: Ouais.
1: Mais le concept d'album même, c'est beaucoup demandé.
0: Ouais.
1: Surtout pour aujourd'hui, on parlait tout à l'heure de la longueur des morceaux. Ben, c'est la même attention, même problème d'attention.
0: Sur 12 ou 13
1: titres,
0: évidemment.
1: Voilà, exactement.
0: Ouais.
1: Donc, autant gagner du temps. Et puis, heureusement que j'ai du répertoire et que je n'arrêterai jamais de faire des concerts.
0: Alors je suis plus fâchée du tout si c'est la fin des albums, mais pas la fin des chansons et pas la fin des concerts.
1: Les concerts, c'est la rencontre, c'est la magie, c'est toujours la première fois.
0: Qu'est-ce que ça procure? Tiens là, mais oui, en plus cette tournée, la hauteur de la lune, c'était vraiment dingue, c'était absolument magnifique. Il y avait une scénographie sublime. Qu'est-ce que ça procure au-delà de la joie? On imagine bien la joie, mais profondément, ça vous fait quoi?
1: C'est de revoir des auditeurs qui sont devenus des amis avec le temps. Qui au début venaient tout seuls, entre amis, et aujourd'hui viennent en famille avec leurs enfants et leurs femmes, ou leur mari. Et ça raconte une histoire à long terme, quelque part, et c'est ce que je retiens de toutes ces années.
0: C'est très intéressant ça, parce que souvent je me pose la question, comment on vieillit dans le rap? Parce que dans le rock, on a vu, ils sont bourgeoises, alors soit ils font des overdoses à 27 ans, soit après ils sont sur scène à 85 ans, et voilà, dans leur manoir et tout, voilà. Ça c'est le rock, on a pigé. Et je me demandais, voilà, le rap qui est finalement une musique plus jeune, comment vont vieillir nos rappeurs? Et c'est vrai que pour vous, Oxmo, ça se passe délicieusement, parce qu'en fait, vous avez jamais joué le cliché du rappeur, la casquette à l'envers ou ce genre de truc. En fait, vous avez toujours été...
1: J'essaie d'être cohérent avec la vie que je menais.
0: Oui, c'est ça.
1: Je partageais mes réflexions en rapport avec ce qu'on peut traverser à tous les âges. Et par magie, certains auditeurs continuent de s'y reconnaître.
0: Oui.
1: Ceux qui traversent ce que j'ai traversé.
0: Mais ils évoluent avec vous, en fait.
1: Exactement. Et je trouve ça beau parce que c'est un voyage collectif.
0: Ouais.
1: C'est un voyage collectif. On a des souvenirs communs, on se revoit, il y en a même avec certains avec qui je suis en communication, j'ai l'habitude de dire, je me lasse pas de le répéter, que beaucoup de mes flowers sont des amis que j'ai pas encore rencontrés.
0: Oh, j'adore.
1: Parce que c'est au-delà des goûts musicaux, c'est le partage d'une certaine vision de la vie. Mmh. Voilà, je pense que partager une vision de la vie sur aussi longtemps, ça garantit de s'entendre bien.
0: Ah ouais, c'est beau. Oxmo Puccino. Partagé avec d'autres artistes des chansons, on vous a entendu chanter avec MC Solar. Là, on va écouter ce fameux duo avec Vanessa Paradis, l'auteur de La Lune.
1: Merci.
0: Parce que c'est superbe et parce que donc il se trouve que les emplois du temps sont bien foutus. Demain, vous serez sur la grande scène de Sœurs Jumelles et Vanessa Paradis aussi. Est-ce que vous avez déjà eu l'occasion de chanter cette chanson ensemble en public? Et est-ce que, question dans la question, ce serait envisageable demain si les planètes sont alignées?
1: Nous avons eu l'occasion de jouer le 23 janvier 2026.
0: Ouais.
1: C'était extraordinaire.
0: C'était
1: forcément
0: beau.
1: C'était à la hauteur du duo. En partie grâce à elle, en gros, en grande partie grâce à elle. Et demain, les agendas étant bien ficelé, va falloir voir s'il y a une fenêtre possible.
0: C'est ça,
1: mais en général, c'est pas toujours joué d'avance.
0: C'est compliqué,
1: mais si ça se passe, ça fera une bonne surprise.
0: Ah oui, ça c'est sûr, ça c'est sûr. En tout cas, vous en avez envie. Vous avez fait des duos mythiques. Là, on en parle de deux en particulier, mais vous en avez fait plein d'autres. Vous aimeriez vous faire un kiff pour fêter, j'en sais rien, un anniversaire de carrière, quelque chose, un concert avec plein d'invités?
1: Ouais, quelque chose que pratiquait Vincent Segal, le maître.
0: Oui.
1: Vincent Segal, le maître, qui, quelquefois, a joué 24 heures de suite.
0: Oh, waouh!
1: Et donc, il disait à tous ses amis musiciens et chanteurs, je serai à tel endroit pendant 24 heures, passer entre telle heure, toi, telle heure, telle heure. Et ça fait qu'il y avait du public toute la journée et que quelle que soit l'heure où vous passiez, vous alliez être émerveillés. C'est ce que j'ai vécu Et depuis que je l'ai vu offrir ça à son public, je me suis dit qu'un jour ça serait pas mal, parce que ça me permettrait de jouer des chansons que j'ai pas l'habitude de chanter. Et en plus, de pouvoir inviter des gens sans les déranger avec une heure précise. Donc c'est une idée qui va me rester en tête, dont je vais parler à Nicole.
0: Eh ouais, ça tombe bien, elle est là, Nicole. Ouais, ouais. Nicole, Nicole qui s'occupe de la carrière d'Oxmo. On a eu une idée géniale en direct, Nicole. On va en parler après l'émission. C'est très bien ça, Oxmo. Mais c'est ça, pour ça que je vous aime. C'est parce que je vous pose une question sur un concert où éventuellement on inviterait des gens et vous me répondez avec une performance artistique de 24 heures. Et ça, c'est trop classe. Merci pour tout, Oxmo Puccino.
1: Un plaisir. Merci toujours, Amy. Toujours.
0: Toujours. Et merci pour la musique, et merci pour ces albums, et merci pour le concert de demain par avance, parce que je sais que ça va être beau.
1: Oh là là là là.
0: Et merci pour ce duo, La Hauteur de la Lune, avec Vanessa Paradis. Le grand Oxmo Puccino était dans Décibels. À bientôt.
1: Merci.

La voix cristalline de Vanessa Paradis et les mots d'Oxmo Puccino, la hauteur de la lune. Vous écoutez ici. Cybelle, toujours en direct du festival Sœurs Jumelles, ce festival qui nous fait vivre de belles rencontres entre la musique et l'image. Et on n'en oublie pas quand même nos bonnes habitudes dans Décibels. Vous le savez, tous les jours, on fête un anniversaire. Et aujourd'hui, c'est l'anniversaire de Brigitte Fontaine. Elle a 87 ans. Aujourd'hui, notre Brigitte Fontaine, poétesse, chanteuse, actrice, complètement punk, avec une carrière admirable depuis 1963. Elle est quand même commandeur des arts et des lettres et chevalier de la Légion d'honneur, avec des chansons pourtant parfois pleines de gros mots. C'est ça qu'on adore avec Brigitte Fontaine. On a une grande pensée pour elle parce qu'elle vient de perdre son complice et son grand amour de toujours, Areski Belkacem, dont on a appris la mort le 1er juin. Alors voilà, parce qu'on l'aime, parce qu'elle est punk, parce que c'est son anniversaire et aussi parce que ce jour-là, notre petit cœur s'est un peu brisé pour elle, on va écouter Brigitte Fontaine, et pas toute seule, avec M, Mathieu Chédid. Ensemble, ils chantent une chanson, forcément barré, vous avez compris, c'est Brigitte Fontaine. Ça s'appelle « Il y a des azous ». C'est une reprise d'une vieille chanson française. Et écoutez, ils ont branché les guitares.

Il y a des zazous et il y a de la guitare. Brigitte Fontaine et M sur votre radio ici, Décibel, en direct du festival Sœurs Jumelles ici à Rochefort. Il y a un lieu absolument incroyable qui s'appelle le Cinémobile. On dirait un gros camion de livraison, vous savez, genre Tiriet ou Picard, là, les surgelés. Ça ressemble à ça. Il est garé à l'entrée du festival et en fait, tous les matins, ce camion, il s'ouvre et dedans, eh ben, il y a une salle de cinéma dans laquelle est programmée pour toute la semaine du festival, une sélection de documentaires musicaux absolument formidables. Il y en a sur Marianne Faithfull, il y en a sur le chant signe, vous savez, hein, ces interprètes en langue des signes qui sont là pour faire vivre le concert à celles et ceux qui ne peuvent pas entendre. Ça, c'est absolument incroyable. Et puis, il y a un documentaire que je me réjouis de découvrir. Il sera diffusé vendredi et vous connaissez votre vieille copine Émilie, elle sera au premier rang pour regarder Benjamin Biolay à l'origine. Ah là là, Benjamin Biolay, mon amour secret. Ça va être fou, ça. Ce documentaire, il passe vendredi donc au festival Sœurs Jumelles avec les témoignages de Chiara Mastroianni, Alain Souchon ou encore Bernard Lavilliers sur toute la carrière de Benjamin Biolay. Et puis ensuite, le lendemain soir, il sera en concert au festival Sœurs Jumelles. Alors pour toutes ces bonnes raisons et aussi parce qu'on l'adore, écoutons la toute nouvelle chanson de Benjamin Biolay, Tube de l'été qui protège du soleil, Écran total.

0: total, l'inédit de l'été de Benjamin Biolay qui nous gâte, c'est sûr, et qui était hier dans un de ses endroits préférés de France et donc du monde pour jouer le Théâtre de la Mer à 7. Surveillez les stories du compte Instagram de Benjamin Biolay, on n'est pas à l'abri d'une déclaration d'amour à cette ville qu'il aime tant. Allez, Décibels, c'est terminé pour ce soir. Merci à l'équipe de l'émission. Alors, à Paris, il y avait Enzo d'Hospital et Iris Guitoni. Et puis, à Rochefort, il y avait Géraldine Mayer, Hervé Dumpf et Paul Caillou. Et puis, il y avait vous aussi, les amis. Merci beaucoup d'avoir suivi Décibels. On vous retrouve demain, même endroit, le Festival Sœurs Jumelles, et même heure, à 20h. Bisous.
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2: Michel Sardou, La maladie d'amour, la chanson préférée de Danny Briand.
5: J'ai découvert, je devais avoir 7 ou 8 ans, et j'essayais de recopier les textes, donc je prenais le 45 tours, et je remettais le saphir tout le temps pour essayer de copier le texte, et je la chantais à ma mère, et j'adore cette chanson, elle est sublime d'émotion. J'aime beaucoup parce que vocalement, je crois que c'est très très puissant ce qu'il fait. C'est une voix incomparable. C'est quelqu'un qui est vraiment le chanteur modèle des années 70 à aujourd'hui. Je pense que c'est le plus grand.
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0: 1966, un jeune homme de 22 ans enterre les yéyés en une seule chanson. C'est l'histoire de Love Me, Please Love Me.
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0: En plein milieu des années 60, la France s'endort sur des reprises approximatives de tubes américains. C'est là que déboule Michel Polnareff. Look androgyne et voix aiguë, il sort son premier album et décroche un succès planétaire avec Love Me, Please Love Me. Ce n'est pas juste un slow, c'est une révolution. Le disque s'exporte même aux États-Unis, un exploit rarissime pour un artiste français.

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0: compositions, la chanson française rencontre les musiques électroniques et les délires pop.
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0: Intéressons-nous au titre « Je veux » de Zaz, qui est d'abord né dans la rue.
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0: 2010, avant de signer en maison de disques, Zaz faisait la manche dans les rues de Montmartre. C'est là, sur le pavé, qu'elle teste ses premières chansons. Le déclic vient d'une simple petite annonce sur Internet où un compositeur cherchait une voix rock et cassée. Ensemble, ils façonnent ce titre qui prône l'amour et les liens humains plutôt que le luxe du Ritz. Pour donner du relief au morceau, la chanteuse y ajoute ses fameux bruitages à la bouche, une signature sonore immédiate que le public repère dès les premières secondes.

0: Aujourd'hui encore, c'est ce message de liberté qui fait de Zaz l'une des artistes françaises les plus écoutées à l'étranger.
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0: 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Manu Chao, Je ne t'aime plus. La chanson préférée de Jérémy Frérot.
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4: Manu Chao, c'est un artiste qui a été assez important aussi pour moi quand j'étais gamin.
5: Mes parents avaient un club de plage sur le bassin d'Arcachon.

Tous les étés, on se retrouvait sur ce club de plage. Et le soir, mon père faisait tourner cet album avec cette chanson qui s'appelle « Je ne t'aime plus ». C'est une petite Madeleine de Proust aussi, Manu Chao. « Je ne t'aime plus ».

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2: Bonjour Julie, bonjour tout le monde.
3: Dis Lucie, pourquoi le quartier du Petit Maroc à Saint-Nazaire s'appelle comme ça?
2: C'est une excellente question Julie. Ça va vous demander un petit peu d'imagination, mais il y a fort longtemps, Saint-Nazaire était une vraie cité, fortifiée. Même si c'est difficile à croire, la vieille ville de Saint-Nazaire était située là où se trouve actuellement le quartier du Petit Maroc. Certains appellent d'ailleurs encore ce quartier le vieux Saint-Nazaire. Et quand on dit vieux, c'est vraiment vieux, vraiment très vieux. Le rocher de Saint-Nazaire a été habité depuis l'époque celte. En fait, le nom Petit Maroc serait apparu à l'époque où la vieille ville existait encore, mais avait été délaissée parce que la nouvelle ville se construisait tout autour. Des pêcheurs venus de Douarnenez ont donc investi la ville dans les années 30.
3: Mais alors Lucie, quel est le rapport entre ces pêcheurs de Douarnenez et le Maroc?
2: Eh bien, ces pêcheurs se sont aventurés sur les côtes marocaines. On a donc baptisé cet endroit le Petit Maroc.
3: Et puis, il s'est passé ce qui s'est passé.
2: Des bombardements qui ont détruit 85% de la ville de Saint-Nazaire pendant la Seconde Guerre mondiale. La ville s'est reconstruite, tel un phénix qui renaît de ses cendres. Et aujourd'hui, dans le vieux Saint-Nazaire, il n'y a plus de fortifications, il n'y a plus d'église ni de ruelles. Il n'y a que dans la tête de certains anciens que le Petit Maroc est encore la vieille ville. Et maintenant, dans notre tête. Puisque, comme disait un certain Socrate, le savoir est la seule matière qui s'accroît quand on la partage.
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4: Bonjour. Arnaud, ma passion, c'est les taureaux. Tous les taureaux. L'amour du taureau. Le taureau Camargue, le taureau espagnol, qu'il soit dans l'arène, dans les champs, dans la rue. Je l'adore dans toutes ses formes.
5: Est-ce que vous vous êtes posé la question pourquoi j'aime le taureau?
4: J'y suis venu petit à petit. En fait, mes parents m'ont amené il y a très longtemps dans ma jeunesse dans les arènes de Nîmes, à l'époque encore où on pouvait voir le sixième taureau gratuitement, on ouvrait les portes. Et je me suis pris de passion pour ça et petit à petit, j'ai appris ce qui était cet animal. D'abord le taureau espagnol, puis après le taureau Camargue.
5: Qu'est-ce qui représente pour vous le taureau?
4: La sérénité, la force, et puis cet esprit de combat qu'il a toujours, qui est inné chez lui, et cette résistance qu'il peut avoir partout, contre le climat quand il est dans le champ, mais aussi dans l'arène ou avec les raseteurs. Maintenant, le plus grand plaisir est quand même de le voir dans son champ, évoluer dans son territoire, puisque c'est là où on voit qu'il est le plus majestueux.
5: Vous auriez aimé être éleveur de taureaux?
4: Alors, j'ai approché des éleveurs de taureaux et je sais tellement comme c'est difficile. Sincèrement, je m'en vois pas les capacités. Oui. C'est comme toute passion, on aime s'en approcher le plus près possible. Donc, rêver d'un jour élever des taureaux, bien sûr, mais sincèrement, c'est vraiment vraiment très compliqué.
5: Le taureau, il est fascinant. Alors, il fait peur, il est fascinant. Vous avez lu des livres sur le taureau parce que dans la mythologie, il y a toujours des bêtes à cornes.
4: Oui, tout à fait. Beaucoup de livres, à la fois sur la course camarguaise, à la fois sur la corrida, mais aussi sur le taureau. Et ce qui est fascinant, c'est tout ce qu'il peut être, lui, dans ce qu'on en fait en tant qu'élevage, et la force qu'il représente. Parce que après, c'est la relation à la fois à la corrida avec la mort, et qui peut gêner, et je l'entends, mais aussi l'agilité qu'on peut retrouver dans la course camarguaise. Il a toutes ses facettes, le taureau.
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6: Ah, le matin, on fait la toilette, et il faut nous prendre pour des gobettes.
0: Berrichon dans le texte.
6: La gobette, c'est la truie, ou la métreux, qu'elle est de ses petits gouris. Ah, par chez nous, c'est pas comme chez les Bertans, j'en pas de gros élevages de cochons. Dans le temps, dans les fermes, on engraissait un verra, en des truches et puis les yeux grasses.

0: Si, on y faisait sa fête. C'était la Saint-Cochon. Tout le monde venait, dès la famille, les voisins, pour éplucher les oignons, faire le boudin puis les saucisses, saler la viande, et puis casser la croûte. On buvait une goutte, puis bien souvent une deuxième. Celle-là, on l'appelle le rince-cochon. Même si on l'élève pour le manger, ça n'empêche pas de l'avoir de la tendresse pour le cochon. Écoutez donc ce qu'en dit Jules Gilbert.
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0: Ah, oh, je l'avais acheté sur le champ de foire, le 1er de septembre à Saint-Martin. Oh, il était vif, c'est à pas croire. Deux grandes oreilles, le museau mutin. Le soir, un coup formé dans l'étable, il a ben dû trouver le temps long. Il a regretté ses bains manchables, tous ses petits frères, les autres laitons. Oh, doucement, il s'est fait à son auge, ou qui avait dû boire à gogo. À la paille fraîche qui fait sa bauge, ou qui ronflait comme un sous-l'eau. Oh, pour le pousser, je peine à un gère. Toute la journée, il dévorait. Puis un soir, j'ai dit à ma vieille, c'est temps, faut qu'on tue notre bestiaux. Eh ben, ça nous a fait quelque chose, à la Mélie puis à Moué. Ça l'a pas empêché de faire la fête. Ce chagrin-là, c'est vite passé. J'en fais des pâtés en clatette, des grands boudins que j'en épicés. J'en ai mangé de la couchouna et que j'en ai arrosé en du vin gris. Des andouillettes et des tripoilles, des saucisses et du boudin frit. Le soir, hein, j'étais ben tout un peu pompette. Ouais, émotionné pour de bon, j'ai ben failli gâter la fête. Comme un vieux, je pleurais mon cochon.
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1: Nous sommes en mai 1970, le 17 précisément, un dimanche ensoleillé et non un lundi au soleil. Et Claude François roule à vive allure, pressé de rejoindre Nîmes. Il s'écoute un live d'Elvis Presley.
2: Well, it's one for the money, two for the show, three to get ready now, go cat.
3: Dans la voiture, il y a 8 haut-parleurs tout autour, donc vraiment, j'étais entouré par le son, j'adore ça.
1: Quand soudain, son pneu éclate à hauteur de baie d'Aride. À l'époque, le chanteur raconte son accident dans une interview fascinante tirée de l'émission de radio Bande à part que Lina a archivée.
3: Quand la roue a explosé, l'arrière s'est présenté vers l'avant et la gauche de la voiture se soulevait pour culbuter, pour faire les tonneaux. Je me suis donc retrouvé de face à l'autoroute, donc de nouveau, et là j'ai ralenti. Dès que c'est représenté de nouveau en tonneau, j'ai réaccéléré, ainsi de suite, jusqu'à peut-être 100-110 à l'heure. Alors mes bras étaient mous pour conduire la voiture, et elle s'est arrêtée net, le retour m'a projeté la tête dans le volant.
1: Sa voiture traverse les 4 voies de l'autoroute et finit sa course dans un fossé de l'autre côté de l'autoroute A7. Conscient mais sonné, l'artiste est un miraculé. Nous sommes alors 8 ans avant l'épisode de la baignoire fatale. Il n'aura qu'un nez cassé, nécessitant par la suite une rhinoplastie.
3: C'est pas le cartilage qui s'est cassé, mais l'os entre les deux yeux. Alors là, quand j'ai vu ça, j'ai donné un coup de poing dans le miroir, j'ai donné des coups de poing partout, j'ai piqué ma crise de... J'ai pas de chance.
1: Claude François sortira 2 ans plus tard, le lundi au soleil.

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1: Bachata, Portugal, Madagascar, ça fait un beau mélange. Et nous sommes avec Étienne Arnold. Bonjour Étienne.
2: Manaono.
1: Manaono. Alors ça, c'est du malgache, parce que vous avez un petit peu de malgache, de sang malgache en vous, du sang portugais également. Et nous allons découvrir votre passion qui prend énormément de place dans votre vie, à savoir la bachata.
2: Oui, alors mon papa est malgache, ma mère, c'est la portugaise.
1: Oui, tout votre temps, vous le consacrez à votre passion. Vous êtes prof également de danse, mais revenons un petit peu à vos origines. Que de quoi vous souvenez-vous, les influences que ça a pu avoir dans votre quotidien, à la maison, avec papa, maman, peut-être frères et sœurs, lors de vos vacances, voyages et autres?
2: Déjà, la musique. Mon papa, c'est un musicien. Il jouait beaucoup de guitare à la maison quand on avait des réunions de famille. C'est vrai qu'on écoutait de la musique traditionnelle malgache du côté du papa. Et quand j'étais plutôt du côté de la maman, c'était des musiques aussi traditionnelles portugaises.
1: Il jouait de la guitare classique ou une guitare spéciale? Alors, du pays?
2: Non, alors enfin, il joue quelques percussions, oui. Mais sinon, tout ce qui est blues.
1: Est-ce que vous voulez partager un titre avec nous, justement, de cette culture malgache? Alors, qui est-il et qu'est-ce que ça représente pour vous?
2: Le chanteur, c'est Justin Valli. Petite note d'instrument.
1: J'ai l'impression
2: voix,
1: que vous
2: et
1: êtes...
2: Voix qui, et cette voix aussi
1: ça
2: qui
1: vous
2: porte.
1: Plonge dans vos souvenirs.
2: Ouais, ça met une petite pause dans le temps, je trouve, quand on écoute ces sons. J'ai un oncle à Bordeaux qui, quand on allait chez lui, il écoutait ça toute la journée.
1: C'est resté en vous,
2: c'était,
1: en tout cas.
2: Ouais, c'était trop bien, j'adorais.
1: J'aperçois, dites-moi, des petites guitares là-bas. Mais alors, guitare d'enfant, a priori, vous avez envie que votre fils apprenne également à jouer. Enfin, en tout cas, la musique, il faut que ce soit essentiel.
2: On peut découvrir des choses soi-même, mais souvent on a les choses peuvent être transmises par nos proches. Et là, en l'occurrence, alors moi, j'ai jamais fait de guitare. En tout cas, j'ai jamais vraiment appris. Puis mon fils, je pense qu'en voyant mon père faire de la guitare, ça l'a intéressé. Et donc, il nous a demandé d'avoir des guitares, quoi, très rapidement. Et il joue beaucoup d'instruments, ouais. On a des percussions pour faire de la salsa, pour faire de la bachata. Et,
1: oui. Peut-être qu'un jour, il va vous accompagner. C'est lui qui jouera
2: c'est
1: de
2: ça.
1: La musique.
2: Voilà, c'est
1: vous
2: ça.
1: Sur la
2: pour l'instant, il y a plus de chances qu'il soit musicien. Alors, peut-être qu'il dansera, mais en tout cas, il pratique beaucoup la musique. Ouais. Il fait beaucoup de guitare.
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3: 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Je me dis qu'on de la richesse, il y en a partout, mais il y en a chez nous aussi.
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3: Il travaille le chêne ou le frêne pour redonner vie, notamment au jeu des staminets dans son atelier. Il s'appelle Damien et avant de parler de vos créations, de l'amour du bois, d'ailleurs cet amour, il est rentré comment dans votre vie ?
5: Difficile à dire comment c'est rentré dans ma vie, en tout cas je suis quelqu'un curieux de nature. Et le travail du bois, je trouve que c'est assez noble en fait, c'est une activité assez noble. Et puis il y a l'amour du jeu aussi là-dedans. Et finalement, en étant curieux, en s'intéressant aux choses, j'ai vu ces jeux en bois, hein, ces jeux d'estaminets qui existent depuis très très longtemps. Et puis, j'ai eu envie de les faire moi-même. Donc, il y a l'envie de créer, et une fois que c'est créé, il y a aussi l'envie de partager.
3: Bon, il faut le dire, entre l'envie, la réalisation, il y a quand même un pas, Damien. Il faut être sacrément bricoleur pour transformer une pièce brute en un jeu fonctionnel, non ?
5: Clairement, oui. Curieux déjà, oui, bricoleur beaucoup, mais j'aime toucher à tout. Ça fait longtemps que je bricole un peu tout et n'importe quoi. Et puis, on voit un jeu, on le teste, on l'essaye, ça nous plaît. Donc, voilà, la curiosité, ça anime cette flamme de la curiosité. Et du coup, je cherche à comprendre comment il a été conçu. Et je me penche sur la question. Et puis, de fil en aiguille, on fait des essais. Ça marche pas forcément du premier coup. Hein. Ça, c'est normal. C'est le jeu aussi. Et puis, au bout du compte, on arrive à créer quelque chose. On teste ce jeu. Finalement, il marche. Ça donne envie d'en créer d'autres, de s'intéresser à ce qui a été créé, ce qui existe déjà. Et puis, par là aussi, on a des idées sur des choses qui n'existaient pas. Alors, on a envie d'apporter sa petite touche, sa petite patte personnelle. Et puis, de fil en aiguille, on produit, on continue. Et, Et puis, je pense qu'il y a une certaine addiction là-dedans, mais c'est une bonne addiction, en fait.
3: Vous travaillez surtout en circuit court avec du bois local, des produits naturels. Est-ce que c'est essentiel pour vous que le jeu reste un objet sain?
5: La démarche, elle est complètement... on est vraiment là-dedans. Enfin, je suis là-dedans parce que je suis seul dans cette aventure. Mais le bois, oui, est local aussi bien sur les éléments de jeu que je vais créer aussi. Enfin, les plateaux de jeu, on va dire. Mais aussi les éléments, voilà, comme je disais tout à l'heure, que je vais faire autour à bois. Mais des circuits courts, je privilégie ça. Je me dis qu'on de la richesse, il y en a partout, mais il y en a chez nous aussi. Donc, ça serait dommage d'aller chercher trop loin ce qui existe déjà chez nous. Donc, oui, je reste local. Et puis, en dehors de ça, il y a aussi une volonté de rester sur quelque chose de naturel. Le bois est un élément naturel. En transformant le bois, en le travaillant, on peut faire des choses magnifiques. Moi, je crois beaucoup en ça, mais je crois aussi en tout ce qui va sublimer le bois. Ce que je vais utiliser pour teindre le bois, pour cirer le bois, pour le huiler. Je vais vraiment rester sur des produits naturels parce que pour moi, ça fait sens.
3: Damien Lefèvre, créateur de jeux en bois, a retrouvé sur les réseaux sous le nom « Il était un petit atelier ». 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
1: Bonjour à toutes et tous, Thierry Sagarloïto pour Affaires Classées, le podcast. Nous sommes en juin 1884. Un vieil homme habitant le village sous le teint d'Escule est sauvagement assassiné dans une auberge du village voisin de Lannes en Barytous. Qui lui en voulait donc et pourquoi? Réponse dans un instant.
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1: Au village sous le teint d'Escule vivait naguère un certain Joseph Larras. Cet ouvrier d'origine espagnole, âgé de 58 ans, était vaillant, bien que de santé assez faible. Sa sobriété et ses habitudes économes le rendaient, disait-on, à l'abri du besoin. D'origine modeste, Joseph n'hésitait jamais à faire état du fruit de son labeur, des espèces sonnantes et trébuchantes qu'il trimballait fièrement dans sa ceinture. Le soir venu, au troquet du coin, cela devenait même un sujet de plaisanterie. Combien avait-il exactement dans sa poche? 1600, 1800 francs? Nul ne savait vraiment. Nous sommes en 1884 et pour l'époque, ce joli pécule a de quoi susciter l'admiration, la jalousie, voire même aiguiser l'appétit de sujets peu fréquentables. Joseph eut un jour le malheur de prêter une somme d'argent à une certaine Madeleine. L'intéressée était connue dans les environs et pour cause. Elle tenait dans le village de Lannes en Barytous un cabaret où les hommes du canton venaient volontiers s'encanailler lorsqu'ils le pouvaient. Des dames de joie y servaient de l'alcool à volonté avant de faire commerce de leur charme. Ladite Madeleine flaira sans peine le pigeon. Malgré son inconduite notoire, elle put approcher Joseph et le convaincre de lui prêter une petite partie de son bas de laine. Les mois passèrent et le brave ouvrier eut toutes les peines du monde à se faire rembourser. Le 1er juin, il finit par se rendre chez sa débitrice, laquelle, pas gênée pour deux sous, le reçut très amicalement en lui offrant à boire et à manger. La nuit suivante s'avéra cauchemardesque pour le pauvre Joseph qui fut pris de fortes douleurs au ventre.
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1: Trois jours durant, Joseph fut contraint de garder le lit, incapable de tenir sur ses deux pieds. Quand son médecin se présenta, il diagnostiqua sans mal une tentative d'empoisonnement. Un crime très en vogue à l'époque. Il lui fallut une bonne semaine pour se rétablir. Une fois remis, le brave ouvrier aurait fort bien pu s'empresser de déposer plainte à la gendarmerie. Sauf que, en agissant ainsi, il risquait de faire une croix sur sa créance. Joseph choisit donc de ne rien dire afin de revenir de plus belle à la charge auprès de la vilaine Madeleine, laquelle ne fut guère rebutée par l'insuccès de son premier essai de l'empoisonner. Excitée par la convoitise du magot de Joseph, elle se décida cette fois à l'assassiner, non sans voler au préalable, le pognon avant de faire disparaître sa dépouille. Un projet préparé 13 jours durant. Le 10 juin 1884, comprenant que Joseph rechignait à se présenter au cabaret, Madeleine eut l'idée de solliciter l'aide d'un certain Bidard. Et selon le plan ourdi par la maquerelle du village de Lannes, le Basque devait se rendre au domicile du vieux Larras afin de lui demander un petit service. Bidard, recherchant soi-disant un guide connaissant comme sa poche les routes du royaume d'Espagne, devait accompagner deux dames qui se disaient désireuses de faire un pèlerinage à Saint-Jacques-de-Compostelle. L'idée consistait donc à mettre le marché en main à Joseph. Ah, la belle histoire! Sachant la perversité de sa voisine, Bidard eut un mauvais pressentiment et il se garda bien d'honorer la mission. Deuxième échec pour Madeleine, qui ne songea pas un instant à lâcher prise. Elle revint à la charge le lendemain, mais Bidard ne bougea pas.
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1: Peu importe, le 22 juin, la tenancière de cabaret change son fusil d'épaule. elle recrute cette fois deux autres acolytes, Thérèse et Jeanne-Marie, qui iront frapper séance tenante à la porte du vieux Larras afin de lui demander de l'aide. Prétextant se rendre demain à Raqqa, les deux dames ont pour mission de convaincre le futur pigeon de leur montrer la route. Moyennant finance, évidemment. Flairant l'entourloupe, Larras refuse. Il profite de cette visite inattendue pour leur demander de passer le mot à Madeleine, qu'elle se dépêche d'éteindre sa dette, sans quoi il n'hésitera pas à la traduire en justice au tribunal d'Oloron. Ne voyant rien venir, l'ouvrier espagnol se présente le lendemain dès 7h chez la Madeleine, laquelle l'envoie promener au motif qu'elle dort et qu'il vaudrait mieux qu'il revienne à 16h. Assuré que Jo Larras se pointera ce soir, la tenancière de cabaret lui prépare cette fois un comité d'accueil plutôt musclé. Elle sollicite une nouvelle fois ses deux complices, Thérèse et Jeanne-Marie, afin qu'elles lui prêtent main forte. Et le plan fonctionnera à merveille. Tout commence vers 15h30. La fille aînée de Madeleine, postée en sentinelle sur le chemin, court à l'auberge afin de prévenir les trois mégères de l'arrivée imminente du vieil homme. Quelques instants plus tard, Larras frappe à la porte de l'auberge. L'endroit a l'air désert. Il entre. À peine franchit-il le seuil que Madeleine se rue sur lui afin de le jeter au sol, tandis que Jeanne-Marie claque la porte et ferme le loquet intérieur. Les deux dames empoignent violemment Joseph, le tirant dans une chambre de la maison. Mais vous l'avez compris, le pire est à venir.
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1: Thérèse, la troisième comparse, les rejoint. Elle s'empare des jambes de Joseph tandis que Jeanne-Marie lui maintient les bras. Madeleine exulte. Elle peut enfin faire la peau de son créancier et pour cela, elle l'étrangle de toutes ses forces avant de s'emparer d'une corde qu'elle a préparée pour l'occasion. Quelques minutes plus tard, le vieux Joseph pousse son dernier souffle. L'horrible Madeleine va enfin pouvoir s'emparer de la fameuse ceinture qui recèle les économies du malheureux. Le fameux magot caché n'était donc pas une légende. La tenancière sans scrupule arrache les liasses de billets. Elle en distribue quelques-uns à ses deux complices. 35 francs pour Thérèse, 25 francs pour Jeanne-Marie et le reste pour Madeleine. Leur bonheur sera pourtant de courte durée car et elle ne l'avait pas prévu. Il y avait un témoin dehors et c'est très gênant. Marc, un domestique trentenaire, a scruté le manège depuis la maison voisine. Il a vu l'arrivée du vieux Larras, il a surtout entendu ses cris et, ne le voyant pas reparaître, il a décidé d'aller jeter un œil dans l'auberge de l'horreur. Madeleine l'accueille, pas gênée pour deux sous. Aucune émotion ne traverse son visage. Marc jette un rapide coup d'œil, sans résultat. Il quitte les lieux, puis fait un rapide tour de maison, quand soudain, il aperçoit par une fenêtre le corps du malheureux gisant au sol d'une chambre du rez-de-chaussée. Le jeune domestique fait part de la macabre découverte à sa maîtresse, laquelle s'empresse d'alerter monsieur le maire. Le soir même, les gendarmes rappliquent à l'auberge de l'âne, suivi du juge de paix et du procureur. La perquisition commence. Elle durera toute la nuit.
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1: Après de longues recherches, on finit par retrouver le cadavre du vieil homme. Il a été enveloppé dans un sac de toile, dissimulé entre le matelas et la paillasse d'un lit où dormait, détail macabre, le plus jeune fils de la maîtresse des lieux. Surprise en quasi flagrant délit, croyez-vous que les trois femmes avoueraient leur forfait? Même pas! Elles commencent par nier effrontément l'assassinat de leur proie, avant de se rejeter mutuellement les responsabilités les unes sur les autres. Les gendarmes n'auront pourtant guère de mal pour les confondre. Les trois mégères n'ont même pas eu le temps de dépenser l'argent qu'elles ont volé et qui traîne dans leur poche. la fouille des lieux livrera un autre indice. L'arsenic utilisé lors de la tentative d'empoisonnement du vieux Jo repose dans une boîte en métal. Détail accablant. Embarrés tous, comme en Soule, l'arrestation des trois mégères criminels sème l'émoi. On savait certes que Madeleine traînait une sale réputation de mère maquerel, mais de là à assassiner de sang-froid un vieil homme sans défense parce qu'il a eu le tort de réclamer le remboursement d'un prêt, somme toute modeste, il y a un pas. Voilà 10 ans que Joseph habitait la France. Le décès de son épouse n'a sans doute rien arrangé à son tempérament radin. N'ayant plus de contact avec ses 3 enfants, il tuait donc le temps dans les troquets du coin, parlant sans doute beaucoup trop de ses économies planquées dans sa ceinture. Moralité, ton secret est ton sang, et si tu le partages, tu meurs. Le procès s'ouvre à Pau, devant la cour d'assises des Basses-Pyrénées, en décembre 1884. Verdict, Madeleine finira ses jours en prison, au bagne. Ses 2 comparses purgeront, elles, 20 ans au cachot.
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1: 3 mégères dans le box, nous étions en 1884 sur les hauteurs de Soule et aux confins avec la vallée du Barétous. Je vous propose dans un prochain épisode d'aller dans la cour de l'hôpital de Bayonne un après-midi de mars 1980. Soudainement, en milieu d'après-midi vers 16h, une voiture explose. C'est la voiture du sous-préfet. Pourquoi cette explosion et par qui? Réponse dans un prochain numéro intitulé « Cheval de Troie ». À bientôt.
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3: 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Comment ça va les amis? Est-ce que parmi vous, il y en a qui regardent des séries télé? Moi j'adore les séries. Aujourd'hui, je vais vous parler d'un fléau moderne. Un truc qui nous bouffe la vie, qui nous use la patience, qui nous fait vieillir plus vite que le temps qui passe. Les séries qui prennent 3 plombes à sortir la saison suivante. Non mais sérieux, on vit à une époque où on peut envoyer une fusée sur Mars avec un drone qui filme en 4K. Et il filme en 4K la fusée sur Mars. On a des voitures qui conduisent toutes seules, des robots qui font le ménage. Mais on n'est toujours pas foutu de sortir la saison 2 d'une série avant que ton neveu passe le bac. À la fin de la saison 1, il avait 12 ans le frérot. Les séries télé, comment vous faites? Vous disparaissez comme ça sans prévenir? Ils te mettent la tête dans une saison, dans une série, t'es à fond, tu attends la saison 2 pendant 4 ans. Et toi comme un con, tu les attends vraiment pendant 4 ans. Il y a des gens qui meurent durant les 4 ans. Ils voient même pas la fin de la série, c'est dégueulasse. Et nous, la génération années 80-90, on a assez attendu. Par exemple, avec Beverly Hills, c'était un peu notre HPI à nous. Tout le monde regardait Beverly Hills. Et quand une saison se terminait, pendant 2 ans, TF1, ils te rediffusaient les vieux épisodes. Et ils mentaient sans honte dans les publicités. Ils te disaient, la semaine prochaine, des nouveaux épisodes inédits de Beverly Hills. Alors toi, t'es à fond, là. Le samedi, tu t'assois avec tes frites, ton hamburger fait maison pour mater Beverly Hills. L'épisode commence, tu te dis, mais j'ai déjà vu ça. Pas lui, bien sûr. Après, il va embrasser Kelly. Des escrocs! Et de nos jours, ça recommence. Sur des séries sur Netflix, Amazon Prime, t'es là, t'es à fond, tu mates la saison 1, tu mates la saison 2, t'as pas dormi depuis 3 jours, t'as des cernes de panda en dépression, et là, boum, dernier épisode, gros cliffhanger, t'as le cœur qui bat à 200, et là, paf, l'épisode est fini. Mais il est mort ou pas le mec? Non mais à la fin de l'épisode, là, il est mort ou pas? Et là, Netflix te répond, rendez-vous en 2029 pour la suite. Il y en a marre, c'est beaucoup trop long. Moi, je vous dis la vérité. Aujourd'hui, on a 1000 plateformes, 1000 séries. Mais on a toujours le même problème de lenteur. Les gars, on parle en ce moment d'intelligence artificielle, de deep learning, de robots qui écrivent des scénarios en 2 secondes. Moi, je vous le dis, si un jour, les séries faites par l'IA, elles sortent plus vite que les autres, je vous lâche.
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4: S'il y a un endroit qui résume bien les Vosges pour moi, c'est Saint-Maurice-sur-Moselle. C'est un condensé, un résumé, l'endroit que je montre quand on me demande à la fois de raconter l'histoire des Vosges, d'en décrire les paysages et même de parler des gens. La montagne au-dessus, jamais loin, j'allais dire au sortir de la boulangerie, carrément. Hein. Et quelle montagne ! Le ballon d'Alsace qui prend racine ici, dont c'est le plus beau versant. 1247 mètres pour le sommet et une vue incroyable. On voit loin, on voit très loin, on voit même parfois trop loin, si on ne prend pas le temps aussi de voir le tout près. Mais oui, ce petit brin bélier qu'on croise en juillet, ces arbres, tous les mêmes de loin, tous différents de près. Saint-Maurice, c'est la montagne, c'est l'eau des Vosges, puisque sur Moselle, ben oui, et il suffit de grimper un peu pour comprendre que la Moselle, c'est le fleuve qui nous dit que l'union fait la force, puisqu'il est né en fait d'avoir reçu l'apport de plein de gouttes de rue, comme on dit dans les Vosges, qui à force d'être nombreux à couler, forment cette auguste rivière qu'est la Moselle. L'histoire de Saint-Maurice, c'est l'histoire des Vosgiens, de cette capacité qu'ils ont d'aller là où d'autres ne seraient pas allés, dans la montagne, si belle, c'est vrai, mais pas facile à vivre, hein, surtout au Moyen-Âge, pour les premiers habitants, les premières années où on a vu écrit Saint-Maurice sur quelques parchemins. Les Vosgiens et leur capacité de travail, bien mal récompensée d'ailleurs dans les années 80, hein, mais qui continue à faire des merveilles et qui est un trésor. Je vais vous dire, le travail des Vosgiens, c'est un trésor que la France redécouvrira quand elle comprendra enfin qu'elle peut faire beaucoup mieux et beaucoup plus solide quand elle veut faire elle-même. Et puis, Saint-Maurice, c'est la capacité d'engagement des Vosgiens. Et la montagne, qui a vu le maquis, s'en souvient. Elle qui a été si dure à prendre pour les alliés au sortir de l'occupation. Il y a cette capacité vosgienne à voir passer l'histoire, à en souffrir bien souvent, bombardements, assauts, frontières même, il n'y a pas si longtemps, quand les voisins alsaciens ne pouvaient plus être français. Au-delà donc d'une marche vers les hauteurs ou même de l'effort physique, un voyage à Saint-Maurice-sur-Moselle, c'est finalement un voyage dans l'âme des Vosges, dans l'esprit de ceux qui y vivent et même de ceux qui y ont vécu. Et c'est fin bien. L'âme...
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1: Voici Catherine de Saint-Denis-la-Chevasse, entre les Luxes-sur-Bologne et les Essarts en Bocage, en Vendée. Catherine, elle est très investie dans la vie de sa commune. Elle fait vivre avec passion le petit musée des ustensiles, un lieu qui raconte le quotidien d'autrefois et le patrimoine local. Catherine, d'ailleurs, très attachée à ses racines.
2: Je suis vendéenne, je suis du cru.
1: Une vraie de vraie.
2: Une vraie de vraie. J'ai fait mes écoles primaires à Saint-Denis, donc oui, une vraie de vraie.
1: Je suis donc avec Catherine, qui est la secrétaire du musée des ustensiles de Saint-Denis-la-Chevasse. Comment vous êtes arrivée dans cette aventure, Catherine ?
2: Alors, je suis arrivée dans cette aventure parce qu'une dame voulait créer quelque chose pour faire connaître la commune. Donc, nous avons créé une association en 1996 et elle recherchait des gens pour l'entourer. Donc, moi, j'étais très attirée par les anciens ustensiles et pour faire connaître la commune aussi.
1: Rappelez-nous un petit peu l'historique de cet endroit où nous sommes là ce matin.
2: L'idée est partie d'un livre écrit par monsieur Jean-Noël Mouret dans lequel il notait à la fin qu'il n'y avait aucun musée des ustensiles de cuisine en France. Vous savez, nous avions au départ 600 objets, maintenant nous en avons à peu près 1600.
1: Vous êtes engagée donc dans cette association, j'imagine que ça vous prend du temps.
2: Eh bien, c'est beaucoup plus facile depuis que je suis à la retraite.
1: Ça change quelque chose dans votre vie, vous, Catherine ?
2: Eh bien, moi, j'étais pourtant dans un travail où j'accueillais du public. Ça m'a ouvert un petit peu, justement, moi qui étais très timide.
1: Vous êtes très à l'aise, finalement, vous parlez de timidité, mais en fait, vous parlez assez aisément.
2: Ben, vous voyez, depuis une vingtaine d'années.
1: On parle aussi dans les associations beaucoup de transmission. Ce musée, il a une histoire, il faut que cette histoire perdure. C'est l'une de vos missions ?
2: Eh bien, oui, on a un manque de bénévoles jeunes. Nous sommes tous des retraités, donc il faudrait des jeunes pour faire perdurer notre savoir et notre passion.
1: On est d'accord, il est hors de question que ce lieu ferme le jour où, malheureusement, vous n'aurez plus la force de tenir ce petit musée avec toute votre équipe.
2: Eh bien, ce sera la mort dans l'âme si on doit le faire.
1: Un dernier message, voilà, aux gens qui hésitent encore à s'engager dans le milieu associatif. Vous leur diriez quoi ?
2: Eh bien, je leur dirais que c'est un petit peu une leçon de vie quelque part. On côtoie beaucoup de gens et puis c'est un petit peu un apprentissage tous les jours de la vie finalement.
1: Avec Catherine, vous l'aurez compris, c'est engagement et passion pour la mémoire et les traditions au service de la vie locale et du partage.
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3: Direction la cuisine. Et peut-être que comme moi, vous les laissez tremper pendant des heures en espérant que ça disparaisse magiquement. Mais non. Les flammes basculaient un peu trop fort. Les débordements de sauce ou les projections d'huile sont souvent responsables d'une croûte foncée, un mélange de graisse brûlée et de restes calcinés bien fixés à l'arrière de vos poêles et de vos casseroles. Alors, est-ce qu'il faut absolument passer par la case ponçage intensif ? Et c'est pas qu'une question esthétique, Cal, parce qu'une poêle encrassée, ça conduit moins bien la chaleur, son dos adhère moins bien au gaz ou à l'induction, et le nettoyage du plan de travail devient problématique. Ça, c'est toujours une galère, hein, quand on le pose comme ça. Une jolie auréole bien brune.
4: Noir sur le plan de travail, c'est pas agréable.
3: Et le réflexe, c'est souvent de prendre le premier grattoir qui vous tombe sous la main et à s'acharner. Et puis on n'y arrive pas. Alors ma maman m'est tombée dessus la dernière fois, et parce que frotter trop fort, ça attaque l'émail, l'inox, le revêtement, ça laisse des rayures qui vont retenir encore plus de crasse. Alors comment faire ? Ma maman a généreusement saupoudré de bicarbonate de soude le dos de la poêle humidifiée au préalable, hein, sinon le bicarbonate ça ne tient pas. Vous le laissez agir, pas quelques heures, quelques minutes, ça peut suffire. Et ensuite, vous frottez doucement avec le côté doux d'une éponge. Et ça élimine, sans trop d'effort, les dépôts noirâtres sans rayer la surface de vos casseroles, de vos poêles. Mais merci, ma maman.
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6: Bonjour Olivier, on parle donc de cuisine aujourd'hui ?
7: Tout à fait, et on fait un viron du côté du nord du département. Bonjour les amis, petit tour du côté du pays rouennais aujourd'hui. Comme on y dit là-bas, la gastronomie c'est très important à Rouen, vous en avez peut-être écouté parler. Sur le plan linguistique, le Y pronom neutre, on y aime bien dans le nord du département. Et je vous rappelle que le verbe entendre n'existe quasiment pas. À Rouen, on écoute. Donc vous avez peut-être écouté parler de l'importance de la gastronomie là-bas. Alors la figure tutélaire, c'est la maison Trois Gros, 3 étoiles au guide Michelin. Le restaurant tenu à partir de 1930 à Rouen par Jean-Baptiste Trois Gros et son épouse Marie, puis par leurs fils Jean et Pierre, et enfin par leur petit-fils, Michel, qui s'est installé depuis quelques années à Ouche, près de Rouen, et maintenant son fils César. Vous avez remarqué comment je dis Rouen en une syllabe plutôt que Rouen en deux syllabes ? C'est comme ça qu'on y dit dans la région. Donc, vous l'avez compris, la gastronomie, c'est important, c'est number Rouen. Les gens aiment bien les douceurs aussi. Hein. La région rouennaise, c'est la terre où l'on a fait la vraie papillote, celle qui est faite chez Révillon au Coteau, ça va être de saison. Et puis, nous avons la praluline, une brioche au beurre et aux pralines roses, créée par Auguste Pralu en 1955. Au fait, la pâtisserie et chocolaterie Pralu, c'est bien d'origine rouennaise, même si on en trouve un peu partout aujourd'hui, et même si les Lyonnais tentent de se l'approprier. Non, les Gones, Pralu, c'est rouennais. Les pralulines, ils en font tellement qu'il faut qu'ils prennent très tôt le matin. Prendre, ça peut vouloir dire embaucher, commencer le travail dans le parler rouennais. Alors, attention quand même avec les papillotes et les pralulines, hein, si vous avez une chemise blanche, parce que vous pouvez vous faire une catole, c'est-à-dire une tache. Par contre, après avoir mangé, vous aurez la caisse. À d'autres termes, vous serez en forme. Les ch'tis, ils adorent. Oui, à Rouen, on parle volontiers de ch'tis pour désigner les enfants. Ne pas confondre avec le ch'timi du Schnorr. Un événement incontournable de la région rouennaise, c'est Rouen Table Ouverte, RTO pour les intimes, dans lequel gastronomie et spectacle vivant se rencontrent pour le plaisir des papilles, des yeux et des oreilles. Un autre grand rendez-vous, c'est le Salon de la Gastronomie, organisé par le comité des fêtes au Coteau et qui se tient depuis quelques années dans la grande salle du Scarabée à Riorges. On y propose le meilleur de la production d'une centaine d'exposants et leur savoir-faire. Et même si ça pleut, et si la pluie vous y craignez, comme on dit volontiers à Rouen, c'est-à-dire si vous n'aimez pas ça, vous serez bien à l'abri au Scarabée. Au Scarabée, on peut s'étendre, mot du patois rouennais qui veut dire se réchauffer. Voili voilou.
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8: Ici, à la souterraine, en passant devant le tiers-lieu, la maison d'à côté, peut-être que vous vous êtes déjà demandé ce que c'était avant. Eh bien, on a trouvé des personnes pour nous répondre. Annick et
9: Roger Boulevard.
10: Je remonte en 1946, où c'était avant un café-restaurant-pâtisserie. Les jeunes filles venaient avec leurs copains et ils mangeaient beaucoup des pâtisseries, notamment des bonnes brioches, qui étaient vraiment délicieuses. Les propriétaires de ce restaurant étaient assez âgés, c'était monsieur et madame Piton. Ils ont revendu leur commerce en 1952. C'est monsieur et madame Poti qui étaient bouchers de profession. Monsieur Poti et sa femme Alice ont repris donc le commerce. Alice tenait la boucherie plus le café qui était resté. Je suis arrivée quand ça a été revendu ici aux personnes qui ont fait la maison d'à côté en 2017.
8: Hein? L'actuel café, c'était là où il y avait le café avant ?
10: Non, pas du tout. Alors, l'actuel café d'aujourd'hui était l'ancienne boucherie. Quand les parents ils se sont mis à la retraite, les enfants n'ont pas repris la succession. Donc, c'est pour ça que ça a été revendu en 2017 pour devenir la maison d'à côté.
9: Ma sœur fréquentait Mademoiselle Pouty, mais le reste, je ne pourrais pas vous en dire plus. Hein.
10: Ici, par contre, c'est que cette grande pièce où nous sommes, dans la maison d'à côté, c'était le café-restaurant-pâtisserie. En 1946, ça, c'était la grande pièce. Et c'était un lieu de rencontre.
9: Ça tenait à côté de la boucherie ou dans la boucherie ?
10: Ici, non, dans la grande salle. Parce que là où il y a le café actuellement, c'est la boucherie. C'était l'ancienne boucherie.
11: Bonjour ! Bienvenue à la maison d'à côté. Moi, je me présente, je m'appelle Elsa. Je m'occupe avec mes collègues de ce lieu. On est une coopérative et nous avons l'association Bocale Facelli qui est intégrée. On va proposer plein d'activités, la cuisine, le jardin. On invite les personnes à se retrouver autour d'un café, d'une boisson chaude ou froide. On a aussi des sirops. Et puis après, on va avoir des loisirs créatifs, l'apprentissage numérique, ce rendez-vous gratuit. Et on fait de la location d'espace, en gros.
12: Moi, je m'appelle Océane.
8: Océane, est-ce que c'est toujours un lieu où on vient prendre une pâtisserie avec les copains ?
12: Bah, on peut dire ça, oui, parce qu'on a le lycée qui est juste à côté. Donc, parfois, les étudiants viennent ici avec leurs amis, leurs copains. Donc, oui, il y a beaucoup de pâtisseries faites maison et elles sont excellentes.
8: Le goût pour le partage et les pâtisseries, ça perdure dans le temps.
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14: Bonjour, je m'appelle Laetitia Ribeiro, j'ai 50 ans. Je suis née au Mans et j'ai grandi à Parigné-l'Évêque. Ma particularité, je suis biographe familiale. J'écris des récits de vie pour les personnes qui souhaitent laisser une trace. Et donc, je suis biographe à Encre d'Humanité.
15: Écoutez-moi.
14: Qu'est-ce qu'être biographe familiale? Eh bien, c'est raconter des histoires de vie, accompagner des personnes, en fait, qui ont le souhait de laisser une trace, de témoigner de leur histoire, soit pour eux, soit pour leurs enfants. En fait, léguer un petit peu leur récit de façon à ce qu'ils se perpétuent dans les générations à venir. Comment est-ce que je procède? Donc, la plupart du temps, je me rends au domicile des personnes. C'est avant tout une rencontre humaine et mon travail, c'est à la fois de les guider dans le récit de leur vie, mais aussi de comprendre et de percevoir les émotions, les silences, pour pouvoir écrire tout cela. Qu'est-ce que l'écriture permet? Alors, au-delà effectivement du récit, l'écriture, elle permet parfois de s'alléger. Hein. J'ai aussi cette particularité d'être biographe accompagnante. L'écriture permet parfois de témoigner, mais aussi de s'alléger. L'écriture, elle permet de revisiter son histoire, faire un peu parfois le bilan ou l'avancer. Elle peut permettre une avancée, en tout cas, sur ce qui a été vécu. Si j'ai fait pleurer des gens, ce n'est pas moi qui fais pleurer les gens. Ce sont souvent leur histoire et l'émotion que ça peut dégager effectivement de raconter son histoire, mais c'est souvent aussi à la lecture de ce que j'ai pu écrire, en fait. Les gens disent souvent que c'est particulier de se relire, de se voir écrire, et que c'est une expérience qui est à la fois extrêmement émouvante et à la fois c'est singulier. Les personnes, à la fois, ont l'impression d'avoir écrit leur récit, puisque l'idée, c'est vraiment de les rencontrer et de pouvoir, effectivement, écrire au plus près de ce qu'ils sont. Donc ça, chaque fois, en fait, les gens me disent que c'est un cadeau émouvant, mais un cadeau réciproque surtout.
16: C'est ma vie.
14: Est-ce qu'on est bien en Sarthe? Je suis revenue sur mes terres natales, donc c'est que c'était important et qu'on y vit bien. Pour moi, c'est important, que ce soit dans la biographie ou au fond d'être revenue en Sarthe. Pour moi, il y a quelque chose de l'histoire de ses racines, de savoir d'où on vient, de savoir où l'on va. Oui, on y vit bien en Sarthe. Voilà, c'était Laetitia Ribeiro, biographe à Encre d'Humanité. J'ai été très heureuse de vous parler de la biographie, de la découverte de la biographie. Et comme j'ai coutume de dire, il faut écrire son histoire, puisque chaque histoire mérite son encre.
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17: La tata, elle est petite. Quand elle a un truc qui est haut, elle n'arrive pas à l'attraper.
18: Vous préférez être grand ou petit?
17: Moi, j'ai envie d'avoir 15 ans comme ma cousine Olivia qui a un appareil dentaire. Parce que j'ai envie d'être grande comme elle et j'ai envie de sortir avec mes copines quand il fait beau. Ma mère, elle est très grande, mais elle y arrive quand même à rentrer. Elle n'est pas obligée de baisser la tête. Mon papa, elle est grand, mais a des grands doigts. Il ne peut pas lâcher les chouchous de ma petite Lisa.
18: T'as envie d'être grande ou de petite?
17: Comme ma maman. Ma maman, elle est moyenne. J'ai envie d'être pas trop petite, mais pas trop grande. Ma tata, ouais, elle est petite. Et du coup, quand elle a un truc qui est haut, elle n'arrive pas à l'attraper. Et mon père, il est plus petit que ma mère. Je préfère être grande, mais être petite, c'est aussi bien parce que, enfin, on peut passer partout, c'est un peu plus pratique, c'est tout ça. Juste être un peu plus grand, mais pas beaucoup. Je rêve que je sors avec mes copines, que j'ai 15 ans et que j'ai mon portable.
18: Donc, en fait, quand on est grande, on a...
17: un portable, et mon père, il m'avait donné son portable qu'il avait cassé quand il était grand. J'ai envie d'avoir un portable parce que comme ça, je pourrais appeler mes copines, je pourrais envoyer des messages et je pourrais envoyer des photos. Moi, en fait, j'ai envie d'avoir un portable pour faire des jeux, pour faire plein de choses. Bah, moi, j'ai un téléphone rose, mais il est pour enfants. Il y a des jeux, des vidéos, de la musique. On peut envoyer des messages, on peut envoyer des photos, et je peux jouer à mes jeux. Et même, j'ai envie d'avoir un portable pour de vrai, comme ma mère, vu que ma mère, elle a un jeu de Disney et un jeu pour construire des manèges. Moi, j'ai trop envie d'en avoir un.
18: Pour faire quoi?
17: Je sais pas.
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